0: Oui, c'est marrant.
1: Vous n'avez pas fait du coup des recherches pour savoir où votre maman vous a tiens, j'avais une aïeule normande de
0: pas, je sais pas du tout. Alors, un peu plus du côté de l'Italie, mais sinon, c'est tout, en fait. Il faudrait que je fasse ce fameux test ADN pour savoir d'où je viens exactement.
1: Alors, Montpellier, vos parents s'y installent pas longtemps. Ils vont partir à La Réunion. Je crois qu'il y avait une histoire. J'ai trouvé ça triste. J'ai lu que voilà, les gens n'étaient pas complètement d'accord sur l'union de vos parents.
0: Des histoires la familiales. Famille, ouais, voilà, oui, on va pas rentrer sûr. Là-dedans.
1: C'est ça qui les pousse, du coup, aller à La Réunion pour être un peu tranquille ou
0: C'est un peu ça aussi, oui, qui fait qu'ils en ont un peu ras-le-bol et que maman a envie de vivre sa grossesse en toute sérénité. Et il se trouve que, donc, du coup, mamie, n'étant pas très bien, on lui dit qu'il faut partir, avoir un autre air, etc. Donc, c'était la bonne occasion. Et tant mieux, parce que si j'avais pas, en tout cas, eu cette chance de naître à Montpellier, je serais peut-être plus de ce monde, parce que maman a eu un accouchement très compliqué. Depuis le début, je m'accroche, moi,
1: hein,
0: il faut
1: femmes,
0: le savoir.
1: Compliqué. Dites-moi, quand on est à La Réunion, quelle image on a de l'Hexagone ?
0: Oh bah c'est le rêve. Moi, je me rendais pas bien compte, mais je me suis rendu compte que j'avais, enfin, dès l'âge de 3 ans, je savais que je voulais faire ce métier. Je ne savais pas comment.
1: Mais non, on va découvrir parce que vous avez commencé jeune.
0: Mes parents sont absolument pas dans le métier. Hein. Je tiens à le préciser.
1: Qu'est-ce qu'ils faisaient vos parents ?
0: Papa était homme au foyer. Voilà, il a élevé ses enfants et maman était coiffeuse.
1: Okay.
0: Donc rien à voir, nous c'était un peu dans l'autre sens, c'était original.
1: Et la France, même si La Réunion est un territoire français, vous faisait rêver.
0: C'est-à-dire que quand j'ai découvert au travers de mon petit écran de télé ce qui s'y passait, les gens qui dansaient, qui jouaient la comédie, tout ça, j'avais envie de faire ce métier. Mais c'est vrai que pour moi, c'était ici. En métropole à Paris que ça se passait. Donc oui, j'y pensais, mais sans y penser réellement. J'étais encore enfant, donc j'en avais pas conscience, mais je savais que ça ne se passait pas à La Réunion, malheureusement.
1: Je vais vous permettre de revivre quelques souvenirs, peut-être.
0: Un petit Sega Maloya.
1: Quelle image vous vient tout de suite ? On se parle de La Réunion, vous y avez vécu plusieurs années. Première image qui vous vient, premier lieu ?
0: Premier lieu, évidemment la rue Juliette Daudu, où on a vécu, forcément. Et que de bons souvenirs, en fait. Ma famille n'avait pas vraiment les moyens, hein. Enfin, je suis pas là pour faire pleurer dans les chaumières. Mais je n'ai jamais manqué d'amour et de bienveillance et de bonheur. Ce ne sont que des souvenirs heureux, plein de joie avec mon frère et tous les copains, parce que bon, je faisais déjà plein de choses à l'époque. Et en fait, notre maison, c'était une maison, enfin, c'était un appartement qui était tout le temps ouvert. Donc, il y avait tout le monde qui arrivait comme ça.
1: C'était familial, c'était convivial, c'était joyeux.
0: Voilà, c'était la maison du bonheur. On se prenait pas la tête. Quand il y en avait pour 4, il y en avait pour 10.
1: Vous aviez un correspondant en France ? Vous savez, quand on était gamin, on était de la même génération, on avait toujours des correspondants avec des gens qu'on connaissait même pas, des fois.
0: Et oui, alors moi j'avais une correspondante qui s'appelait Julie, qui
1: elle
0: habitait le 13e, dans le quartier chinois. Et je suis même venue, quand je suis arrivée à Paris, je suis même venue vivre un petit peu chez elle, parce qu'à l'époque, on avait un appartement qui était tellement petit avec les parents que je ne pouvais pas y vivre, et en même temps d'apprendre, parce que j'étais encore collégienne à l'époque. Et du coup, j'ai un peu vécu chez elle, mais ça ne s'est pas super bien passé.
1: Bon, on a plein de dossiers qu'on va ouvrir au fur et à mesure. On essaiera le moins possible de prononcer Paris, parce qu'il n'y a pas que Paris.
0: Mais il n'y a pas que Paris. Et non, je vous le confirme, et au travers de mon parcours, vous allez le voir.
1: Évidemment. Est-ce qu'il y avait du bon pain à La Réunion ? Il y a des boulangeries, il y a du bon pain. On fait du bon pain à La Réunion ?
0: Il y a du bon pain, il y a beaucoup de riz, mais il y a du bon pain.
1: Je vous parle de pain parce qu'il est temps de retrouver Benoît Prospero pour la revue des merveilles. Il nous fait découvrir un merveilleux boulanger, pas comme les autres, Benoît Prospero.
2: Oh là là, vous savez quoi, j'adore le pain. Et là, on a trouvé un boulanger qui gagne à être connu. Vous savez, ce genre de boulanger qui fait un pain que dès que vous le sentez, espèce de parfum de miam miam qui vous mentonnez, je ne vous dis que ça. Pour la revue des merveilles, ici Périgord vous présente Adria Rodriguez. Adria, c'est celui qui a fait le choix de quitter sa vie d'avant, une vie dans laquelle on va toujours plus vite pour aller toujours plus loin.
3: Sauf qu'à un moment donné, je décidais que je voulais travailler avec mes mains et donner du sens un peu à mon métier, à ce que je faisais. Et donc là, j'ai commencé à réfléchir et donc j'ai décidé que en fait je voulais faire du pain. Et je me suis dit qu'en fait en faisant du pain, je pouvais éventuellement être heureux. Voilà, c'est un peu ce qui m'est venu à l'esprit.
2: Et il a donc quitté l'Espagne et Barcelone pour rejoindre la Dordogne et le Périgord, précisément le village de Verteillac. Alors c'est quoi ce pain ? C'est quoi le secret ? Eh bien d'abord, c'est la qualité des ingrédients. Ici, on parle de produits normaux, c'est-à-dire de produits sains, bio, et ça commence avec la farine qui est faite à l'ancienne. Seine, dans le village d'à côté, à Saint-Martin-de-Ribérac. Concrètement, une farine écrasée par la meule du moulin de Bobina. Une meule qui préserve toute la richesse nutritive. Et en parlant de qualité nutritive, Adrien a fait un choix, celui d'un pain 100% au levain avec une fermentation naturelle. Un pain qu'il pétrit la veille pour enfourner le lendemain.
3: Du pain avec une pousse lente, plus digeste.
2: Et puis l'idée, c'est aussi de prendre le temps. Parce que, bah oui, prendre le temps, c'est respecter ce que la terre nous offre. Et à ce sujet, il y a le four. Ce four du 19e siècle qui, chaque jour, accueille ce feu qui aura mis 3h30 à brûler. Pourquoi cette méthode ? Eh bien parce que c'est la seule qui permet d'obtenir un pain, vous savez, légèrement différent chaque jour, marqué par l'humeur du jour. Et enfin, il y a ce petit plus. Ce pain-là, il est 100% local. Et le résultat, ça donne quoi ?
3: J'ai fait du pain complet, du pain de campagne, du pain de seigle, du petit épeautre, des pains spéciaux, comme un pain de graines. J'ai fait un pain à l'avoine. Mais je propose aussi donc différents types de brioches, et avec de l'huile de tournesol locale, bio aussi. Donc voilà.
2: Est-ce que le public est au rendez-vous ? Ben oui, évidemment. Et on peut même dire que quand les habitants de Verteillac et des alentours retrouvent le pain d'Adrien à la ferme de la Méphronie le vendredi soir ou au marché local le samedi matin, alors ils apprécient bien sûr la qualité du pain d'Adrien Rodriguez, mais aussi et surtout l'histoire que raconte ce pain. Et ça, c'est une merveille. Merci, ici Périgord, et bravo à Adrien Rodriguez. Et rendez-vous à la Folle Farine à Verteillac en Dordogne, c'est dans le Périgord vert.
1: Oh là là, merci Benoît Prospero. On s'est régalé avec Cyril Ferrer.
0: Ça me met en haleine. J'ai cette petite odeur là, qui est en train de me caresser les narines.
1: Ouais, puis alors, il y avait les accents, même déjà Benoît Prospero, un accent aussi. Vous avez remarqué les accents d'ailleurs, que, quand vous êtes arrivé de la Réunion en métropole, vous trouvez qu'on a un accent ici, ou que vous en avez du coup, en tant que...
0: Alors moi, quand je suis arrivée, c'était très drôle. Alors, j'avais pas un gros accent, comme on dit, nous, chez nous. Et en fait, la première fois que j'ai tourné, c'était L'Anamite. C'était l'adaptation de La Vie de Dany Carrel, une grande actrice française qui était faite par Thierry Chabert pour TF1. Et alors, je disais toujours « Rose ».
1: Ah bah oui.
0: Et donc, forcément, le réalisateur, il venait et me disait « Non, Séverine, c'est Rose ».
1: Mais oui, ferme, mais moi, Rose. Je suis auvergnien. Alors, à Clermont-Ferrand, on dit la place de Jade. On dit c'est Rose et pas la place de Jaude. Séverine Ferrer est votre invitée ce soir jusqu'à 21h, parce qu'il n'y a pas que Paris dans la vie, il y a eu Montpellier. Ok, on a pas mal parlé de la Réunion, c'est normal, ce sont vos origines.
0: Bien sûr.
1: Mais à un moment donné, il va y avoir un déclic et vous allez arriver en métropole, découvrir un peu Paris, même beaucoup, mais surtout plein d'autres choses et plein d'autres villes. Le voyage ne fait que commencer jusqu'à 21h sur ICI.

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2: Évidemment, il y a Sabrine Ferrer aussi qui est notre invitée depuis 20h et qui nous offre son sourire, sa joie de vivre sur votre radio. Alors, on se balade avec elle, on a découvert qu'elle était née à Montpellier, je le dis pour ceux et celles qui nous rejoignent, région de l'Hérault, qu'elle va redécouvrir quelques années plus tard. On ira tout à l'heure, évidemment, il y a la Réunion, où elle va vivre jusqu'à, c'est quoi, 7, 8, 9 ans
3: 12 ans et demi.
2: 12 ans et demi, oui, mais non.
3: C'est précis.
2: Oui, c'est ça, 12 ans et demi, c'est-à-dire qu'il y a 12 ans et demi, c'est le déracinement total.
3: Oui.
2: Ouais. Bon, alors ça va peut-être être un petit peu difficile. Il va se passer déjà plein de choses à La Réunion. Et comme je m'intéresse aussi au parcours, à la carrière qui, vous, est relativement précoce, je vois que vous avez déjà cet esprit d'entrepreneuriat, parce que j'ai vu le baby show, c'était à quel âge ça?
3: Alors le baby show, je l'ai fondé, j'avais...
2: C'est un spectacle,
3: 8, ça? Oui, en fait c'était un groupe. J'étais leader et chorégraphe de ce groupe.
2: Vous aviez quel âge?
3: J'avais 8 ans.
2: C'est normal.
3: Et on était 10. Ouais. Et alors, ce qui était très marrant, c'est qu'on faisait tous les arbres de Noël et les avant-premières des artistes qui venaient à La Réunion. Donc, on a fait les avant-premières de Bibi, de Dorothée, de Nicolas Perrac, de Émilie, enfin de Image à l'époque. Enfin, on en a fait plein.
2: Ouais.
3: Et en 91, ce qui a été un petit peu le déclic, c'est que un des membres du groupe, le Baby Show, a écrit à Patrick Sabatier pour l'émission Tous à la Une, et ils nous ont fait venir. Premier passage donc en 91, en juin 91, et j'ai fait ma première télé avec Solar.
2: Suffit de demander, c'est vrai, hein. Alors ça, pour ceux qui aiment bien la télévision, on est dans les années 90, c'est le générique, tout ça, La Une.
3: C'était dingue, mais quelle joie. C'était la première fois qu'on venait tous à Paris, et tous les enfants et tout, c'était absolument génial. Et
2: 9000 kilomètres quand même, vous séparez de Paris.
3: Oui, oui, et quand on est arrivé, enfin, c'était tellement drôle. Enfin, c'est... En fait, on devait être logé dans un super bel hôtel, et le producteur de l'époque qui s'occupait de moi, qui s'avérait être véreux au final, nous avait pris un
2: c'est
3: hôtel
2: un
3: miteux à Malakoff. Enfin bon, c'était très marrant.
2: À Paris. Alors, Séverine, à 9 ans, vous avez votre propre émission sur Antenne Réunion.
3: Oui.
2: Alors, un petit peu plus tard, vous allez animer Les Enfants du Soleil. Ça, c'est sur RFO Réunion. C'était à Saint-Denis?
3: Oui, exactement. Oui.
2: Vous vous souvenez du générique?
3: Si tu m'aides, cette petite voix qui monte. Si tu m'aides, cette petite voix qui monte. Comme de l'eau sur le feu, elle fait chauffer l'écran.
2: Oh, je me suis abusé à regarder sur YouTube, vous pouvez les découvrir. Il y a une dame qui arrive après le générique, je ne sais pas comment elle s'appelle.
3: Mirose Waro.
2: Voilà, c'est ça.
3: Ouais.
2: Alors très vite, on vous voit, vous chantez des chansons, vous faites plein de trucs avec des gosses. C'est génial, cette aventure.
3: C'était absolument dingue. Et en fait, Mirose m'a repéré, je faisais un radio-crochet où je chantais Niagara, je m'en souviens encore, c'était L'amour à la plage. Et elle m'a repéré, elle me dit, oh, il faut que tu viennes chanter dans mon émission. Et alors, ce qui était très, très rigolo, c'est que du coup, j'avais déjà fait une émission à l'âge de 4 ans et j'avais trouvé ça super.
2: C'est normal, on fait souvent des émissions à l'âge de 4 ans.
3: Non, mais tu sais, c'était pour faire une petite récitation, un petit poème comme
2: d'accord.
3: ça, vite fait. Et j'avais adoré ça. Et quand elle me l'a proposé, donc je suis venue chanter. Et puis, juste après, elle m'a dit, sais-tu rester la semaine d'après? Puis la semaine d'après, je suis restée avec elle. Voilà.
2: Bon, alors vous avez fait évidemment plein de choses qui, on le comprend maintenant aisément, on va vous donner envie. Il y a quelque chose de très balsacien finalement dans votre vie, parce que vous m'avez dit, moi Paris, je pense à Eugène de Rastignac, quoi, quand il y a nous deux maintenant dans le Père-Goriot, quand il est dans les hauteurs de Paris et qu'il voit Paris, vous aviez, même si l'émission, il n'y a pas que Paris, hein, qui se passe des choses, vous vouliez croquer la France. Hein.
3: En fait, je voulais accéder au métier que j'avais choisi. Et je savais que c'était impérativement un passage obligé et obligatoire par Paris. Ouais. Enfin, en tout cas, par la métropole. Donc, ça a été... de franchir le cap, ça a été compliqué. Mais heureusement, comme je vous le disais, ce producteur véreux nous a un petit peu forcé la main. Et tant mieux. Peut-être qu'on n'aurait probablement pas fait le pas s'il ne l'avait pas fait. Mais non, et une fois arrivé sur Paris... Alors, moi, je suis encore extrêmement fascinée par Paris. Mais j'ai cette chance de bouger beaucoup, parce que je pars beaucoup en tournée.
2: Voilà, racontez-moi. Parce que, OK, vous vous installez ici. On parlera même de l'endroit où vous allez vivre avec vos parents. Mais quelles sont les premières villes, les premières saveurs, les premiers endroits que vous découvrez en dehors de Paris?
3: Alors moi, j'avais un lieu de prédilection, c'était vraiment l'Arc de Triomphe.
2: C'est
3: Paris encore. Et puis, évidemment, Saint-Michel, le quartier de Saint-Michel, l'île de la Cité.
2: Voilà, alors ça, c'est vos quartiers.
3: Ça, c'était mon fief.
2: Mais est-ce que vous avez des villes comme ça que vous avez envie de découvrir, que vous avez peut-être vu à travers la télévision à La Réunion, des endroits où vous vous êtes dit, maintenant que je suis en métropole, Bah, je vais y aller.
3: Bah, au début, pas tellement, en fait. Quand on est gamine, quand on est ado, pas vraiment. Et puis, on se rend compte qu'on est au cœur du monde, parce que quelque part, la France, c'est vraiment, on est au cœur de tout. J'ai donc eu la chance de faire Mayotte, la Nouvelle-Calédonie, qui a été un vrai paradis.
2: Et parce que là, moi, j'ai envie de vous écouter
3: la
2: sur ce pays.
3: La France, c'est le plus beau pays du
2: alors
3: monde.
2: Alors pourquoi? Je veux tout savoir, et où est-ce
3: mais
2: qu'on va?
3: Mais parce qu'en fait, moi j'aime les villages provençaux.
2: Et ben voilà.
3: J'aime, alors notre petit kiff, notre petit plaisir avec mon petit garçon de 10 ans, qui s'appelle Elijah et que j'embrasse très fort, et qui est pas bien loin.
2: Qui est pas bien loin.
3: Il suit toujours sa maman.
2: Ah oui, il est tard, il est rentré pourtant déjà à l'école.
3: Oui, mais bon, il est toujours avec sa maman. Et du coup, nous ce qu'on aime faire, c'est-à-dire qu'on part souvent, donc soit en Espagne, soit en Italie, soit en France.
2: Alors la France.
3: Récemment, nous avons passé des petites vacances pas très loin d'Avignon, puisqu'il y avait le festival d'Avignon et que moi j'adore aller voir les copains quand je ne joue pas.
2: Alors parlez-moi d'Avignon, moi je veux tout savoir sur ce que vous aimez de cette ville.
3: Ah moi j'adore, alors le festival d'Avignon évidemment c'est un peu le marché du théâtre, vous savez,
2: bien
3: c'est
2: sûr,
3: toutes
2: tous
3: ces
2: les
3: pièces
2: étés, tous les mois de juillet
3: qui se jouent, etc. Et il y a tout et n'importe quoi, on peut le dire, mais quel bonheur, je trouve qu'il y a une ambiance de Avignon quand on y est, en tout cas pendant le festival, ça fourmille de gens, rencontre des gens qu'on connaît. Les cigales, mais si je pouvais avoir des cigales chez moi. Alors maintenant, j'ai un grillon à la maison. Je ne sais pas ce qui s'est passé. Je pense qu'il est dans une.
2: Il est revenu dans une valise.
3: Et c'est absolument génial. Mais moi, mon grand bonheur, c'est d'arriver dans le sud et d'entendre les grillons. Je pourrais me poser sur un transat et ne faire que ça pendant des heures.
2: Alors Avignon, mais le sud, moi, je vais vous parler d'Avignon. Ça peut être le Luberon, ça peut être Apt, Gordes.
3: Aix-en-Provence, le village de Gordes, évidemment. Et alors, moi, j'aime bien aussi toute cette. Un peu au-dessus. De Nice, Grasse, entre Castaux, enfin c'est pas tout à fait à côté, mais j'adore évidemment Saint-Paul-de-Vence, enfin tous ces petits villages. Et en fait, j'aime m'arrêter, prendre ma voiture et au gré de mes humeurs, de pouvoir m'arrêter, de dire tiens, le petit village au loin, il a l'air super, ben viens, on y passe, on s'arrête. Et souvent, on a fait ça avec mon fils et on s'est retrouvés dans des endroits, et je pense notamment à Angoulême, que j'avais jamais
2: alors,
3: eu l'occasion
2: alors,
3: de faire.
2: Alors là, on quitte le sud totalement.
3: On quitte le sud, mais en remontant du sud souvent, et du coup je me suis dit, mais tiens, Angoulême, je ne l'ai jamais fait. J'adore aussi cet endroit, le palais imaginaire de... Oh, comment ça s'appelle?
2: Alors, je ne connais pas tout, Séverine, je ne peux pas vous aider surtout.
3: Non, mais en plus, il y a eu un très beau film avec Jacques Gamblin et Laetitia Casta, Père Cheval, le Facteur Cheval.
2: Oui, le Facteur Cheval, bien sûr.
3: Donc, cette
2: qui
3: ville,
2: a passé sa vie qui a passé à construire
3: sa
2: un
3: ville
2: palais.
3: À construire ce palais évidemment, absolument incroyable. Et d'ailleurs, mon fils jouait dans le film. Et quand j'ai découvert ce lieu, c'est au milieu de nulle part. Et on a une telle richesse en France. On pourrait s'arrêter n'importe où. Il y a toujours un beau bâtiment à regarder. Il suffit juste de lever les yeux.
2: On va continuer de lever les yeux, parce que je sens que ça y est, vous êtes parti, vous allez m'emmener
3: voilà, ça
2: partout.
3: Y est, je suis partie,
2: c'est
3: là.
2: Très bien. Je vois que vous avez bonne mémoire de votre vie. Et la mémoire, on va en parler. Parce qu'oublier les choses, ça vous arrive des fois d'oublier des choses, ou de dire, non?
3: J'oublie de temps en temps, mais c'est quand même assez rare.
2: Peut-être que vous oubliez les mauvaises choses, vaut mieux les oublier
3: et
2: des fois.
3: Mieux,
2: Garder les bonnes. Oublier des choses ou même perdre la mémoire, ça peut arriver à tout le monde, pour différentes raisons. Alors, heureusement, Catherine Quicandon, il existe des solutions, elle va nous le dire, des solutions en prévention et qui sont souvent très ludiques. Ça permet également de passer un bon moment en famille et entre amis. Écoutez ce reportage.
4: À Cagnes-sur-Mer, entre Nice et Antibes, on a le cerveau en ébullition.
5: J'ai la mémoire qui flanche, je me souviens plus très bien.
4: Eh bien non, justement. Et ce, grâce à Vaiko, ou plutôt Rémi Nadjar, jeune entrepreneur trentenaire issu de l'immobilier. Rémi a inventé un jeu de cartes de couleurs mêlant stratégie et mémoire. Le but est d'avoir le moins de points possible. Il faut 2 à 6 joueurs et chaque partie dure 25 minutes environ, autant qu'un épisode de Plus belle la vie ou de Demain nous appartient. C'est un mélange de plusieurs jeux. Uno, Skyjo, Memory et Trio. Ce jeu de cartes est un hommage à Louise, la grand-mère de Rémi.
6: Il y a quelques années, quand j'ai perdu ma grand-mère de la maladie de l'Alzheimer, j'ai vu à quel point travailler sa mémoire et son cerveau, c'était important et qu'il ne fallait pas négliger ça. Alors j'ai décidé de créer ce petit jeu en hommage à ma grand-mère.
4: Et pour cela, il a embarqué sa famille, hop, et ses amis dans l'aventure.
6: J'ai ma fille de 11 ans qui m'a aidé à mettre tout ça en lumière. Elle m'a aidé avec des dessins, ensuite avec des prototypes. J'ai fait essayer des amis, mes parents, ma fille. Au début, c'était un peu compliqué, mais j'ai vraiment cru. Donc après, j'ai une amie qui était designeuse et elle m'a mis vraiment en lumière et elle m'a embelli la chose pour que je puisse le développer. J'ai déposé un brevet, donc la marque est aujourd'hui déposée.
4: Et il a bien fait, car après quelques salons et marchés nocturnes à Cagnes-sur-Mer où il réside, les 500 premiers exemplaires sont partis en moins de 3 mois. Un an et demi plus tard, il en est à plus de 1700 ventes. Le jeu est disponible en ligne, mais aussi dans une vingtaine de points de vente à Cagnes-sur-Mer et dans la vallée de la Roya, dont des pharmacies. Pour ce qui est du nom, Vaeco, peut-être vous demandez-vous ce que cela veut dire ou d'où ça vient. Vous vous souvenez que cette aventure est une histoire de famille? Eh bien, pour cela aussi, c'était le nom de son chien quand il était petit. Merci à Quentin Lacrome d'Ici Azur pour cette idée stimulante et qui marche. Plus d'infos sur vaeco.fr, V-A-I-K-O. Ici, ça entreprend Vaeco, un jeu de cartes et de couleurs pour faire travailler sa mémoire à Cagnes-sur-Mer et ailleurs.
2: Merci beaucoup Catherine Quicandon et on découvrira dans un instant avec vous Séverine Ferrer que vous aussi vous avez entrepris. Vous aussi, vous êtes une chef d'entreprise. Il y a quoi, il y a 10 ans, c'est une école de mannequins je crois ou
3: Ah, c'était une agence de mannequins, ouais. Mais bon, c'est plus du tout d'actualité.
2: D'accord.
3: Vous
2: avez quand même entrepris des choses au-delà. Peut-être que ça s'est pas terminé comme vous auriez voulu.
3: Exactement.
2: On pourra se le dire dans un instant. Il y a des choses qui ont marché et puis les échecs font aussi partie.
3: Et c'est ça construit, vie. En effet.
2: Continuons de voyager avec notre invitée Séverine Ferrer. Il y a Pâques Paris dans la vie. C'est jusqu'à 21h. Et c'est sur Ici.

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14: Bien sûr, on est ensemble. Vous pouvez également partager cette émission sur ICI.fr. Séverine Ferrer est votre invitée depuis 20h et ce, jusqu'à 21h. C'est ICI que tout commence. Pour faire un petit clin d'œil à une série
15: à la
14: télévision,
15: série.
14: Par exemple. C'est ICI que l'on vous raconte la vie, la carrière d'une personnalité à travers les villes, à travers les lieux, les régions qui ont marqué son parcours. Séverine, vous l'entendez, elle est là. Elle est née à Montpellier. Elle est partie vivre à La Réunion à 12 ans et demi. C'est le déracinement. Elle s'installe en France et principalement à Paris, elle découvre notre beau pays. C'est vrai que vous avez découvert plein d'endroits. Vous êtes là il y a quelques minutes, emballé avec, avec la région du sud de la France, quoi, finalement. Vous n'avez jamais eu envie de vivre ailleurs qu'à Paris ou en région parisienne?
15: Alors j'y pense de plus en plus. C'est sûr qu'après le Covid, on a tous eu envie de partir, de voir
14: de
15: plus grand, de se faire plaisir. On n'a qu'une vie et j'envisage très sérieusement de m'installer dans le sud. En effet.
14: Alors à Montpellier, du coup.
15: Entre Montpellier et Marseillan. Ce petit port de Marseillan, alors pas plage, hein, le port de Marseillan que j'adore. C'est un endroit que j'adore et j'ai découvert cette sublime ville de Sète. Et j'ai plein de copains qui se sont installés là-bas. Et alors pour vous dire à quel point je suis motivée, alors je suis pas encore complètement prête à y aller, hein, parce que bon, c'est quand même une logistique énorme
14: bien
15: à
14: sûr,
15: organiser.
14: Bien sûr, vous avez plusieurs enfants.
15: Voilà.
14: Et puis vie,
15: pour
14: vie,
15: pour le boulot, c'est pas simple.
14: Aussi.
15: Et j'ai aussi passé mon permis bateau, figurez-vous.
14: Non. Mais quand?
15: Eh bien, pendant le Covid.
14: Entre les deux,
15: je me suis dit, mais en fait, le début, pour me motiver, pour m'ambiancer, comme on dit, on va déjà passer le permis bateau, parce que pour moi, c'est la liberté, le bateau.
14: Alors, vous avez un bateau?
15: Ben non, j'en ai pas.
14: Vous avez une barque?
15: Je n'ai pas de barque, j'ai qu'un paddle.
14: Eh, effectivement. Mais alors, vous imaginez bien où vous voudriez amarrer votre bateau? Vous voyez partir où?
15: Eh bien, moi, mais vous savez, c'est juste le fait de prendre son bateau après l'école, d'aller faire une petite virée et de prendre l'apéro sur l'eau, en pleine mer ou sur l'étang de Thau. Voilà,
14: ah
15: là,
14: bah
15: je serais la plus heureuse, ouais.
14: Alors ça, voilà, c'est toute cette belle région de Sète, de Béziers, de Marseillan. Mais finalement, vous revenez aux sources, parce que pardon, je rappelle que vous êtes né à Montpellier.
15: Oui.
14: C'est pas très loin, espèce de voyage à rebours, encore une fois.
15: Mais
14: dans,
15: alors
14: dans
15: c'est
14: votre
15: très
14: vie.
15: Étrange, parce que plus évidemment, les années passent et plus je vieillis et plus la maturité aidant, il y a un vrai besoin vital de revenir
14: aux sources,
15: Mmh. et aux origines. Donc,
14: comment vous l'expliquez?
15: Je pense que c'est viscéral en fait. Quand on l'a dans la peau, enfin
14: ouais,
15: nos origines.
14: Vous êtes resté 3 mois à Montpellier.
15: Ouais, mais il y a quelque chose qui me ramène bizarrement. Ouais. Alors je ne sais pas vraiment comment l'expliquer, mais je pense que c'est la vie qui fait qu'elle me ramène. Tout me ramène à Montpellier.
14: Vous vous souvenez de la rue? Ils habitaient où, vos parents, à Montpellier? Vous vous souvenez du nom de la rue où vous étiez, la maison, l'appart?
15: Non, non, pas du tout. Mais alors, par contre, enfin, mes parents vivaient dans un hôtel, hein, on n'avait pas d'appartement, okay. Voilà. Ouais. Et j'avais pas de berceau, moi, encore un truc pour faire pleurer dans les chaumières. J'avais une valise. J'avais comme berceau une valise. Et alors, ce qui est très marrant, hein, comme quoi la vie, je vous disais que la vie me ramène à Montpellier, je ne sais pas pourquoi. Il y a quelques temps, donc, je suis née à la maternité de Montpellier. Et j'ai eu la chance d'être mise au monde par le grand professeur Grasset qui m'a sauvé la vie, parce que je vous disais que ma maman avait eu un accouchement compliqué. Ouais. Et figurez-vous que la maternité porte et avenue du professeur Grasset, et la maternité n'existe plus, elle est devenue un conservatoire de musique.
14: Oh, c'est fou ça.
15: C'est joli, non?
14: C'est fou. Bah, c'était lié à une partie de votre vie. Mais la musique, dingue. La chanson.
15: Donc maintenant, voilà, l'endroit où je suis née est devenu un conservatoire de musique.
14: Donc vous êtes fan de cette région?
15: Oh oui.
14: Oh, le lien.
15: La transition.
14: Est-ce que c'est une petite émission comme ça que vous avez fait pendant 8 ans, qui vous a à peine fait connaître? Vous avez fait quelques tournages d'ailleurs un peu partout en France? Vous n'êtes pas resté tout le temps dans votre studio pour fan de...
15: Non, alors j'ai fait beaucoup de studios, j'ai écumé tous les lieux inimaginables de Paris, les restos, les endroits, les musées.
14: Oui, je crois qu'il n'y a pas de Paris dans la vie.
15: Et voilà. et alors j'ai eu cette grande chance aussi d'aller interviewer, parce qu'à l'époque j'ai interviewé les plus grandes stars mondiales, et je suis allée à New York interviewer Britney Spears.
14: Elle qui a touché votre ventre quand vous étiez enceinte?
15: Non, ça c'était Janet Jackson et Jennifer Lopez. Ça c'était à Paris. J'ai aussi fait Christina Aguilera à Atlanta. J'ai fait Pierre-Paul Jacques en Jamaïque.
14: Ouais.
15: Enfin, c'était.
14: Pour les tournages qui vous
15: j'ai fait Lou Béga à Miami. Ouais. Bon, là, c'est fini maintenant. On n'a plus de budget, il n'y a plus rien. Ouais. Mais en tout cas, à l'époque, ça nous.
14: L'âge d'or, quoi.
15: C'était vraiment chouette. J'ai fait le tour du monde avec cette émission et c'était absolument génial pour la gamine que j'étais.
14: Montpellier, moi, je pense à la Camargue aussi, c'est pas loin.
15: Oh, la Camargue, j'adore, évidemment.
14: Gros du Roi.
15: Aigues Mortes.
14: La Grande Motte.
15: La Grande Motte, évidemment. Avec
14: c'est pas une copine à 18 ans qui vous a fait.
15: Oui,
14: qui
15: c'est Gaëlle.
14: À la Grande Motte,
15: Exactement, Gaëlle, qui maintenant travaille sur la série Un si grand soleil, d'ailleurs, qui se tourne dans la région de Montpellier.
14: Hein, mais... Vraiment pas de hasard, hein, dans votre vie. Hein.
15: J'en rêve, je rêve d'avoir un rôle récurrent pour pouvoir m'installer à Montpellier et tourner dans Un si grand soleil.
14: Voilà.
15: J'adore cette série.
14: Elle vit à la Grande Motte, elle bouffait les cours à la Grande Motte, peut-être.
15: Ses parents avaient un appartement dans les grandes tours, justement, sublime.
14: Elle est un peu pyramidale, la Grande Motte, c'est ça.
15: Et elle m'a dit à 18 ans, tu connais pas Montpellier? Je suis, ben non, je connais pas. Elle me dit, allez, viens. Mmh. Et donc.
14: C'est comme si t'as pas une Rolex à 50 ans, vous me l'avez fait sur ce ton-là. Tu connais pas la Grande Motte?
15: Tu connais pas la Grande Motte? Attends, viens. Et donc, on a passé un moment absolument divin. Et du coup, ben, maintenant, j'y retourne régulièrement. Et j'ai plein de copains qui s'y sont installés. Donc,
14: pour Camargue? Les spiguettes?
15: Oui, bah, toute cette région. Et alors, moi, j'adore les salins.
14: Eh oui.
15: J'ai fait du cheval en Camargue.
14: Il y a une morte qui me vient à l'instant.
15: Et alors, moi, j'ai une passion pour Sainte-Marie-de-la-Mer.
14: Eh bien, bien sûr.
15: Voilà, c'est-à-dire que j'adore y aller, j'adore aller voir la Vierge Noire qui se trouve dans l'église, qui est absolument sublime.
14: Ah, ça sent bon la Provence, là. Hein.
15: Je vais chercher mon petit encens de la famille, justement, de Sainte-Sarah. Mmh. Enfin, voilà, j'ai mes petits rituels quand je vais dans le sud.
14: On se balade pas mal hein, dans le sud, on est plutôt bien. Est-ce qu'on aurait un peu de plage là pour essayer de s'éloigner et aller faire un petit tour au bord de l'eau? Parce que tout à l'heure on m'a dit, je parle pas de plage, mais vous qui avez vécu au bord de l'océan Indien, il y a forcément, vous avez recherché l'eau et la mer quand vous êtes arrivé ici?
15: Ben pas tant que ça, bizarrement, mais j'aime bien la voir. J'adore,
14: tu m'as
15: par
14: parlé
15: exemple,
14: des bateaux, donnez-moi une
15: Sanary
14: plage.
15: Sur-mer, bon, j'adore le petit port de Sanary. J'adore évidemment, j'adore tout ce qui est Cap Ferret, Arcachon.
14: Ah, on est parti ailleurs.
15: Mais vous voulez du sable, je vous en donne sable.
14: La ville du Pilat.
15: La plage, alors si on parle aussi, la plage de Nice, évidemment, qui est sublime. Enfin voilà, j'aime voir l'eau. Et alors pas que, parce que j'adore aussi forcément aller du côté de Trouville, Villerville. Là, on est remonté vers la Normandie.
14: N'en dites pas plus. On va aller en Normandie dans un instant. Ça y est, le sud, Bordeaux, la Gironde, on salue d'ailleurs tous les habitants de la Gironde et toutes
15: et
14: les
15: on
14: difficultés,
15: pense très fort
14: bien sûr. On a vécu des semaines compliquées et justement, il en est un peu question dès à présent dans cette émission, parce que depuis le mois de juin dernier, la sécheresse des sols s'est installée sur l'ensemble du pays. Il y a des conséquences aussi, il y a plusieurs restrictions d'eau qui ont été prises dans certains départements. Alors c'est difficile par endroit de pouvoir par exemple arroser son jardin. Alors une commune en Bretagne a décidé à son tour de prendre les devants, Séverine, et ainsi anticiper les futurs manques d'eau. Et c'est Robin Bernot qui nous dit tout.
10: Et si les récupérateurs d'eau faisaient partie des solutions pour faire face à la sécheresse ?
11: Je pense que c'est une excellente idée.
10: En Bretagne, pour permettre aux habitants de continuer à arroser potagers et jardins, la mairie de Plourivaux, dans les Côtes d'Armor, a lancé un achat groupé de plusieurs dizaines de récupérateurs d'eau de pluie, comme l'explique Véronique Cadudal, la maire de la commune, à notre journaliste Delphine Gauthier.
16: L'idée, c'était aussi de ne pas continuer à arroser avec de l'eau potable, parce que c'est quand même un peu aussi un peu une incohérence, et de se dire que récupérer l'eau quand il pleut et de pouvoir s'en servir quand on en a plus assez, notamment pour nos potagers, nos fleurs, etc., c'est quand même une très bonne idée.
10: Aujourd'hui, l'élu est persuadé que chacun peut à son niveau faire quelque chose.
16: Si chacun y met un peu de bonne volonté, alors sans doute qu'on ne réglera pas tous les problèmes de cette façon, mais en tout état de cause, si personne ne fait rien, il ne se passera rien. Donc en fait, chacun peut à son niveau faire quelque chose.
10: Alors ici, ça marche, mais vous, qu'en pensez-vous ?
17: Moi, j'ai toujours été militant pour ces choses-là, donc il n'y a pas de souci.
10: Pour Alain, c'est une bonne initiative, mais pour lui, aujourd'hui, il faut d'abord passer par de la sensibilisation.
17: On est dans une société de consommation, à tout va, et puis on voit bien aussi qu'il y a un changement climatique, on a beau fermer les yeux, mais non, elle est là. Il faut sensibiliser toute la population, mais c'est à la municipalité d'abord de le faire, mettre en avant ces choses. Là, c'est primordial pour l'avenir de nos enfants.
10: Une prise de conscience qui a gagné du terrain, selon Corinne, surtout après l'été que nous venons de connaître.
18: Je pense que les gens prennent vraiment très très fortement conscience, et notamment cette année, parce qu'on a tous été victimes de la sécheresse, alors qu'auparavant, on n'en avait pas, et effectivement, c'est très inquiétant.
10: Mais alors, est-ce qu'on ne se réveille pas un petit peu trop tard ? J'ai posé la question à Corinne.
18: Je pense que c'était prévisible, et que malheureusement, il faut qu'on soit devant le fait accompli pour en prendre conscience. C'est dommage.
10: Oui, parce que Corinne, comme vous peut-être, elle s'est directement retrouvée impactée par la sécheresse.
18: Je ne pouvais pas arroser mon jardin et là, je me suis dit bon, il faut faire quelque chose. Donc, si je peux récupérer l'eau de pluie pendant l'hiver, ce sera parfait.
10: Au total, cet achat groupé de récupérateurs d'eau, proposé par la mairie de Plourivaux dans les Côtes d'Armor, a permis de réduire les coûts. Plus d'une cinquantaine de foyers ont ainsi pu s'équiper d'une cuve de 1000 litres pour moins de 130 euros.
14: Et en juillet dernier, merci Robin Bernot, d'après Météo France, il n'est tombé qu'un tiers des précipitations habituelles en moyenne sur la France, un déficit de 67% qui fait de juillet cet été, hein, Séverine Ferrer, le troisième mois de juillet le plus sec depuis, vous n'étiez pas né, 1959.
15: Ah oui, quand même.
14: Vous avez souffert, on parlait de sécheresse, on parlait de l'été compliqué, la canicule, ça a été pas évident aussi?
15: C'est-à-dire que moi qui ai l'habitude de la chaleur, ouais, avec la Réunion, eh bien j'ai quand même eu très très chaud, donc forcément, oui, c'était assez éprouvant.
14: On va aller se rafraîchir en Normandie, qui est une des destinations...
15: Mais il a fait très beau aussi,
14: c'était très beau en Normandie. Et je sais que vous aimez la Normandie, on parlera de votre actualité chargée aussi, il est bientôt 21h, mais on a encore quelques minutes pour profiter de notre invité Séverine Ferrer. Il n'y a pas que Paris dans la vie, il y a la Normandie aussi, tout de suite.

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2: De la Réunion à la métropole, de Montpellier à Paris, en passant par la Grande Motte, sa vie est extraordinaire. C'est Séverine Ferrer, elle est avec vous depuis 20h. Alors il y a quelques minutes, pour ceux qui nous rejoignent, on a beaucoup parlé du sud de la France, on a été aussi en Gironde. Vous avez évoqué la Normandie rapidement, on a parlé en début d'émission des origines normandes, me semble-t-il, oui. De votre maman. Vous avez évoqué quelques villes, on peut y revenir. Il y a des villes comme ça qui vous plaisent, dans lesquelles vous allez souvent en Normandie?
3: Alors j'adore Villers-sur-Mer aussi. Cabourg, forcément. Alors le Mont-Saint-Michel, c'est un petit peu juste à la limite, mais je trouve cet endroit absolument fascinant. Bizarrement, j'aime bien Lisieux.
2: Alors, c'est dans les terres, mais vous, on va pas se le dire, vous y êtes passé cet été.
3: J'y étais cet été, oui. J'ai un petit garçon qui adore la Normandie. Et en effet, on a passé une grande partie du Covid, enfin, entre deux confinements, beaucoup en Normandie, puisqu'on avait besoin de s'aérer. Mmh. Et c'est vrai qu'on a fait beaucoup, beaucoup de villes de Normandie, mais j'ai un gros coup de cœur pour Villerville.
2: Ouais.
3: Parce que je trouve que c'est absolument charmant. Et d'ailleurs, on pense à Laurent Ruquier, hein, qui a une très belle maison là-bas, on l'embrasse. Et j'adore aller y jouer, parce qu'en fait, voilà, c'est la côte normande, c'est le cidre, les marchés, Trouville, les vapeurs, où on mange des moules frites.
2: Ouistriam, Houlgat.
3: Oh, ouais, non, mais tout est Houlgat, j'adore Houlgat.
2: Hein.
3: Je vais souvent jouer à Houlgat d'ailleurs.
2: Mais oui, parce que vous jouez à Paris, vous jouez en province en ce moment.
3: Alors les deux en ce moment,
2: alors,
3: en effet.
2: Allons-y, on va s'arrêter sur Paris rapidement, parce qu'il n'y a pas que Paris dans la vie. Vous jouez à Paris?
3: Alors je joue en ce moment une comédie qui est absolument géniale, qui s'appelle La soirée avait si bien commencé.
2: Oula.
3: Donc c'est la deuxième saison. La première saison a été jouée par Enora Malagré, qui vient vous rejoindre.
2: Mais bien sûr, Enora, tous les jours à midi sur votre radio ici.
3: Voilà, et donc moi je partage l'affiche avec Delphine Chanéac. Donc une copine de longue date, hein, puisque nous avons tourné ensemble il y a bien longtemps.
2: Il y a des beaux yeux bleus de mémoire, Delphine.
3: Oh,
2: elle a des
3: oui.
2: yeux bleus très...
3: Beaux yeux bleus. Enfin, toujours aussi jolis.
2: Beaucoup de talent, mais je me souviens qu'elle
3: avait... Voilà, avec Thibaut Delucie et
2: qui a des beaux yeux bleus aussi,
3: Nicolas ouais. Hautebourg. un peu moins beau, mais... Donc une comédie de Sophie de Potter et ouais. de Thibaut Delucie. Et nous sommes en ce moment au Théâtre de Passy, donc du mercredi au dimanche.
2: Ah, c'est à deux pas de la Maison de la Radio et de la Musique.
3: C'est vraiment à côté. Et parallèlement à tout ça, j'ai été déjà en tournée moi avec une autre pièce, une autre comédie qui s'appelle Partenaire particulier au pluriel avec Alex Good et Laurent Mestret, une pièce d'Annabelle Millot
2: et
3: j'ai encore quelques dates là entre septembre et octobre.
2: Mais alors vous êtes comme tous les artistes, vous arrivez quelques heures avant,
3: mais
2: vous
3: c'est
2: répétez,
3: horrible, en fait.
2: Vous jouez l'hôtel, la petite salade qui va bien jusqu'à minuit et vous repartez le lendemain.
3: C'est terrible parce que je parcours la France,
2: sans
3: mais sauf
2: voir,
3: que
2: là.
3: On arrive, on fait tous les transports inimaginables, ouais. on passe des heures dans les trains et dans les avions. On arrive, on nous dépose à la salle, on joue, on nous ramène et on voit
2: Donc
3: rien.
2: Vous voyez pas grand chose.
3: Donc quand on joue deux jours sur place, c'est le top. Parce que là, moi, dès que j'arrive, je pose mes valises et je vais faire un petit tour du village, du centre historique vite fait. Et puis ramener quelques spécialités. Oui, c'est mon grand truc. Mmh. Je suis capable d'arriver à Lyon, je joue à Lyon, je vais au Hall, au marché Bocuse, je vais récupérer mes saucissons à la pistache et je rentre. Et... Ah non, mais je suis une grande malade, moi. Je prends des Uber même pour y aller, quoi. C'est,
2: okay.
3: Voilà, donc c'est vraiment...
2: Il y a des villes qui vous ont marqué parmi toutes les tournées, que ce soit avec le théâtre ou les tournées avec les souvenirs des années 90, 2000, on va en parler.
3: Oui.
2: Il y a des villes comme ça, où vous êtes dit, bon, je l'ai très peu découverte, mais il faut absolument que je revienne.
3: Récemment, j'ai découvert Rouen. C'est très bête, hein, mais c'est à côté.
2: Pourquoi c'est bête?
3: Mais non, mais parce qu'on y passe souvent, mais sans s'arrêter. Mais c'est une ville magnifique. Le Mans, c'est super joli. Enfin, c'est des villes comme ça, Tours. On s'y arrête jamais. On joue, on repart, mais c'est hyper
2: chouette.
3: Qu'est-ce
2: qu'il y a de joli à Tours et au Mans? Je connais pas, moi, par exemple, Tours.
3: Tours, il y a plein de châteaux autour, hein, déjà.
2: Okay.
3: Déjà pas mal.
2: Très bien.
3: Et puis la petite ville de Tours, elle est chouette. Le théâtre est absolument génial. Enfin non, moi, j'adore. C'est des petits endroits comme ça où j'aime bien. Donc je reviens après. Après coup, je reviens, je me dis, ah tiens, en souvenir, c'était pas mal. Ah bah tiens, si on y passe. Et donc, je m'organise pour m'arrêter quand je vais à droite, à gauche, mais à titre personnel.
2: Alors, il y a eu la tournée à Gelfling, ça c'est voilà, les années 2000, ça
3: qui
2: revient,
3: repart,
2: ça, ça
3: qui
2: continue,
3: repart
2: ça y est,
3: septembre
2: ça repart.
3: 2027, oui.
2: Ok, donc là, les artistes, allez, on va aller donner quelques-uns des artistes qui
3: Alors,
2: sont sur scène.
3: Alors, sur la nouvelle série, sur la nouvelle saison en tout cas, on a Lucenzo. Qui arrive avec nous. On a Emma Domas, Evangélie, les Poetic Lovers, Najwa Belizel. On en a plein.
2: Vous avez des tenues de dingue, hein. Des costumes de dingue.
3: Oui, c'est hyper
2: chouette.
3: Et puis ça continue.
2: Combien de dates en France?
3: Alors, ben, combien de dates? Il y en a 30 là, qui arrivent. Mais alors, il y a encore plein de choses. J'ai ma série que j'ai tournée à La Réunion cet hiver qui sort au mois de septembre, qui s'appelle Marimar et les cœurs brisés, qui sera diffusée dans tous les dom-toms et sur la plateforme de France Télé.
2: Ok.
3: Voilà, donc j'ai hâte. Je continue le livre qui est en préparation, donc pour le printemps prochain. Et puis je continue aussi ce spectacle, ce très beau spectacle que je fais autour de la libération de la parole des femmes, qui s'appelle La Voix des Femmes, bien sûr. VOIE. Oui. Et nous serons donc à Taverny le 20 novembre. Et donc voilà, tout plein de choses. Et puis je fais aussi de la radio, moi, sur une autre radio.
2: On va pas en parler très longtemps, mais effectivement, vous êtes sur FM.
3: Je fais aussi des podcasts. Donc
2: vous êtes sur Chérie, voilà.
3: Je fais des interviews qui est devenu très 2000. Et donc c'est tout à fait tout ce que j'aime. Et
2: excusez-moi,
3: je m'éclate.
2: Vous avez 5 minutes pour vous des fois?
3: Oui.
2: Déjà, je vous remercie de nous avoir accordé une heure. Je ne sais pas quoi vous avez fait pour trouver dans cet emploi du temps.
3: C'est parce que c'était vous, Eric.
2: Ça fait plaisir.
3: Mais c'est vrai que oui, non. Mais j'essaie quand même. Alors même, évidemment, j'ai beaucoup de boulot, mais j'essaie aussi de m'autoriser des petites plages horaires dédiées à mes enfants, parce que pour moi, la famille est essentielle.
2: Séverine Ferrer, votre invitée ce soir jusqu'à 21h. Vivez où aujourd'hui?
3: Aujourd'hui, je vis dans les Yvelines.
2: De 78.
3: Et ouais.
2: Vous voulez en dire un petit mot? Vous êtes, vous voulez dire la ville ou
3: Non, moi je dis rien, moi.
2: C'est là où vous êtes engagé politiquement?
3: C'était. Non, j'ai fait qu'un mandat.
2: Bah, vous êtes quand même engagé.
3: Je me suis engagée.
2: Donc c'est public, c'est
3: une très belle expérience. Oui, c'était une très belle expérience. Mais c'est vrai qu'il faut beaucoup de temps et je n'en ai plus beaucoup, malheureusement.
2: Mais c'est sympa, Château.
3: C'est très sympa. Alors moi j'adore. Alors il y a tout. Il y a Rueil-Malmaison, il y a Marly-le-Roi, il y a vraiment toute cette. C'est vraiment à côté de Paris. Il y a les quais de Seine. Et ben c'est l'île des impressionnistes aussi.
2: Bien sûr.
3: Il y a tout plein de choses à découvrir et j'adore cette région.
2: Est-ce qu'il y a un lieu où vous aimez vous retrouver pour vous apaiser, pour vous se retrouver? Ça peut être une forêt, par exemple, un endroit.
3: Alors, je ne suis pas très forêt, moi. J'aime pas trop. En fait, si, j'aime les forêts, mais pas chez moi.
2: D'accord.
3: J'aime me balader quand je suis pas à la maison.
2: Ok.
3: Voilà, quand je suis à la maison.
2: Non, mais pour se ressourcer.
3: Pour me ressourcer.
2: Parce que quand on a l'emploi du temps que vous avez, à un moment donné, il faut bien se poser.
3: Oui, c'est vrai. Alors, non, par exemple, là, pour me ressourcer, ça va vous paraître complètement étrange, mais j'ai un lieu que j'adore à Valenciennes.
2: Ah, ben voilà.
3: Alors,
2: pourquoi?
3: Non, alors il y a un hôpital, un ancien hôpital général qui a été complètement réhabilité en hôtel. Et à chaque fois que j'y vais, je m'enferme dans cet hôtel et je me ressource et ça me fait du bien. Voilà, donc j'en reviens là. C'est pour ça que je suis aussi détendue.
2: Et quels sont les lieux que vous ne connaissez pas encore en France et vous dites il faut absolument que j'aille, c'est les prochains quoi en gros hein.
3: Alors j'ai envie de vous dire, il en reste pas beaucoup, hein. Il en reste pas beaucoup
2: Toulouse,
3: parce que
2: Toulouse, ça peut être l'Alsace.
3: Oui, Toulouse, je connais pas bien. Toute cette région de Collioure, tout ça, je connaissais pas. Et j'aimerais bien découvrir un peu Perpignan et tout ça, monter juste la frontière entre l'Espagne et la France. J'aimerais bien découvrir cette région-là, un peu plus.
2: Où est-ce qu'on mange bien en France?
3: Partout.
2: Si vous voulez vous fâcher avec personne.
3: Je vous jure, je suis une telle bonne vivante, je suis épicurienne, mais moi, c'est comme je vous disais, je suis capable de faire des kilomètres pour aller chercher un saucisson à la pistache chez Gast, au marché des Halles Bocuse, quoi. Et manger une soca à Nice, et manger un poulet au cidre en Normandie, un cassoulet.
2: C'est épicurien.
3: À la Toupina à Bordeaux.
2: On va vous suivre, c'est génial. Franchement, vous nous avez emmené partout, Séverine. Difficile de résumer toute votre actualité. La radio, on l'a dit, le livre qui va arriver, la série avec France Télévisions, la pièce de théâtre partenaire particulier, l'autre pièce de théâtre qui se joue à Paris au théâtre.
3: La soirée avait si bien commencé au théâtre de Passy.
2: La tournée à God of Feeling. À un moment donné, il faudra que cette émission dure 2 heures pour que je parle de l'actualité de Séverine Ferrer.
3: Je reviendrai.
2: On va se quitter avec un quiz.
3: Oh, avec plaisir.
2: Vous ne pouvez répondre que La Réunion ou la métropole.
3: Okay.
2: Alors on va forcément retrouver des choses.
3: Oui, mais La Réunion, la métropole, oui, d'accord.
2: Non, c'est soit l'île de La Réunion où vous avez vécu, soit...
3: Oui, d'accord. Bon, ça promet d'être déjà très difficile, allons-y.
2: Mais non. Votre enfance?
3: La Réunion.
2: Votre premier souvenir télé?
3: Eh bien, La Réunion.
2: Votre premier amour?
3: La Réunion.
2: Votre meilleur rougail saucisse?
3: La Réunion, sans aucun doute.
2: Oui, la meilleure en France aussi. Le plus beau coucher de soleil?
3: Oh, bah La Réunion.
2: Les premiers pas sur scène?
3: La Réunion.
2: Premier casting?
3: La Réunion.
2: Un dimanche en famille, c'est où?
3: La Réunion.
2: prendre votre retraite?
3: La métropole.
2: Eh ben voilà, on va terminer sur la métropole et ce sera du côté de Montpellier, j'en suis sûr.
3: Probablement.
2: Parce que vous, à mon avis, vous irez pas du tout dans le sud tellement vous êtes en suractivité ici. Mais peut-être à la retraite, si vous la prenez un jour, vous irez peut-être là-bas à ce moment-là.
3: Vous savez quoi? Moi, j'ai décidé de mourir sur scène.
2: Eh ben, je crois que c'était Dalida, ça. Et on va terminer sur Dalida, je vous écoute.
3: Eh bien, écoute, en tout cas, j'ai été très heureuse d'être avec vous.
2: Merci, Séverine. Franchement, c'était un plaisir. On a fait un joli tour.
3: Et j'adore votre concept. Je vous le dis, c'est très agréable.
2: Ça fait plaisir. Il vous ressemble aussi. Spontané, bienveillant. Et puis, à l'image de toutes les villes que vous avez fréquentées.
3: Et puis, comme je vous le disais, vraiment, les voyages sont la richesse. Donc, continuez, surtout. On est tellement bien en France. Il y a tellement de choses à voir.
2: Merci.
3: Donc, n'allons pas très loin.
2: Mais oui.
3: Au final.
2: Moi, j'irai avec vous.
3: Ah oui, avec plaisir.
2: Séverine Ferrer était votre invitée sur ici.fr pour écouter cette émission. N'oublie pas qu'il n'y a pas que Paris dans la vie. On vous le prouvera à nouveau demain avec d'autres invités. On vous embrasse et on vous souhaite une très belle soirée ici.fr.
3: Belle soirée.
2: Pour nous suivre et réécouter l'émission. Ciao.

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2: Et à 20h sur votre radio ici, c'est l'heure de Décibel, petite originalité du samedi. La programmation musicale est assurée par un invité. Ce soir, c'est un invité chanteur, auteur, compositeur, accordéoniste. Là, ça vous donne quand même un bon indice, hein. En tout cas, ça réduit le champ des possibles dans nos invités. Son petit nom, c'est Claudio. Que vous avez découvert il y a une dizaine d'années dans The Voice avec ce premier tube Un homme debout et ce soir l'invité de Décibel. Les chansons préférées de Claudio Capeo. Vous vous demandez ce que c'est ? Vous avez raison de vous poser la question parce que j'ai rarement vu une sélection aussi éclectique. Salut Claudio !
3: Salut, tu vas bien ?
2: Très très bien, merci.
3: C'est vrai que c'est un foutoir. Hein. Quand je revois la liste, je me suis dit... Mais je voulais vraiment donner un peu de tout. C'est un peu toute ma vie en fait, tout ça quoi.
2: Alors c'est ça qui est super. C'est quand on demande à un artiste de choisir une dizaine de chansons, au début il nous dit « Ah bon, c'est difficile d'en choisir que 10 ouais. ».
3: Après on peut plus s'arrêter quoi.
2: Voilà, mais après ça permet aussi quand même de te raconter et voilà, et de raconter aussi ton parcours. C'est super éclectique et on va vraiment se régaler ce soir jusqu'à 21h. Claudio, je rappelle tout de même que ton album Nouveau Souffle est disponible et que j'ai choisi des petites chansons à toi qu'on pourra écouter aussi pendant l'émission, puisque pas de raison, t'es là, donc on a envie de t'entendre chanter quand même. Voilà, c'est important. Alors, parlons peu mais parlons bien. On commence par un classique rock français. C'est Téléphone. Ça, c'est vraiment toi. C'est quoi ton souvenir avec cette chanson ?
3: Mais écoute, tout simplement, comme tu l'as dit, c'est un classique. C'est le patron, voilà. Ah oui, tu sais, quand on se retrouve aux Enfoirés et tout, quand il prend sa guitare, ben genre lui, c'est le patron pour moi, quoi. Tu sais, il pose son truc, il pose le décor. Il y a tout le monde qui se lève. C'est vrai, un joyeux bordel. Et puis même nous, les artistes, tu sais, pendant ces interludes, donc c'est entre ce que tu vois à la télé pendant le show, ben ouais. Nous, tous les artistes, on monte sur scène et on chante pour voilà, pour faire passer le temps aux gens et pour passer du bon temps avec eux. Et voilà, et puis Jean-Louis, il arrive avec sa guitare, et il claque le premier accord, et puis voilà, ça part en...
2: C'est fou, hein ?
3: Ouais, c'est fou furieux, quoi. Tu sais, c'est juste énormissime. Donc voilà, il devait commencer par ça, en fait, quoi. Parce que c'est le rock français, parce que c'est fort, parce que ça fait du bien, parce que c'est dans l'ADN, quoi. Voilà.
2: Vous l'entendez ? Il a envie de l'écouter, cette chanson.
3: Eh oui !
2: Eh
3: oui !
2: Alors, ça... C'est vraiment toi. Téléphone sur votre radio ici. Premier choix de la soirée pour notre invité, Claudio Capeo.

0: Et ben voilà, ça pose le décor dès le départ. Ça, c'est vraiment toi. Téléphone, ça y est, vous êtes chaud, les amis. On passe une heure en compagnie de Claudio Capeo qui choisit la musique. Et comme vous l'entendez, Claudio est suédois. Non, c'est pas ça. Il est italien, évidemment.
1: Hey, bonjour à tous. Voilà, le Claudio, l'italiano.
0: C'est pas ça, c'est una bella canzone. Évidemment.
1: Qu'est-ce que ça fait du bien.
0: T'allais nous mettre un Italian lover.
1: Ah, mais ben oui.
0: Et t'as choisi Eros Ramazzotti.
1: Ouais. Ah là là. Tu sais, ouais, parce que il y a cette partie en moi qui est en Italie, qui reste en Italie. Mais tu sais, il y a ce voyage qui est constant. C'est tout le temps comme ça. Ouais. Tu sais, c'est la pasta, c'est la mamma, c'est la France avec moi en Alsace, la choucroute. Mais c'est juste que voilà, parce que ça fait partie intégrante de ma vie. C'est toutes mes vacances. Encore une fois, c'est le sang qui coule dans mes veines. C'est quelque chose que je ne pouvais pas passer à côté de ça. Et puis voilà, c'est des moments de. Je ne sais même pas quoi te dire en fait.
0: Non, mais
1: quoi.
0: C'est de la nostalgie.
1: C'est totalement naturel en fait.
0: Quand tu grandis dans une famille italienne, c'est sûr. Et Eros Ramazzotti, enfin tous les Italiens, on a tous une maman ou une tati déjà qui est amoureuse de Eros.
1: Eh ben oui.
0: Déjà, c'est géré. C'est qui chez toi, Claudio?
1: Ouais, c'est tout le monde. On est tous amoureux
0: d'Eros Ramazzotti.
1: Bien sûr.
0: Non, en plus, c'est vrai, il est beau, il est classe, il a cette voix et tout. Mais au-delà de la nostalgie, est-ce qu'il y a des. Ils ont une façon de chanter quand même, les chanteurs italiens, avec la voix rauque et tout. Et il y a quelque chose chez toi comme ça aussi.
1: Oh, je sais pas, en tout cas, tu sais, ils prêchent l'amour, ça parle énormément d'amour, et puis ils le font tellement bien, ça. Enfin, faut leur laisser, quoi. Ouais. C'est les champions du monde pour tout ça. Et puis, tu te laisses toujours transporter par tout ça. Et puis, moi, je continue, tu sais, le matin, quand j'ai envie d'être un peu frais, sous la douche, je mets toujours des chansons italiennes. Je sais pas pourquoi, mais c'est un truc. Tu vois, c'est ça.
0: Tu chantes des chansons italiennes sous la douche?
1: Mais totalement. Ouais, parce que j'aime ça, parce que ça fait du bien. Après, tu vois, on va continuer la liste. Oui. Ouais, je peux mettre du rap comme je peux mettre du métal. Hein,
0: d'accord.
1: Ça.
0: Mais
1: voilà, quand il y a un beau soleil, on a envie de se pimper un peu pour sortir et se trouver beau, tu sais. Moi, c'est Italia, tu vois, ça me fait du bien.
0: Alors, c'est parti, Eros Ramazzotti, pour toutes celles et tous ceux qui sont amoureux. C'est basta.

0: très très bien hein, cette soirée avec Claudio Capeo. Oh, on te demande des fois de faire le DJ comme ça, de choisir des chansons, tu fais ça bien. Hein.
1: Oh, non, en fait pas si bien que ça au final. Hein,
0: tu vas faire ça.
1: Là, c'est parce qu'on est ensemble, tu m'accompagnes. Tu vois, du coup, voilà, c'est un travail de groupe. Du coup, c'est vachement plus simple parce qu'à deux, on est plus fort. Mais...
0: C'est vrai.
1: Mais voilà, mais pour vous, pour toi, on s'en sort plutôt pas mal, je trouve.
0: Carrément. Alors après deux énormes tubes, Téléphone et Eros Ramazzotti, là c'est une découverte que tu nous proposes, ouais. Claudio. Mima, ça s'écrit M-I-M-A-A, et la chanson VFC, là, il va falloir décoder pour celles et ceux qui en entendent parler pour la première fois.
1: Ouais, je peux le dire ou pas?
0: Tu dis tout ce que tu veux.
1: C'est vachement cool. Tu vois, c'est tout simplement, on est encore dans un truc italien, tu vois.
0: C'est
1: vrai que c'est une découverte.
0: C'est la culture italienne.
1: Ouais, bah c'est comme ça.
0: Mais on sais,
1: peut le dire avec un grand sourire et puis tout va bien.
0: C'est vrai. Vois.
1: Et c'est ce qu'elle fait dans sa chanson. Et c'est vrai que c'est une découverte. J'ai envie de te dire, c'est un jeune talent alors que je me suis un peu renseigné. Ça fait comme très très longtemps qu'elle veut être artiste, qu'elle fait de la musique.
0: Je la connaissais pas moi.
1: Ouais, ben tu vois, moi je la connais depuis pas longtemps et je suis tombé amoureux de sa musique, de la personne, de ses potes qu'on voit sur les clips, les trucs. Parce qu'en fait, tu sais, je trouve qu'il y a, il y a une belle énergie. Il y a un renouveau, quelque chose qui fait du bien. Et il me devait de faire en sorte qu'elle soit présente dans cette playlist aujourd'hui.
0: Merci,
1: parce que
0: hein.
1: Tu sais, des fois, des jeunes talents, ça... J'aurais aimé qu'on me lance, moi, à l'époque, comme ça. Personne n'a... Enfin, je l'ai fait ou pas, je ne sais pas. Mais en tout cas, j'oublie pas tout ça. Dès que je peux aider un peu, je le fais. Alors, tu sais, on se connaît pas du tout, mais...
0: Comment tu découvres, toi, la musique? Là, par exemple, Mima, t'as découvert quoi? Sur Spotify?
1: Sur Instagram, en scrollant.
0: Sur Instagram.
1: Au Mongolito, hein, tu vois, comme ça. Et je suis tombé dessus. Ensuite, à force de regarder, je fais un peu de partage d'amis, de trucs qu'elle m'a écrit. Elle m'a dit, c'est incroyable. Non, c'est moi qui lui ai écrit en disant, ouais, j'adore ce que tu fais, très cool et tout. Non, c'est dingue, Claudio, non, vraiment. Yo, voilà.
0: Ah, c'est tout simple.
1: Ouais, c'est tout simple. C'est, voilà, c'est comme, ouais, comme tout le monde, quoi.
0: Mima.
1: Voilà, on l'adore.
0: M-I-M-A-A, comme Claudio Capeo. Allez lui donner de la force, pourquoi pas sur Instagram, oui. Sur ses réseaux sociaux. Et donc, répétez après moi le son de italien, niveau 1, va fanculo.
1: Eh.

0: fait du bien.
1: Elle s'appelle Mima, et ça c'est la découverte du jour. Il y en aura d'autres hein, d'ici à 21h, puisque Claudio Capeo il vous a fait une playlist absolument formidable. Alors là, ce début d'émission ne serait pas complet sans un grand classique de la chanson française, puisque là on a eu de l'italien, de la variété, du rock, tout ça, ça se retrouve dans ta musique. Mais il y a aussi la chanson avec un grand C, et donc tu as choisi Charles Aznavour.
2: Oui.
1: C'est une référence pour toi, Aznavour, Claudio ?
2: Ah, c'est, tu sais, on a eu le patron, on a eu le taulier, ça c'est vraiment toi avec téléphone. Et puis là, cette fois-ci, on a le monument, quoi, avec un grand M. C'est voilà, c'est on a juste le droit de faire une seule chose, c'est l'écouter et puis se taire et puis parce que tout est beau, parce que ces chansons sont des peintures, parce que t'arrives à te projeter dans sa cuisine quand il chante dans n'importe quelle chanson, tu sais exactement où est-ce qu'il va.
1: Oui.
2: Tu fermes les yeux et tu comprends tout, quoi.
1: C'est comme des petits films.
2: C'est assez merveilleux, quoi. Tu sais, je lui dis, putain, il s'en est donné de la peine et il l'a bien fait parce que on continue à rêver en écoutant ses chansons. Ça nous fait du bien.
1: C'est intéressant ce que tu dis. Il s'est donné de la peine parce que il a toujours été là, Aznavour. Ouais, quand on était petit, il était déjà vieux. Et donc, on sait jamais. Non, mais voilà.
2: Ouais,
1: et
2: ouais.
1: En fait, en regardant, alors, notamment le film de Grand Corps Malade qui raconte la vie de Charles Aznavour, qui est génial, avec Tahar Rahim dans le rôle d'Aznavour, on se rend compte à quel point il a galéré au début.
2: Bien sûr. C'est vrai qu'il est arrivé assez tard. Hein.
1: Mais oui.
2: Tu vois. Hein,
1: et que l'on lui disait qu'il était trop moche, et puis qu'il avait une voix pas possible. Enfin, il se prenait vraiment des critiques terribles et tout. Le mec n'a rien lâché. Donc ça aussi, c'est inspirant, mine de rien, de se dire qu'un mec est devenu une légende. Au début, il n'était pas très bien traité, quoi.
2: Bah ouais. Mais après, tu sais, c'est la vie de chaque artiste. Et puis, faut passer par ces moments-là. C'est ça qui peut-être qui l'a rendu plus fort.
1: Ouais.
2: Mais quand même, pour la petite histoire, il a toujours été presque incapable, non, c'est pas comme ça que j'ai envie de le dire, mais de chanter deux fois la même chanson de la même façon, quoi. Tu sais, ça a toujours été. Tu vois, quand il le sentait pas, en fait, en répétition et tout, il arrêtait, quoi. C'était pas, on va réessayer pour un titre, c'était du one shot. Donc la chanson, elle enregistrait, c'était tout d'un coup, quoi. C'est pas comme aujourd'hui où on coupe le petit mot, là, on va récupérer celui-ci de la prise d'avant, et tu sais, on triche un peu, quoi. Tu vois, on est devenu un peu.
1: Oui, peut-être on est devenu un peu paresseux. On se dit, voilà, tiens, le premier couplet, là, dans mon premier enregistrement, il était bien. Ensuite, on prend le refrain ailleurs.
2: Voilà,
1: et tout,
2: exactement. De ce que je sais de lui, c'est que lui, quand ça marchait pas, c'était pas d'un coup,
1: il s'en allait. La chanson d'Aznavour que tu as choisie, c'est pas n'importe laquelle, c'est Comme ils disent, et c'est une chanson qui était courageuse à l'époque, puisque l'homosexualité était encore considérée comme une maladie par l'Organisation Mondiale de la Santé. Elle était illégale dans plein d'endroits, et donc il dit cette phrase, je suis un homo, comme ils disent.
2: Ouais.
1: Alors, il ne l'était pas, mais n'empêche, il a pris position pour un groupe qui était opprimé. Ça aussi, ça te touche?
2: Ouais, tout à fait, parce que j'ai beaucoup d'amis, et puis après, aujourd'hui, ça va mieux, on peut en parler ouvertement, tout se passe bien, mais ça reste compliqué pour d'autres personnes, d'autres amis à moi, et puis en fait c'est, je sais pas, c'est pas une maladie, quoi, hein, tu vois, celui qui l'accepte pas, qu'il aille se faire foutre, en fait, hein, va faire un coup, là, tu vois.
1: On n'a pas appris ce mot pour rien tout à l'heure dans notre cours d'italien.
2: Voilà, non, mais c'est
1: Charles Aznavour, voilà. Comme ils disent, merci Claudio Capeo.

Oldies. Et comme l'a dit Claudio Capeo, un monument de la chanson française avec un grand M à l'instant, Charles Aznavour. J'en profite pour vous dire que le film sur sa vie réalisé par Grand Corps Malade et Mehdi Idir est disponible sur Netflix. Elle est la suite des choix musicaux éclectiques et réjouissants de notre invité Claudio Capeo. C'est dans quelques secondes. Vous écoutez ici Décibel jusqu'à 21h. Le dernier

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3: Cap sur Lisbonne. 1991, Étienne Dao y vit une passion amoureuse incandescente. C'est là, entre les pavés humides et les embruns de l'Atlantique, qu'est né un morceau culte, Saoudade.
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3: Saoudade, ce mot portugais presque intraduisible, c'est ce mélange unique entre la joie et la tristesse. C'est le cœur qui bat un peu trop fort pour un souvenir.

0: ce titre est si viscéral qu'il en fait un test ultime. À l'époque, chaque musicien qui souhaite l'accompagner sur scène doit passer l'épreuve de Saoudade. S'il ne capte pas l'âme du morceau, il ne fait pas partie du voyage. 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
1: Ce soir, c'est Claudio Capeo qui est l'invité de Décibel et qui choisit toutes les musiques jusqu'à 21h. Tu vas piquer mon boulot, tu vas devenir animateur radio.
2: Ah, je ne pourrais pas, tu es beaucoup trop pousse. Et même, faut même être mathématicien, je ne le savais pas. Ça, pour les personnes qui ne le voient pas, tu as quand même des chiffres partout. Elle compte toutes les microsecondes entre chaque moment de chanson, de trucs. Elle n'a pas besoin de calculatrice en plus.
1: Sur mes doigts.
2: En fait, je me suis dit, dans la radio, je pensais pas que les mathématiques étaient aussi importantes. Ben, franchement, bravo, félicitations.
1: Merci.
2: Quel génie, quoi.
1: Claudio, puisqu'on en est aux félicitations, félicitations pour ton nouvel album.
2: Oh, c'est gentil, merci.
1: Qui cartonne. Là, pour le moment, tu prépares ton retour sur scène. Il y aura les festivals d'été, puis cette énorme tournée de Zénith et d'Arena à partir du mois de novembre 2026. Je me suis dit que ce serait chouette qu'on écoute Speranza, qui est vraiment un grand moment de ce nouvel album. Tu peux nous en dire plus sur cette chanson?
2: Bah, quoi dire, assez rapidement, tout simplement. C'est une chanson qui vient d'un artiste que j'adore, qui s'appelle Pétrole Brut, tu vois, que je ne connaissais pas. Et c'est la seule chanson qui est venue d'ailleurs. C'est une chanson qu'on m'a proposée avec le texte, avec tout ça.
1: Et toi, d'habitude, c'est toi qui écris.
2: Bah, habituellement, voilà, on compose. Ouais. Ça m'arrivait à l'époque de prendre aussi des titres comme ça, mais cette fois-ci, genre, on a changé, tu sais, avec ce nouveau souffle. On compose. Oui. On est réellement, c'est nous qui faisons toute la popote, hein, tout le temps, tu vois.
1: D'accord.
2: Et là, cette fois-ci, c'est juste un gros coup de cœur, parce que c'est tellement bien dit, parce que j'ai trouvé ça beau, parce que le mec est merveilleux, parce qu'il y a du cœur, parce qu'il y a de l'action, parce que ça parle de vérité, à la fois c'est droit, c'est juste, c'est dur, c'est profond. Je ne pouvais pas passer à côté de ce titre-là, et vu qu'il est, en plus il est artiste, et puis je lui ai dit l'autre jour, je lui ai dit, mais c'est quand même marrant, quoi, tu vois, t'as fait une pépite, t'as fait une chanson qui est juste merveilleuse, pourquoi tu l'as pas gardée pour toi?
1: Très bonne question, qu'est-ce qu'il a dit?
2: Bah, il m'a dit non, qu'il n'était pas, qu'elle était pour moi, qu'il n'était pas pour lui. Je disais, mais quand même, putain, t'as fait, c'est un gros titre, quoi. Pour moi, c'est mon petit chef-d'œuvre de l'album, quand même, tu vois, ce truc. Enfin, c'est le nôtre, tu vois, avec Pétrole. Et puis, non, c'était, pour lui, c'était comme ça. Fallait que je prenne la main dessus. Et c'est super beau. Et ouais, je trouve que c'est courageux de sa part. Et à la fois, bon, ça reste une chanson, tu sais, mais les chansons, passent des messages qui sont tellement forts. Et
1: ça t'a touché.
2: Et je le remercie encore une fois. Ouais, ça m'a énormément touché. Ouais, vraiment, c'est pris dans les bras, on se fait des gros câlins. Et puis, merci.
1: Monsieur Pétrole Brut, à qui en plus Claudio Capeo donne de la force, ça fait toujours plaisir. Voici Speranza, donc sur le nouvel album de Claudio Capeo, Nouveau Souffle.
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Claudio Capeo, Speranza, vous connaissez la chanson, mais connaissez-vous les goûts musicaux de Claudio Capeo? Si ça vous intéresse, vous êtes au bon endroit puisque c'est lui qui choisit les disques jusqu'à 21h dans Décibel. Alors je dois dire, Claudio, que dans ta liste, au début, il y avait un peu plus que 10 chansons. Il y avait du rap. Vous connaissez Assassin, les amis? Écoutez quelques secondes.

0: d'espoir, Assassin, fait partie des pionniers du rap français, époque début d'NTM et compagnie. Bon, c'est important pour toi le rap?
1: C'est mes 14 ans, c'est nos 14 ans, c'est les moments qui sont super forts, c'est du rap bien lourd, quelque chose qui dégaine bien, ouais, c'est important, ça l'est toujours, tout ça fait partie de périodes de vie, tu sais, entre ce métal qu'on
0: il arrive.
1: C'est des moments où qu'on n'oublie pas, et puis voilà, ça reste des pionniers, quoi. Donc il me devait de les citer.
0: Exactement. Assassin, donc Touche d'espoir, et le fameux métal dont nous parlions, c'est celui de System of a Down.

0: le métal, pareil, Claudio, c'est associé à ton adolescence comme le rap ou c'est encore une autre période?
1: Ouais, c'est le moment où tu grandis, puis t'as 14 ans, et puis l'accordéon, c'est pas forcément ce qu'il y a de plus chouette, hein, tu vois, avant l'adolescence. Donc du coup, ben, tu le remets dans sa petite boîte, tu la fermes pendant 2 ans, et t'achètes des platines, et puis tu vas faire du métal avec tes potes, et puis ça a duré 2 ans, tu vois, 2 ans de scène où c'était les guitares à fond, on poussait tout. D'ailleurs, ça m'a apporté mes acouphènes aussi, tu vois.
0: Ouais, oh,
1: tu vois, mais c'est des moments qui sont merveilleux. Ma sœur faisait de la basse dans un autre groupe de métal, moi j'étais au platine. Enfin, ouais, c'est.
0: Et j'en écoute. Et j'en écoute toujours autant. T'avais le look.
1: Ah, j'avais les dreadlocks, la petite veste Adidas, tu sais, truc des années 60. Ouais. Je piquais les pulls à mon père, les trucs, tu sais, c'était. Voilà. Et ensuite, je m'étais rasé les cheveux. Enfin, c'était un peu. Tu sais, il fallait en débattre un peu avec la vie, quoi. C'était un combat, quoi. C'était permanent.
0: Commençons une pétition, les amis, pour que sur la tournée de Claudio Capeo sur les écrans géants, il y ait des photos de ses looks d'ado.
1: Eh ben pourquoi pas.
0: Ah ouais, j'aimerais bien, franchement. Et en attendant, on écoute, alors pas du rap ni du métal, mais la musique de Calypso Rose, qui est une artiste absolument merveilleuse, elle vient d'où Calypso Rose d'ailleurs? Je crois que c'est les Antilles, mais c'est à côté des Antilles, c'est pas les Antilles françaises, mais c'est ce coin-là.
1: Elle vient de la vie, quoi. Elle vient de la vie, ça c'est sûr.
0: Oh
1: là là, c'est bien.
0: Je crois que c'est Trinidad et Tobago, Calypso Rose, et la chanson s'appelle Abatina. Tu l'as choisi pour nous, et croyez-moi les amis,

0: Trinidad et Tobago dans vos oreilles sur votre radio ici. Franchement, on remercie Claudio Capeo pour le voyage. Ça va, Claudio?
1: Ouais, ça, écoute, ça va très très bien, très très bien.
0: Tant mieux.
1: Merci.
0: Dis-moi, Christophe Maé est dans ta sélection de chansons.
1: Oui.
0: Est-ce à dire que c'est ton pote, par exemple?
1: Oui, bien sûr. Mais tu sais, je pensais du coup, ça c'est vraiment toi, je pensais à Jean-Louis, tu vois, je me dis, voilà, on a le taulier, on a commencé par le taulier, par, tu vois, et puis là, on arrive par l'excellence scénique, en fait, tout simplement, et puis encore une fois, les enfoirés, pendant ces interludes-là, les moments où on chante notre chanson, bah, lui, il prend son harmonica, il va se balader dans la foule, il fait des câlins à tout le monde, il met de la joie.
0: Il est hyper à l'aise, hein, Christophe.
1: C'est complètement fou, quoi. Tu sais, tu prends du plaisir à le regarder, même si tous les soirs il fait la même chanson. Bah, tous les soirs, moi je suis comme ça dans la salle, je regarde, je fais, ah putain, il est bon, ça fait du bien. Et puis le jour, je dis, ah, comment il va le patron? Il me dit, oh, écoute-moi bien, quel patron? Non, mais franchement, il est d'une excellence pure. Et ça fait du bien à voir, tu sais, autant dans ses chansons, autant sur scène, autant dans la vie. Il a ce comportement de folie, de, je sais pas, c'est un fou furieux, quoi. Il apporte que du bonheur.
0: Voilà. Il s'appelle Christophe Maé. Justement, parlant de bonheur, t'as choisi, Claudio, la chanson « Il est où ?» Le bonheur, eh bien, je crois qu'il est ici, tout simplement. C'est Décibel avec Claudio Capeo.
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0: C'est Christophe Maé qu'on vient d'écouter à l'instant, choisi par Claudio Capeo. Bon camarade, donc vraiment dans cette playlist, ouais. Claudio, t'as mis plein de gens, soit qui avaient besoin d'un petit coup de projecteur, hein, comme Mima tout à l'heure, ou alors voilà des artistes confirmés mais que tu aimes beaucoup comme Christophe Maé. Anis, qu'on va écouter maintenant avec la chanson Mon Métro. Alors c'est encore un autre profil, c'est-à-dire ouais. C'est un artiste qui est reconnu par ceux qui connaissent.
1: Ouais, tout à fait.
0: Tu vois ce que je veux dire?
1: Ouais,
0: alors c'est un peu niche.
1: C'est un peu sorti aussi du monde, hein, tu oui. sais. Voilà, il a décidé de se mettre de côté. Après, je ne pourrais pas en dire beaucoup plus. C'est juste que moi, en fait, j'ai tous ces albums dans mon téléphone et ça fait 20 ans que je l'écoute. Tu vois, c'est quelque chose en fait qui me fait du bien.
0: Tu comprends?
1: Sa voix
0: ça
1: me fait du bien. Bah, je sais pas. C'est juste, t'es attiré par quelque chose. Et ben, faut y aller, ouais. en fait, tout simplement.
0: Mais tu comprends quoi. Sa démarche à lui d'avoir sorti des albums et puis finalement de dire non, mais je vais arrêter. En fait, je fais autre chose.
1: Je pourrais pas dire. J'ai pas envie de me prononcer, mais il me semble qu'en soi ça l'a un peu gonflé et puis
0: oui, oui.
1: le système et puis c'est rangé quoi, c'est mis de côté. Je comprends totalement parce que tu sais faut, enfin je vais pas commencer à me plaindre hein, mais c'est pas forcément toujours évident tu sais.
0: Mais c'est intéressant de le dire quand même.
1: Autant pour moi que pour toi tu sais, ça reste, on est dans le public, on est dans tout ça, c'est tout le temps quand tu cherches ta baguette faut être un peu coiffé quoi, tu vois.
0: Ah, tu peux pas sortir en pyjama
1: moi,
0: hein.
1: Ah ouais, mais
0: c'est fini ce temps là
1: moi parfois je sors avec le jogging et la petite paire de claquettes, je dis que ma femme elle kiffe pas trop quoi. Mais bon, on fait ce qu'on peut.
0: Allez, non
1: mais ouais, tout simplement, je l'adore. J'adore ce qu'il fait, j'adore sa voix, j'adore ses compositions, ses textes. Il me devait de faire passer aujourd'hui.
0: Alors, il s'appelle Anis, comme les pistes, là, l'Anis étoilée. Ouais. Et la chanson, c'est Mon Métro.
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0: 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Dites donc, ce serait pas l'heure de se refaire un petit Claudio Capéo? Je l'ai sous la main en plus, ça va Claudio?
1: Oui, ça va très bien, merci beaucoup.
0: Merci hein, de passer
1: c'est
0: la soirée avec nous.
1: Avec toi, non, c'est génial, super, on est bien.
0: Et puis de partager avec nous toutes ces chansons qui te plaisent, qui t'animent, qui t'inspirent. Claudio, je rappelle que Nouveau Souffle est disponible et qu'il cartonne évidemment, d'où l'énorme tournée, quelques festivals cet été, et puis ensuite à partir du mois de novembre jusqu'en février 2027, tous les zéniths de France et de Navarre. Donc ça va être formidable. Et est-ce que tu chanteras Qu'est-ce qu'il me restera?
2: Bien sûr. Bon. Bien sûr. En tout cas, on attend ce moment-là très très fort. Ça va être une régalade. Ça va être, tu vois, on va pouvoir se revoir. On va pouvoir partager des choses exceptionnelles sur scène. On va pouvoir, tu vois, se faire des câlins et puis se dire toute la vérité, rien que la vérité. C'est le moment qu'on attend.
0: Tu sais, qu'est-ce que tu fais après les concerts quand c'est fini? Parce que t'es super excité, à la fois fatigué, mais il doit falloir du temps quand même pour redescendre. Comment ça se passe l'après-concert pour les artistes?
2: Je sais pas. L'après-concert, il est simple. Hein. Déjà, il faut. Enfin, pour ma part, pour notre part à KPO, c'est nous, on s'enferme. En fait, on se met à huis clos vraiment dans une pièce, juste entre
0: que
2: nous.
0: Ceux qui étaient sur scène.
2: Et
0: quoi.
2: Puis, ouais, et puis on, voilà, on fait ce petit débrief musique, tu vois.
0: D'accord.
2: Voilà,
0: tout de suite en sortant.
2: Ouais, tout de suite directement. Wow. On part, tu sais, c'est comme on est des animaux, quoi.
0: Ouais.
2: Allez, on est rangés, tu sais, les poules au poulailler. Et puis on y va, c'est notre moment à nous, on débrief, on fait tout de suite toutes nos listes, les trucs pour le lendemain, pour essayer de rattraper des choses, pour essayer de changer la playlist, des chansons, des trucs. Et puis ensuite, on ouvre la porte, et puis là on partage tout avec tout le monde, parce que c'est là où ça fait du bien. Et ça permet de redescendre aussi, parce que tu sais, on se prend des grosses charges d'amour, de force quand même. Voilà, là, après, il faut revenir à la vraie vie assez rapidement, parce que sinon, tu peux perdre la tête et ensuite, t'endors pas, quoi, tout simplement. Parce que tu sais, ça part dans tous les sens, quoi. Tu vois, donc.
0: Drôle de vie,
2: ouais,
0: hein.
2: Ouais, drôle de vie, quand même. Putain.
0: Claudio Capéo, qu'est-ce qu'il me restera? On l'écoute avec joie sur votre radio, ici, c'est Décibel. Comme tu aurais fait.

0: Claudio Capeo, invité de Décibel ce soir. Nouveau souffle, c'est son nouvel album. Et les amis, la billetterie est ouverte donc pour la tournée des Zéniths. Claudio Capeo, ça commence le 19 novembre 2026 à Montbéliard. Rendez-vous à Bordeaux le 3 décembre ou encore à Pau le 5 décembre. Une tournée qui continue évidemment en 2027. Montpellier le 15 janvier, Paris le Zénith le 23 janvier ou encore Dijon le Zénith le 6 février.
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2: Bonjour, bon dimanche, sous vos applaudissements, c'est Willy vient déjeuner chez vous, numéro 1084.
3: Oh là là,
4: Sa filoche.
2: Bonjour la tribu.
3: Bonjour.
2: Alors, qui est là aujourd'hui? Nicolas Malabeuf, notre enfant de la télé. Bonjour mon bon Nicolas.
5: Bonjour Willy, bonjour tout le monde.
2: Et Fabien Imo, notre geek. Bonjour mon Fabien.
6: Bonjour Willy, bonjour à tous.
2: Et bienvenue à tous mes amis. Merci d'avoir choisi votre émission utile sur votre radio utile. Cette saison encore avec Nicolas, avec mon Fabien. On vous propose chaque week-end un talk show d'actu pas comme les autres, des infos avec nos invités, des sourires avec nos chroniques, de la musique, des cadeaux. Ici, on apprend et on se détend. Et la nouveauté de cette saison, c'est que depuis hier, vous l'avez entendu, nous sommes en direct de midi à 13h30. Midi, 13h30, donc midi, 13h, nos invités et 13h, 13h30, nos auditeurs, car c'est vous qui prenez les commandes de votre radio. Alors d'abord, notez bien les deux dossiers du jour. Dans un instant, niveau météo, cette semaine aura été marquée par des orages très violents, comme jeudi dans le Val-de-Marne, et même pire, comme avec cette tornade qui a quand même blessé le village de Pomas dans l'Aude. Des vents jusqu'à 240 km/h. Alors, est-on devenu un pays à tornades comme les États-Unis? Doit-on craindre des orages violents tout cet automne après cet été caniculaire? On en parle dans une minute. Et à 12h30, attention, nouveau rendez-vous que nous avons appelé le gigot du dimanche. Alors le gigot, c'est un plat star du dimanche. Hein. Et bien de temps en temps, comme ça, juste pour le plaisir, on recevra une star à votre table du dimanche. Une personnalité qu'on aime bien, qu'on a envie de déguster. Et pour introniser ce nouveau rendez-vous, alors Léon XIV, le pape catholique, sera là en septembre. Et bien lui, c'est le pape catholique qui fera sa 63e rentrée dans quelques jours. Michel Ier Drucker sera notre gigot du dimanche dans 20 minutes. Et puis, nouveauté donc depuis hier, dorénavant entre 13h et 13h30, c'est vous qui avez les clés de cette émission. C'est 30 minutes 100% rien qu'avec vous. Venez à l'antenne donc nous raconter vos youpi, vos moments heureux de l'été ou de la semaine, la belle rencontre, la jolie histoire. Venez nous faire un petit coucou. Venez réagir sur les thèmes du jour. Si vous voulez dire un petit mot à Michel Drucker, profitez-en. Si vous voulez nous parler des orages, voilà, est-ce que tout ça, ça vous inquiète un petit peu? 0810 055 056. Plus que jamais, ici, c'est chez vous. 0810 055 056. Il y a aussi le groupe Facebook,
6: oui,
2: Fabinou.
6: Si vous nous aimez, vous pouvez nous suivre sur le groupe Facebook
2: Youpi, la vie avec Willy Rovelli.
6: C'est gratuit. On y partage uniquement des choses qui nous rendent heureux. Voilà. Aujourd'hui, la question du jour tourne autour de notre invité, Michel Drucker. Quelle émission vous a marqué? Si vous souhaitez lui laisser un petit mot, faites-vous plaisir. Tout se passe sur le groupe Facebook Youpi, la vie avec Willy Rovelli, et c'est gratuit.
2: Et c'est gratuit. Il y a aussi le WhatsApp, hein, quand vous faites 0810 055 056, aussi sur WhatsApp.
6: À tout moment, vous pouvez nous envoyer des messages, des photos ou des vocaux sur WhatsApp. C'est gratuit. 0810 055. Voilà.
5: C'est moderne. On est dans la modernité.
2: On est moderne. Et quand vous passez à l'antenne tout à l'heure, pourriez les youpi, vous repartirez avec.
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2: Allez, ouvrons notre premier dossier. Bonjour Stéphane Schmitt.
7: Bonjour.
2: Bienvenue ici, mon cher Stéphane. Vous êtes expert météo-orage, filiale de Météo France, spécialiste des orages. Alors, depuis 10 jours maintenant, là, j'ai l'impression que la France est balayée par des orages de dingue l'autre jour, parce que nous, on est à Paris. Hein. Je vais au cinéma, je sors du cinéma, c'était le chaos. Mais je n'ai plus rien compris, j'ai plus reconnu la ville. Est-ce que, déjà là, on peut faire un point météo, mon cher Stéphane, comment ça va se passer là, ces prochains jours? C'est terminé un petit peu ces gros orages ou c'est la tendance du moment?
7: Ah, on a toujours... Alors il y a toujours on a des séquences orageuses en France depuis quelques temps, et tout ça c'est parce que on a emmagasiné du carburant, notamment avec avec la canicule, donc il suffit pas grand chose, c'est-à-dire que on a ce carburant beaucoup de chaleur emmagasinée, et il suffit à un moment donné qu'on ait une dépression par exemple typiquement qui arrive de l'ouest pour que derrière ça régénère en fait une salve de d'orage, et c'est ce qu'on risque de vivre vous le disiez tout à l'heure au départ même encore

0: jusqu'à l'automne et la fin de l'automne, même dans certaines parties de la France.
1: Donc ça, c'est à cause de la canicule. Vous nous dites, voilà, on a emmagasiné un petit peu de chaleur, même beaucoup de chaleur. Et donc voilà. Et c'est ça aussi la tornade, quand même, une tornade dans l'Aude. Non, mais ces images étaient démentielles. Ça aussi, c'est à cause de la canicule. Ça, c'est
0: c'est pas uniquement à cause de la canicule. Il y a plein de mécanismes, mais effectivement, le fait d'avoir, les mécanismes pour créer des orages, c'est il faut en fait toujours un conflit de masse d'air. Alors qu'est-ce que ça veut dire? Ça veut dire que à partir du moment où on va avoir de l'air chaud qui arrive, si au même moment, on a un air frais, un air froid qui est toujours quelque part, qui typiquement sous nos latitudes, il redescend de l'Arctique, le Nord, l'Atlantique Nord, etc. Et bien là, en fait, ça va générer des orages. Voilà. Donc ça, en fait, ce sont les mécanismes classiques. Ouais. Alors ces dernières années, on voit que ça peut commencer tôt. Typiquement, on a eu des records de foudroiement pour des mois de mars, des mois de mai en 2018-2022, parce que on a cet afflux qui vient typiquement d'Espagne, en fait, du sud, même pas que d'Espagne. Et voilà. Donc ça, c'est pour les mécanismes. Et pour les tornades, de temps en temps, quand vraiment toutes les conditions, parce que le problème des orages, c'est qu'il y a énormément de conditions qui peuvent s'accélérer, qui peuvent être renforcées sur le plan local et qui peuvent générer en fait des formes différentes d'orages. Hein. C'est-à-dire que l'orage, c'est un cumulonimbus, c'est le même nuage, effectivement, pour tous les orages, mais dans certains cas, on peut avoir tout d'un coup, des phénomènes accélérés de cisaillement de vent. Ça a été le cas dans l'Aude. Cisaillement de vent alors c'est vrai que le terme comme ça, il peut être un peu abscon. Imaginez, c'est comme si vous aviez des assiettes que vous empilez et en fait vous en avez, elles tournent, celle du bas, elle tourne dans un sens, l'autre tourne dans l'autre sens. Et en fait, c'est ça qui génère.
1: Et
0: en fait,
1: on peut les prévoir, les tornades, ou malheureusement non?
0: Non. Non. Non, c'est très difficile. Alors déjà, les orages, les orages, c'est le phénomène le plus compliqué, un des phénomènes les plus compliqués à prévoir en termes météorologiques. C'est-à-dire que même si on a fait d'énormes progrès sur plein d'autres phénomènes, sur la prévision de température, sur les prévisions de phénomènes, même sur les orages, c'est encore très difficile de déterminer où ils vont se produire. Exactement, c'est ça. C'est-à-dire qu'en fait, tout simplement parce que les orages, on voit des marqueurs d'instabilité et on se dit là, effectivement, on a une zone propice où il faut pas grand-chose. Et donc, ce pas grand-chose, parfois il arrive pas. Voilà. C'est-à-dire que, comme je le disais, on a du carburant, mais à un moment, il manque l'étincelle. Bon. Et l'étincelle, c'est quoi? C'est par exemple des vents qui vont propulser l'air et qui vont générer des orages.
1: Mon cher Stéphane, nous sommes dans la période des orages. Donnez-nous quelques petits conseils là quand il y a un orage fort là, comme il y a eu l'autre soir à Paris, un petit peu dans plein de régions en France. Quand il y a l'orage, je fais quoi? Je peux rester au téléphone? Je prends un bain? Je fais ma vaisselle? J'ai envie de faire une imitation de Claude François, je peux un soir.
0: Voilà. C'est ça. Exactement.
1: Faut éviter tout ça.
0: Voilà. Moi, je n'aurais pas osé.
1: Tu peux y aller.
0: Merci.
1: Donc, on évite vraiment tout ça. C'est toujours bon de le rappeler même. Voilà.
0: Mais c'est super important de le rappeler. La première chose, il faut retenir qu'une chose, quand on est à l'extérieur, c'est de jamais rester à l'extérieur. Alors, j'enfonce des portes ouvertes, aujourd'hui, jamais. Alors, dès que vous entendez l'orage, dès que vous pouvez, allez vous réfugier dans un bâtiment en béton, en ciment, en dur, ne restez jamais à l'extérieur.
1: Dans la voiture, c'est bien.
2: Une voiture, c'est bien. Parce que moi, quand j'étais petit, on me disait avec les pneus, ça nous protège. Est-ce que c'est vrai ou c'est faux?
0: C'est ce qu'on appelle la cage de Faraday la voiture. C'est-à-dire que le courant va s'écouler le long à l'extérieur de la paroi métallique à l'intérieur.
1: Mais Stéphane, vous nous confirmez qu'on joue pas avec l'eau, c'est-à-dire on se prend pas un bain, une douche, tout ça. Ça, je savais pas moi.
0: Non.
2: Vous l'avez-vous?
0: En fait. Alors, exactement.
1: C'est pas pour moi.
0: Non, mais c'est effectivement ce que disait Willy sur l'effet Claude François. C'est horrible comme humour noir. Mais en tout cas, c'est vrai que le problème avec l'électricité, parce que la foudre, c'est de l'électricité. Et donc, ce qui fait que quand vous prenez un bain, alors même si aujourd'hui on a de moins, ou une douche, aujourd'hui il y a de moins en moins de canalisation qui sont métalliques. Ah, hein, on a de plus en plus de flexibles. Mais pour typiquement, d'accord, si votre maison est constituée de canalisation, même en cuivre, le risque c'est que la foudre frappe votre maison ou les alentours, que le courant se propage dans vos installations et dans tous vos réseaux. Bon. Et donc c'est pour ça qu'on dit ça peut frapper le réseau électrique.
1: Bon on arrête tout. Dès qu'il y a de l'orage, Stéphane, on arrête tout. Voilà, on fait plus la vaisselle, on laisse tout tomber, on ne se lave pas, on se planque.
0: Non, mais c'est tout à fait.
1: C'était bon de le rappeler, mon cher Stéphane. Merci infiniment d'être passé nous voir. Expert météo-orage, filiale de Météo France, spécialiste des orages. Merci, mon cher Stéphane. Passez un bon dimanche. Et donc, soyez prudents, les amis. Dès que ça tonne, on se planque. Dans un instant, c'est vous que je veux entendre. C'est la libre antenne du week-end qui commence à 13h. Si vous voulez réagir là-dessus, nous faire un petit coucou, vous n'hésitez pas. 0810 055 056. On parle de quoi avec toi, mon Fabinou?
3: La tornade, Fabien.
2: L'actu web, on va évoquer les affiches créées par des intelligences artificielles qui ont énervé les Français tout l'été.
1: Ah bon, tout l'été?
2: Ah oui, j'explique tout dans un instant.
1: On sent que les Français s'énervent tout le temps.
2: Oui, pour rien.
1: Pour rien. Moi, le premier. Donc on peut gueuler, y allumer des roses. Oh là là,
2: ça gueule.
1: C'est pas vrai, hein.

0: c'était Toi mon toit, bien sûr, avec Hayley Medeiros.
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0: Allez, dans un instant, on va vous présenter un invité pas banal, parce que cette saison encore, on aime vous présenter des invités pas banaux. Mais d'abord, lui aussi, il n'est pas banal. C'est notre Fabien Imo, notre geek. Alors, mon Fabinou.
3: C'est parti pour toute l'actu web. En moins de deux minutes, on démarre avec un gros dossier qui a énervé de nombreux internautes cet été. Les affiches créées par des intelligences artificielles.
4: Les affiches d'IA, là. On arrête, hein. C'est fini. C'est terminé.
3: Ouais, non, mais vous les avez sans doute repérés cet été. Ces affiches générées par l'intelligence artificielle étaient partout. Pour annoncer un tournoi de pétanque, IA. Pour annoncer une fête de village, IA. Pour un menu de restaurant, IA également. Ouais. Bref, vous en avez forcément vu pendant vos vacances. Et bizarrement, notre œil s'est habitué et les repère très vite finalement. Car ces affiches ont toute une teinte jaunâtre pour le côté chaleureux et ancien. La police d'écriture est toujours la même avec un style plutôt manuscrit pour le titre. Et surtout, il y a des anomalies. Bah oui, parce que l'intelligence artificielle se trompe parfois. J'ai vu une affiche pour un tournoi de pétanque avec un joueur qui avait une main à 6 doigts.
0: Ah bah oui,
3: bah non, c'est normal. C'est plus pratique pour tenir sa boule.
5: Ça arrive.
3: Bref, l'IA s'est tapé l'affiche tout l'été, mais les graphistes et les illustrateurs ne désespèrent pas et pensent que c'est juste un effet de mode.
6: J'espère qu'on va retrouver finalement des affiches faites à la main, limite en noir sur blanc avec un petit dessin et tout.
3: Ben oui.
6: Parce que au final, c'est celle-ci qui sera vue en premier, vu qu'elle sera différente de tous les autres.
3: Fin du dossier affiche IA, c'était le coup de gueule du dimanche. Perso, je ne me prononce pas sur le sujet car j'ai écrit cette chronique grâce
5: à l'IA.
3: À l'IA, bien sûr.
5: Et ça s'entend.
3: Toujours dans l'actu web, vous êtes nombreux à faire les courses de rentrée en ce moment pour renouveler les fournitures scolaires de vos enfants. Et bien sachez que beaucoup de marques vous proposent maintenant de s'occuper des fournitures scolaires à votre place, grâce à qui ?
0: À l'IA.
3: Non, c'est vrai. Par exemple, l'enseigne de papeterie française Bureau Vallée s'occupe de tout. Il suffit en fait de télécharger l'application sur votre smartphone Bureau Vallée. Vous prenez en photo la liste de fournitures scolaires de votre enfant et l'intelligence artificielle de l'application convertit l'image en une liste de produits réels. En quelques minutes, le panier est prêt en click and collect dans le magasin le plus proche de chez vous. Comme quoi, l'IA n'a pas que des défauts et peut vous faire gagner du temps parfois. On termine l'actu web de ce dimanche avec une histoire qui vous a beaucoup fait rire sur les réseaux. Écoutez-moi bien, ça fait 17 ans qu'une professeure allemande est en arrêt maladie. Histoire vraie, cette prof de 62 ans a loupé 17 rentrées scolaires. Petit détail, pendant toutes ces années, elle touchait quand même son salaire complet, un salaire estimé entre 5 000 et 6 000 euros par mois.
5: Ah oui, quand même.
3: Une situation confortable qui a pris fin en cette rentrée. La sexagénaire a été mise en retraite forcée. Le proviseur en fait, de son lycée ignorait son nom et même son existence. Et bien voilà, une prof qui n'avait pas le blues de rentrée. En revanche, elle avait du flouze qui rentrait.
0: Bravo, mais quel talent. Bravo, merci beaucoup, mon cher Fabinho. Je crois qu'on a des messages sur le WhatsApp.
3: Oui, bonjour. Vas-y. Willy. Tiens, Sylvie, bonjour Willy et toute l'équipe. J'étais en Touraine la semaine dernière et l'orage dans un chalet en bois était impressionnant. Tonnerre, vent, éclair et même la foudre.
0: Soyez prudents, les amis. Et continuez à réagir. 0810-055-056. Si vous êtes timide, vous laissez un petit message écrit sur le WhatsApp. Mais appelez-nous. Parce que moi je veux vous entendre, on veut vous entendre. Il y a la libre antenne qui démarre tout à l'heure à 13h, 0810 055 056. L'émission est à vous, vous avez les clés entre 13h et 13h30. C'est nouveau, le samedi c'est Youpi la vie, le dimanche c'est Youpi aussi. 0810 055 056, appelez-nous pour tout ce que vous voulez, réagir sur les thèmes, nous faire un petit coucou, nous donner des bonnes nouvelles, quelqu'un de super que vous avez rencontré cette semaine, mettre en avant une association,
3: que du positif,
0: ce que vous voulez. 0810 055 056, on vous attend.
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0: Et comme promis, place à la personne pas banale du dimanche. Bonjour Isabelle Diron.
7: Bonjour Willy, ça Isabelle Dairon.
0: Eh ben voilà, je savais très bien que j'avais écorché votre nom. Ne vous inquiétez pas, Isabelle. C'était pour savoir si vous vous souveniez de votre nom. Et apparemment oui. Vous êtes designeuse, c'est ça. Est-ce que pour l'instant ça va, Isabelle? Je me suis pas trompée, designeuse.
7: Tout à fait.
0: Oui, allez-y. Oui, et vous.
7: Et je me permets, je dirige le studio IDAE, qui est une agence de création pluridisciplinaire.
0: Exactement. Vous avez la petite trentaine, vous êtes du côté de Ivry-sur-Seine, dans le Val-de-Marne. Et peut-être que bientôt, toute l'Europe connaîtra vos œuvres. Pourquoi, ma chère Isabelle ?
7: Eh bien, on a répondu à une consultation organisée par la Banque Centrale Européenne pour concevoir les futurs billets d'euro.
0: Voilà.
7: Et on est finaliste, on est dans les 10 équipes finalistes.
0: Voilà. Pas mal. Donc, vous allez peut-être dessiner les nouveaux billets en euros.
5: Incroyable.
0: Et voilà, incroyable. Vous faites donc partie des 10 finalistes. C'est la seule française en lice.
5: Trop bien.
0: Alors, comment ça s'est passé? Alors, vous avez envoyé votre CV à la Banque Centrale Européenne en disant « Je veux dessiner les billets ». Comment ça se passe?
7: Oui, c'est un peu ça. Il y a un an, on a répondu. On a répondu à ce concours. Donc, il fallait forcément justifier d'une expérience en France, en Europe et à l'international à travers des réalisations, des prix, des publications. Ensuite, donc il y a eu plus de 1200 candidatures
0: moment-là.
5: 1200.
0: Voilà, et plus que 10 là. Donc ça a été 6 mois de boulot. Hein. 6 mois. Je crois que vous aviez le choix entre 2 thèmes, c'est ça, Isabelle?
7: Exactement. Premier thème, culture européenne à travers des personnages historiques.
0: Ouais.
7: Et nous, on a répondu sur fleuve et oiseaux.
5: C'est le deuxième thème.
7: Deuxième thème qui nous a tout à fait, enfin complètement convaincus de répondre à ce concours.
0: Voilà, donc parce qu'il paraît que la nature, l'eau, voilà, c'est des thèmes qui vous parlent, Isabelle. Hein. Déjà là.
7: Oui, on travaille beaucoup. Ouais. On travaille beaucoup sur ces sujets-là au sein du studio IDAE.
0: Ouais.
7: Et pour nous, c'est vrai que c'était une évidence. Les fleuves, les oiseaux, ce sont des entités qui dépassent en fait les frontières des pays d'Europe et qui les unissent par leur parcours, par leur vol. Ouais.
0: Exactement.
7: Et par rapport aux enjeux de la transition écologique, ça nous semblait aussi extrêmement important d'aborder ces sujets-là.
0: Très bien. Donc, alors, il paraît que vous avez opté pour un format vertical. Expliquez-nous. C'est-à-dire que le billet, habituellement, les dessins, ils sont à l'horizontale. Et vous, c'est en vertical, dans l'autre sens.
7: Le format vertical, en fait, est vraiment plus cohérent par rapport à l'usage des billets. On s'échange rarement des billets à l'horizontale.
0: Elle a raison, Isabelle.
7: Et puis, deuxième raison, en termes de composition, le format vertical, en fait, permettait d'incarner des notions de dynamisme et de mouvement beaucoup plus, en tout cas, convaincant que le format horizontal.
0: Voilà. Alors, Isabelle, maintenant, donc, vous l'avez dit, vous êtes donc dans les 10 finalistes. Comment ça se passe? Je crois qu'on peut voter,
5: On
0: peut voter pour vous, Isabelle, c'est ça, hein?
7: Oui, notre proposition, c'est la I. Comme Isabelle ou IDAE.
5: Bien vu.
7: La Banque Centrale Européenne propose une consultation publique ouverte jusqu'au 21 septembre.
0: Ouais.
7: Donc, il y a un lien. J'imagine que peut-être que vous le
5: pourrez le partager sur les réseaux.
0: Voilà, on va le partager sur les réseaux.
7: Super. Et donc, n'hésitez pas à donner votre avis jusqu'au 21 septembre.
0: Voilà, jusqu'au 21 septembre. Si vous gagnez, ma chère Isabelle, est-ce que vous m'offrez un billet? Mais je veux un billet de 200, pas un billet de 5, Isabelle. Hein, on ne va pas faire...
5: Une valise de billets, plutôt.
0: Je compte sur vous, Isabelle. Hein, tu me fais une petite dédicace sur un billet. On en reparle, Isabelle.
7: Ah oui, avec plaisir.
0: Franchement, peut-être qu'Isabelle va dessiner. Quand même, c'est la classe. C'est quand même un truc qui arrive qu'une seule fois dans sa vie, ça.
5: Mais c'est à nous de décider. Donc, allez sur le site du gouvernement. Vous pouvez voter jusqu'au 21 septembre.
0: Voilà, il faut voter pour que Isabelle
5: dessine. Isabelle Dayron.
0: Dayron. Donc dessine. Dayron. Putain, on n'y arrivera jamais.
5: On est trois. C'est pas possible. Impossible de se mettre d'accord. Non, mais...
0: Bon, on recommence. On n'est pas en direct. Isabelle Dayron. Bravo, Isabelle, en tout cas.
5: Bravo.
0: Finaliste. Peut-être qu'on verra donc ses créations sur tous les billets de banque en Europe. Bravo, Isabelle. Bravo. On va vous soutenir, évidemment. Merci infiniment. Passez un bon dimanche.

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3: Allez, partons gaiement vers la deuxième demi-heure de votre grand talk show du dimanche. Alors ici, c'est comme la messe du dimanche.
4: Mais en pas pareil.
3: Dans un instant, Michel Drucker sera notre gigot du dimanche, notre premier gigot. Il arrive et votre tribu est là, notre enfant de la télé, Nicolas Malabeuf, et notre spécialiste web, Fabien Hémot. Et bien sûr, vous faites tous partie de cette tribu, mes amis. On fait l'émission ensemble cette année, mais plus que tout, on est ensemble. Vous êtes vraiment avec nous, puisque c'est nouveau, dorénavant, le samedi et le dimanche, entre 13h et 13h30. C'est vous qui avez les clés de cette émission. Vous intervenez pour nous parler de ce que vous voulez. 30 minutes, rien qu'avec vous. 0810 055 056. Ici, on vous écoute. C'est la libre antenne du week-end. Et quand vous passez à l'antenne, vous repartez.
5: Et en plus, vous pouvez repartir avec un séjour dans un club Bel Embras d'une valeur de 2000 euros. Et tirage dans moins d'une heure. Dans donc c'est marrant.
3: Alors appelez-nous. Il y a le groupe Facebook aussi, mon Fabien.
6: Qui est gratuit. Pour nous retrouver, vous tapez sur la barre de recherche Youpi la vie avec Willy Rovelli, vous tombez sur nous. Et tiens, si vous avez un petit message pour Michel Drucker, vous pouvez poster.
3: Bien sûr, profitez-en.
6: Il y a Christophe tiens, qui a écrit: je voudrais le retour au moins d'une fois d'un Champs-Elysées en direct.
3: C'est tellement cool.
6: Eh bien, on va lui demander. Donc continuez à réagir, c'est gratuit. Facebook, Youpi la vie avec Willy Rovelli.
3: Merci beaucoup. Mais d'abord, si vous n'avez pas suivi l'actu, pas de panique. L'actu vous suit. Il est temps pour moi de mettre les points sur les i.
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3: Et on commence avec un point Patrick Bruel. M'habite à Liège, en Belgique. Une dalle portant le nom de Patrick Bruel a été vandalisée. Après, s'il y en a bien un qui manifestement avait la dalle, c'est bien Patrick Bruel. Emmanuel Macron annonce officiellement que l'Arabie Saoudite va créer 3 parcs d'attractions près de Paris, dont un sur l'univers des mangas. Bruno Retailleau aurait préféré un parc Pokémon avec une attraction Attrapez-la tous, où tu dois essayer de capturer des migrants en situation illégale. C'est trop marrant, Tim Curry, le légendaire et terrifiant clown dans le film Ça, est décédé à l'âge de 80 ans. Et oui, plus de curry, d'habitude, cette phrase, on l'entend dans les restos indiens. Alors, ne pas confondre Ça, c'est le clown qui fait peur aux enfants, et Ronald McDonald, c'est celui qui les fait grossir. On rappelle que la peur des clowns, c'est la coulrophobie, à ne pas confondre avec la peur de grandir dans un congélateur, ça c'est la courgeophobie. Pris d'une envie pressante, un randonneur met le feu à son papier toilette pour faire disparaître les traces et il provoque un incendie de 5000 mètres carrés dans le Jura. Eh oui, une idée vraiment de merde. D'où l'expression essuyer un échec. Force est de constater en tout cas que contrairement au papier toilette, le cerveau de ce randonneur n'était pas de triple épaisseur. Son QI n'est même pas à la hauteur de son PQ. Selon le Canard enchaîné, le conseiller agriculture du Premier ministre a été viré pour consommation de cocaïne. Pardon, mais enfin, tester la qualité de la farine, moi j'appelle ça de la conscience professionnelle, désolé. De nombreux touristes à Paris marqués par l'insalubrité, la saleté de la capitale française. Au cinéma, Paris, c'est Amélie Poulain. Dans la réalité, c'est Amélie Poubelle. À Toulouse, un garagiste tombe nez à nez avec un boa caché dans le moteur d'une voiture. Eh ben oui, boa ou conduire, il faut choisir. Philippe Bouvard est mort lundi, Dolly Parton mardi. C'est un petit peu Madame Belle-Père de Loche qui s'en est allée. Philippe Bouvard qui a lancé plein d'humoristes, dont Mimi Mati, mais lancé au sens figuré. Enfin, la question du jour. Aujourd'hui, c'est l'anniversaire de Laurent Delahousse. Est-ce que chaque dimanche, il va à la mèche ?
4: Ouh !
3: Eh ben vous avez 2 heures. Alors heureusement, dans 123 jours, c'est fini 2026.
4: Bravo !
3: Voilà !
4: Bravo !
3: Bah écoutez, c'était un récap de l'actu, et puis c'est tout, hein, et puis c'est tout. Ah, mes amis !
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3: Ah !
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4: Il est
3: allez, allez, avec moi !
4: Balabala,
3: c'est le moment que je préfère dans l'émission. Voici Céline Dion, et dans un instant, notre

0: Évidemment, c'était Céline Dion sur votre radio ici.
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0: Car comme promis, place à notre nouvelle séquence que nous avons appelée le gigot du dimanche.
3: Et quel gigot ?
0: Eh oui, parce que le gigot, c'est un plat star servi sur toutes les bonnes tables populaires. Alors, de temps en temps, on recevra quelqu'un de star et de populaire à notre table. Et notre parrain, notre premier gigot servi à point, c'est Michel Drucker.
3: Wow ! Le vrai unique.
0: Le vrai Michel Drucker. Et Michel, attendez, vous me confirmez vraiment que là, la semaine prochaine sur France 3, quasiment à cette heure-ci, à 13h30, vous allez faire votre 63e rentrée?
4: Oui, avec un spécial Céline Dion qui va durer 1h40. Tous les souvenirs que j'ai avec Céline Dion sur mes plateaux.
0: Mais, voilà. Mais 63 ans, mais vous mentez pas, Michel.
4: En réalité, c'est 64.
0: Ah, voilà, c'est ça, vous mentez. Non, mais vous rendez compte, je sais qu'on vous a posé 1000 fois la question, Michel, mais 63 ans, mais ça n'arrivera plus jamais, une carrière comme celle-là.
4: Bon. Je sais pas, la médecine se penche sur mon cas.
0: Et donc, hors de question d'arrêter, il y aura une 64e, une 65e, une 66e.
4: Je sors un livre le 15 octobre.
0: Ouais.
4: Pour marquer mes 60 ans de prime time.
0: Ouais. Wow.
4: Il va s'appeler Je vous ai tant aimé.
0: Ouais. Il va raconter.
4: Il s'adresse aux artistes que j'aime,
0: ouais.
4: Et vous le savez.
0: Ouais.
4: Et qui s'adresse également au public.
0: Au public, voilà.
4: Hein, au public d'ici.
0: Au public d'ici. On est vraiment très content de vous voir, mon cher Michel. Vous savez, regardez cette photo. Alors, bon, pour ceux qui verront la vidéo un jour, parce que cet entretien est filmé, il y a tout pile 3 ans, quasiment à la même date. Hein, il y a 3 ans, vous faisiez la une de TV Magazine et vous disiez Michel Drucker, chaque jour est un bonus, parce que vous avez fait cette couverture quelques jours après votre deuxième opération du cœur. Comment ça va, Michel? C'est la question qu'on a envie de vous poser, ça va?
4: Ça va bien. Je salue les infirmières et les cardiologues qui vous écoutent, Georges Pompidou, parce qu'ils m'ont sauvé la vie.
0: Bah, ils vous ont sauvé la
4: Donc,
0: vie.
4: Donc, mes vrais stars à moi, c'est pas les chanteurs, c'est le chirurgien. Et ce sont les équipes de cardiologie de Pompidou qui m'ont sauvé la vie.
0: Ouais.
4: Parce que je ne devrais pas être là. Enfin, je devrais être là, mais avec un déambulateur.
0: Bien sûr, bien sûr. Et donc, vous dites vraiment, là, tous les jours, depuis 3 ans, que c'est un bonus?
4: Ah oui, alors. Il y a un avant et un après.
0: Ouais.
4: Bah, évidemment, tous ceux qui nous écoutent et qui ont eu des pépins de santé, qui s'en sont sortis, ils se disent, voilà,
0: merci
4: d'être là.
0: Ouais, c'est ça.
4: Et les plus belles années d'une vie sont celles qu'on n'a pas encore vécues.
0: Exactement, mon Michel, donc vous en avez encore pas mal à vivre. Oui,
3: et
0: Nicolas.
3: Vous avez toujours la passion pour ce métier, l'envie de continuer, vraiment.
4: C'est... Mais quand on m'a dit, Willy, t'invite à déjeuner ici, maintenant, ben j'ai dit, mais il n'y a pas de dimanche pour moi.
0: Ben voilà.
4: Dimanche, oui, Willy, c'est Willy.
0: Ben voilà.
4: La seule angoisse que j'ai... J'avais l'angoisse qu'il me fasse manger ce qu'il fait manger.
0: Ah non, rassurez-vous.
4: Il fait manger au
0: jamais je ne pourrais vous faire ça, parce que vous savez à quel point je vous aime et je vous respecte. Est-ce qu'en 63 ans de métier, on vous a déjà traité de gigot? Vous êtes le gigot.
4: Ni gigolo. Et c'est bon le gigot.
0: Ah, c'est bon le gigot. Ah, bah, je vous ai dit, c'est un plat star.
4: Il faut que ça soit cuit à point.
0: Ah bah, alors apparemment, vous êtes cuit à point, mon cher Michel, donc là, c'est très très bien. Vivement dimanche, on revient dans une semaine, un spécial cinéma. Céline Dion, c'est ça. Mais sans Céline Dion, elle ne sera pas là?
4: Il y aura tout ce que j'ai vécu avec elle depuis qu'elle est là, depuis l'âge de 13 ans. Et il y aura des gens qui sont complètement légitimes, Robert Charlebois évidemment.
0: Ouais.
4: Il y a Vincent Niclot qui a chanté avec elle, Danny Briand qui a chanté avec elle, Jacques Vénérouzeau, qui est l'arrangeur et le co-compositeur avec Jean-Jacques Goldman. Et puis Icar,
3: qui a composé pour elle.
4: Qui a composé pour elle une nouvelle chanson.
0: La nouvelle chanson,
4: il ne le croit pas. Il le croit pas.
0: Bonjour, pardon, au revoir.
3: Voilà,
0: merci de rien.
3: C'est ça. Adieu.
0: Adieu, c'est comme c'est bonjour, pardon, merci. C'est ça. Voilà. C'est la nouvelle chanson.
4: Mais on peut faire ciao, mais c'est trop court.
0: Oui, c'était trop court. Donc là, c'était bonjour, pardon, merci. Donc écrit par Icar, que vous recevrez donc dimanche prochain. Est-ce que vous avez eu vos places pour Céline Dion? Vous, Michel,
4: j'ai mes places.
0: Comment vous avez fait?
4: J'ai appelé les producteurs directement.
0: Il suffit de faire ça.
4: Je suis un ami de Willy Rovelli. C'est autre chose. Si vous êtes un ami de Willy Rovelli, c'est autre chose.
0: Je vous le donne, évidemment. Ah, donc vous avez la chance d'aller
4: voir. C'est drôle parce que j'y vais le 12 ou 13 septembre, le jour de mon
0: anniversaire.
4: Oui. Voilà.
3: Exactement.
0: Vous aurez quel âge là? Non, on le dit.
4: J'aurai plus de 80, c'est sûr.
0: Ouais.
4: plus ou moins plus.
0: Ouais.
4: 81 plus, ouais. 82 plus, 83 ouais, plus, 84. On va s'arrêter là.
0: Bon, ouais, c'est bon, 84 ans.
4: L'année prochaine, je viendrai pour 85.
0: Et il a la forme, Michel. Hein. Franchement, ça nous fait tellement plaisir de vous voir, mon cher Michel.
4: D'abord, moi, je voudrais savoir comment va votre maman.
0: Comment va Anna Rovelli, elle va très bien. Là, elle écoute. Hein. Donc, il ne faut pas dire de
4: bêtises. Anna, je vous embrasse. Je vous ai eu au téléphone il y a quelques années.
0: C'est vrai.
4: Vous rappellerez tout à l'heure.
0: Oui, rappelez-la.
4: Parce que je n'ai pas reçu les pâtes.
0: Rappelez-la. Mettez-lui un petit peu la pression, Mama Rovelli, parce que sinon.
4: Il a une chance formidable. D'abord, il a un physique.
3: Vous avez vu le physique qu'il a.
4: Je pense qu'on lui a dit qu'avec cette voix, il ne va jamais réussir. Ouais, mais c'est un cadeau de la vie d'avoir cette voix.
0: Voilà, merci beaucoup.
3: Et ce
0: Michel.
3: Corps.
0: Mais oui. Ce corps de rêve.
3: Ce corps de rêve, on peut le dire.
0: Michel, ça fait combien Vivement Dimanche, ça fait combien d'années là?
4: Ça va être la 26e rentrée.
3: Depuis 1998.
0: Depuis 1998. Oui, c'est vrai, Nicolas Malamud, c'est l'encyclopédie de la télévision française. Donc, depuis combien de temps, Nicolas?
3: Depuis 1998, très donc 28 bien. Ans.
0: Alors, la star de Vivement Dimanche, c'est pas vous, mon cher Michel, c'est plutôt votre canapé.
4: Oui.
0: Le canapé rouge, c'est la vraie star de cette émission. Bah, alors,
4: vous
0: du coup.
4: Êtes venu sur le canapé.
0: Ah, bah, moi, je suis venu, j'ai adoré venir. Je reviens quand d'ailleurs, Michel?
3: Il négocie son contrat, c'est bien.
4: Il faut que vous veniez parce que.
0: Ah, moi, je veux revenir.
4: Et je suis pas venu les mains vides.
0: Ah, bah, alors, moi, je reviens, moi.
4: J'ai des dates de vos prochains concerts?
0: C'est vrai, j'ai les dates. Ah, mais vous avez les dates de mes prochaines. Ouais. Il a les dates de ma prochaine tournée. Ouais. Ah, ça, c'est gentil.
3: Maintenant, c'est bien d'avoir comme producteur Michel Drucker.
0: Je joue et quand alors?
4: Oui, vous êtes avec le spectacle Heureux à Fréming, Merlebac, qu'on vous écoute.
0: En Moselle.
4: Ça, c'est, voilà. Ouais. À Billancourt, Haute-Selle. Le 14 novembre, vous êtes à Amiens, dans la Somme.
0: Ouais.
4: Et le 4 juin prochain, vous avez même dit que ça me ferait du bien de retrouver un peu le public parce que il faut savoir que Willy Robey est aussi un homme de One Man Show.
0: Exactement.
4: Il aime pas être. Il n'aime pas être pris dans les cases, j'ai vu ça.
0: Non. Michel, donc la star, c'est pas que vous dans cette émission, c'est le canapé rouge. On va donc faire une entrevue rouge.
5: Rouge, comme les joues d'un enfant quand il a trop joué.
0: Michel Sardou, bien évidemment. Qu'est-ce qui vous met rouge de colère, Michel? Parce que moi, j'ai bossé avec vous pendant quelques années.
4: Oui.
0: Je ne vous ai jamais vu en colère. Est-ce qu'il y a quelque chose qui vous met rouge de colère, Michel?
4: Moi, je suis en colère après moi souvent.
0: Parce que jamais satisfait?
4: Non, je me trouve jamais vraiment très bon.
0: Encore au bout de 63 ans?
4: Oh là là, c'est même
0: pire.
4: Oui, parce que comme les gens sont habitués à moi et ils sont habitués à ce que je fasse une télévision populaire mais plutôt digne, et j'ai peur d'un jour d'être indigne.
0: Ah ouais, ouais. Ça, donc il y a toujours cette angoisse, imagine, au bout de 63 ans.
4: Et c'est ça qui fait durer.
0: Le moment rouge de honte, est-ce qu'une fois vous avez eu un truc de honte avec un invité, le truc vous est dire, mais quelle honte? Jamais.
4: Si, il m'est arrivé de dire à quelqu'un comment va votre épouse.
0: Elle était plus là.
4: Elle est décédée.
0: Ah ben. Ça nous arrive tout le temps.
4: Je salue votre mari, il est décédé aussi.
0: Ah bon, voilà. Tout le monde était bien mort. Bon, très bien. Quand est-ce que vous avez écouté En Rouge et Noir de Jeanne Masse pour la dernière fois? Jamais. Ah, ça fait un petit moment.
4: Ben, je l'écoute pas mal en ce moment, parce qu'on l'entend beaucoup.
0: Oui, ah, ben voilà.
3: Elle est revenue sur scène.
0: Voilà. Niveau vin, plutôt rouge ou blanc? Alors, vous ne buvez pas?
4: Non.
0: Mais jamais, jamais?
4: Ben, si, j'ai découvert une eau minérale. D'une année. Une eau minérale, tu vois, de 83.
0: Ouais.
4: Celle-là, je la garde.
0: Elle est bonne, celle-là.
4: Oh là là.
0: Non, mais jamais d'alcool, hein, Michel. Hein, jamais, non, jamais. Comme nous, pareil, quand on est dans vos restos, on prend une eau plate, et puis voilà.
4: Même pas pétillante.
0: Pétillante. Non, mais nous, on est simple. Michel et moi, simple. Même pas pétillante. Cette semaine, Michel, nous ont quitté Philippe Bouvard, Dolly Parton et Dodo La Saumure.
4: Ouais.
0: Si vous deviez les recevoir tous les trois dans Vivement Dimanche, vous les introduiriez comment?
4: Ah ben, Dodo La Saumure, je l'ai croisé une fois. C'est un personnage extraordinaire.
0: Ah, ouais.
4: Extraordinaire de la soirée. Dolly Parton, j'aurais bien voulu le rencontrer.
0: Ah, jamais vu?
4: Non, mais je vois tous les documents qui passent en ce moment. Et puis, en ce moment, je me lasse pas de revoir les extraits des théâtres de Bouvard. Oui.
0: Ah bah
4: partager le studio avec lui.
0: Ouais.
4: Et puis Bouvard, quel monument, quel monument sans diplôme.
0: Dis donc, c'est marrant, c'est un monument qui dit ça d'un autre monument.
4: Ah, non, mais, mal, et vous savez pourquoi Bouvard a réussi à 16 ans? Il était coursier au Figaro.
0: Ouais.
4: Et il découvre qu'après la conférence du matin à 11h30, M. Brisson, le grand patron du Figaro, va soulager sa vessie après la conférence du matin. Qu'est-ce que fait Bouvard?
0: Il
4: le
0: va.
4: Bouvard. Il s'est dit, je vais y aller aussi. Donc il est allé pendant des mois soulager sa vessie. On imagine les deux en position verticale. Le patron, il se prend et il voit un petit bonhomme dans la position que vous imaginez. Et un jour, le patron lui dit, Mais dites donc, je vous connais, hein, jeune homme. Il dit, voilà, je vais vous voir, parce que j'ai remarqué que vous allez faire pipi à 11h après la conférence.
0: Vous allez pisser après, Michel, après
3: l'émission? Oui, vous on va tous pisser.
4: Après l'émission de Willy, je vais toujours...
0: On va pisser après.
4: Eh bien, le patron a dit, il a appelé la DRH, il a dit, il y a un membre de 16 ans, c'est un journaliste, il est engagé immédiatement.
0: Voilà, comme quoi la vie, hein, la vie.
3: Et ben... Bouvard qui a pris sa retraite à 95 ans, donc voilà, vous suivez ses traces.
0: Vous voyez, vous avez encore du temps, mon cher Michel. Eh ben, j'ai recruté Nicolas, pareil, il me suivait tout le temps.
3: Tout le temps,
0: dès que je me retourne, il y a Nicolas Malabeuf. Ouais. Et alors Nicolas, vous le connaissez, Michel, c'est tout à l'heure, vous l'avez vu, mais, Nicolas, vous avez dit...
4: Non mais oui, parce qu'on m'a parlé de lui, et maintenant je sais qui il est, parce que je sais qu'il travaille ici avec Cyril Ferrand.
3: Exactement. J'ai deux beaux patrons.
4: Et ce qui est fantastique, tu as quel âge?
3: 26
4: ans.
3: Je suis né en 2000.
4: Et tu connais la télévision?
0: Mais mieux que nous.
4: Alors que t'étais pas né.
3: Exactement.
0: Et là, ça va être son moment. Et croyez-moi, il est très ému d'être face à vous.
3: Ému, et j'ai quand même la pression, car je vais parler de Michel Drucker. Devant Michel Drucker, nous recevons le pape du PAF. Michel Drucker est avec nous. Je n'en crois pas mes yeux. Dès la fin de l'émission, je pourrais mourir tranquille. Alors, Michel, je vous le dis quand même, grâce aux archives de l'INA, j'aurais pu faire 12 000 chroniques sur vous, je vous le jure. Et dimanche prochain, on l'a dit, vous présenterez un numéro de Vivement Dimanche consacré à Céline Dion. On a passé et on va passer sa première télé, mais on passera rarement la deuxième fois que vous l'avez reçu, ça, on la voit jamais. C'était 2 ans plus tard, février 85, Céline annonce une bonne nouvelle aux téléspectateurs et vous la taquiniez sur son accent.
6: Je suis un petit peu nerveuse.
4: Vous êtes nerveuse?
6: Non, je suis nerveuse parce que, je vais vous dire, mon impresario, il a rencontré l'impresario de Patrick Sébastien.
4: Oui.
6: Et on s'est rencontrés.
4: Rien à voir avec l'impresario de Patrick Sébastien, c'est pas le même, oui.
6: Sébastien.
4: Oui, j'ai compris, oui. Et vous allez faire l'émission?
6: Présentement, je serais supposée de faire l'Olympia, j'espère. Je croise les doigts parce que ça se peut que je fasse l'Olympia, la première partie. Ouais, ouais,
3: ouais. Et Céline, ensuite, avait fait la première partie de Patrick Sébastien à l'Olympia. 20 ans après, vous la recevez à nouveau au studio Gabriel et elle n'a pas oublié, elle vous remercie chaleureusement.
7: Mais il faut quand même que je vous dise que vous avez quand même été extraordinaire avec moi. J'étais toute petite et vous m'avez toujours encouragée, vous avez toujours été là pour moi. Tu vas voir, Michel est extraordinaire, il va pas te mettre des pièges, là, il va t'aider, tu vas voir, tu lui fais confiance, c'est la plus grande émission là-bas, c'est le mec le plus extraordinaire.
3: Le mec le plus extraordinaire, ouais, on le donc, pense ouais. aussi. Une pensée maintenant, on en a parlé à Philippe Bouvard qui nous a quitté en début de semaine à 96 ans. Michel, c'est grâce à vous que les grosses têtes ont eu une version télévisée. À l'époque, vous animiez Star 90 depuis le Pavillon Baltard sur TF1.
4: Il y a peu de gens qui savent ça.
3: Et vous recevez l'équipe des grosses têtes, j'ai retrouvé l'archive.
4: Oui.
8: Parce que c'est une occasion de visualiser quelque chose qui, absolument. Avant que vous vous en mêliez, était strictement sonore.
9: Strictement sonore.
8: On ne voyait rien. Bon, vous me direz, parfois ça valait mieux, mais enfin...
9: Je suis venu avec quelques questions, car les grosses têtes sont aussi des questions.
10: De monsieur, qu'as-tu fait de Tinqueux?
11: Ne riez pas!
10: Tinqueux est à côté de Reims.
11: Mais je sais.
10: Oui, qu'as-tu fait de Tinqueux?
11: À côté de Tinqueux,
10: oui.
11: À côté de la
3: cour. Monsieur, qu'as-tu fait de Tinqueux?
4: Oui, c'est de la famille de monsieur Belpère de Loche.
3: Oui, voilà, c'est ça, c'est les
4: Madame
3: c'est
4: Belpère.
3: Et donc, suite au carton de cette émission, c'est vous, Michel, qui avez glissé à Étienne Moujotte, qui était le patron de TF1, de continuer l'aventure des grosses têtes sur la une. Et alors, dans cette émission, deux sociétaires, Léon Zitrone et Jacques Martin, se chamaillaient à propos de la reine d'Angleterre.
12: Alors, Léon, avez-vous été reçu à la cour d'Angleterre?
13: Je n'ai pas été reçu à la cour d'Angleterre, mais je viens de faire un palais royal avec la cousine Germaine, l'une des cousines Germaines.
12: La cousine Germaine.
13: De la reine et d'un flûtier. Vous m'avez encore reçu avec la reine Louis une fois dans la galerie des glaces. Elle était en voyage à Paris. Elle m'a dit, est-ce que ça marche? J'ai dit oui, madame.
4: À vous, Cognac.
12: Ça, c'est de l'histoire, nom de Dieu.
13: Voilà.
12: Comment, vous ne l'avez pas interviewé?
13: Absolument pas.
12: Allez, continue.
13: Pas cette fois-ci. Ne m'interrompez pas tout le temps.
12: Vas-y.
13: Présente à la reine. Ne me tutoie pas sur l'antenne, je rends de ça. Elle me dit,
12: vas-y, ma grosse.
13: Oui, madame.
12: Oui.
13: Comment, ma grosse?
12: À toi, j'ai ma grosse.
13: Ah bon, pardon, frère. Vous dites, en vrai.
12: Oui. Alors, la reine vous dit.
13: Elle m'a dit, est-ce que ça va?
12: Et vous avez répondu?
13: Oui, madame.
12: Vous vous rendez compte?
13: Il t'aurait pu répondre, oui, monsieur.
3: Que de souvenirs, que de souvenirs. Et pour terminer, monsieur Drucker, je vous demande une seule chose, n'arrêtez jamais.
4: Oh, qu'est-ce que c'est gentil, mais j'ai pas l'intention de m'arrêter.
3: Eh ben, tant mieux.
4: Moi, c'est la chanson de Dalida.
0: Voilà.
3: Mourir sur scène.
4: Animé sur scène jusqu'au bout.
0: Mais c'est vrai, Michel, si vous arrêtez, vous mourrez.
4: Ah oui.
0: Ouais. Non, mais oui, mais je comprends.
4: Tu l'as dit, mourir en direct sur ici, c'est pas
0: ça
4: mal.
0: Ça serait pas mal.
3: Non.
0: Il vous reste 8 minutes, Michel. Il vous reste 8 minutes.
3: Dépêchez-vous pour monter l'audimat.
4: Michel Drucker s'éteint devant Willy Revelli en direct sur ici.
0: Écoutez, bon, on va.
4: Peut-être que sur ici.
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0: De retour ici, c'est Willy vient déjeuner chez vous. On passe à table tous ensemble le samedi et le dimanche en direct entre midi et 13h30. Mais vite, ce sont les 5 dernières minutes avant le journal de 13h. Alors, place à la bonne initiative du jour. Michel Drucker est notre gigot du dimanche.
4: Ouais, bravo.
0: Ouais. Notre premier gros gigot.
4: Il est vraiment cuit à point.
0: Ah, il est cuit à point.
4: Saignant.
0: Mon cher Michel, restez là parce que d'habitude, à cette heure-ci, on fait toujours une belle initiative et là, elle va un petit peu vous intéresser, j'en suis sûr. Bonjour Arnaud Muchamblé.
27: Oui, bonjour.
0: Bonjour Arnaud. Bienvenue ici. Vous êtes chargé des familles d'accueil à la Fondation Frédéric Guélan à Lille-sur-la-Sorge. Voilà. Guélan à Lille-sur-la-Sorge. Voilà.
27: Exactement.
0: Pas très loin où aime se reposer de temps en temps notre cher Michel Drucker.
4: Ah oui.
0: Et votre fondation, Arnaud, est chargée de placer des chiens guides pour enfants malvoyants. Ah. Alors allez-y, expliquez-nous, parce que là, je sais que vous êtes en train de rechercher des familles d'accueil. Alors allez-y, expliquez-nous.
27: Oui. Alors donc la fondation Frédéric Guélan donne des chiens pour des enfants malvoyants ou aveugles de 12 à 18 ans. Et aujourd'hui, nous avons des femelles qui mettent bas et avec beaucoup de chaud. Et nous sommes en manque de familles d'accueil.
0: Voilà.
27: Donc c'est capable de prendre un chiot de 2 mois jusqu'à temps qu'on les donne aux enfants.
0: Il reste combien de temps à peu près en moyenne chez les familles
27: Alors,
0: les chiots?
27: Ils vont rester à peu près 1 an et demi, 2 ans chez les familles d'accueil. Voilà. Ouais, quand même.
0: Et donc ils restent chez les familles d'accueil et de temps en temps ils viennent dans votre centre, c'est ça, pour que vous leur appreniez.
27: Voilà.
0: C'est ça. Hein
27: de voilà. temps en temps, pendant 1 an, ils viennent au centre 1 fois par mois pour faire des cours d'éducation primaire, on va dire, la pré-éducation. Et après, ils rentrent dans le centre de formation à la Fondation Frédéric Guélan, à l'âge d'1 an et demi à peu près, pour 6 mois de formation pour être chez
0: guide. Voilà. Donc vous êtes en train de rechercher des familles d'accueil, au moins une petite vingtaine, je crois. Hein. C'est ça, de familles.
27: C'est ça, au moins une vingtaine pour la fin de l'année.
0: Bon, alors, allez-y, passez votre annonce si ça intéresse des gens. Comment on peut faire alors?
27: Alors, si vous êtes intéressé pour devenir famille d'accueil, vous allez sur le site de la Fondation et dans la rubrique famille d'accueil, vous allez voir, il y a un formulaire à remplir pour poser sa candidature.
0: Voilà.
27: Et moi, je vous recontacterai quand j'aurai les coordonnées de la personne.
0: Voilà, on redonne le nom de la Fondation, mon cher Arnaud.
27: Donc, c'est Fondation Frédéric Guélan.
0: Voilà, à
27: Lille-sur-la-Sorge.
0: Lille-sur-la-Sorge. Restez avec nous, Arnaud, encore une petite seconde. Michel, d'où vient cet amour pour les chiens?
4: Ah, j'ai toujours été.
0: Toujours, toujours. Toujours. Mais pourquoi?
4: Pas loin de Lille-sur-la-Sorge, parce que je vais souvent en Provence.
0: Ouais.
4: J'ai la chance d'avoir un terrain très grand. Et avec ma femme, on a décidé de sauver des chiens. Pour l'instant, j'ai à peu près une quinzaine de chiens. J'ai 23 chats, j'ai 3 ânes.
0: Wow, incroyable. Ils sont là.
3: C'est nous.
4: Et ma femme me dit, ils sont vraiment bien. Ils ont des cages climatisées. Tout
0: ça.
4: Ils ont toutes les chaînes, etc. Je me demande si je vais pas terminer ma vie, moi,
0: dans une cage.
4: Tellement ils sont bien. Non, je suis fou des chiens.
0: Ouais.
4: La mienne n'est pas venue aujourd'hui parce qu'elle vieillit un peu.
0: Elle
4: voit moins, elle entend moins bien comme son maître. Et contrairement à son maître, elle mord.
0: Ah oui, alors que vous, non, c'est
3: pas encore.
0: non.
4: Donc j'ai pas encore une muselière. Elle a une muselière, maintenant.
0: Vous avez le poil beaucoup plus soyeux. Voilà. Michel, beaucoup plus. Arnaud, merci beaucoup d'être passé nous voir. Arnaud Michamblet, voilà.
27: Merci à vous, en tout cas.
0: Et puis tenez-nous au courant. S'il y a besoin de repasser un petit coup d'annonce, on le fait. Hein, d'accord. Vous n'hésitez pas à nous le redemander. Merci infiniment. Michel, il nous reste 2 minutes. Non, mais c'est terrible.
3: C'est passé trop vite.
0: Michel, si vous aviez les clés là pour être le patron d'une chaîne.
4: Oui.
0: Quels sont les animateurs là que vous metteriez dans votre grille des programmes?
4: Willy Rovelli. D'abord Willy. Ensuite Rovelli.
0: Ouais. Voilà, c'est déjà deux.
4: Ça fait deux. Hein.
0: Après Willy Rovelli, ça fait trois.
4: And Friends.
0: Mais c'est qui les gens là que vous aimez bien dans ce métier qui a tellement changé?
4: Il y en a un que j'aime beaucoup, mais et il mérite qu'on l'aime, c'est Cyril Ferraud. Parce que Cyril, c'est quand même extraordinaire ce qu'il fait.
0: Il bosse, c'est un bosseur, Cyril.
4: Oh là là.
0: Que je dis tout le temps, il bosse avant, pendant, après. C'est ça le secret.
4: Oui, il faut bosser.
3: Le travail,
4: c'est bouvard. Mais la passion ne fatigue pas, Willy.
0: C'est ça.
4: Moi, je vous suis. Parce qu'il faut vous suivre, souvent en province.
0: Ouais.
4: Et puis il y a Fort Boyard. Et puis il y a la radio.
0: Surtout.
4: Et puis il y a le One Man Show.
0: Ouais. Faut bosser un petit peu. Après, vous le dites, voilà, c'est une passion. Donc
4: on a
0: même pas l'impression de travailler, mon cher Michel.
4: Ouais.
0: Donc on vous voit encore là pour toutes ces prochaines années. Et je suis bien heureux.
4: Et j'en passerai peut-être vous voir quand mon livre sera sorti.
0: Revenez quand vous voulez.
4: Je vais vous l'offrir directement. Je vous ai tant aimé.
3: Le 15 octobre, chez Michel Lafond.
0: Voilà. Et donc, dès la semaine prochaine, donc sur France 3, rappelez-nous, donc c'est le dimanche, à quelle heure, France 3, qui sont les invités la semaine prochaine?
4: La semaine prochaine, donc Céline Dion, Robert Charlebois, Vincent Niclot, Danny Briand, Jacques Vénéruzo et Ika. Je prépare aussi une émission sur De Gaulle.
0: Pas vrai.
4: Oui.
0: Vous avez vu ces deux films-là qui sont exceptionnels.
4: Oui, ça. Et Simon Apkarian qui joue de Gaulle, mon papa, dans l'adaptation de mon livre, Qu'est-ce qu'on va faire de toi? C'était lui qui jouait mon papa.
0: Allez voir les films de Gaulle qui seront d'ailleurs diffusés dans les écoles, il paraît, parce que le film est incroyable. Quand vous m'avez appelé mercredi, j'étais en train de regarder les De Gaulle au cinéma, justement, mon cher Michel. Michel Drucker,
27: bravo.
4: Merci Willy. Et en déjeunant ensemble, le gigot va
3: refroidir.
0: Restez là jusqu'à 13h30 si vous voulez. On partira déjeuner après. Merci infiniment, Michel, d'avoir été le parrain.
4: J'embrasse votre maman.
0: Évidemment. Merci d'avoir été le parrain de ce gigot du dimanche.
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0: C'est la libre antenne du week-end. Plus que jamais, ici, c'est votre radio. Alors, rappelez-nous, si vous voulez réagir sur les thèmes qu'on a développés aujourd'hui. On a développé qui Michel Drucker.
1: On l'a bien développé, Michel.
0: Et on a eu un bon gigot.
2: Ça a été incroyable.
0: Et on va vous dire la vérité. Michel est là. Il est encore dans les couloirs, là. Et il a dit à Nicolas, il a dit à Fabien, venez, on va tous déjeuner ensemble à Trèves. Tu te rends compte?
1: Franchement, ça, c'est quand même classe.
0: Écoutez-moi bien. Dans le métier, promets qu'il n'y a que Michel Drucker qui fait ça.
2: Et c'est un vrai gentil.
0: Voilà, il n'est pas là à dire, bah lui, il n'est pas connu, donc non, voilà. Oui.
1: Et il paye? L'addition?
2: J'espère, parce que c'est pas Willy qui paiera.
1: Oui, voilà,
0: moi, je ne paye pas.
1: Ah, d'accord,
0: ça c'est sûr. Et après, on négociera avec Michel Drucker. Vous nous appelez 0810 055 056. Il y a le groupe Facebook.
1: Les groupes Facebook, voilà. Bien sûr, c'est complètement gratuit pour nous laisser des messages. Il y a aussi le groupe WhatsApp avec le même numéro. Et nous avons reçu là à l'instant un message de Yannick. Elle fait coucou. On est Suisse. Et en fait, on est chez vous en vacances dans votre belle Ardèche. Et on découvre votre émission.
2: C'est trop bien.
0: Bienvenue.
1: Donc, bienvenue, Yannick. Donc, continuez à nous rejoindre sur le groupe WhatsApp avec le même numéro 0810 055 056 et sur le groupe Facebook qui est complètement gratuit. Pour nous retrouver, vous tapez Youpi la vie avec Willy Rovelli.
0: Yannick, elle s'appelle la Suisse. J'ai un petit peu de pognon à planquer en Suisse. Tu me la mets de côté.
1: Eh bien,
0: celle-là.
1: J'ai son numéro.
0: Allez, dans un instant, on prend votre premier Youpi. Mais d'abord, tiens, on va écouter Marine avec Cœur maladroit. Merci d'être avec nous.

0: Le cœur maladroit de Marine sur votre radio ici, bien sûr.
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0: Eh oui, j'adore ce jingle. Le dimanche, c'est Youpi aussi. C'est votre émission. Là, vous avez les clés. Regardez, il est 13h10. Jusqu'à 13h30, il n'y aura plus que vous.
3: Bah, de toute façon, on n'a rien préparé.
0: Ah, bah non, on n'a rien foutu.
3: Donc, alors, appelez-nous.
0: 0810 055 056. On discute de ce que vous voulez. Et vous repartirez tout à l'heure, parce qu'il y a le tirage vers 13h25 à peu près. Hein. Et vous repartirez, tenez-vous bien.
4: Avec un séjour dans un club Bellambra. Alors déjà, Bellambra, c'est le numéro 1 des clubs de vacances en France. Et en plus, le séjour vaut 2 000 €.
0: 2 000 €. Wow.
4: Donc c'est pas une blague.
0: Et voilà, si vous êtes
4: tirage dans 15
3: vacances,
4: minutes.
3: Voilà. On prolonge les vacances.
0: C'est pas mal. Ah, voilà, super. Vous pouvez repartir en vacances. Qui est là en premier? Je ne sais plus. Allô, allô. C'est Jessica. Ça va, Jessica?
5: Oui. Oui, bonjour.
0: Comment vas-tu, ma Jessica?
5: Ben ça va.
0: Tu nous appelles d'où?
5: La fin du week-end.
0: Ah, bah oui.
3: Reprise demain?
0: Ouais, demain il y a le boulot.
5: Oui, demain matin,

0: bonheur.
1: Aïe, aïe, aïe, c'est quoi comme travail?
0: Maroquinerie.
1: Maroquinerie, d'accord. C'est des portefeuilles, des sacs à main.
0: Des sacs à main.
1: Ah, il y a que des sacs à main ou il y a des portefeuilles? Parce que j'ai des galères de portefeuilles.
0: Non, non,
1: que sacs à main. Que sacs à main. Très bien. Ils sont jolis, c'est en croco. J'aime bien le croco. Tuer des crocos. C'est bien parce qu'on peut tuer des animaux.
0: Non.
1: T'as vu, on peut plus dire ça maintenant.
2: Mais non, c'est fini.
1: Donc ils sont faits en quoi tes sacs à main? Ils sont faits en quoi, Jessica?
0: Pardon?
1: Tes sacs à main, ils sont faits en quoi? C'est quoi la matière?
0: En cuir.
1: Ah, en cuir quand même.
0: En cuir ou aussi un peu de textile aussi.
1: Ah, le textile. Un petit peu de textile. Bon, tu voulais réagir sur quoi, ma Jessica? Nous faire un petit coucou? C'est quoi le truc?
0: Parler justement de toutes ces catastrophes.
3: On parlait des orages.
1: Ah ouais, les orages et tout. Ouais,
0: les orages, ouais. Que ce soit orage cellulaire, tornade. Ouais. Oui, c'est un petit peu. Ou même inondation, parce que. Malheureusement, tout s'enchaîne.
1: Ouais, de toute façon, je pense que là, voilà, on va avoir droit à tout. Toi, tu es dans quelle région, Jessica? Je t'ai pas demandé, t'es dans quelle ville?
0: Dans l'Indre.
1: Dans l'Indre.
0: Je suis à Zéphiron.
1: D'accord. Et ça, c'est bien tombé, là, ces jours-ci? Je sais pas, t'as eu des trucs de grêle, de foudre?
0: Alors, on a vu, justement, en fait, ce qui n'est pas du tout rassurant, c'est que régulièrement, on reçoit des SMS de nos assurances.
1: Ah oui, c'est vrai.
0: Pour nous prévenir de ce genre de choses.
1: Ah oui, c'est vrai.
0: Par exemple,
1: on a ça maintenant.
0: Ouais, et par exemple, moi, j'habite pas sur place et j'ai reçu déjà 3 SMS en 3 semaines.
1: Et ça angoisse, en fait.
4: T'as dû avoir peur.
0: Oui, c'est ça. C'est un peu l'angoisse. Ouais. Donc, quel état on va retrouver notre maison ou...
1: T'as raison. C'est vrai qu'on a essayé. Moi aussi, maintenant, effectivement, depuis quelques temps, toi, Nicolas, non, t'as l'air de pas comprendre ce qu'on raconte. Non,
4: c'est même assuré... pas ce que c'est une assurance.
1: T'es assuré, Nicolas.
4: Non,
1: j'ai rien. Non, mais lui, là, c'est.
0: Croyez-moi, c'est pas
4: ça. C'est ma mère qui s'en
0: occupe. On a une petite catastrophe.
1: Ah, voilà, tu vois. Donc, t'as vraiment eu. Donc, t'as un peu peur à chaque fois qu'on reçoit ces SMS. Mais enfin, normalement, ils sont là pour nous rassurer. Mais effectivement, tu as raison. Donc effectivement, ça t'inquiète un petit peu tout ça. T'es partie un petit peu en vacances, Jessica, cet été?
0: Malheureusement, pas du tout, puisque j'ai acheté cette maison à Zéphiron. Mes 3 semaines de vacances, je les ai passées à faire des travaux.
3: Ça, c'est... Et peut-être qu'en fin d'émission, on va te rappeler, tu vas peut-être te remporter un séjour de 2000 euros.
1: Ça serait pas mal. Reste avec nous, ma Jessica, d'accord? Enfin, tu peux raccrocher, tu raccroches.
4: Oui,
1: peut-être qu'on te rappellera tout à l'heure.
3: Il y a un tirage.
1: Vers 13h25 pour le tirage de cette semaine. D'accord, ma Jessica?
0: D'accord, merci
1: beaucoup de ta fidélité. Tu es fidèle au moins à l'émission? Déjà, à l'émission. Est-ce que tu es fidèle à ton mec et à l'émission? Alors, déjà, à l'émission. Oui. Tu es fidèle à l'émission?
0: Oui, je suis fidèle à mon chéri et. Évidemment, je suis fidèle à ici, Véry, ou
1: bravo, Jessica. Bravo, elle est formidable, Jessica. On t'embrasse fort. Merci d'être passé nous voir. Ciao, ciao.
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1: Eh oui, le dimanche, c'est Youpi aussi. Alors hier, on avait un petit peu abrégé Annie.
3: Oui, Annie.
1: Elle nous avait appelé, elle voulait parler des pompiers. Et je lui ai dit, écoute, on va te rappeler demain, Annie, parce qu'on veut pas bâcler ça.
4: Et on a failli ne pas la rappeler.
1: Parce
4: qu'il est déjà 13h14.
1: Annie, ça va? Tu es là, Annie?
7: Oui, je suis là, je vous attendais. Un grand, grand, grand merci.
1: C'est normal, Annie. Attends, hier, on t'a promis. Et
3: on va te rappeler samedi plutôt.
1: Oui, mais c'était juste pour te dire qu'on allait te rappeler, d'accord? Au revoir, Annie.
4: Arrêtez.
1: Non, Annie, tu es là, Annie?
7: Oui.
1: Annie, dis-moi, j'ai une petite question à poser que je pense qu'on ne t'a jamais posée. Est-ce que tu aimes les sucettes à la nuit?
4: Non, mais
3: la pauvre.
7: Mais attendez, toute ma vie, on m'a posé la chanson,
1: ça veut dire quoi? Que je ne suis pas originale, franchement, je le prends très mal.
7: Non, pardon. Mais non. C'est rigolo.
1: Mais
7: c'est rigolo.
1: Mais oui, je rigole, Mani. Donc, tu voulais nous parler des pompiers hier, c'est ça?
7: Oui.
1: Alors, vas-y.
7: Je voulais les mettre, on les a un petit peu mis à l'honneur, c'est vrai, mais quand même, il faut se souvenir de tout ce qu'ils ont fait.
1: Oui.
7: Et dans toute la France, là, parce que ça brûlait partout, mais moi, je suis dans le sud, ça brûlait énormément dans le sud. Et ce petit village de Courance qui m'a tellement interpellée dans le Var, et j'ai envoyé un chèque, carrément.
4: Envoyé un chèque.
1: Bravo.
4: Pour les soutenir.
7: Et ils m'ont répondu, madame la maire, m'a répondu des remerciements. Elle m'a dit qu'elle mettrait ça sur les pompiers, etc., pour aider.
1: Franchement.
7: Franchement, il faut penser aux pompiers. Il y en a qui sont décédés dans les
1: incendies.
7: les familles restent sans le papa, c'était terrible.
1: Tu as raison, tu as raison. Nous, cet été, on en a beaucoup parlé, parce que moi, je suis restée ici tous les week-ends de cet été. On en a parlé, on a eu plein de pompiers.
4: Vous voilà, avez été en Gironde également.
1: On a été en Gironde également, parce que là-bas, ils ont pas mal souffert aussi. Et c'est vrai que les sapeurs-pompiers volontaires, t'imagines. Et en fait, j'ai appris, parce que je savais pas, quand tu es donc sapeur-pompier volontaire, donc que tu travailles dans une entreprise, puisque la plupart du temps, tu bosses, il faut un milliard de trucs pour que ton employeur te laisse partir.
4: Ah, d'accord, okay.
1: Tu vois, parce que tu peux pas partir tous les 4 matins, tu vois. Mais du coup, tu dis, te rends compte, le gars, il veut être volontaire, il veut y aller.
3: Ça peut démotiver.
1: Mais ça peut démotiver. Donc voilà, c'est un truc. Mais effectivement, j'allais dire, je mets plein de guillemets, hein, je vais mettre plein de guillemets, mais c'est vrai que grâce aux incendies, je mets plein de guillemets à cause des incendies, on va dire, mais au moins, on en parle.
4: On en parle, oui, voilà. C'est vrai.
1: Donc bravo, Annie. Tu voulais redire quelque chose ?
7: Vas-y, Annie. Vas-y. Et rajouter, en parlant des volontaires et des bénévoles qui existent, qui font des vigies dans les collines, là autour de chez moi, autour de Septembre, et ben, il y a des personnes très âgées. Hein.
1: Ah, oui.
7: Ils ont passé 70 ans, ils sont encore dans les vigies.
1: Bah, oui.
7: Et féliciter aussi les Scouts de France que j'ai vu à la télé la semaine dernière. Les Scouts de France sont dans les Calanques et ils font également des vigies dans le parc national des Calanques. Des gamins de 14 ans à 17 ans. Alors bravo les scouts aussi.
1: Bravo Annie, voilà Annie.
4: Bravo.
1: Voilà, merci infiniment Annie d'avoir passé ce message. Je suis sûre que ça va toucher toutes celles et ceux qui sont volontaires et qui prennent soin, dire d'abord de la nature, mais
4: de nous aussi, hein.
1: Mon cher Fabien. Annie, merci beaucoup, on t'embrasse très très fort. Si tu veux, on te rappelle samedi prochain, dimanche prochain, on peut t'appeler toutes les semaines Annie. Il n'y a aucun problème.
7: Je vous adore.
4: Nous aussi. On t'embrasse fort.
7: J'ai passé l'été à la maison, alors bon, pas trop chaud. On fait une horreur. Pour les vacances.
1: Du côté d'Aix-en-Provence, Annie. Merci de nous avoir appelé. Je t'embrasse très, très fort. Merci beaucoup. Allez, hop là, jingle, tac, tac, tac.
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3: au suivant.
6: C'est youpi aussi.
3: C'est la salle d'attente. On est chez le docteur.
1: On est chez le docteur.
6: C'est à qui
1: Et bien sûr, on a oublié de dire à Annie qu'elle repart avec sa sélection.
3: Pour le séjour.
1: Voilà. Et le tirage, là il est 13h18.
3: Dans 10 minutes.
1: Voilà, dans 10 minutes à peine. Qui est là? C'est Dominique?
2: Youpi!
1: Ça va, Dominique?
2: Ça va très bien.
1: On est très contents. De quelle forme, Dominique? Tu nous appelles d'où?
2: De Mercelles-les-Bains.
1: Mercelles-les-Bains, c'est où?
2: Pas très loin d'Abbeville.
1: Et Abbeville, c'est à côté d'où? Abbeville, c'est pas très loin d'où, Abbeville?
2: Alors, Abbeville, Saint-Riquier.
3: Vous avez fait un spectacle à Saint-Riquier.
1: On a joué.
2: C'est là où on s'est vu, Willy.
3: Mais je me souviens maintenant.
1: Vous à Saint-Riquier.
2: Oui, je vais à Saint-Riquier presque toutes les semaines.
1: Alors, attends, Dominique, on va expliquer un petit peu la salle de Saint-Riquier parce que,
4: c'est exceptionnel.
1: C'est un endroit qui est unique. En fait, c'est une ancienne école.
2: Voilà.
3: Qu'ils ont aménagé en café-théâtre.
1: Voilà.
2: Tout à fait.
1: Voilà.
4: On peut boire un coup, il y a des spectacles, c'est
1: exactement.
4: Super.
1: Et donc, ils ont une programmation qui est géniale tout au long de l'année, parce que quand tu lances, comme on dit, quand on lance son spectacle, on rôde.
4: Votre œuvre.
1: Voilà, on rôde. Donc là, j'ai rodé mon œuvre à Saint-Riquier, et donc Saint-Riquier, c'est en Picardie.
2: Oui, et c'est là qu'on s'est vus.
1: Exactement.
2: Et l'avantage avec Saint-Riquier, c'est que la salle, elle est plate.
1: Elle est plate.
2: Parce que moi, je suis allée voir Céline Dion au Stade de France.
1: Ah oui. C'est pas pareil.
3: Elle n'est pas plate, Céline Dion. Elle n'est pas passée à Saint-Riquier, Céline, non?
2: Non, et puis à la rigueur, c'est pas grave, parce que moi, Céline Dion, je l'ai vue derrière un grillage
1: Une
2: toilette.
3: En prison? Ah oui.
2: Mais non, mais parce que j'ai le vertige, et je savais pas qu'on était placé à l'avant-dernier rang.
1: Ah oui.
2: Je suis arrivée en haut, et que je me suis retournée, pas bien. J'ai redescendu tout le Stade de France sur les fesses dans les escaliers.
1: En haut au Stade de France, t'es à Orléans en fait. très loin.
2: J'ai pas pu me relever.
1: T'es très loin.
2: J'ai fini à côté des toilettes. Hein.
1: J'avais pas
2: la petite soucoupe de Dame Pipi hein, quand même.
1: t'aurais dû gagné un peu d'argent.
4: Ça t'aurait remboursé la place.
2: Ça m'aurait remboursé la place à l'époque. Bon, c'est vieux. Hein.
1: Je te remercie d'avoir vraiment bien incité auprès de toute la France entière pour dire que moi, je joue dans des petites salles.
4: Oui, mais bientôt le Stade de France.
2: J'ai compris. Au moins, dans les petites salles, on a la chance de pouvoir discuter avec Willy,
1: de
2: boire un coup éventuellement. Oui. Bon, si on lui paye, hein, parce que c'est pas lui qui nous le paye. Hein.
3: Tu le connais bien.
1: Effectivement, elle m'a vu. Ouais. Je confirme qu'elle m'a vu.
3: Si elle a payé, c'est vrai.
1: Elle parle bien de moi. Tu voulais passer à l'antenne juste pour dire que j'étais radin? C'est pas la peine, les gens le savent.
2: Non, juste pour dire que j'adorais Michel Drucker et que je l'avais vu aussi en spectacle.
1: Ah ouais,
3: c'est vrai. Il est monté sur scène tardivement.
2: Avec le seul avec vous.
1: Ouais, C'était donc, très bien d'ailleurs.
2: À Forges-les-Eaux. Ouais. Et à l'époque, je l'avais gagné avec Ici.
4: Et ben voilà.
2: À l'époque, c'était France Bleu.
1: Ben voilà, t'as vu, on est toujours là. Voilà, dès qu'il y a des beaux cadeaux à offrir, nous, on est là.
2: Pour dans 5 minutes.
1: Et ben voilà, dans 5 minutes, peut-être qu'on va te rappeler, ma Dominique, d'accord ?
2: Oh, ce serait génial.
1: Une petite
2: retraitée.
1: Oh, ça y est, elle veut. Bah, alors, tu sais, tu peux gagner, il suffit d'un petit chèque, un petit truc, et tu gagnes.
2: Ça, quel ordre,
1: hein. Mon nom, ne te casse pas la tête,
4: Dominique.
1: Vous
4: pouvez pas vous tromper.
1: Merci beaucoup, Dom, on t'embrasse très très fort, d'accord ? Tu prends bien soin de toi, et puis peut-être qu'on te rappelle là, dans 5 minutes, d'accord ? Merci beaucoup. Ciao Bella, ciao. Qu'est-ce qu'on fait, mon filoche, le réalisateur? Tu veux? Ah, il veut le jingle.
4: Ah oui.
1: Mon filoche, il est payé.
4: Bah oui.
6: C'est youpi aussi.
4: En même temps, ce sont des nouveaux jingles. Faut bien les rentabiliser.
1: Filoche, il est payé au jingle. J'en suis sûr. C'est pas possible. C'est toutes les 5 minutes, il me dit jingle. Je pense que les gens savent que nous sommes sur la radio ici. Mais tu as raison, mon filoche. Il faut le dire encore et encore. Qui est là? C'est Émilie. Émilie.
8: Oui, c'est moi, c'est Émilie.
1: Comment vas-tu, Émilie?
8: Oui, bonjour.
1: Ça va, Émilie?
8: Bah, ça va. Et toi, et vous trois, ça va?
1: Ça va très bien, Émilie. Tu nous appelles d'où, Émilie?
8: De Ramatuelle.
1: De Ramatuelle, c'est beau.
4: C'est magnifique là-bas.
1: Attends, Émilie. Tu habites quoi, dans une maison à Ramatuelle?
8: Alors, en fait, on est gardien de propriété dans une ville.
1: Waouh! Alors, dis-moi, comment ça se passe? Alors, tu vas pas dire, évidemment, les noms, tout ça, mais ils sont sympas? Ils sont sympas, les.
8: Ça va.
4: Oula!
8: Ce fut très dur, mais ça va.
1: Mais c'est quoi? Mais tu bosses avec les mêmes personnes ou c'est dans une maison où il y a des propriétaires différents, enfin des vacanciers?
8: Non, c'est toujours les mêmes. Ce sont des Parisiens.
1: Je cherche pas Parisiens. Évidemment, c'est des cons. Quoi,
8: mais
1: c'est
8: oui.
4: Mais alors, la question, c'est quand ils partent, est-ce que toi tu restes et t'as la maison pour toi toute seule?
1: Bonne question.
8: Ah non, j'ose pas. Non, je fais le ménage et j'y vais plus. Hein.
1: Ah là là.
4: Hein, moi, j'organiserai des fêtes. Moi.
3: Ah ouais, grosse soirée.
1: Mais ils sont pas sympas.
8: Ben ça va, mais là ça tire un peu. Cet été, ce fut difficile.
1: Ah merde. Genre ils étaient là tout le temps.
8: Faire les courses, à manger.
4: Exigeant.
1: Dis donc, tu sais,
8: oui.
1: T'imagines si tu bossais pour moi, Émilie, mais tu me ferais des gnocchi à poêler tous les jours de l'ustucré.
4: Ah bah c'est pratique, au moins.
1: Et c'est tout.
4: 3 minutes à la poêle, bim, c'est prêt.
1: Gnocchi à poêler, le sucré, basta. Moi, je te demande rien d'autre, moi.
8: Bah, je veux bien. J'aurais moins de courses à faire pour une personne, ça va.
1: Puis moi, tu viens dans mon appart à Paris, je te loge dans une cave merveilleuse que je peux t'aménager.
8: Ah oui.
1: Ah là là. C'est dur vraiment parce que sans parler de tes patrons à toi, hein, mais c'est vraiment un métier où genre faut être disponible tout le temps.
8: Oui, ben ça fait 17 ans qu'on fait ça. Là, ça fait 7 ans qu'on est là, au même endroit, donc on tient le coup quand même. Ouais. Mais avant, oui, ce fut dur. Oui, il y a des gens qui vous prennent vraiment pour de la merde.
1: Non.
4: Ça c'est pas cool.
1: Quand tu dis on, c'est parce que c'est avec ton chéri?
8: Oui, c'est ça.
1: D'accord. Ok, très bien. Bon.
8: Donc lui, il s'occupe de l'extérieur, la piscine, etc.
1: J'ai quand même un youpi. On va y arriver. Mais donc voilà, c'est juste je voulais savoir par rapport à ton boulot parce que effectivement, on a rarement eu des personnes qui font ton job, donc c'était intéressant. Quel est ton youpi?
8: Alors, le premier youpi, c'est qu'on part en vacances enfin samedi prochain à Majorque.
1: Ouais, Majorque. Très bien. Ah, très bien. Là, c'est vos vacances d'été qui démarrent là.
8: Voilà, c'est ça.
1: Voilà. Très bien.
8: Et ensuite, on revient 3 jours et on part en Charente-Maritime pour les 40 ans de ma meilleure amie.
1: Trop bien. Tu sais quoi? Tu vas partir après tout le monde. T'auras la paix.
4: Personne.
3: Les 7 ans.
8: Ouais, c'est clair.
1: Et t'auras la paix, mais tellement tranquille. Tu verras pas tout. Normalement, tu verras pas tous ces comptes parisiens. Ça, c'est pas mal.
8: Oh ben surtout à Ramatuelle, il y a pas que ça. Il y a allemand, suisse, belge.
1: Il y a de tout. Puis il y avait Johnny avant.
4: C'est vrai.
8: Oui, aussi.
1: Tu l'avais vu, Johnny, ou pas?
8: Non, pas du tout.
1: Il n'a pas vu Johnny. Est-ce que tu veux une imitation de Johnny? Ça fait longtemps que Fabien et moi n'ont pas fait une imitation de Johnny. Je rappelle, c'est à peu près.
4: C'est approximative, c'est une phrase.
1: Allez, vas-y.
9: Bonjour, c'est Johnny.
1: C'est pas mal. Nicolas, bon. Vas-y. Ah. Vas-y.
10: Bonjour, c'est Johnny.
4: C'est Johnny qui parle du nez, qui est enrhumé, quoi.
3: Et vous faites le malin.
4: Alors là, il peut faire Johnny, mais qui...
1: Ah ouais, moi je fais... Oh. Voilà, c'est tout.
4: Il s'est coincé l'orteil de pied sur le coin de meuble.
1: Bah écoute, Émilie, merci beaucoup. Peut-être qu'on te rappelle dans...
4: Maintenant.
1: Oui, Émilie, oui.
8: Attendez, j'ai une question. Est-ce que vous voulez un cadeau de Majorque?
1: Bien sûr.
4: Ah bah oui, quand même.
1: Bien sûr.
8: Alors, il faudra me dire quoi et me donner l'adresse de Radio France.
1: Eh bah, ben, écoute, alors, c'est très simple. Si tu mets la maison de la radio, Paris, tu verras. Alors, tu mets maison de la radio, Paris, ça arrive. Tu ne casses même pas la tête.
10: Willy Revelli. Voilà.
1: Oui, sinon c'est Nagui qui va récupérer le cadeau. Ça va.
11: Non.
1: Tu mets Willy Revelli, radio ici, tout ça.
11: Tu surlignes.
1: Tu surlignes bien et t'envoies le cadeau.
8: Et qu'est-ce que tu veux ?
1: C'est un truc cher.
11: Très cher.
1: Un truc cher que je peux
11: revendre.
1: Et que je peux revendre. D'accord ? Je compte sur toi. Je t'adore, Émilie. Merci beaucoup.
11: On t'embrasse.
1: Franchement,
11: on n'a pas les meilleurs.
3: C'est les meilleurs.
1: On a les meilleurs. Non, mais franchement, Fabinou.
11: Bah oui, c'est pour ça. Je sais que vous alliez dire ça.
1: Non, mais on a les meilleurs du monde. Mais c'est fou. Mais pourquoi on n'a pas fait cette émission depuis 8 ans ? Pourquoi on s'embête à créer.
11: Et puis on pourrait durer des heures comme ça.
1: Mais des heures ? Parce que là, il est 13h26, ça va bientôt qu'on arrête.
3: Non, pas déjà.
1: On appelle le gagnant, là.
11: C'est marrant.
1: Et il veut un jingle encore.
11: Oh là là. Mais non,
3: lui, c'est une manie.
11: Ah non, mais oui, là.
6: C'est
11: maladif.
1: Bon.
11: Alors, on appelle. Alors là.
1: C'est quoi ? Je ne sais même pas qui on appelle.
11: Ah non, mais c'est
1: tirage. C'est le tirage, on va voir.
3: On rappelle un séjour bel en bras.
1: Ouais.
3: 2000 euros de vacances.
1: Alors, qui est là ? Qui est là ? Allô ?
8: Oui, allô, c'est Jessica.
1: Oh, Jessica, qu'on a appelé tout à l'heure ?
8: Oui.
1: Oh là là !
3: En plus, c'est Jessica qui nous disait qu'elle n'était pas partie en vacances cet été, en plus.
1: C'est vrai ? Bah écoute-moi, Jessica.
8: Ouais, c'est la première année où je pars pas parce que, bah voilà,
11: avec
8: faut faire
11: maison.
8: Un choix.
11: Bon, parce qu'elle vient d'acheter une maison.
1: Ah, voilà, tu viens d'acheter ta maison, il y a plein de travaux. Eh bah écoute-moi, Jessica, écoute-moi. Tu es où, là ? Physiquement, tu es où ?
8: Je suis à Zelferon, là, je fais mes travaux.
1: Donc, t'es à la maison ? T'es à la maison ?
8: Oui.
1: Et il y a ton chéri qui est pas loin ?
8: Oui, il est en train de bricoler, je sais pas où.
1: Alors, il faut que tu le trouves. Vas-y, trouve-le. Écoute-moi, Jessica. Il faut que tu le trouves. Dès que tu l'as trouvé, je veux que tu lui susurres à l'oreille, mais vraiment un truc très érotique. Je veux que tu lui dises, oh, ici.
8: Si je commence comme ça, ça va finir mal.
1: Hein. Tant mieux, c'est ce que je veux.
11: Je veux
1: que tu lui susurres, oh, ici. Ici, le nom de ta radio, bien évidemment. Vas-y, Jessica, vas-y.
8: Alors, où il est ?
3: Il est où le mari ?
1: Alors vas-y. Bah oui, c'est ça d'habiter dans des grandes maisons.
11: C'est ça. Il fait des travaux.
8: Non, c'est pas une grande maison, mais.
1: Si on appelait un Parisien, elle aurait vécu dans 9 mètres carrés, elle aurait bien trouvé son mec.
8: Chérie ?
1: Faut qu'on arrive. Ça y est.
11: Ça y est, trouvé.
8: C'est ici, Berry.
1: Ah, tu lui as susurré ici ? Vas-y, ici. Oh, ici. Vas-y.
8: Berry.
1: Vas-y, je veux entendre. Oui, oh, ici.
8: Attendez.
1: Vas-y. Ah.
11: Wow, c'est un dimanche qui commence bien.
1: C'est pas mal, hein. Eh, c'est pas mal, Jessica. Hein. Normalement, là, vous allez vite finir les travaux. Là, il va passer à autre chose.
11: Ah bah là, oui. Et il va jeter le marteau. Il va dire, allez hop.
1: C'est terminé.
8: Il y a des chances.
1: Voilà, Jessica, bravo, ma chérie. Bravo. Tu repars donc avec ton séjour
3: Bel en bras. Qui vaut 2000 euros en plus.
1: 2000 euros. D'une valeur de 2000 euros, les parents, les enfants, tout le monde sera heureux et détendu grâce à Bel en bras.
11: Tu vas pouvoir
1: club,
11: partir en vacances.
1: Numéro 1 des clubs et élu destination préférée des familles en 2025. Bravo. Disons, c'est quand même pas mal.
8: Génial.
11: Bravo,
1: je crois que
8: merci beaucoup, merci pour votre bonne humeur.
1: Mais je t'en prie, ma Jessica. Bon, on est très heureux que vous puissiez partir en vacances.
11: Trop bien.
1: Disons, c'est chouette. Hein. Tu sais où tu vas aller ? Plutôt mer, campagne, montagne ? Qu'est-ce qui te. A priori, comme
8: aucune
1: ça.
8: Aucune idée. Va falloir que je prenne le temps de réfléchir.
1: Ouais, tu verras. Tu vas t'éclater, tu vas être extrêmement bien reçu parce que Bel en bras, ils sont vraiment formidables, ils sont très heureux et on est très heureux de te permettre de partir en vacances. Merci infiniment, Jessica. On t'embrasse très très fort. Voilà, mes amis, c'est fini.
11: Oh, bah déjà. Ah, bah, c'est bon,
1: on en a marre, ça passe trop vite. On a une demi-heure de plus, on a l'impression qu'on a une demi-heure en moins. C'est scandaleux. Je vais me plaindre à la direction, il y en a marre. Rendez-vous le week-end prochain, mes amis. On sera
3: à la braderie de Lille grâce aux amis de
1: Issinor. Voilà, grâce à nos amis de Issinor, samedi prochain en direct. Venez nous voir. On fera l'émission d'heure en public.
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2: Bonjour à tous, j'espère que vous passez une belle journée à l'écoute d'ici et de votre émission cinéma. Ça tourne, qui vous dévoile les métiers de l'ombre du cinéma. Toutes ces personnes, vous savez, dont on voit défiler le nom sur les génériques de fin des films, mais qu'on ne voit pas, qu'on n'entend jamais. Nous, on leur donne la parole sur ici. Et aujourd'hui, j'ai le plaisir de recevoir Justine Ray-Le Solliec, dont vous voyez le travail un peu partout au cinéma et dans les séries, puisqu'elle a cofondé Cinébébé, une société qui fournit quasiment tous les tournages en faux ventre, en faux bébé. Pour le cinéma, Justine est notre invitée en compagnie de la comédienne Anouk Grimbert et du réalisateur Rémi Bassalé. Mais d'abord, votre rendez-vous rétro-ciné.
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2: Et aujourd'hui, dans ce premier ciné rétro, je vous conseille un retour en 1985 avec un film qui a marqué les années 80. Peut-être la ref, le premier film avec Madonna, Recherche Suzanne désespérément, réalisé par une Suzanne, justement, Suzanne Sedelman. Recherche Suzanne désespérément, c'est une histoire d'émancipation. Pas vraiment de la Suzanne en question, interprétée par Madonna, mais de Roberta, qui est la véritable héroïne du film. Roberta, incarnée par Rosanna Arquette, c'est une bourgeoise à la vie étriquée qui se prend de passion pour une mystérieuse Suzanne, dont le nom est évoqué à la page Petites Annonces d'un journal, avec pour message Recherche Suzanne désespérément.
3: Waouh, ça y est, un message de Jim, hein? Recherche Suzanne désespérément et confiance mardi à 10h au Battery Park, quai numéro 1. Je t'aime, Jim.
4: Qui est Jim?
3: Oh mon Dieu, mais c'est demain?
4: Qui est Suzanne? Tu la connais, cette femme?
3: Non, écoute, Jim poursuit Suzanne à travers les États-Unis. En janvier, elle était à Mexico et ensuite à Seattle.
2: Mais qui est cette Suzanne? Roberta va mener son enquête et développer une obsession pour cette fille qui, elle le découvrira plus tard, est son exact opposé. Niveau vestimentaire, Madonna a le même style que dans ses clips de l'époque, grunge, sexy, anticonformiste et un style de vie qui fait valser l'image de la femme au foyer. Mais ce qui est fou, c'est qu'au moment du tournage, Madonna n'est pas encore la star mondiale qu'on connaît aujourd'hui. Suzanne Sedelman l'a recrutée dans son film parce qu'elles habitaient à deux rues l'une de l'autre et qu'elles avaient des amis en commun. Et c'est seulement au bout d'un mois de tournage que la notoriété de la Madonna s'envole.
4: Gary, t'aurais dû me le dire qu'elle lisait les petites annonces. Toute cette histoire aurait été réglée hier.
5: Mais elle n'arrêtait pas de dire ces bêtises. Je croyais que c'était...
4: Ouais, bon, enfin, heureusement pour vous que je suis là, moi. Je suis pas aussi givrée que vous.
2: À travers ce film qui sent bon le New York des années 80, on célèbre la promesse d'une société à réinventer, où les hommes ne sont plus les symboles d'une toute-puissance, mais des êtres un peu paumés et désarçonnés par les femmes qui s'émancipent. Recherche Suzanne désespérément est donc bien plus qu'un simple divertissement, mais un film qui questionne les rôles imposés aux femmes.
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2: Bonjour à tous et bienvenue dans votre émission cinéma, la seule à vous mettre en avant les secrets de fabrication du cinéma et ceux qui le font. Et aujourd'hui, je suis ravie d'accueillir un métier de l'ombre passionnant, assez récent dans l'histoire du cinéma, je crois, mais ça on va voir avec Justine Ray-Le Solliec. Bonjour Justine.
6: Bonjour.
2: Co-directrice de Cinébébé, société qui fabrique artisanalement des bébés de cinéma. À vos côtés, la comédienne Anouk Grimbert et le réalisateur Rémi Bassalaire, avec qui vous avez travaillé sur le film La Dernière Patiente. C'était en 2025, le tournage. Anouk Grimbert, est-ce que avant de travailler avec Justine sur ce film, vous connaissiez la société Cinébébé qui fabrique tout ça, les faux bébés? Non, c'était la première fois.
6: Ouais.
2: Justine, vous êtes une société entièrement composée de femmes, c'est une petite structure, et votre spécialité, donc, c'est donc vraiment de fabriquer des bébés et des nourrissons hyper réalistes pour le cinéma, c'est comme ça qu'on dit?
6: C'est exactement ça, oui. Alors, nourrisson est un petit peu plus grand, mais oui, on est en fait un atelier d'effets spéciaux avec les mêmes techniques que d'autres ateliers d'effets spéciaux. Et on s'est spécialisé dans tout ce qui est bébé, maternité, donc la grossesse aussi, donc toutes les étapes de grossesse, les accouchements, le postpartum. Et on essaye de coller au plus juste à tout ce que les femmes vivent pendant ces étapes-là de vie.
2: Waouh. La société existe depuis 2008, vous avez repris le flambeau en 2020. Avant 2008, ça veut dire quoi? Qu'on faisait tourner de vrais bébés au cinéma?
6: Alors, plusieurs solutions qui existent encore. Hein. C'est pas parce qu'on est là qu'on a arrêté de tourner avec de vrais bébés. Mais soit on tourne avec des vrais bébés, soit après, on peut aller sur des faux bébés, mais plutôt plastiques qu'on va avoir tendance à un peu cacher dans des draps ou des choses comme ça.
2: Ouais. Il y a donc une vraie demande dans le secteur. C'est aussi pour ça que vous vous êtes lancé là-dedans. Vous travaillez pour combien de projets par mois, par année?
6: Par année, entre 100 et 110 projets, à peu près.
2: Ah ouais.
6: Donc, quand même, il y a, ouais, les bébés sont demandés, ouais.
2: Et parmi eux, il y a donc eu un faux bébé sur le film La Dernière Patiente, dans lequel vous avez joué Anouk Grimbert, dans lequel vous avez manipulé ce bébé. Est-ce qu'on peut voir, justement,
6: bien
2: ce
6: sûr.
2: Bébé, même si ça va être compliqué à la radio, mais on va quand même le montrer à nos invités. Oh là là, c'est incroyable. Anouk Grimbert, ça vous fait quel effet de voir ce faux bébé?
7: Ben, c'est celui que j'ai accouché.
2: Oui.
7: Il a pas grandi, hein, depuis. non, mais c'était assez merveilleux de travailler avec un enfant faux qui ressemble, qui a tellement de vérité. Il a la petite gueule toute fripée. Il est, voilà. Et puis, nous, ce qu'il faut dire, c'est que dans le film, il y a une scène, vraiment importante d'accouchement. Et, c'était comme un peu comme une transe à jouer, parce que un accouchement, et pour la femme qui accouche et pour celle qui, la sage-femme, quoi, que je me suis improvisée, c'est comme une transe, hein, c'est une scène, c'est vraiment, on n'y va pas facilement, quoi, dans ce genre de scène. Et, mais, c'était pas rien, quoi, j'avais vraiment l'impression de sortir un bébé de son ventre.
2: Oui, parce que tout est travaillé, Justine Rey-Lesolieck, c'est-à-dire que vous travaillez aussi sur le poids. Alors déjà, la texture est assez incroyable, on a vraiment l'impression de toucher de la peau. C'est quoi?
6: Alors, tout est fait en silicone, c'est ce qui se rapproche le plus de la peau et c'est ce qu'on utilise beaucoup en effets spéciaux. Et avec le silicone, le gros avantage, c'est qu'on peut reproduire la peau, mais aussi changer un peu la souplesse, la dureté du silicone, ajouter du poids, de l'articulation. En fait, on fait un peu ce qu'on veut, ce qui nous permet, nous, d'arriver à quelque chose qui soit assez proche d'un vrai bébé. Par exemple, quand on leur tient pas la tête, la tête bascule en arrière. Donc, ça oblige, en fait, quand on les manipule, à les tenir comme des vrais.
2: Ouais. Et il a un prénom, elle s'appelle Athéna. Vous leur donnez tous des prénoms, pourquoi?
6: Oui, tous nos modèles ont des prénoms pour simplement les reconnaître, en fait. Hein.
2: Et vous en avez combien au placard des faux bébés?
6: Alors, j'ai refait un petit compte hier exprès, on en a 57 aujourd'hui. Oh,
2: est-ce que je peux le prendre?
6: Bien
2: juste
6: sûr.
2: Pour tester dans les bras. Ouais, c'est vraiment très très impressionnant. Ah là là, ah oui, c'est vrai qu'il est très lourd. Il est très lourd. Ah oui, il faut tenir la tête. Oh, ouais, c'est vraiment très... Et c'est votre best-seller, hein, vous nous l'avez confié, Athéna.
6: Athéna tourne beaucoup quand même. Hein.
2: Elle a tourné dans combien de films, Athéna?
6: Plus d'une dizaine, c'est sûr.
2: Ah, pas autant qu'Anouk Grimbert, alors, quand même.
6: Non, on n'en est pas encore là.
2: Alors, Justine, je vous propose qu'on passe à la phase recette. Est-ce que vous pouvez nous dire comment on fabrique un faux bébé pour le cinéma? Ça commence par pour la fabrication d'un gâteau, je crois.
6: Oui, un petit peu. Alors, on commence par sculpter tout le bébé, la tête, l'expression, en faisant bien attention à la position des membres, etc. Une fois qu'on a une sculpture, donc tout ça est fait à la main, hein, donc ça prend beaucoup de temps de sculpter. Une fois qu'on a une sculpture, on va faire le négatif, donc le moule de ça. Et là, en effet, c'est un peu comme un moule à gâteau. Une fois qu'on a ce moule qui est en résine, on le réutilise. On fait des tirages en silicone, et une fois passé en silicone, on peut peindre et implanter les cheveux. Et tout est à la main, il y a zéro machine.
2: Tout est à la main?
6: Tout est à la main.
2: C'est-à-dire que là, la couleur, c'est de la peinture à la main, la petite veine et tout, sous la peau?
6: Tout est à la main, et la peinture, c'est de la peinture au silicone. Donc on fait à l'aérographe, donc c'est un petit spray. Mmh. Et après, on utilise des pinceaux pour les détails, des éponges, choses comme ça.
2: Ah, c'est incroyable. Et ça coûte combien, un bébé comme ça?
6: Ça dépend.
2: C'est-à-dire
6: on les loue, la plupart du temps, on les loue. C'est pour ça qu'on a un stock. Donc, sur 3 jours de location, on est autour de 700-720 euros.
2: Mmh. Voilà. Mais vous ne les vendez pas?
6: Ça nous arrive très peu de les vendre. On les vend plutôt quand c'est du médical. On travaille avec des hôpitaux comme Necker, par exemple, ou des CHU qui ont besoin de faire de l'éducation thérapeutique. Dans ce cas-là, vu qu'ils s'en servent tous les jours et pendant plusieurs années, on leur vend. Mais les tournages, non, en général, on les loue.
2: Est-ce que vous voulez le porter, Anouk Grimbert? Allez-y, vous nous dites.
8: Les retrouvailles.
2: Ben oui, parce que vous avez tourné avec Athéna.
7: Pour moi, c'était pas Athéna, mais ce qui est, en tout cas pour le film, ce qui est, je trouve émouvant, c'est que c'est une petite fille qui naît. C'est une future femme. Donc c'est quelqu'un qui va sans doute en durer, parce que voilà, depuis des milliards d'années ou milliers d'années, la vie des femmes est rendue plus difficile que celle des hommes. Et quand ce bébé, quand on apprend que c'est une petite fille, c'est comme s'il y avait une lignée interminable de femmes qui à la fois vont endurer et à la fois vont bagarrer pour avoir une vie digne, quoi. Donc c'est ce bébé, il a une
2: vous le prenez, vous le caressez vraiment comme si c'était un vrai bébé. Ah, il y a même les petits doigts qui bougent.
7: Oui. Oh, et puis pour jouer la scène par exemple de l'accouchement, on me demandait à moi qui prenais le bébé de faire bouger son bras, parce que si moi je fais bouger le bras, après Justine, elle peut animer le bras comme si c'était vraiment le bébé. Donc moi j'étais un peu comme un marionnettiste qui devait voilà. Mais oui, oula. c'est ma petite fille, quoi. Enfin pas la mienne, mais c'est l'héroïne du film. Et j'espère qu'elle n'aura pas une vie trop dure.
2: Ouais. Voilà. Justine Rey-Le-Solliec, est-ce que vous assistez au tournage quand vous confiez vos faux bébés? Pour les films.
6: Alors la plupart du temps non, ils sont très indépendants ces bébés, ils partent sans nous en tournage.
7: Avec nous sur le tournage.
6: Mais par contre quand il s'agit de scènes d'accouchement comme là c'était le cas sur le film, là en effet on envoie quelqu'un, donc on a une équipe en atelier de techniciennes qui est la même équipe qui va en plateau, donc elles fabriquent et ensuite elles vont en plateau et elles sont là pour guider comme Anouk Grimbert vient de le dire sur comment le tenir, comment l'animer, quel est le bon geste médical, mais aussi comment on l'anime parce que c'est un objet en fait, et que si on l'anime pas, il va pas prendre vie. Donc on est là pour ça, on est là pour maquiller aussi, mais ça dépend des scènes.
2: Pour maquiller, c'est-à-dire
8: avec un cordon ombilical, les fluides,
7: du corps et tout ça. Ouais. J'étais pleine de liquide moi quand.
2: Ah ouais.
7: Et alors c'était Rémi, il avait fait un truc intelligent, c'est que. Loana que j'accouche donc.
2: Loana Bajrami, ouais.
7: Ouais, elle était sur le lit. Et pour vraiment donner la sensation que le bébé sort du corps et même du bas-ventre de Loana, ils ont fait un trou dans le matelas. Ce qui fait que j'avais les mains qui allaient chercher vraiment le bébé comme si j'allais le chercher dans le je sais pas quoi, le vagin.
2: L'utérus.
7: Voilà, l'utérus. c'est moi aussi, même ce trou là m'a aidé à jouer parce que bon, c'était un matelas un peu éventré, mais il y avait vraiment les gestes de la sage-femme j'ai appris ce que j'ai pu apprendre d'une sage-femme pour apprendre les gestes
2: spécifiquement
7: techniques.
2: Pour ce personnage dans la dernière patiente.
7: Ah oui, sinon j'apprends pas à coucher moi.
2: Non. Ouais. Ça aurait pu arriver sur d'autres relations. On va y revenir. Vous écoutez Ça tourne sur votre radio ici et on se retrouve dans quelques instants pour la séquence Nostalgie avec nos trois invités, la comédienne Anouk Grimbert, le réalisateur Rémi Bassaler et la co-directrice de Ciné-Bébé, Justine Rey-Le-Solliec.
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2: Ça tourne, la suite. Toujours en compagnie d'Anouk Grimbert et du réalisateur Rémi Bassaler et notre métier de l'ombre du jour qui fabrique de faux bébés pour le cinéma, Justine Rey-Le-Solliec, qui est venue donc avec Athéna, qui est une comédienne inanimée pour le coup, mais à laquelle Anouk Grimbert donne vie. On dirait
7: c'est
2: vraiment
7: incroyable.
2: C'est incroyable. Ça vous fascine, ça aussi, Anouk Grimbert, la magie du cinéma, de l'aspect technique qui se cache derrière ce genre de création.
7: Quand la technique ouvre la voie de la vérité humaine. Et là, vous avez compris ce que j'ai dit ou pas?
2: Oui, c'était très profond, il faut se concentrer un peu, mais
7: quand la technique nous rend vrai, quand la technique, alors ça c'est génial, c'est comme quand on ouvre une porte et que le son est pas juste, ah putain, on n'a pas envie de passer la porte, alors que si c'est une vraie porte, c'est bien quoi.
2: Mais par exemple en ce qui concerne les faux bébés, vous préférez vous tourner avec un faux bébé de ciné-bébé ou avec un vrai bébé?
7: Honnêtement, quand j'ai eu ce bébé là, je me suis dit ça va être super dur de faire croire que c'est vrai et que moi je veux dire c'est quand même un objet. J'aurais mieux aimé accoucher un vrai bébé, mais on peut pas accoucher comme ça fastoche
2: pour le cinéma.
7: Puis surtout on fait les prises et la fille elle peut pas réaccoucher tout ça quoi. Mais finalement l'accouchement était faux, mais on a tellement plongé dans ce moment Loana et moi que en fait on y croyait quoi. Quand j'avais Loana en face de moi, vraiment, j'avais l'impression qu'elle accouchait vraiment. Et elle m'a dit hier que elle avait vraiment l'impression que je l'accouchais.
6: C'est dingue.
7: Et le bébé, quand je lui ai donné sur le ventre, elle avait un visage tellement chaviré d'émotions. Et moi, je me souviens que à un moment, juste après lui mettre le bébé sur le ventre, Judith, elle était comme enfin, elle était sonnée de
6: par la situation.
7: Voilà, et je l'étais vraiment. J'étais sonnée d'avoir vécu ça, quoi. C'était une scène forte, quoi. Ouais.
6: Rémi Bassaler, vous êtes donc le réalisateur du film La Dernière Patiente, qui a utilisé donc Ciné Bébé avec la petite Athéna que tient Anouk Grimbert dans ses bras. C'est aussi plus intéressant pour vous en tant que réalisateur de tourner avec un faux bébé parce qu'il y a des contraintes quand on a des bébés ou des nourrissons sur un plateau.
8: Oui, déjà tourner avec un bébé de moins de 6 mois, c'est pas autorisé.
6: Ouais,
8: quand ça se passe dans les films de cinéma, c'est beaucoup du coup dans des hôpitaux, et c'est avec la magie du montage un peu que on peut passer du visage de l'actrice qui fait semblant d'accoucher à un vrai accouchement qui se situe dans un hôpital sous contrôle. Là, nous, c'est dans une tour au 20e étage, donc c'est
7: la nuit.
8: Donc c'est des contraintes différentes, mais moi ce que j'ai adoré dans cette expérience en fait, c'est que c'est vraiment le mélange d'un artisanat, tout ce qu'il y a de plus beau dans l'artisanat du cinéma, et avec une couche ensuite en post-production d'effets spéciaux aussi pour participer à animer le visage du bébé.
6: Oui, c'est retouché après en post-production pour l'animer, ouais. Parce que le visage ne bouge pas en l'occurrence.
7: Oui, mais elle l'a fait bouger. Il pleure, il fait des mimiques,
8: avec les effets spéciaux qu'on rajoute en post-production. Ouais. Et ce qui est fou, c'est que c'était une scène tellement importante et je trouve que c'est celle qui apporte le plus de lumière dans le film. Et donc c'est un enjeu, quoi.
6: Justine Rey-Lesolliec, ça c'est l'un des meilleurs compliments qu'on puisse vous faire sur vos bébés, justement.
9: Ah bah vraiment, oui. Enfin, là je vais le mettre dans ma petite réserve, puis je vais ramener à l'équipe après
6: le reflet
9: tout ça, mais oui, ça c'est évidemment pour ça ce que disait Anouk Grimbert tout à l'heure, ce truc de rendre la vérité sur un tournage ou dans un film, c'est hyper important pour nous et c'est clairement pour ça qu'on est là.
6: Et c'est entre 2 et 3 semaines de fabrication pour un bébé comme ça. Enfin, c'est plusieurs mois quand on part de zéro, hein, c'est ça sans le moule, etc.
9: En fait, ça dépend d'où on part. Ça peut prendre plusieurs mois, voire un an. Là, on est en train de développer des choses complètement nouvelles, des yeux ouverts, des très grands bébés avec des squelettes et tout. Ce bébé ferme les yeux. Jusqu'ici, tous nos bébés ferment les yeux parce que c'est très compliqué de rendre vivant un œil, un regard. Donc, on est en train de développer ça, mais ça nous prend un an et demi. Donc, ça peut être très long. Et après, ça peut être aussi très rapide. Si on veut refaire Athéna, je pense qu'en 3 semaines, allez, c'est fait.
6: Ah ouais, ouais. Et ça va plus vite qu'un accouchement, quoi, du coup. C'est quand même plus...
9: Ça va beaucoup plus vite.
6: Qu'une grossesse, en tout cas. Qu'une grossesse, ouais, voilà, c'est ça que je voulais dire. Et du coup, combien de personnes derrière? C'est une quinzaine de personnes qui travaillent artisanalement sur...
9: Ça dépend. Alors on a une équipe en atelier de techniciennes et en général elles sont entre 3 et 4 pour faire complètement un bébé selon les étapes. Il y en a qui sont plus sur de la sculpture, plutôt sur de la peinture, plutôt sur les cheveux. Et après elles savent un peu toutes les étapes, mais elles sont chacune spécialisées, quoi.
6: Pour rester dans les métiers de l'ombre, Anouk Grimbert, quel autre métier de l'ombre vous fascine sur un plateau de tournage? Ceux auxquels on ne donne pas forcément la parole.
7: Alors les accessoiristes, parce que je suis une folle dingue des objets.
6: Ouais.
7: C'est comme si j'étais animiste, c'est-à-dire un objet c'est quelqu'un, quoi.
6: D'autant plus là, votre attrait pour le bébé que vous avez dans les bras.
7: Ouais. Mais je suis assez, donc les gens qui manipulent les objets et qui là encore apportent de la vérité à un décor à travers des petits détails comme ça me passionne vraiment. Et d'ailleurs Rémi, quand je suis arrivée dans le décor, je me suis mêlée des objets. J'ai bougé, je lui ai dit non, ça. Mais j'étais chez moi quand même.
6: Bah oui,
7: j'étais chez moi, donc il fallait que ce soit vrai, quoi. Et il fallait pas que ce soit un décor. Mais sinon, j'aime beaucoup regarder les gens qui travaillent le son. Parce que je sais pas pourquoi, mais je trouve que c'est la caméra suprême, un micro. Quand on est vrai au son, c'est imparable, alors qu'on peut trafiquer l'image. Ouais. Enfin, on peut trafiquer, un acteur peut trafiquer son jeu à l'image, mais au son, non.
2: Merci beaucoup Anouk Grimbert, merci Rémi Bassalaire d'avoir été avec nous dans sa tourne. Je rappelle que votre film La Dernière Patiente sort en salle mercredi prochain et que c'est un magnifique film sur l'entraide féminine, pour nous dire que ça a bravo à tous les deux. Et merci Justine Rey Le Soliec d'être venue avec Athéna, le faux bébé qui a joué aussi dans le film. Je rappelle que vous êtes co-directrice de Cinébébé, société qui rassemble des artisans qui travaillent à l'élaboration de faux ventres et de faux bébés pour le cinéma. Ça tourne, ça revient la semaine prochaine. Nous serons avec Marie Gillin, Élie Chouraqui et notre métier de l'ombre, Antonio Correa, qui est repéreur pour le cinéma. Très bon dimanche à tous.

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0: C'est dimanche, nous sommes le 6 septembre. Merci d'avoir choisi ici. J'espère que vous avez passé une bonne nuit. Et pour bien démarrer votre matinée, beaucoup d'actu de vos régions, de la musique bien entendu, avec notamment Maxime Le Forestier qu'on écoutera juste après le journal que vous allez présenter dans un instant. Féline Leloir-Duo, bonjour.
2: Bonjour Christopher, bonjour à tous.
0: Et l'info du jour, Féline, c'est bien sûr la chaleur.
2: Et ces records de température enregistrés ce week-end, 36 degrés à Montpellier, 39 à Perpignan ou encore 40 degrés dans l'eau. Sept départements du Sud sont en vigilance orange canicule aujourd'hui. Une chaleur qui devrait baisser en intensité dès la semaine prochaine.
0: Et nous ferons un point complet sur la météo de votre dimanche, juste après le journal sur ICI.
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0: Un grand bonjour à vous. Bon réveil à l'écoute d'ICI. Il est 6h. Journal Féline Leloir-Duo avec 6 départements toujours en vigilance orange canicule aujourd'hui.
2: L'Ardèche, la Drôme, le Vaucluse, l'Aude, le Gard et l'Hérault. Les Pyrénées-Orientales viennent de repasser en jaune ce matin. Dans l'Hérault, on a enregistré des records de température hier. 36 degrés à Montpellier et même 40 degrés à Béziers. Difficile alors de trouver un peu d'air frais avec ces fortes chaleurs. Alors pour se rafraîchir, certains ont trouvé la solution, se réfugier dans les grottes comme celle de Clamouse à Saint-Jean-de-Fosse. Clémentine Proutot.
4: Il n'y a pas photo, à 100 mètres de profondeur, le thermomètre affiche 16 degrés. Nadine, une Vendéenne, a même enfilé une

0: Cet engouement ne l'étonne pas vraiment.
1: Oui, il y a plus de 20 degrés d'écart. Pendant une heure et demie, ils vont être vraiment au frais et ça requinque vraiment, quoi.
0: Cet été, le site classé a parfois dû refuser du monde, jusqu'à 150 personnes par jour. Et cela pourrait se reproduire s'il continue de faire aussi chaud.
2: Et de nouveaux records sont attendus aujourd'hui, jusqu'à 40 degrés attendus dans le sud de la France. Les pompiers luttent toujours contre deux incendies ce matin. Le premier, dans l'Aude, il est toujours actif mais ne progresse plus. 225 hectares parcourus. Le second est en cours depuis mercredi sur les hauteurs de la vallée d'Aspe dans les Pyrénées-Atlantiques. 105 hectares parcourus sur un terrain escarpé. Les pompiers ont donc décidé d'allumer des contre-feux pour maîtriser l'incendie.
3: Un nouveau candidat à gauche pour la présidentielle.
2: Fabien Roussel, le chef du Parti communiste, doit annoncer sa candidature ce soir aux 20h de TF1. Une candidature autonome qui risque d'accentuer la division de la gauche, Elia Bergel.
4: Fabien Roussel s'ajoute à la longue liste des prétendants à l'Élysée à gauche, par exemple Marine Tondelier pour les écologistes, François Ruffin, sans oublier celui ou celle qui gagnera la primaire PS Place Publique, et Jean-Luc Mélenchon. On porte une voix singulière sur le travail ou l'industrie, défend un proche du communiste. Je pense que Fabien ira jusqu'au bout. Fabien Roussel se lance après avoir fait seulement un peu plus de 2% en 2022. Pour beaucoup d'insoumis, les voix du communiste manquaient, entre autres à Jean-Luc Mélenchon pour arriver au second tour. À l'époque, il fait 22% au coude à coude avec Marine Le Pen. Mais le PCF assume sa stratégie autonome. La gauche n'a jamais gagné une présidentielle avec un candidat unique, rappelle un cadre. Selon lui, le problème de la gauche, ce n'est pas le nombre de candidats, mais le nombre d'électeurs.
2: Explication signée Élie Abergel. De nouvelles accusations à l'encontre de l'ancien député maire d'Alençon dans l'Orne. Deux hommes l'accusent d'agression sexuelle lorsqu'ils avaient 14 et 15 ans. Des révélations de la cellule investigation de Radio France, âgée aujourd'hui de 47 et 59 ans. Ils ont décidé de porter plainte malgré la prescription. De nouveaux témoignages qui s'ajoutent à celui du journaliste Frédéric Pommier. Sa plainte avait été classée sans suite, là aussi à cause de la prescription. De son côté, l'ancien député-maire Joachim Puyot conteste les faits.
3: 6h03, c'est le rendez-vous chaque rentrée partout en France.
2: Les forums des associations, l'occasion pour petits et grands de choisir leurs activités de l'année, football, théâtre ou encore danse. Il y en a pour tous les goûts et comme chaque année, c'est la course pour s'inscrire à temps, vous l'avez constaté, à Saint-Pierre-des-Corps, Pauline Aubel.
5: Corentin est venu inscrire ses deux enfants, l'une à la danse, l'autre au basket. Un vrai casse-tête d'organisation pour réussir à trouver les bons créneaux.
6: C'est un petit peu la course, c'est surtout le jeu des emplois du temps, de trouver les activités qui vont tomber sur les bons créneaux et qui vont être compatibles avec la garde des enfants, avec nos emplois du temps à nous, de parents.
5: Alors lui a finalement trouvé la solution. Ses deux enfants feront leurs activités en même temps le mercredi. Mais encore faut-il arriver à décrocher une place.
6: On était sur la dernière place, a priori sur la danse, pour le cours d'essai quand même, mais non, ça a l'air d'être encore bon pour cette année.
5: Pas question de louper le coche, c'est ce que constate aussi Sophie, venue avec sa fille.
7: C'est vrai qu'il y a des activités qui sont très prisées et qui sont vite complètes, donc c'est bien d'être là dès la première semaine de septembre, de se décider assez rapidement.
5: Effectivement, certains clubs n'ont pas besoin de beaucoup insister pour attirer du monde. C'est le cas de la gymnastique où Robin Baudard est entraîneur.
8: Ça part extrêmement vite, donc le forum, c'est histoire de se montrer, de ne pas oublier qu'il y a la gymnastique dans la ville, mais non, c'est souvent, c'est très, très complet. Donc il y a souvent où il n'y a plus de place. Là, il en reste cette année, mais ça faisait 3 ans de suite où il n'y avait plus de place.
5: Et pour d'autres sports comme le foot ou le tennis, c'est pareil. En milieu d'après-midi, presque tous les créneaux étaient déjà complets. Pour les entraîneurs, ce qui empêche d'accueillir plus de monde, c'est surtout un gros manque de bénévoles dans les associations.
2: Alors n'hésitez pas à vous renseigner. Les forums des associations s'étalent sur tout le mois de septembre dans plusieurs villes. Coup de maître pour les basketteuses françaises en Coupe du Monde. Elles se sont qualifiées hier pour les quarts de finale. Après une large victoire contre la Corée du Sud, 95 à 69, les vice-championnes olympiques sont donc certaines de terminer première de leur poule avant le match contre le Nigeria demain.
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2: Et nous, Christopher, on s'intéresse à la météo et c'est encore une belle journée aujourd'hui.
3: Oui, avec beaucoup de soleil un peu partout, mais aussi des nuages, notamment ce matin sur la Gironde, la Touraine ou encore les Pays de la Loire. Ailleurs, vous aurez de belles éclaircies dès le début de matinée. Cet après-midi, le ciel sera assez voilé hein, sur la moitié nord, tandis qu'au sud, vous aurez du très beau temps. Soyez tout de même vigilants si vous habitez sur la côte basque. Météo France annonce un risque d'orage sur les Pyrénées Atlantiques. Les températures ce matin, 18 à Lille ainsi qu'à Metz, 21 à Paris, Auxerre, Brest et Rennes, 24 à La Rochelle, 26 à Bordeaux, 29 à Toulouse, 26 à Marseille et dans l'après-midi sur le

0: continent entre 26 et 28 degrés et de fortes chaleurs donc attendues sur la moitié sud avec des pointes supérieures à 38 degrés, notamment à Toulouse, Aurillac ou encore Valence. Bon dimanche avec ICI.
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0: Bienvenue à tous, Féline. Si je vous dis le professionnel, le marginal ou encore Borsalino, vous me dites ?
3: Jean-Paul Belmondo, bien sûr.
0: Bien entendu, et c'est un 6 septembre 2021 que nous quitta le monstre sacré du cinéma, Jean-Paul Belmondo, avec une très belle filmographie. Personnellement, mon préféré, c'est Peur sur la ville, qui est sorti à la fin des années 70. Allez, tout de suite, Maxime Le Forestier.

0: Une belle chanson ensoleillée en Balaba, Maxime Le Forestier. Merci d'être avec nous ce dimanche. Nous sommes le 6 septembre.
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0: Et une belle histoire à 6h10, Féline Lenoir-Duo, qu'on a envie de vous raconter ce matin. Direction l'Alsace avec la mairie d'Eckwersheim, dans le Bas-Rhin, qui a décidé d'adopter un petit chat.
3: Et oui, ce petit chat a été abandonné fin août dans un sac. C'est un coureur du week-end qui l'a récupéré au bord d'une piste cyclable. Après avoir lancé un appel sur les réseaux sociaux pour identifier son propriétaire, cet ange gardien de ce petit chat a contacté la mairie d'Eckwersheim pour relayer l'appel. Malheureusement, ça n'a rien donné, alors c'est donc lors d'une réunion municipale que la décision d'adopter ce petit chat a été prise.
0: Et donc normalement, c'est à partir de mardi prochain que ce petit chat découvrira sa nouvelle maison avec la mairie d'Eckwersheim et toute l'équipe municipale qui va donc s'occuper de lui. 6h11, ça va être le moment de sortir son petit jogging, Féline.
3: Et oui, parce que notre coach sportive Nordine Attab va nous montrer comment renforcer les muscles de nos jambes avec un exercice très simple. Vous pourrez même le réaliser ce week-end devant un film.
0: Et vous aviez 3 minutes pour mettre votre tenue. On fait du sport juste après Pierre Demar sur ici.
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0: Je pense à vous, c'était Pierre Demar qui va sortir son nouvel album prochainement. Son album s'intitulera Ave Demar et il sortira le 25 septembre prochain. Tous les week-ends, faites du sport sans effort avec notre coach sportif Nordine Atab qui va vous aider à faire du bien à votre corps. Et en cette période de rentrée Nordine, avant de pousser les portes d'une salle ou d'un club, vous nous partagez avec nous deux exercices simples pour nous remettre en forme ce matin.
1: À la rentrée, inutile de chercher des exercices compliqués. L'idéal est de choisir des mouvements qui sollicitent plusieurs groupes musculaires en même temps, ce qu'on appelle les exercices fonctionnels. Et surtout, ne cherchez pas à rattraper en quelques jours ce que vous n'avez pas fait pendant les vacances. On débute par les fentes arrière. Debout, les pieds écartés de la largeur du bassin. Reculez un pied et posez la pointe des pieds au sol. À partir de cette position, fléchissez progressivement les deux jambes en descendant le genou arrière vers le sol. Et ensuite, vous poussez sur la jambe avant pour revenir en position initiale. Bien entendu, vous gardez le buste droit et vous effectuez le mouvement lentement. Et si vous manquez d'équilibre, n'hésitez pas à prendre appui sur le dossier d'une chaise ou une barrière. Vous allez solliciter les cuisses, les fessiers et renforcer votre équilibre. Et vous pouvez effectuer deux séries de 10 répétitions de chaque jambe.
0: Et dans cette période de reprise Nordine, est-ce qu'il faut obligatoirement ajouter un exercice cardiovasculaire ?
1: C'est une très bonne question et une excellente idée. Et puisqu'avec ICI et le ministère des Sports, on se met encore plus en mouvement pendant septembre on bouge, je vous propose justement un exercice cardiovasculaire très simple. Les montées de genoux de manière dynamique. On débute debout, le dos droit, et de manière alternative, vous allez relever le genou gauche, puis la jambe droite. Et bien entendu, vous n'hésitez pas à y mettre les bras. Et si vous êtes facile, vous accélérez un petit peu le rythme. Allez, on y va. Et grâce à cet exercice, vous allez renforcer les muscles des jambes, la sangle abdominale et le système cardiovasculaire. Vous l'aurez compris, pour cette rentrée, ne cherchez pas forcément le programme parfait. Quelques exercices simples réalisés régulièrement peuvent déjà vous permettre de retrouver progressivement de bonnes sensations. La meilleure activité physique pour la rentrée, c'est avant tout celle que vous continuerez à pratiquer. Allez, à vous de jouer.
0: Et c'est le principal message à retenir et qui sera partagé tout au long de ce mois durant lequel vous avez l'opération Septembre Bouge avec de nombreux événements qui sont organisés tout près de chez vous jusqu'à la fin du mois. Rendez-vous sur le site sport.gouv.fr pour retrouver tout le programme de cette opération nationale.
2: Bon réveil sur votre radio ici, il est 6h17 et dans 3 minutes, un programme TV qu'on vous conseillera de voir, un documentaire qui vous plongera dans les coulisses des services secrets américains.
0: Mais d'abord, Céline Dion qui prépare aussi dans le plus grand des secrets ses concerts qui vont débuter samedi prochain.

0: Pour que tu m'aimes encore, la chanson emblématique de l'album 2, Féline, bien sûr, bien 1995, sûr. Avec Jean-Jacques Goldman qui a totalement orchestré la production, la réalisation de ce titre, qui sera forcément interprété par Céline Dion à partir de samedi prochain, avec la longue série de concerts du côté de la Défense pour Céline Dion qu'on écoutait à 6h20. Bienvenue, c'est ici.
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0: Les coulisses télé avec vous, Patrice Gascoigne. Et ce soir, vous nous conseillez de regarder France 5 qui diffusera un documentaire avec des témoignages rares d'agents de la CIA.
2: Il y a des événements dramatiques qui ont profondément marqué la planète entière, mais concernant les attentats du 11 septembre aux États-Unis, ça a encore plus marqué au fer rouge le personnel de la CIA.
3: Nous nous souvenons tous précisément où nous étions. Le matin du 11 septembre, je travaillais au siège de la CIA à Langley, en Virginie. Et il y avait une télé au-dessus de la porte, au-dessus de ma tête, qui diffusait les informations. L'après-midi du 11 septembre, nous savions tous que le monde avait changé à jamais. Nous étions en guerre.
2: La guerre contre la terreur, c'est notamment ce que vont nous raconter les nombreux témoins présents dans cette série documentaire en 3 épisodes à découvrir ce soir sur France 5. Série intitulée CIA, les guerres secrètes de l'après 11 septembre. Parce qu'après le 11 septembre, la CIA est devenue le bras armé d'une Maison Blanche terrorisée par la perspective d'une nouvelle attaque et animée d'un désir de vengeance. C'est pour ça qu'après, elle a multiplié les opérations paramilitaires, les éliminations, les changements de régime. Cette série documentaire nous en ouvre les coulisses à travers le récit de ceux qui ont mené cette guerre dans l'ombre. Mais comment sont accueillis des journalistes français lorsqu'ils arrivent aux États-Unis pour interviewer des officiers, des espions, des enquêteurs sur un sujet aussi sensible? Écoutez la réponse d'Antoine Mariotti, le réalisateur avec Manuel Guillaume de CIA, les guerres secrètes de l'après 11 septembre.
4: Ça fait des années que je travaille sur ces sujets-là et du coup je commence à connaître beaucoup d'anciens de la CIA et du coup qui ont toujours beaucoup de contacts à l'intérieur, mais qui ont surtout, parce que tout est très compartimenté, on parle du renseignement, on parle de l'espionnage. Donc au sein même de la CIA, tout le monde ne sait pas tout. Il y en a qui connaissent des points extrêmement précis et l'objectif, c'est d'avoir les bonnes personnes sur chaque point précis qui nous intéresse. Et concrètement, à la fois pour certains, c'est plus dur de les approcher parce qu'ils se disent « moi, ce qui m'intéresse, c'est de parler aux grands médias américains de mon pays ». Et pour d'autres, c'est parfois peut-être presque plus simple parce que justement, on est étranger et qu'ils se disent que c'est peut-être moins problématique de nous parler.
2: Antoine Mariotti, réalisateur avec Manuel Guillon de CIA, les guerres secrètes de l'après 11 septembre, à voir ce soir sur France 5. Et c'est beaucoup plus pacifique que je reviens demain pour de nouvelles coulisses télé.
0: Eh ben c'est noté, merci beaucoup Patrice Gascoigne, 6h23. Et ce n'est pas une télé qu'on vous offrira dans la prochaine demi-heure, Féline, mais un poste de radio.
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0: 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On va jouer ensemble tout à l'heure à 6h40. Bienvenue à tous, bon réveil avec votre radio ici. Et voici Toto tout de suite avec Africa.

0: Vous écoutez ici Bon Réveil, Bon Dimanche avec le groupe Toto qui fête cette année ses 50 ans. Et on s'écoutait bien sûr leur titre emblématique Africa. À suivre dans moins de 5 minutes, Féline, l'info du jour, on viendra sur ces records de température.
1: Et oui, qui ont été enregistrés hier, 36 degrés à Avignon, 37 à Narbonne, 38 degrés à Nîmes ou encore 39 à Perpignan. 6 départements du sud sont en vigilance orange canicule aujourd'hui. Une chaleur qui devrait baisser en intensité dès la semaine prochaine.
0: 6h28, l'horoscope tout d'abord avec vous Catherine Viguet. Bonjour, avec des natifs qui sont en lutte aujourd'hui, hein. Ce sont les cancers. Hein.
2: Natifs du cancer, vous êtes enthousiastes, battants comme jamais.
3: Bélier, le foyer requiert toute votre attention, il y aura à faire.
4: Taureau, surtout ne vous arrêtez pas à ce que l'on pense de vous, faites votre vie.
5: Gémeaux, journée fructueuse au sujet de vos moyens en vue d'améliorer votre situation.
6: Cancer, Mars ne vous quitte pas. Résultat, vous menez un combat avec ardeur et ça ira.
7: Lion, restez à l'abri en vrai et psychiquement. Mardi, ce sera à vous de jouer.
8: Vierge, belle journée. Vous avez tout intérêt à vous laisser aller au farniente.
9: Balance, entre responsabilités professionnelles et familiales et aussi du divertissement.
10: Scorpion, vous mettez les voiles pour ailleurs et c'est tant mieux, vous en avez besoin.
11: Sagittaire, encore des échanges avec un ou une autre qui compte pour vous.
12: Capricorne, des plaisirs partagés avec quelqu'un que vous aimez fort, très fort.
13: Verseau, où que vous soyez, vous devez prendre soin de vous absolument.
14: Poisson, grâce ou à cause d'une relation, vous allez vous remettre en question.
15: Et pour nous tous, on s'accomplit avec, pour addiction, le plaisir d'être soi.
0: Merci beaucoup Catherine Viguier. À tout moment, retrouvez bien sûr l'horoscope sur l'application ici. Nous sommes le dimanche 6 septembre, 249e jour de l'année. Et on souhaite une bonne fête aujourd'hui au Bertrand. Il est 6h30, toute l'actu en français dans le monde en 90 secondes. C'est avec vous Féline Lenoir-Duo.
1: Les pompiers encore en lutte contre les incendies ce matin. Un feu de végétation dans la vallée d'Aspe, dans les Pyrénées-Atlantiques, a parcouru 105 hectares depuis mercredi sur un terrain escarpé. Dans l'Aude, 350 pompiers toujours mobilisés contre l'incendie dans le sud du département qui a démarré vendredi. Le feu toujours actif ne progresse plus. Il s'est stabilisé à 225 hectares parcourus. Une explosion mortelle dans un pavillon à Aubervilliers en région parisienne hier soir. D'après le maire de la commune, Sofiane Karoumi, un enfant est décédé. 7 autres personnes sont blessées, dont 2 gravement. Une explosion liée à une fuite de gaz. Un périmètre de sécurité avait été mis en place hier autour de la maison par la préfecture de Seine-Saint-Denis. Leur bateau a fait naufrage le week-end dernier au large des côtes anglaises. Les corps des 2 pêcheurs bretons disparus ont été retrouvés hier, annonce le parquet de Saint-Brieuc. L'épave du chalutier avait été localisée en milieu de semaine, mais les recherches des disparus avaient été interrompues à cause des conditions météo. C'est une première depuis 29 ans. Le pilote français Pierre Gasly partira cet après-midi en pole position du Grand Prix d'Italie. Il a terminé premier des qualifications et partira devant ses concurrents George Russell et Oscar Piastri. Départ de la course à 15h. Et puis, l'aventure américaine continue pour Arthur Géa. Le tennisman français s'est qualifié hier pour les 8e de finale de l'US Open en battant l'américain Michael Zen. C'est une première pour lui en grand chelem. Arthur Géa est désormais le dernier français en lice dans le tournoi.
0: Et un reportage maintenant, Féline, pour l'info d'ici. Ce sont ces records de température enregistrés ce week-end.
1: Notamment dans l'Aude, la commune de Fitou a avoisiné les 40 degrés hier. Un record pour le mois de septembre. À Narbonne, le thermomètre a grimpé jusqu'à 37 degrés. Alors, pour faire face aux canicules à répétition, les commerçants ont décidé de s'adapter et ils changent leurs horaires d'ouverture, Lou Bourdi.
16: Sur la terrasse de ce café au pied de l'église, les clients arrivent de plus en plus tôt.
17: À partir de 7h, ils sont là.
16: Pour profiter de la fraîcheur matinale.
17: Moi, je viens le matin, oui. On vient tôt à boire le café, discuter, passer du temps. Et puis voilà, l'après-midi, c'est impossible. Là, aujourd'hui, il va faire une chaleur insoutenable.
16: Et alors, le gérant de l'établissement, Geoffrey Mascarel, a décidé de changer les horaires de son café. Il ouvre dès 7h et ne ferme plus à 19h, mais à 21h.
17: On s'organise le matin, au lieu d'être 2, on se retrouve à 3 et l'après-midi, ben, c'est pareil, on décale sur le soir, quoi, à partir de 17h jusqu'à 21h.
16: Ça fait combien de temps que vous faites ça du coup?
17: Là, depuis le mois d'août, parce que depuis qu'il y a ces grosses chaleurs là, qui perdurent depuis un petit moment, ouais, ça commence à traîner. Parce que d'habitude, ici, bon, on est connu pour avoir la tramontane. montagne. Et c'est vrai que plus ça va, plus il fait chaud et moins il y a de vent. Donc du coup, le matin, ça va. Le matin, ça va. Après, c'est à partir de 11h à midi que ça commence à chauffer. Puis il y avait les bâtiments et les monuments historiques, ça chauffe et c'est pas la même.
16: Et oui, ouvrir plus tôt son commerce, c'est aussi ce que fait désormais la responsable de ce salon de coiffure,
18: Isabelle,
16: en train de rincer les cheveux d'une cliente.
18: Nous avons ouvert plus tôt le matin, vers 8h, pour que les gens puissent venir plus tôt, pour qu'ils aient moins chaud l'après-midi, parce que les gens ne sortent pas l'après-midi.
16: Vous aviez une demande de gens qui voulaient venir tôt ?
18: Oui, on nous demandait souvent si on ouvrait à 9h, si on n'avait pas plus tôt, voilà. Oh, ça va faire depuis mi-juillet par là. Ben, jusqu'à que ça se calme un petit peu, peut-être jusqu'au mois d'octobre, enfin début octobre je pense, ça va se calmer un peu quand même la chaleur j'espère.
16: Ouvrir plus tôt et fermer plus tard, le Haut Commissariat au Plan a proposé cet été que cette mesure soit généralisée à tous les commerces en cas de canicule.
1: Reportage signé Lou Bourdi. Aujourd'hui, 6 départements sont en vigilance orange canicule, l'Aude ainsi que l'Ardèche, la Drôme, le Gard, l'Hérault et le Vaucluse. Et justement, Christopher, c'est encore une belle journée qui nous attend.
0: Avec du soleil un peu partout. Alors, des nuages, c'est vrai, hein, notamment si vous habitez en Gironde, en Touraine, sur les Pays de la Loire ce matin. Ailleurs, vous aurez de belles éclaircies dès le début de la matinée. Ça, c'est pas mal. Cet après-midi, le ciel sera assez voilé sur la moitié nord, hein, tandis qu'au sud, vous aurez du très beau temps. Et puis, attention, une petite vigilance, hein, notamment si vous êtes sur la côte basque. Météo France annonce un risque d'orage, notamment sur les Pyrénées Atlantiques. Les températures, 6h34, 18 à Lille, à Metz, 21 durant la matinée à Paris, Auxerre, Brest et Rennes, 24 à La Rochelle, 26 à Bordeaux, 29 à Toulouse, 26 à Marseille, dans l'après-midi entre 26 et 28 pour la moitié nord, et puis de fortes chaleurs donc attendues sur la moitié sud, avec des pointes supérieures à 38 degrés, notamment sur Toulouse, Aurillac ou encore Valence.
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0: Et de la détente. D'ailleurs, je pense que ce serait le bon mot à utiliser aujourd'hui pour votre dimanche. Détendez-vous. 6h34 avec les frérots de la Vega. Voici Sweet Darling. Bon week-end.

0: aussi, 6h37 avec les frérots de La Vega qui pourraient se refermer. Hein. C'est ce qu'avait déclaré Flo de La Vega dans une interview avant l'été. Pas de date de prévu, pas de projet en cours, mais voilà, en tout cas, c'est dans les tuyaux.
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0: 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Joins avec nous, Féline.
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0: 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Pour jouer avec nous maintenant, vous nous appelez et vous serez avec nous dans 10 minutes. Vie numérique, vie privée. Tous les matins, Valentine Lottès, vous nous aidez à mieux vivre dans ce monde numérique. Et ce matin, vous alertez les parents d'enfants scolarisés sur les données qui peuvent être demandées ou pas par les cantines.
4: Pour adapter les menus au régime alimentaire de votre enfant, c'est du bon sens, quelques infos sont nécessaires. Mais ces renseignements ne doivent pas inclure de données relatives à la religion, à l'ethnie ou à la santé. Je vous donne un exemple, votre famille est de confession musulmane ou juive, le questionnaire doit vous proposer de choisir une option sans porc, mais pas vous demander si vous mangez halal ou kasher, puisqu'avec ces données, on peut déduire la religion de l'enfant. Et la cantine n'a pas besoin de connaître la raison pour laquelle l'enfant ne mange pas de porc. C'est l'un des grands principes du règlement européen sur la protection des données, la minimisation de la collecte. Les organismes doivent uniquement récupérer les données nécessaires. Pareil pour les aliments non tolérés par votre enfant. Vous n'avez pas à expliquer pourquoi, sur le plan médical, il ne peut pas manger de fraises, par exemple.
0: Et pour les autres types de documents, Valentine, on donne pas ?
4: Il faut l'avouer, avec les restaurants collectifs, on ne comprend pas toujours le rapport entre les infos réclamées et le menu du déjeuner. On peut par exemple vous demander une autorisation de droit à l'image pour votre enfant. Certains services périscolaires ont des blogs et souhaitent l'alimenter avec des photos prises à la cantine. Vous avez parfaitement le droit de vous y opposer. Plus classique, un avis d'imposition. Une grande majorité des restaurants scolaires proposent des tarifs en fonction des revenus des parents. D'où cette demande pour calculer votre quotient familial. Attention aux abus, vous n'avez pas à fournir de bulletin de salaire. En revanche, vous devrez justifier de l'état de vaccination de votre enfant avec une attestation. C'est la loi et une question de santé publique pour éviter les épidémies.
0: Merci beaucoup Valentine Lottès et allez faire un petit tour sur notre site ici.fr. On vous dit tout également sur les documents que vous devez fournir ou non à l'établissement scolaire de votre enfant. Rendez-vous sur la page vie numérique, vie privée sur notre site ici.fr. Bon réveil, bon début de dimanche. Il est 7h20, Féline Lourdio.
3: Et dans un instant, nous allons remonter le temps avec Stéphane Bern. Il nous transportera en 1940, à l'époque où le château de Chenonceau dans le Cher était un point de passage stratégique pour rejoindre la France libre.
0: A tout de suite.
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0: Et des cadeaux à gagner tout au long de la journée, 0810 055 056. Appelez-nous maintenant à 6h42 pour jouer avec nous en ce dimanche matin pour tenter de gagner votre poste radio ici, qui est même doté d'ailleurs d'une magnifique lampe, hein, qui vous permettra d'ailleurs de vous éclairer. Hein. Donc c'est vraiment un poste radio multifonction que l'on vous offre ce matin. 0810 055 056. 6h43, tous les matins, votre radio ici vous offre un voyage dans le temps grâce à Stéphane Bern, qui partage avec vous chaque week-end le meilleur de ses histoires. Et ce matin, Stéphane, vous nous faites voyager au temps de l'occupation dans une France coupée en deux.
13: Aujourd'hui, il est l'un des châteaux les plus visités de France. Non pas celui de la Belle au Bois Dormant à Disneyland, non, mais celui de Chenonceau. Juillet 1940. Le jeune adolescent Hubert Tessier, fils de l'épicière de la ville, traverse le château de Chenonceau pourtant surveillé par les Allemands. Il rejoint à plusieurs reprises la zone libre et achète des provisions pour le commerce familial. Comme Hubert, ils sont nombreux à prendre d'immenses risques pour se nourrir, transmettre des informations ou encore faire passer en toute illégalité des Français qui veulent fuir la zone occupée. Et le château de Chenonceau, situé précisément sur la ligne de démarcation, devient un lieu de passage autant convoité que redouté. Car depuis quelques mois, les Allemands se sont installés dans la galerie des Dômes, aujourd'hui transformée en cafétéria, ou si vous préférez en...
14: Je préfère manger à la cantine.
13: À une cantine. À Chenonceau, les Allemands et les Français jouent donc au jeu du chat et de la souris. Sauf que les chats allemands ont des mitraillettes et tirent sur tous ceux qui tentent de traverser le Cher. Quand les Boches patrouillent dans le parc, à quelques dizaines de mètres de là, dans la galerie du château, le régisseur, M. Bauger, fait passer clandestinement et au pas de course les Français en fuite. Grâce à son courage, de nombreuses vies furent épargnées. En revanche, le fidèle employé n'a pas pu tout sauver, car les Allemands ont non seulement bombardé les jardins du château, mais ils ont aussi descendu une grande partie de la cave à vin. Rassurez-vous désormais, le million de visiteurs annuels ne risque plus sa vie pour traverser le Cher.
0: Le Cher dont la préfecture, Féline Lenoir-du-Haut, c'est
3: Bourges, bien sûr.
0: Bien entendu, et vous pouvez même écouter Issy-Béry si vous traversez le Cher, ou encore l'Indre également, le département 36. On vous emmène dans 3 minutes faire un petit peu de jardinage avec les citronniers, les orangers, qui vont vous offrir de jolis fruits durant les prochaines semaines, à condition bien sûr de bien s'occuper d'eux. C'est ce que nous expliquera Alain Delavie du magazine Rustica, mais d'abord voici Shakira.

0: Vous écoutez ici Shakira Burna Boy avec Dai Dai. Et vous savez quoi, Féline? Shakira a un point commun avec Céline Dion.
1: Ah, et lequel?
0: Alors, outre le fait que toutes les deux, ce sont de grandes stars mondiales.
1: Évidemment.
0: Shakira va démarrer une résidence comme Céline Dion. Alors, Céline Dion, ça sera à Paris, bien sûr, à partir samedi prochain. Et Shakira, ça sera en Espagne avec 11 concerts prévus à Madrid à partir du 18 septembre.
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0: 7 ans moins 10, chaque dimanche, on jardine ensemble sur ICI. Et que vous ayez un grand jardin ou un petit espace sur votre balcon, un conseil, pensez aux agrumes. Bonjour Alain Delavie.
4: Bonjour.
0: Vous êtes le directeur des rédactions de Rustica et vous proposez dans votre dernier numéro un dossier rempli de conseils pour faire pousser tout plein de jolis agrumes dans son jardin. Quels sont les types de fruits que l'on peut espérer récolter en ce début du mois de septembre?
4: Alors en fin d'été, on va plutôt se diriger vers les clémentines et puis des mandarines japonaises, les fameuses satsuma, c'est principalement elles. Et puis les citrons, parce qu'il y a des citrons qui en fait donnent tout au long de l'année, même en hiver, et puis bien sûr, forcément en hiver, on pense au citron de menton, mais en fait les citrons donnent aussi à peu près pendant tout l'hiver. Voilà, c'est les principaux. Bien sûr, vous trouvez, quand vous achetez des arbustes, des agrumes en ce moment, vous allez trouver des kumquats, donc des petits agrumes qui vont aussi donner tout au long de l'hiver.
0: Et si ces arbres fruitiers nous donneront de bons fruits en automne et en hiver, c'est parce que contrairement aux idées reçues, les agrumes ont besoin de beaucoup de soleil, mais également aussi de beaucoup d'eau, Alain.
4: Oui, bien sûr, parce qu'en fait, alors ce sont des plantes qui aiment la chaleur, mais ce sont des plantes qui ont besoin d'eau, et plus les arbres sont chargés de fruits, plus il faut de l'eau. Alors c'est bien sûr pas de l'eau en permanence. Ceux qui sont en pot, vous allez pas laisser de l'eau dans la soucoupe en permanence, il faut faire attention. Ça, c'est une première chose. Vous allez surveiller les maladies, et oui, parce que on aime les agrumes, mais on n'est pas les seuls à les aimer. Et il y a plein de petites bêtes et de maladies, en particulier des cochenilles. Ce sont des animaux qui se collent sur les tiges ou au revers des feuilles. Il peut y avoir des pucerons aussi. Donc voilà, surveillez vos agrumes. Quand vous venez les arroser, donc là on va plus donner d'engrais pour l'instant, mais on va les arroser. Regardez, soulevez les feuilles, regardez les tiges pour agir et supprimer bien sûr tous ces ravageurs avec des produits bio qui existent dans le commerce sans aucun problème.
0: Et si on suit bien tous vos conseils ainsi que l'ensemble des conseils qui sont à retrouver dans ce dossier ce week-end, Alain, on peut espérer avoir des agrumes jusqu'à quand? Novembre, décembre?
4: Même au-delà, si vous avez un citronnier, en fait, vous allez en commencer à les récolter. Donc, on parlait des clémentines, elles, oui, vous allez les récolter pendant tout l'automne, voire début d'hiver, si vous êtes dans une région à climat doux, ou si vous avez rentré votre clémentinier sous abri. Mais les citrons, eux, vont prendre la relève. Bon, bien sûr, c'est des citrons qui sont abrités du froid. Ça, c'est impératif parce que même si maintenant on vous propose des agrumes qui sont greffés sur des porte-greffes qui les rendent plus résistants au froid, c'est quand même pas des plantes qui supportent des fortes gelées. Il faut vraiment qu'elles soient protégées. Mais voilà, les agrumes, c'est le début de la grande saison des agrumes pour nous tous. Et bien sûr, ceux que vous cultivez, si vous pouvez les protéger, eh bien vous allez en profiter et faites-vous plaisir. C'est des fruits pleins de vitamines et ça fait du bien quand le soleil commence à décliner.
0: Mais bien sûr, bon soin aux agrumes. C'est le titre de ce dossier vitaminé que vous proposez dans le nouveau numéro de Rustica, disponible bien sûr chez nos amis marchands de journaux. Et je vous remercie, Alain Delavie, directeur des rédactions de Rustica, d'avoir été avec nous ce dimanche matin. Bon week-end.
4: Bon week-end.
0: Il est 6h53.

0: Dassin, soyez les bienvenus et partons maintenant à 7h-5 à Tours. Retrouvez Josette qui se réveille avec nous ce matin. Bonjour Josette.
1: Bonjour Christopher et toute l'équipe.
2: Bonjour Josette.
0: On est ravis de vous recevoir Josette parce que apparemment on m'a dit qu'à Tours, vous faites un petit peu de la concurrence avec Lille avec une braderie qui aura lieu aujourd'hui.
1: Absolument. Alors aujourd'hui c'est génial parce que chaque année, début septembre, il y a une braderie qui existe depuis maintenant une trentaine d'années. Et moi j'aime bien aller chiner, j'aime bien la brocante,
0: wow,
1: où il y a des fois des objets anciens, ou de la vieille vaisselle, ou des choses assez rigolotes. Bon, alors voilà, ça passe une belle journée.
0: Et puis
1: après je retrouve des copines pour aller manger vers midi, bon, allez hop.
0: Ça c'est un bon dimanche en perspective, et en plus, vous le commencez avec un poste radio ici que l'on vous offre maintenant, Josette, bravo.
1: Ah ben c'est génial, je vous remercie.
0: Et on vous fait tout plein de bisous. Plein de bisous.
2: Au revoir Josette.
0: Un bon dimanche.
1: Bisous à tous, au revoir.
0: Merci d'avoir joué avec nous. 6h57, comme chaque week-end, la revue de presse décalée, avant les infos de 7h avec Willy Rovelli qui, hier, était donc à la braderie de Lille. Bonjour Willy.
3: Bonjour, bonjour. Et comme nous sommes en direct de la braderie de Lille, on commence avec cette info. Jean-Luc Mélenchon sera aujourd'hui en balade sur la braderie. Faut dire qu'on se souvient tous de sa sortie fracassante il y a quelques années face à un policier. La boule frite, c'est moi. Notre ancien Premier ministre Michel Barnier sera également en visite sur la braderie. L'autre, quand il va être devant un stand, les gens vont plus savoir c'est quoi qui est le vieux truc à vendre entre les
4: deux.
3: Ne confondez pas vieil article et Michel Barnier. Je sais que les deux prennent la poussière, mais c'est facile à ne pas confondre. Barnier, c'est celui qui fonctionne le moins bien des deux. Voilà. La braderie et Michel Barnier, la friperie et le frippé. Marine Tondelier, la patronne des écolos, sera elle aussi dans les allées de la braderie. Si les vendeurs font la même ristourne à Marine Tondelier que ses intentions de vote actuelle, elle n'aura pas plus de 4%. Gabriel Attal sera aussi en visite sur la braderie. Alors bon, mes amis, vous faites pas avoir. Ils vont tous essayer de vous refourguer leur vieillerie de programme. Alors négociez bien avant d'acheter leur merdouille. Tous ces politiques qui ont un point commun avec les moules, ils s'accrochent à leur poste comme une moule à son rocher. Léa Salamé tiendra un stand à la braderie. Elle viendra refourguer tous ces lancements de journaux télévisés qui ne nous servent plus. Patrick Bruel aussi est annoncé à la braderie. L'autre, il a entendu qu'il y avait des moules. Puisque nous sommes sur la grande place de Lille, pile face au Carlton, une pensée pour Dodo La Saumure, décédé il y a une semaine. En sa mémoire, DSK porte un brassard noir autour de la bite. On va peut-être voir d'ailleurs DSK qui va nous faire un petit coucou par la fenêtre du Carlton. Coucou DSK, coucou. Et là, on fait noir. Carlton, le seul hôtel où sur l'affiche du room service, on pouvait cocher la case de la fille qui vous montait le petit-déj. Et comme pour les petits-déj, t'avais le choix entre la continentale, l'anglaise ou l'américaine. Voilà, pareil que les cendres de Dodo La Saumure ont été dispersées sur les draps de la suite junior. En marge de la braderie de Lille, ne manquez pas le Lille Tattoo Market. Alors, faut faire gaffe avec les tatouages, parce que quand t'es jeune, tu as un tatouage sous le sein, et avec l'âge, tu as le sein sur le tatouage. Comme on est dans le Nord, tiens, une info musicale. Le maire d'Arleux, dans les Hauts-de-France, annule la venue de Jean-Luc Ley, qui devait chanter pendant la fête de l'ail. Il l'a dans l'oignon. Enfin, la question du jour. On parlait de Michel Barnier. Est-ce que quand il se fait raser en Espagne, il va chez le Barnier de Séville? Un petit peu de culture. Eh bien, vous avez 2 heures. Allez, passez un bon dimanche et à tout à l'heure midi.
0: Bien entendu, Willy qui viendra déjeuner chez vous avec Fabien, avec Nicolas, avec toute l'équipe, bien entendu, entre midi et 13h. Féline Leloir-Duhaut, 7h30, le 90 secondes.
2: Exactement, on se retrouve tout à l'heure.
0: À tout à l'heure, bien entendu. Et puis, je laisse la place à l'équipe d'ici matin dans votre région. Et vous allez poursuivre la matinée, bien sûr, avec votre radio ici.
5: Coup de sifflet pour ici Armorique, on commence un dimanche sportif en Bretagne. Hier, vous étiez peut-être au forum des associations de votre commune pour choisir votre activité de cette année. Un œil sur les terrains aussi, le RC Vannes et son retour en top 14 hier. Deux clubs bretons de foot se sont illustrés en Ligue 1, le Stade Rennais attend son tour. Au menu donc un concentré d'actu local, sans oublier la bonne musique et une équipe tout sourire. Fanny aux infos, Thibaut aux manettes, Anne-Marie à l'accueil et attention au départ.
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5: Ici Armorique, dimanche 6 septembre, il est 7h.
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5: L'actu d'ici, Fanny Borel, bonjour.
4: Bonjour.
5: Une semaine après le naufrage du Maranello, les corps des deux marins portés disparus ont été retrouvés hier.
4: Oui, ce bateau de pêche immatriculé à Saint-Brieuc était parti de Saint-Quay-Portrieux dans les Côtes-d'Armor le 25 août avant de sombrer 4 jours plus tard au large des côtes anglaises. C'est grâce à une plongée au niveau de l'épave que les deux corps ont pu être retrouvés, Laura Bléré.
7: C'est au moment de leur deuxième plongée sur les lieux que les plongeurs de la Marine nationale ont pu remonter les corps des deux marins disparus, alors que les conditions météorologiques autour du site où se trouve l'épave étaient si mauvaises qu'il avait fallu repousser de plusieurs jours l'intervention des groupes des plongeurs des mineurs de l'Atlantique et ceux de la Manche-Mer du Nord. L'épave du Maranello, qui gît à 72 mètres de profondeur au large de Plymouth au sud de l'Angleterre, avait été repérée jeudi dernier. C'est vraisemblablement un souci au niveau du chalut du navire qui a provoqué son naufrage il y a une semaine. Son filet de pêche qui s'est pris dans le moteur, ce qui l'a fait s'incliner. Les marins à bord ne pouvaient plus le manœuvrer. Sur les 5 membres de l'équipage, 3 sont rescapés, sauvés par un autre chalutier qui se trouvait dans la zone.

0: Peu, une douzaine de personnes ont été évacuées avant que le feu soit éteint. Feu qui a pris aussi à côté du parc du Landry, à l'étage d'une maison rue René Madec. Il s'est propagé au comble. Et puis toujours hier, un immeuble a dû être évacué à Saint-Avé, près de Vannes, après un feu d'appartement rue des Étoiles. Cette nuit, les pompiers sont par ailleurs intervenus à 2h45 rue Rosa Parks, sur la commune du Reux, pour un feu dans un box, un feu de tondeuse. 30 personnes ont dû sortir du bâtiment, mais il n'y a aucun blessé.
1: C'est l'un des rituels de la rentrée.
0: En ce premier week-end de septembre, nombreux sont les forums des associations pour découvrir de nouvelles activités artistiques, sportives, bénévoles. À Saint-Malo, près de 8000 personnes sont venues hier dans le village des associations, où les clubs de sport attirent toujours la foule, comme ces petits Malouins venus avec leurs parents.
2: On s'inscrit au karaté, le coup de poing. Et avec les pieds, avec les mains.
3: Il y en a un qui fait du ping-pong et du parcours, l'autre qui fait du ping-pong et de l'escrime, et un qui fait du karaté et de l'escrime. Je sais plus combien on a de créneaux, mais on doit en avoir 13 ou 14. Ouais, c'est rythmé.
4: Du ping-pong, c'est parce qu'il y avait des copains et que c'est bien le ping-pong.
5: Papa aimerait le foot, moi j'aimerais autre chose. Donc je me dis multisport, ça peut l'orienter vers autre chose que du foot. Ça pourrait être pas mal.
6: Dans le hand de la première année, si, ils avaient l'esprit d'équipe, mais la deuxième année, on m'a pas passé de ballon. Voilà, faire de l'athlétisme.
0: Et d'autres villages, des associations vous ouvrent également leurs portes. Aujourd'hui, c'est le cas à Belle-Île-en-Mer, au Ezo, à Plélan-le-Grand, à Guignen, ou encore à Pensée.
1: La Ligue 1 de football avec les Rouges et Noirs qui se déplacent sur la pelouse d'Angers aujourd'hui.
0: Un match à 17h15 qui fait suite à leur victoire au Rennais 3-2 contre le Mans. Le stade Rennais est actuellement 10e au classement général. Les féminines de l'US Saint-Malo ont, elles, été battues hier, défaite 3-2 à Strasbourg dans leur premier match de l'histoire pour le club en première ligue. Rendez-vous le week-end prochain au Stade Marville pour leur première à domicile. Ce sera face à Montpellier. On passe au rugby avec une entame de championnat compliquée pour le RC Vannes. Pour leur première journée de top 14, les Morbihanais ont été battus hier 29-20 à Castres. À l'heure de jeu, ils étaient menés 29-6. Les Bretons ont bien fini la rencontre. Ils ont même échoué de peu à ramener un point de bonus défensif. Bref, un scénario frustrant, mais porteur d'espoir pour la suite. C'est ce qu'estime le trois-quarts centre du RCV, Pierre Boudéan, au micro de Canal+.
7: C'est assez frustrant. Après, on peut s'en vouloir qu'à nous-mêmes. On a fait quelques imprécisions, parfois des grosses. Je me vise aussi. Je pense qu'on peut s'en prendre qu'à nous-mêmes. On a essayé de jouer un peu trop, peut-être. Un peu trop dans notre camp, dans cette zone, la charnière, là, milieu de terrain. On a laissé pas mal d'énergie. Mais franchement, d'échouer ici à 9 points contre Castres, je pense que c'est de bon augure aussi. On laisse une bonne image, là, à toutes les équipes de top 14. Voilà, on est prêt. On sait que si on est ici ce soir, on allait la chercher, quoi, cette qualification l'an dernier. Donc voilà, oui, frustré ce soir, mais de bon augure pour la suite.
0: Et samedi prochain, ce sera la première de la saison à la Rabine avec un gros morceau, puisque Vannes recevra Montpellier, finaliste du top 14 la saison dernière.
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0: Qu'est-ce qui nous attend côté météo, Jean, aujourd'hui ?
1: Le retour de la chaleur. On va dépasser les 30 degrés et largement, et ce malgré des nuages qui s'intensifient dans l'après-midi, qui devraient un peu se dégager dans la soirée. Par contre, les températures sont déjà assez élevées ce matin. Saint-Brieuc 15 degrés, Vannes 16 degrés, Rennes 17 degrés. Il n'y a vraiment que à Plélan, le Grand, où il fait encore bon, et Dinan aussi 11 degrés, à Dinan en ce moment, Saint-Malo-Grand, pardon, 12 degrés, mais sinon effectivement c'est déjà assez élevé côté température. Et vous, quel temps il fait chez vous ce matin? Dites-le nous sur notre post Facebook Météo. 7h06 sur votre radio ici Armorique. Un mot de trafic, je vous signale, alors d'abord un piéton sur la chaussée, sur la rocade de Rennes, voilà, assez dangereux, donc c'est dans le secteur nord de la rocade, au niveau de la porte de Morpa, sens intérieur. Voilà, il y aurait un piéton qui aurait été vu, donc faites attention si vous passez dans le coin. Et puis un accident à Plélan, au niveau de Plélan-le-Grand. On est sur la N24 en direction de Plohermel. Une voiture accidentée, donc le nombre de voies est réduit. Je ne sais pas quelle voie est bloquée, donc si vous passez dans le coin, déjà faites attention. Si vous êtes passé dans le coin, appelez-nous pour nous donner des infos. 02 99 67 35 35.
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1: C'est un plaisir de vous retrouver ce matin. Le dimanche, c'est fait pour ça. Passez du

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Ça fait...

L'envie de renouer avec nos êtres chers, de ne pas les perdre de vue, c'est le message de Daniel Balavoine ce matin sur Ici Armorique. Toujours bon à rappeler un dimanche matin. Tiens, et si vous appeliez votre famille aujourd'hui ?

0: 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Et en plus, on vous rencarde sur tous les bons plans sortis. Dans moins de 10 minutes, on fait un tour dans la baie du Mont-Saint-Michel et à Saint-Malo à la rencontre des corsaires. 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Et ce matin, je vous offre vos entrées pour le grand événement de rentrée à Rennes. 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J'ai 4 places pour vous. Pour les gagner, il va falloir nous dire quel est votre animal de ferme préféré. 02 99 67 35 35. Appelez-nous, Anne-Marie à l'accueil vous répond.
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0: Figurez-vous que j'ai appris ce matin que j'avais une vie de bâton de chaise. Vous ne connaissez pas cette expression, mais moi non plus, je la découvre et Jérôme Prodhomme nous l'explique.
3: Pourquoi on dit une vie de bâton de chaise?
4: Non mais sérieusement là, une vie de bâton, mais je m'en fous de la vie d'un bâton de chaise moi. Ah bah. Pourquoi l'amour, je veux bien, pourquoi la vie, pourquoi la mort, qui suis-je, où vais-je, dans quelle étagère, mais pourquoi je me demanderais ce que c'est la vie d'un bâton de chaise?
3: Oh là là, mais c'est une expression. Une vie de bâton de chaise, c'est une vie déréglée. Autrefois, pour se déplacer, il y avait les pieds.
4: Non.
3: Oui, bon, eh ben les pieds, les chevaux, les mulets, les carrosses...
4: Les trottinettes aussi, par exemple.
3: Non, pas encore. Et les chaises à porteurs. Des boîtes dans lesquelles la personne transportée était assise. Pour la déplacer, on plaçait un bâton de chaque côté avec un homme à l'avant et un homme à l'arrière qui soulevait la boîte et on allait où on voulait. Quand on arrivait, les deux transporteurs posaient les bâtons contre un mur et attendaient que le ou la transportée revienne. Les transporteurs ont fini par prendre le nom de leur matériel, les bâtons de chaise. Et l'expression est née du fait qu'ils avaient une vie compliquée, sans horaire, qui terminait souvent tard, puisqu'ils devaient attendre le bon vouloir de la personne transportée, souvent riche et qui s'en fichait pas mal de vos horaires de travail originaux. Voilà pourquoi on dit une vie de bâton de chaise, alors qu'on ne sait plus vraiment pourquoi. Encore que vous maintenant, vous savez.
0: Et oui, on sait maintenant, on sait qu'on finalement on est assez proche de nos amis les chaises. Après l'excellent Loose Control que vous écoutez sur ICI Armoric, l'album I Tried Everything But Therapy, ouais, et la collab avec David Guetta, on attendait la suite. La voilà, et ça sent le nouvel album, Teddy Swims, Mr. Know It All sur ICI Armoric.

0: Mr. Know It All, Teddy Swims, une de ses nouveautés. Un autre single est sorti en juillet. Est-ce que ça annonce un prochain album qu'il présenterait, par exemple, à son passage en concert à Paris en mars? On s'en recause. Je vous recause aussi d'un danger sur votre route. Rocade Rennaise, secteur nord, sens intérieur. Il y a un piéton sur la chaussée au niveau de la porte de Morpa, a priori. Attention si vous passez par là. Il fait 17 degrés à Trémorel, nous dit Pascaline. Elle ajoute que c'est la fête des 13 chaînes aujourd'hui avec défilé de vieilles voitures et concours de palais. Merci de l'info, Pascaline. Et maintenant, c'est l'heure de jouer avec Daniel. Bonjour, Daniel. Daniel, est-ce que vous êtes là? Daniel Amélès.
1: Ah, c'est Patricia.
0: Ah, c'est Patricia. Ah, bah, j'ai pas le bon nom. Bonjour, Patricia.
1: Daniel.
0: Ah, mais Daniel est pas loin.
1: Oui.
0: Bon, bah bonjour Patricia et Daniel. Donc, vous nous appelez de Mélès et vous nous appelez pour gagner 4 places pour le Space. C'est pas facile à dire ça. Je vais dire 4 places. C'est plus simple. Est-ce que vous êtes déjà allé au Space, Patricia?
1: Non, j'y suis allée 2-3 fois.
0: Ah bon, ça vous a plu, donc vous voulez y retourner?
1: Bien sûr.
0: Bon, et bah fallait nous parler pour gagner ces 4 places de votre animal de ferme préféré. C'est quoi votre animal de ferme préféré, Patricia?
1: J'aime bien les petits chevreaux.
0: Les petits chevreaux? Il y en a dans les fermes, des petits chevreaux?
1: Ben oui, c'est le petit de la chèvre.
0: Ah, pardon, j'étais au chevreuil, désolé.
1: Non.
0: Faut que je me réveille, moi. Mais oui, les petits de la chèvre, c'est mignon. Vous en avez eu un, peut-être, quand vous étiez jeune?
1: Ah non.
0: Et alors, vous voudriez pas demander à Daniel de vous en offrir un?
1: Ah non.
0: Non?
1: Non,
0: ben ça tombe la pelouse.
1: Oui, c'est vrai.
0: Bon, c'est gagné, Patricia. Les 4 places pour le Space, donc du 15 au 17 septembre au Parc des Expos à Rennes. J'espère que vous passerez un très très bon moment là-bas, Patricia. Oui, Patricia, excusez-moi. Je vous souhaite une excellente journée, Patricia, et bisous à Daniel.
1: Merci beaucoup.
0: Et tout de suite, vous visitez la baie du Mont-Saint-Michel avec Sierra Morique.
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0: Une envie de sortir ce week-end, et si vous exploriez la Bretagne grâce à Ici Armorique? Tous les week-ends, votre radio locale donne la parole aux offices de tourisme de la région pour vous tenir au courant des bonnes idées d'activité. Ce matin, on est en Ille-et-Vilaine avec Lisa Fonlu de Destination Saint-Malo, baie du Mont-Saint-Michel. Bonjour.
3: Bonjour à tous.
0: Lisa, qu'est-ce que vous nous proposez de beau pour le mois de septembre?
3: Et moi, je vous propose tout simplement de plonger dans le patrimoine et l'histoire de notre territoire, que ce soit pour vous, les habitants du territoire ou des visiteurs de passage. La première visite que vous pouvez faire pendant tout le mois de septembre, et c'est 4 fois par semaine à 14h30, c'est la visite de la cité corsaire, qui va vous permettre de découvrir justement l'histoire de Saint-Malo intramuros à travers ses remparts, ses corsaires, ses armateurs, etc. Donc c'est absolument passionnant. Et à chaque visite, on apprend toujours quelque chose supplémentaire.
0: Cité corsaire, moi, ça me ramène direct un peu en enfance, c'est comme ça qu'on dit. Bref, est-ce que c'est des visites qui peuvent convenir aussi bien aux amateurs d'histoire qu'aux petits-enfants qui veulent un peu rêver?
3: Oui, complètement. Les guides savent s'adapter au groupe qui est présent. Et puis souvent, il y a un jeu de questions-réponses avec les enfants. Et ils ne sont jamais en reste lors de ces visites. Donc c'est vraiment pour tout le monde, aussi bien les petits que les grands.
0: Donc découvrir Saint-Malo et sa devise « Ni français ni breton, Malouin suit ». Et puis vous prévoyez aussi les journées européennes du patrimoine qui ont lieu les 19 et 20 septembre. Pour ça, vous cassez les prix, je crois.
3: Exactement, je prends un petit peu d'avance. Mais généralement, les inscriptions et les réservations partent comme des petits pains. On va proposer justement de découvrir à cette occasion 4 villes de notre territoire, Saint-Malo, mais également Cancale, Dol de Bretagne et Combourg, qui sont 2 très belles petites cités de caractère. Ces visites seront proposées à demi-tarif, donc ce sera juste 5€ pour les adultes et 2,50€ pour les enfants de 11 à 8 ans. Et voilà, pareil, ce sera une plongée dans l'histoire et le patrimoine de ces très belles communes que je vous invite à découvrir et à redécouvrir.
0: Et justement, on connaît plutôt bien Saint-Malo. Est-ce que vous pouvez nous dire un mot rapide de Cancale, Dol de Bretagne, Combourg? Quel est l'intérêt d'aller visiter ces villes plutôt que Saint-Malo?
3: Alors, Cancale, on l'appelle la maritime. Notre visite, elle va se dérouler sur le port de la houle et ça permet de découvrir justement l'histoire de Cancale à travers les métiers de la mer, entre autres, que ce soit les ostréiculteurs, les terre-neuves, le travail des femmes justement sur le port de la houle, avec en plus une petite dégustation d'huîtres en fin de visite. Bien. Donc ça, je recommande complètement. Mmh. Et puis pour Bol de Bretagne, elle s'appelle la visite à la médiévale. C'est pour découvrir justement l'histoire des différents quartiers de Dol de Bretagne, que soit le quartier religieux, le quartier militaire et le quartier justement des commerces. Et puis pour la dernière visite, ce sera Combourg, on l'appelle la romantique, puisque bien sûr ça va retracer l'histoire et l'empreinte de François-René de Chateaubriand qui a durablement marqué l'histoire justement de cette ville.
0: Et bah, génial tout ça. Alors Lisa, une dernière question bonus. Si là je suis en famille aujourd'hui dimanche dans le coin de Saint-Malo et du Mont-Saint-Michel, qu'est-ce que vous me conseillez de faire là tout de suite? Enfin là tout de suite, ou cet après-midi plutôt, parce qu'il est 7h20 là quand même.
3: Alors il y a énormément de choses qui sont possibles. Après moi ce que j'adore tout simplement, c'est les très beaux points de vue qu'on a depuis la côte sauvage et les bords de Rance. Il y a vraiment de quoi se régaler vraiment partout sur le territoire, avec de très belles criques, des pointes rocheuses, des petites plages cachées à l'abri des regards. Et là j'invite à chausser une paire de baskets et d'aller justement parcourir nos GR, que ce soit le GR34 ou le GR2PI des bords de Rance, entre autres.
0: Et puis toutes ces informations, on les retrouve sur le site internet Destination Saint-Malo, Baie du Mont-Saint-Michel. Donc profitez ce week-end et tout le mois de septembre de visites guidées, la cité corsaire, Cancale, Dol de Bretagne, Combourg aussi. Profitez de l'été indien pour découvrir cette partie de la Bretagne, la Côte d'Émeraude, la Bretagne romantique. Des visites guidées passionnantes avec des guides passionnés. On était avec Lisa Fonlu de l'Office de Tourisme. Merci Lisa, bonne journée.
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0: C'est Armorique et le grand succès des Innocents, un homme extraordinaire. Tiens, ils seront en concert chez nous en Bretagne le 15 octobre. Ce sera dans le Finistère à Bénodet. Votre prochain rendez-vous avec un homme extraordinaire, c'est dans moins de 15 minutes. Evan de Bretagne vous invite dans une guinguette qui fait ses propres légumes. Et avant ça, une femme extraordinaire, Fanny Borel pour l'actu d'ici. Que des gens extraordinaires.
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2: En 1997, Florent Pagny est au creux de la vague. 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Pagny l'enregistre avec une émotion si brute que les techniciens comprennent instantanément que ce titre va sauver sa carrière. En trois semaines, c'est un radeau.

0: Le succès est tel qu'Obispo se fait pourrir par sa propre maison de disques. Pourquoi tu as donné ce tube? Il était pour toi. Mais pour Pascal, la mission d'un compositeur, c'est de savoir s'effacer pour servir les grands interprètes.
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4: Fanny Borel, à la une de l'actu de 8h.
5: Les corps des deux pêcheurs bretons emportés dans le naufrage du chalutier, le Maranello, ont été retrouvés hier au large du Royaume-Uni. Les conditions météo ont permis de reprendre les recherches autour de l'épave de ce bateau qui a sombré le 29 août. Je vous rappelle que 3 autres marins ont été sauvés de ce naufrage. Une défaite pour commencer la saison de top 14. Le RC Van s'est incliné 29 à 20 hier à Castres. Défaite à l'extérieur avant le premier match à domicile. Ici, la Larabine face à Montpellier, ce sera samedi prochain. En football, troisième journée de Ligue 1 avec le Stade Rennais qui se déplace sur la pelouse d'Angers tout à l'heure. Et puis l'info d'ici dans quelques instants sera consacrée aux vendanges précoces en Bretagne et dans le Morbihan en particulier. Mais tout de suite, c'est le 90 secondes avec Féline Leloir-Duo.
4: C'est l'info en français dans le monde, il est 7h31.
6: Un enfant de 2 ans mort, 7 personnes blessées, dont 2 gravement, après l'explosion d'un pavillon hier soir à Aubervilliers, en Seine-Saint-Denis, annonce du maire de la ville sur Facebook. L'explosion est liée à une fuite de gaz. De nouvelles accusations à l'encontre de Joachim Puyot, l'ancien député maire d'Alençon dans l'Orne. 2 hommes l'accusent d'agression sexuelle lorsqu'ils avaient 14 et 15 ans. Des révélations de la cellule investigation de Radio France. Ce matin, de nouveaux témoignages qui s'ajoutent à celui du journaliste Frédéric Pommier. Sa plainte avait été classée sans suite à cause de la prescription. 6 départements en vigilance orange canicule ce matin. L'Ardèche, l'Aude, la Drôme, le Gard, l'Hérault et le Vaucluse. Les Pyrénées-Orientales repassent en jaune. Hier, des records de température ont été atteints. 36 degrés à Montpellier, 38 à Nîmes, 39 à Perpignan ou encore 40 à Béziers. En football, suite et fin de la 3e journée de Ligue 1 aujourd'hui. 3 matchs au programme. 3 reçoit Strasbourg. Rennes se déplace à Angers. Et puis le choc en conclusion, Marseille-Paris FC à 20h45. Hier, 2 victoires à l'extérieur, celle de Lorient à Lens 1-0 et celle de Brest au Havre 2-1. Nice et Le Mans ont chacun fait match nul, un partout. Coup de maître pour les basketteuses françaises au Mondial. Elles se sont qualifiées pour les quarts de finale hier, après une large victoire contre la Corée du Sud 95 à 69. Les vice-championnes olympiques sont donc certaines de terminer première de leur poule avant le match contre le Nigeria demain.
5: Et puis l'info d'ici en Bretagne, c'est la production de vin. C'est déjà l'heure des vendanges précoces en raison du dérèglement climatique. La production est moins importante cette année à cause de la canicule, mais il y a aussi de bonnes surprises, comme chez ce couple de vignerons bio de Teix-Noyalo dans le Morbihan, Jean-Michel Naga.
7: Tu ramasses toutes les grappes et tu vérifies que c'est joli, qu'il n'y a pas de tri à faire. Là, pour le coup, il n'y en a pas beaucoup. Tu ramasses, tu vérifies.
8: D'accord.
9: Quelques consignes avant de commencer. Jean-Marc est attentif. C'est un amoureux du vin, un ancien sommelier, aujourd'hui à la retraite.
7: Ah, on a affaire à un expert en
8: plus. C'est une passion. J'ai été sommelier sur Paris, ouais. En 4 étoiles Palace. Ouais. Je viens gracieusement, donc c'est pour le plaisir. Uniquement pour le plaisir. C'est sympa.
9: Et le paysage aussi est sympa. Sous le soleil, avec une vue magnifique sur le golfe du Morbihan, ils sont une quinzaine de vendangeurs, accompagnés par Marina Fourrure, la propriétaire des lieux.
7: Les terres appartenaient à mon grand-père, historiquement. Il élevait ses bêtes ici. Donc moi, c'est plein de souvenirs. C'est la mémoire vivante de mon grand-père et de mon papa aussi.
9: Et aujourd'hui, elle cultive donc avec son mari ses 6 hectares de vignes.
7: Depuis 2021, officiellement, première plantation, deuxième plantation en 22. Première vendange en 23, première bouteille en 24. 5 cépages, 3 en blanc, chenin, chardonnay, savagnin, et 2 en noir, pinot noir et pinot d'onis.
9: Mais cette année, les grappes de raisin sont beaucoup plus petites.
7: Oui, parce qu'en fait, on a manqué d'eau. Ça fait des baies plus petites, mais très concentrées en sucre. Donc ça promet une belle qualité quand même.
9: Son mari, Loïc Fourrure, n'en revient pas non plus.
10: C'est une belle surprise, c'est une super surprise, parce que vendanger un 22 août en Bretagne, c'est hallucinant. Avec la sécheresse qui était très persistante, on a malgré tout une qualité de raisin qui est incroyable, quoi.
9: En revanche, en quantité, ils ont 25 à 30% de pertes.
10: C'est du raisin qui n'est pas là, en fait. C'est une taille de grappe qui est plus petite, moins de jus à l'intérieur de chacune des baies. Et tout ça additionné sur la distance, on évalue à peu près cette perte-là liée à cet événement climato.
9: Et c'est un enjeu essentiel pour les vignerons qui sont de plus en plus nombreux en Bretagne. Ils sont désormais 55, dont 22 dans le Morbihan.
5: Un reportage à retrouver sur ici.fr et sur nos réseaux sociaux. La météo, Jean, il va faire chaud aujourd'hui.
4: Oui, c'est ça, le retour de la chaleur. On va dépasser largement les 30 degrés sur à peu près l'ensemble de la région, sauf voilà, dans quelques endroits proches de la mer, dans le Finistère. Et ce, malgré des nuages qui s'intensifient dans l'après-midi. Voilà, des petits passages nuageux dans l'après-midi. Ce soir, ça devrait se dégager. Ce matin, c'est quand même de belles éclaircies aussi. Ce matin, justement, les températures sont déjà assez élevées. À Saint-Brieuc, il fait 15 degrés. À Vannes, 16 degrés. Rennes, 17 degrés. Et vous, quel temps il fait chez vous? Dites-le nous, on a fait un post Facebook météo comme d'habitude. Vous pouvez nous l'écrire en commentaire. 7h35 sur votre radio ici à Armorique. Un mot de trafic. Alors ça, je vais le répéter toute la matinée tant qu'il est pas... Ah si, c'est bon. Il y avait, excusez-moi, je regarde au passage le bison futé. Il y avait un piéton sur la chaussée de la Rocadrénaise. Visiblement, il a évacué ou il est arrivé à destination, je ne sais pas. Par contre, il y a toujours un véhicule abandonné sur... donc on est secteur nord de la Rocade, sens intérieur. La bretelle de sortie porte de Morpa. Il y a un véhicule qui est abandonné là. Il est là depuis hier. Bon, s'il est là depuis hier, ça ne doit pas trop gêner la circulation. Faites quand même attention au cas où. Et puis sinon, sur les routes de Bretagne, ça roule plutôt bien. À part donc ce ralentissement très habituel sur la N24, donc en arrivant à Rennes, c'est la route de Lorient, en arrivant et en sortant de Rennes, là vous êtes légèrement ralenti. Et puis je vous ai signalé tout à l'heure, il y a eu un accident au niveau de Plélan-le-Grand, direction de Plouermel. Donc là, a priori, ça ne gêne pas la circulation. Mais si vous passez dans le coin et que c'est le cas, bien sûr, vous nous appelez pour nous dire 02 99 67 35 35.
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0: vraiment que Michel Polnareff pour jouer du tam-tam aussitôt le matin. Mais au moins maintenant, vous êtes bien réveillés grâce à Ici Armorique.
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0: Bon réveil ce dimanche matin. Vous avez bien fait de vous lever tôt. C'est le matin qu'on fait du boulot. En plus, votre radio Ici Armorique vous prépare le petit-déj avec que des bonnes choses, hein, des bonnes idées pratiques. Tiens, dans quelques minutes, on vous présente une application pour prendre soin de son dos à tous les âges. Bien sûr, on fait le point sur tout ce qui se passe en Bretagne, côté actuel. Hein. Et puis, on n'oublie pas de passer du bon temps. Justement, lui, il a passé un très bon moment dans cette guinguette qu'il vient de découvrir. On retrouve l'homme qui a du sel dans les idées. Bonjour, Evan de Bretagne.
3: Des maths, la Bretagne, c'est l'heure de la bonne idée, 100% pur beurre. Très récemment, je suis parti faire des vidéos auprès d'acteurs de l'agriculture bio en Bretagne. J'ai rencontré des agricultrices, des éleveurs et aussi des maraîchers, et notamment Florian et Pierre-Jean à Plouguiel, près de Paimpol en Bretagne. Ce que j'ai aimé chez eux, c'est qu'ils ont installé leur exploitation en plein cœur du village. Mais quand je dis en plein cœur, c'est véridique. On voit l'église depuis leur serre. Et en plus de cultiver leurs légumes en bio, sans pesticides et en permaculture, ils ont créé une guinguette au milieu de leur champ où une fois par semaine, on vient prendre l'apéro et manger de bons produits, des légumes, mais pas que. Des producteurs locaux ou des food trucks se joignent à eux pour créer un moment festif et ils font même venir des musiciens pour animer la soirée. À chaque fois, ça cartonne. Il faut dire que le concept est franchement original. Ça permet d'animer la commune, de passer la soirée dans un cadre sympa au milieu des melons et des courgettes, de faire vivre des producteurs et de voir de nos propres yeux comment on fait réellement de bons légumes. Leur exploitation s'appelle T-Légumes. La guinguette, elle, s'appelle T-Guinguette. Si vous voulez en savoir plus, venez sur mes réseaux sociaux Instagram et Facebook. Vous verrez la vidéo qu'on a fait ensemble. Elle vient juste de sortir. On passe au chiffre du jour maintenant, 85 mètres sous l'eau en apnée. C'est grâce à cette belle performance que le Malouin Julien Moreau a été sélectionné pour représenter la France au championnat du monde d'apnée. Allez, à demain pour une nouvelle bonne idée.
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0: Merci beaucoup Evan, à demain. Oui, c'est vrai que ça marche bien ce genre de guinguette maraîchère. Il y en a une à Rennes aussi, la ferme de Quincé, avec aussi plein d'activités sympas, une programmation musicale, deux spectacles. Voilà, plein de belles choses pour passer de bons week-ends à Rennes. Dans quelques secondes, vous écoutez la chanteuse Sia avec Ici Armorique. Avant, un nouveau conseil, application qui nous aide au quotidien.
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0: Sia sur votre radio, ici Armorique. C'était son titre de 2023, Gimme Love. Si vous aimez cette artiste, elle vient de sortir un nouveau single avec deux rappeurs américains. Je vous invite à aller l'écouter, mais pas tout de suite, hein, parce que j'ai plein de bons plans à vous proposer. C'est la rentrée, on reprend le boulot et ce mois de septembre nous invite à bouger avec la première édition de Septembre Bouge partout en France. Alors Louis Raspail, ce dimanche dans Ici Pratique, vous avez trouvé l'application parfaite pour faire quelques exercices et surtout prendre soin de notre dos.
1: Oui, cette application, elle nous vient directement de l'assurance maladie. Elle s'appelle Active Dos et elle vient justement d'être entièrement modernisée. L'idée, c'est d'avoir un véritable petit coach de sport directement dans votre téléphone, que vous ayez déjà quelques douleurs au dos, ou justement pour essayer de les éviter. Dans l'application, vous allez trouver trois types d'exercices différents. Des exercices de mobilité, de renforcement, et même des exercices de relaxation. Et tout ça sans transformer votre salon en salle de sport. Plusieurs types d'exercices s'offrent à vous. Debout, assis et allongé. Et pour chaque exercice, vous allez apercevoir le niveau de difficulté. Facile, moyen ou difficile. L'application vous indique ensuite le matériel nécessaire. La plupart du temps, une chaise suffit, mais vous pouvez aussi travailler avec quelques poids à la maison. Et il n'y a plus qu'à lancer la première vidéo, et chaque mouvement est montré de façon simple et précise directement par un kinésithérapeute. Et il y a également le son qui va vous expliquer comment vous positionner correctement.
0: Et Louis, vous l'avez testé cette application, j'espère ?
1: Oui, je l'ai testé et j'ai trouvé le démarrage plutôt bien pensé. Quand vous ouvrez ActiveDo pour la première fois, l'application vous pose 6 questions pour mieux comprendre votre situation. Elle vous demande votre taille, votre âge, votre sexe et est-ce que oui ou non vous avez déjà des douleurs. Vous répondez et l'application vous montre une liste d'exercices les plus adaptés à votre situation. Et ce qui est plutôt pas mal, c'est que les séances sont assez courtes, on peut vraiment piocher quelques exercices sans se lancer dans une séance de sport d'une heure. Et puis il n'y a pas que ça. Il y a toute une rubrique pour mieux comprendre son dos. Quand consulter, pourquoi il faut continuer à bouger et même un petit quiz de 3 minutes pour tester vos connaissances. L'application permet ensuite de suivre sa régularité et son activité au fil des jours. Autre bon point, la qualité des vidéos et des explications. Prendre quelques minutes pour votre dos dans la semaine devient vraiment agréable, mais ça, je vous laisserai le découvrir par vous-même puisque l'application est gratuite, disponible sur iPhone et Android. Retenez bien son nom, Active Dos.
0: Merci beaucoup Louis pour ce test. Gardez l'application, elle peut vous faire que du bien et on vous retrouve dimanche prochain dans Ici Pratique avec une nouvelle application pour vous simplifier le quotidien. Moi, ma façon préférée de faire de l'exercice, c'est de danser, de chanter, de claquer des mains. Pour ça, il vous faut seulement de quoi écouter de la bonne musique, une radio par exemple. Le meilleur moyen de rester en forme, en fait, c'est d'écouter Ici Armorique.

0: Alicia Morix, c'était Pow Wow et leur titre Le Chat, victoire de la musique 1993 pour la meilleure chanson originale. Vous allez encore claquer des mains en entendant les bonnes idées pratiques que j'ai à partager avec vous. Et oui, tout de suite, trois infos pratiques, utiles, sympas et surtout locales. Vous avez envie de vous occuper cette année, de donner un coup de main. Une plateforme recense toutes les missions bénévoles proposées près de chez vous. Ça s'appelle jeveuxaider.gouv.fr. Et donc, sur cette plateforme, vous trouverez forcément la mission qui vous conviendra. Le numérique fantastique, pas forcément. À en croire Valentine Letesse que vous retrouvez dans une vingtaine de minutes sur ICI Armoric. Et puis, à Musiac, dans le Morbihan, il y a aussi un atelier pour comprendre vos droits face aux arnaques et au numérique. Ça se déroule mercredi prochain entre 9h et midi. L'objectif, donc, c'est d'identifier les arnaques courantes, de comprendre vos droits liés aux données personnelles et puis d'avoir des conseils pour sécuriser tous vos comptes numériques. C'est gratuit, mais faut absolument s'inscrire avant le 8 septembre, donc avant mardi, par mail ou par téléphone auprès d'Arc Sud Bretagne. On termine en évacuant toutes les mauvaises ondes, hein, des groupes de sophrologie pour votre enfant et votre jeune ado, ça existe à Chartres de Bretagne en Ille-et-Vilaine. Une fois par mois, votre enfant pourra participer à un atelier pour apprendre à gérer son stress et ses émotions, mieux se concentrer, favoriser son sommeil, de quoi passer une très bonne année et avoir le bac à la fin de l'année, hein, parce que oui, je sais pas pourquoi il y aurait le bac à la fin de l'année. Il y en a sans doute qui passent le bac à la fin de l'année. Les ateliers démarrent le 26 septembre, se poursuivent jusqu'au mois de juin de l'année prochaine. C'est au Pôle Santé. Attention, les places sont limitées, donc il faut s'inscrire le plus vite possible auprès du souffle de la tortue. 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Justement, on va parler des résolutions de la rentrée dans pas longtemps avec Fred Ballard.
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0: Il y a deux moments de l'année où on prend des bonnes résolutions, au mois de janvier et à la rentrée de septembre. Alors si vous cherchez des idées de bonnes résolutions, Fred Ballard vous en a trouvé pour l'humour en tube.
5: Je ne vais pas y aller par quatre chemins. J'hésite à me faire recoller les oreilles. Non, ne fais pas ça, t'es trop belle.
6: Voilà, parce que c'est une personne qui fait preuve d'une grande créativité, hein, en matière de bonnes résolutions. C'est vrai qu'on n'y pense pas toujours, mais le recollage d'oreilles, c'est pas mal. Surtout si on a les oreilles décollées, ce qui semble être le cas de Marine Léodardi.
5: La dernière fois, j'étais assise chez moi sur mon canapé avec mes deux grandes oreilles qui dépassent. Et la blague n'était pas encore là. J'étais assise chez moi et il y a ma fille aînée qui me voit et qui me dit « Maman, tes deux oreilles, on dirait les deux parties d'un cœur. Oh » Mon mari a répondu « Un cœur prêt à s'envoler. »
6: C'est fou, hein, comme les papas sont capables de sublimer la parole poétique de l'enfant et de transformer un cœur d'oreille en Dumbo l'éléphant volant. Mais bon, ça veut dire que le recollage d'oreilles peut être une bonne résolution de cette rentrée pour certaines. Pour d'autres, on sera plus sur une transformation globale en salle.
7: Le coach m'a dit « Monsieur, vous voulez muscler le haut ou le bas ?» J'ai dit « Monsieur, je vous avoue que je connais mon corps. » Et je pense que je peux pas me permettre de faire une sélection. Je veux muscler tout ce qui est musclable.
6: Mais oui, c'est une très bonne résolution de rentrée que Paul Mirabel pourra également réutiliser, hein, le 1er janvier, vu qu'entre septembre et janvier, il ne devrait pas s'être étoffé d'un millimètre, alors que nous, on se sera grave étouffé de rire, parce que rire au moins une fois par jour, bah, c'est la seule bonne résolution qu'on arrivera à tenir.
0: Merci beaucoup Fred Ballard, on vous dit à demain pour une nouvelle chronique L'Humour en Tube.
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0: Ici Armoric, dimanche 6 septembre, il est 8h.
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0: L'actu d'ici, Fanny Borel, et on commence par le football avec le déplacement du Stade Rennais cet après-midi à Angers.
8: Et oui, c'est la troisième journée de Ligue 1. Les Rouges et Noirs veulent bien sûr enchaîner après leur succès dans la douleur dimanche dernier face au Mans. C'est le premier déplacement de la saison pour les Rennais qui ont joué à domicile lors des deux premières journées. Et il va falloir se méfier de l'adversaire du jour, prévient le coach Franck Hez.
9: Angers, ce qui est sûr, c'est qu'il va falloir être au niveau, hein, parce que on a regardé un peu en match de prépa, il y a eu des choses vraiment intéressantes dans leur match de prépa. Et puis les deux premiers matchs, même s'ils ont perdu Lille chez eux, mais Angers avait posé beaucoup de problèmes, beaucoup de problèmes au LOSC à domicile. Puis le deuxième match, ils ont gagné 3-1 à Auxerre. Il y a de la qualité, ils sont capables de mettre beaucoup de monde très vite là-haut. Ils savent être vertical quand il faut l'être. Mais j'attends de mon équipe, justement, d'abord qu'elle continue à faire du jeu, à se créer des occasions, à marquer des buts. Et en même temps, ce que j'attends, évidemment, c'est qu'à un moment, on soit aussi plus solide, plus concentré et plus juste dans nos 25 derniers mètres.
8: Angers-Rennes, c'est à 17h15 cet après-midi et c'est bien sûr à vivre sur Ici Armorique. François Rosy vous donne rendez-vous dès 16h45 pour l'avant-match. Sachez qu'hier, Lorient a battu Lens 1-0. Brest s'est imposé face au Havre 2-1. Nice et Le Mans ont de leur côté fait match nul un partout. Le RC Val, lui, a fait son entrée en top 14 de rugby hier. Premier match du championnat pour les Morbihanais qui se déplacent placés à Castres et qui ont perdu, défaite 29-20. Le prochain match, ce sera samedi prochain au Stade de la Rabine. Les Vannetais s'attaqueront à Montpellier, finaliste du top 14 la saison dernière.
0: Les corps des deux marins pêcheurs bretons du Maranello ont été découverts et ramenés hier par la Marine nationale.
8: La Marine qui les recherchait depuis le naufrage le week-end dernier du chalutier Costar Mauricain, immatriculé à Saint-Brieuc. Il était parti de Saint-Quay-Portrieux le 25 août avant de sombrer au large des côtes anglaises. Selon les premiers éléments, son filet de pêche s'est pris.

0: quartier Bréquigny, un appartement du square des Hauts-de-Chalais a pris feu. Une douzaine de personnes ont dû être évacuées avant que le feu soit éteint. Le feu qui a pris aussi à côté du parc du Landry, à l'étage d'une maison, rue René Madec. Il s'est propagé au comble sans faire de blessés. Toujours hier, un immeuble a dû être évacué à Saint-Avé, près de Vannes, dans le Morbihan, après un feu d'appartement rue des Étoiles. Et puis cette nuit, les pompiers sont intervenus à 2h45 rue Rosa Park, sur la commune du Reux, pour un feu dans un box, un feu de tondeuse. 30 personnes ont dû sortir du bâtiment, mais il n'y a aucun blessé.
1: La maison de Landouille à Guéméné-sur-Scorff va pouvoir reprendre ses ventes demain.
0: Oui, les gérants de la boutique avaient dû fermer temporairement leurs portes mardi dernier, en attendant de connaître les taux de polluants contenus dans la peau des andouilles. Des andouilles qui sont fumées au feu de bois, ce qui leur apporte leur couleur noire et leur goût. Mais cette méthode traditionnelle émet également des hydrocarbures aromatiques polycycliques, on appelle ça des HAP, qui sont cancérigènes. Un nouveau procédé basé sur des chaussettes a donc été mis en place il y a quelques semaines. Écoutez les explications de Benoît Rivalan, le gérant.
2: On fait un produit traditionnel. Donc traditionnel égale fumage avec un feu. Pendant 5 ans, on mettait un message sur l'andouille. Le fumage traditionnel produit des composés cancérigènes, se mange sans la peau ou en petite quantité. Ça a tenu jusqu'à un moment où la Direction Générale de l'Alimentation a dit « Beaucoup de personnes ne vont pas en tenir compte, donc il y a un risque ». Donc on a fait plusieurs tests. Donc les chaussettes ont montré au départ qu'on arrivait à enlever 80% des HAP. Et on a une évolution qu'on est en train de fiabiliser avec l'IFIP. Alors l'IFIP, c'est un institut de recherche de la filière porcine. Et depuis, on va dire 2 mois et demi maintenant, les résultats sont très très satisfaisants. Mais il faut que ce soit vraiment validé scientifiquement par l'IFIP. Donc il y a beaucoup d'analyses, il y a un coût très très important. Ça va nous coûter entre 35 et 45 000 euros cette année. Mais c'est la condition sine qua non pour continuer à travailler.
0: Et sachez que les dernières analyses sur les andouilles qui restent à vendre sont favorables. La maison de l'andouille rouvrira donc ses portes demain à 9h à Guéméné-sur-Scorff.
1: Des trains bretons sur la Côte d'Azur.
0: Eh oui, ce n'est pas une blague. Un TER Brest-Go a été aperçu cette semaine en gare de Monaco. D'autres voyageurs ont vu aussi récemment une rame bretonne en gare de Cannes et de Nice. De quoi en surprendre certains qui ont immortalisé ce moment en photo. Alors que se passe-t-il, Loïc Galec?
3: Oui, en gare de Monaco, comme en gare de Cannes ou de Nice, où le TER Brest-Go a été aperçu, c'est l'attraction du moment. Et tout le monde se demande bien que vient faire là cette rame grise et noire affublée du logo à l'hermine de la région. Eh bien, deux rames vont circuler ainsi jusqu'en août 2027 sur la Côte d'Azur. La région Bretagne les a louées à la région Sud. Cette location est liée à l'arrivée de 9 nouvelles rames Régio 2N à double niveau, achetées par la Bretagne pour être déployées principalement sur le nord entre Brest et Lamballe. Le projet a été décalé d'un an. 29 circulations quotidiennes supplémentaires sont prévues à partir de septembre 2027, mais pas avant. Du coup, deux rames ne servent pas et elles sont parties en direction du sud-est jusqu'à Monaco. Sans le vouloir, la Bretagne fait ainsi parler d'elle et ça, c'est bon pour son image.
0: Les précisions de Loïc Guélec, c'est à voir en photo sur ici.fr.
1: À Fougères, les Angevines battent leur plein depuis hier.
0: Après la braderie des enfants ce samedi, place à celle des commerçants. Aujourd'hui, ça ouvre en ce moment même et c'est jusqu'à 19h. À noter aussi la fête foraine. En revanche, le feu d'artifice prévu demain est annulé par le comité des fêtes malgré les pluies de ces derniers jours. Un nouvel épisode de chaleur, on va en parler dans un instant, est attendu aujourd'hui. Le comité donc précise que le territoire reste en crise sécheresse et que le risque incendie est toujours présent. Annulation donc demain de ce feu d'artifice.
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0: Et je le disais à l'instant, il va faire chaud aujourd'hui, Jean.
1: Oui, tout à fait, c'est le retour de chaleur très estivale. On va dépasser les 30 degrés et largement, malgré des nuages qui vont en s'intensifiant dans l'après-midi. Ce matin, on aura quand même de belles éclaircies. Et puis ce soir, le nuage devrait se dégager aussi. Les températures sont déjà assez élevées ce matin. Loudéac, 14 degrés. Saint-Brieuc, 15 degrés. Rennes, 16 degrés. Vannes, 17 degrés. 14 degrés à Médréac, nous dit Fabie. 16 degrés à Balazé, nous dit Dominique. Dominique qui va à la balade moto des motards du cœur aujourd'hui au départ de BD. Et d'ailleurs, Michael y va aussi. Michael qui nous dit qu'il fait

0: 15 degrés pour le moment à Pompéan. Vous aussi, dites-nous le temps qu'il fait chez vous sur notre post Facebook Météo. 8h07 sur votre radio ici Armorique. Un mot de trafic. En attendant que les motards prennent la route pour le moment, eh ben ça roule bien. Hein. Il y a juste un petit point de blocage sur la N24, un peu avant la route de Lorient, donc pour arriver à Rennes. Voilà un léger ralentissement à cet endroit-là, qui est habituel, hein, mais... Voilà, j'arrive pas à voir combien de temps de trajet en plus ça vous fait. Bon, si vous êtes dans le coin, que vous avez des infos, nous dire combien de temps vous avez mis pour repasser ce petit passage, et ben appelez-nous 02 99 67 35 35.
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0: Ça va encore être une belle journée en Bretagne. Je sais pas pourquoi, mais je le sens bien. Il va faire beau, il va faire chaud. On va passer du bon temps, s'amuser, faire la fête. Profiter du dimanche, à fond les ballons, avant une nouvelle semaine. L'été résiste, l'automne recule. Moi, je vous le dis, on n'a pas fini de s'amuser. Alors, musique.

0: Vous vous envolez pour une nouvelle journée radieuse en Bretagne avec Jean-Jacques Goldman et ici Armorik.
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0: Bon dimanche en Bretagne avec votre radio Ici Armorik. La journée commence bien, vous faites le plein d'actu locale, de bonne musique, de bonne humeur aussi. Dans moins de 10 minutes, je vous invite dans les couloirs du temps, visiter un château médiéval incontournable dans les Côtes d'Armor. Et puis, dans un instant, on retrouve Valentine Letesse qui, elle, nous emmène à la cantine. Bah ouais, on a faim. Et puis, la cantine, et oui, ça concerne aussi votre vie numérique et votre vie privée.
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0: Vos enfants ont retrouvé l'école et les copains cette semaine. Alors dans Vie numérique, Vie privée, Valentine Letesse, on passe en revue les données personnelles demandées par les cantines.
4: Pour adapter les menus au régime alimentaire de votre enfant, c'est du bon sens, quelques infos sont nécessaires. Mais ces renseignements ne doivent pas inclure de données relatives à la religion, à l'ethnie ou à la santé. Je vous donne un exemple, votre famille est de confession musulmane ou juive, le questionnaire doit vous proposer de choisir une option sans porc, mais pas vous demander si vous mangez halal ou kasher, puisqu'avec ces données, on peut déduire la religion de l'enfant. Et la cantine n'a pas besoin de connaître la raison pour laquelle l'enfant ne mange pas de porc. C'est l'un des grands principes du règlement européen sur la protection des données, la minimisation de la collecte. Les organismes doivent uniquement récupérer les données nécessaires. Pareil pour les aliments non tolérés par votre enfant. Vous n'avez pas à expliquer pourquoi, sur le plan médical, il ne peut pas manger de fraises, par exemple.
0: Et pour les autres documents demandés, Valentine ?
4: Il faut l'avouer, avec les restaurants collectifs, on ne comprend pas toujours le rapport entre les infos réclamées et le menu du déjeuner. On peut par exemple vous demander une autorisation de droit à l'image pour votre enfant. Certains services périscolaires ont des blogs et souhaitent l'alimenter avec des photos prises à la cantine. Vous avez parfaitement le droit de vous y opposer. Plus classique, un avis d'imposition. Une grande majorité des restaurants scolaires proposent des tarifs en fonction des revenus des parents. D'où cette demande pour calculer votre caution familiale. Attention aux abus, vous n'avez pas à fournir de bulletin de salaire. En revanche, vous devrez justifier de l'état de vaccination de votre enfant avec une attestation. C'est la loi et une question de santé publique pour éviter les épidémies.
0: On vous dit tout aussi sur les documents que vous devez fournir ou non à l'établissement scolaire de votre enfant sur ici.fr, page vie numérique, vie privée. Et tout de suite, c'est François Rosy qui va tout nous dire aussi sur les enjeux du match du Stade Rennais de ce soir.
5: Oui, Jean, c'est le premier déplacement de la saison pour le Stade Rennais. Ils ont reçu deux fois les Rouges et Noirs pour les deux premières journées, Paris et Le Mans. Rendez-vous à Angers cet après-midi à 17h15 pour le Stade Rennais pour cette troisième journée de Ligue 1. Rennais, pour l'instant invaincu, reste sur une victoire face au Mans. Alors elle a été compliquée dans la douleur, il y a des soucis quand même sur le plan défensif, il va falloir se rassurer, confirmer en tout cas les trois points pris face au Mans et essayer de se lancer sur une bonne série en ce début de championnat du côté d'Angers où il y aura énormément de supporters rennais, le parcage sera plein comme c'est habituel du côté du stade Raymond Coppa.
0: Merci beaucoup pour toutes ces informations François, on vous retrouve donc ce soir pour le match Rennes-Angers.

0: C'était Charlotte Cardin et son single The Way We Touch, un nouvel avant-goût de son prochain album qu'on attend avec impatience. Tiens, qu'est-ce que vous faites cet après-midi? J'ai peut-être une idée pour vous. Plongé dans l'histoire à travers les couloirs du temps, envie d'une sortie en famille qui ravira petits et grands, dans les Côtes d'Armor, le château de la Hunaudée vous ouvre ses portes encore quelques semaines, alors profitez-en. C'est appelé Déliac entre Lamballe et Planquette, un château médiéval à découvrir avec régulièrement des animations pour le faire vivre différemment. Et ce matin, on le visite avec Pauline Duclos, chargée des expositions. Bonjour.
1: Bonjour.
0: En quelques mots, Pauline, c'est quoi l'histoire de ce château?
1: Alors l'histoire du château, elle commence au tout début 13e siècle, en 1220, avec Olivier Tournuine qui va construire le premier château de la Hunaudée, dont il nous reste encore aujourd'hui une tour. Et puis ce château, après, va évoluer puisqu'on va avoir, on va dire, un deuxième château qui va se faire construire aux alentours du 14e siècle. Et puis, voilà, après, il va évoluer naturellement jusqu'à la Renaissance. Et puis, évidemment, on va arriver jusqu'à la Révolution française, où il sera en partie attaqué et qui tombera en ruine après.
0: Et donc, il est dans quel état actuellement ?
1: Alors, il a été restauré. Il y a eu des travaux de réhabilitation qui ont été faits entre 2005 et 2008, qui ont permis une ouverture plus grande du château, puisqu'aujourd'hui, on peut quand même visiter toutes les tours du château, rentrer dans toutes les tours. Et on a également deux chemins de ronde qui ont été reconstitués, enfin en partie. Donc, le château est en partie en ruine, mais on a quand même énormément de choses à découvrir à l'intérieur.
0: À découvrir, donc, pendant les visites. Et justement, qu'est-ce qui marque le plus les visiteurs ?
1: Généralement, c'est l'arrivée, puisqu'on a un pont-levis, on a des douves qui sont encore en eau, ce qui n'est pas le cas de tous les châteaux. Donc, on est tout de suite plongé dès l'ouverture dans l'univers médiéval.
0: Et alors, côté animation, lesquelles faut absolument pas rater avant la fermeture hivernale?
1: Avant la fermeture hivernale, donc peut-être que le gros événement qu'on va avoir, donc c'est pour le premier week-end des vacances de la Toussaint, le dimanche 18 octobre, on va avoir un duel dans la cour du château, donc ça va s'appeler le Talon d'Argile, donc on va avoir une troupe de reconstitution historique qui va venir et on aura une compétition de duel, donc de chevalier à l'épée dans la cour du château. Donc ça durera toute la journée le 18 octobre.
0: Super, ça, du grand spectacle donc.
1: Oui, exactement. C'est vraiment ce qu'on peut parfois attendre dans un château comme le nôtre. Là, vraiment. Et puis c'est en plus pas du tout scénarisé. Vraiment, les compétiteurs n'ont pas prévu à l'avance qui va gagner. Donc on est vraiment sur un beau spectacle pour l'ouverture des vacances.
0: Et vous faites pas mal de choses en général pour le jeune public.
1: Oui, vraiment, on a un château qui se veut familial. Donc on essaye de faire pour tout le monde et notamment pour le jeune public. Donc ça va être le cas pendant les vacances avec notamment des ateliers tous les après-midi pour les enfants. Et puis on essaye également, juste aussi dans le parcours de visite du château, d'avoir des éléments adaptés aux enfants également.
0: Et c'est quoi ces ateliers pour enfants justement ?
1: Alors pour les vacances de la Toussaint, ça s'appelle Pierre Feuille Château. Et donc c'est un jeu qui se passe dans une pièce du château. Les enfants sont pris en charge par animateur et ils vont essayer de devoir construire le plus beau château du royaume pour essayer de gagner le jeu.
0: Super ça. Pauline Duclos au château de la Hunaudée, un site médiéval incontournable dans les Côtes d'Armor, appelé Déliac, à découvrir ou redécouvrir en famille, entre amis, avant le 1er novembre. Merci beaucoup Pauline, bonne journée.
1: Merci à vous, bonne journée.
0: Et dans la foulée, je vous offre votre passe-famille pour aller visiter le château de la Hunaudée. Alors voilà, ça va vous faire une belle après-midi, une belle journée en famille. Les enfants sont ravis, ils se croient au Moyen-Âge. Les parents sont contents, ils apprennent des choses sur l'histoire de la région du Moyen-Âge breton. C'est génial, non ? Si vous voulez profiter de ce passe-famille gratuit, vous nous appelez tout de suite et il va falloir répondre à une petite question. Ah, j'espère que vous avez suivi l'interview. À quel siècle a été construit le château de la Hunaudée ? 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Appelez-nous. Donc je répète, 02 99 67 35 35. On attend vos appels et en attendant, on écoute Laurent Voulzy, Le pouvoir des fleurs sur votre radio ici à Armorique.

0: Et oui, ne jamais oublier le pouvoir des fleurs. Et c'est Laurent Voulzy qui vous le rappelle ce matin sur SR Armorique. Et maintenant, c'est l'heure de jouer. On joue pour un passe-famille pour le château de la Hunaudée. Et c'est Christophe à Combourg qui nous a appelé. Bonjour Christophe.
1: Bonjour Jean.
0: Alors Christophe, qu'est-ce que vous faites réveiller de si bon matin?
1: Bon, bah écoutez, je prépare la journée de Langeville, la journée cycliste à Combourg. Randonnée cycliste ce matin et course cet après-midi.
0: Eh ben, ça va être une journée sportive, ça.
1: Ah oui, journée vélo 100%.
0: Donc vous êtes branché vélo, vous en faites depuis longtemps?
1: Oh oui, assez longtemps, oui.
0: Ah, et vous êtes aussi branché Châteaufort, a priori?
1: Oui, j'aime bien ce qui est médiéval, historique aussi, oui, tout à fait.
0: Alors, est-ce que vous connaissiez la date de construction du château de la Hunaudée dans les Côtes d'Armor?
1: C'est au XIIIe siècle.
0: Ah, mais bien joué, ça! C'est gagné, Christophe. Alors, vous connaissiez la date déjà avant d'entendre l'interview?
1: Non, on attend l'interview.
0: Ah, oui. Oui. Mais comme quoi, on apprend des choses sur votre radio ici à Armorique.
1: Voilà.
0: Donc, vous allez visiter ça avec qui, Christophe? Vous avez un passe-famille?
1: Avec ma femme et puis peut-être un ou deux de mes enfants qui sont un petit peu grands, mais bon, qui viendraient quand même.
0: Oh, bah, ça va les intéresser quand même, hein, peu importe l'âge.
1: Certainement.
0: Et bah, Christophe, je vous souhaite une excellente journée à l'écoute d'ici Armorique. Merci de votre appel.
1: Bonne journée à vous aussi, au revoir.
0: Au revoir.
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0: Oui, et Fanny Borel aussi qui va nous dire ce qu'il y a à la une de l'actu de 9h.
6: Les corps des deux pêcheurs bretons emportés dans le naufrage du chalutier, le Maranello, ont été retrouvés hier au large du Royaume-Uni. Les conditions météo ont permis de reprendre les recherches autour de l'épave du bateau qui a sombré le 29 août et donc de retrouver les corps des deux disparus. Une défaite pour commencer la saison de top 14 de rugby. Le RC Van s'est incliné 29-20 hier à Castres. Défaite à l'extérieur avant le premier match à domicile samedi prochain à la Rabine. En football, troisième journée de Ligue 1 aujourd'hui avec le Stade Rennais qui se déplace à 17h15 sur la pelouse d'Angers. Et puis dans quelques instants, nous irons à Saint-Malo pour l'info d'ici consacré ce matin au forum des associations. Forum qui attire toujours, ils étaient 8000 hier dans la cité corsaire. En attendant, c'est le 90 secondes, l'actu en France et dans le monde avec Féline Le Loir du haut.
7: Un drame cette nuit à Aubervilliers en Seine-Saint-Denis. Un enfant est mort, 7 personnes blessées, dont 2 gravement après l'explosion d'un pavillon. Une explosion liée à une fuite de gaz selon le maire de la ville qui a ouvert une salle municipale pour les familles sinistrées. Le parquet de Bobigny a ouvert une enquête. Leur bateau a fait naufrage le week-end dernier au large des côtes anglaises. Les corps des deux pêcheurs bretons disparus ont été retrouvés hier, annonce le parquet de Saint-Brieuc. L'épave du chalutier avait été localisée en milieu de semaine, mais les recherches des disparus avaient été interrompues à cause des conditions météo. 7 départements classés en risque élevé pour les feux de forêt. Aujourd'hui, parmi eux, l'Aude, où 350 pompiers restent mobilisés contre l'incendie qui a démarré vendredi dans le sud du département. Le feu ne progresse plus, il s'est stabilisé à 225 hectares parcourus. Un autre incendie, lui, est toujours en cours dans la vallée d'Aspe, dans les Pyrénées-Atlantiques. Il a parcouru 105 hectares depuis mercredi sur un terrain escarpé. Un nouveau candidat Pécresse se lance à la course à l'Élysée. Fabien Roussel doit annoncer sa candidature à la présidentielle ce soir aux 20h de TF1. Le chef du Parti communiste s'ajoute donc à la longue liste des candidats de gauche avec Marine Tondelier, François Ruffin, Jean-Luc Mélenchon, sans oublier la primaire entre le Parti socialiste et Place publique. Et puis c'est une première depuis 29 ans. Le pilote français Pierre Gasly partira cet après-midi en pole position du Grand Prix d'Italie. Il a terminé premier des qualifications et partira devant ses concurrents George Russell et Oscar Piastri.
6: L'info d'ici s'intéresse maintenant à la traditionnelle rentrée des associations. Les forums se multiplient en ce début septembre pour proposer aux jeunes et moins jeunes des activités, notamment sportives. Cette année, encore certains sports attirent plus que d'autres, dopés par les bons résultats de nos Français. Entre le pongiste Félix Lebrun, deuxième mondial de sa discipline, le nageur Léon Marchand et ses victoires au championnat d'Europe, ou encore Wembanyama, la star du basket. Paul Picot s'est rendu hier à Saint-Malo, où près de 8000 visiteurs se sont pressés au village des associations.
5: Dans la famille des sports, je demande les classiques.
8: Danse, du judo, du hand, du tennis, du karaté.
5: Mais ce qu'a choisi Antoine, 8 ans, pour cette année, c'est...
9: Du ping-pong. C'est parce qu'il y avait des copains et parce qu'on regarde des matchs.
5: Des frères Lebrun avec Félix, deuxième mondial. Oui, il connaît. Mathieu, son père, lui a montré.
10: On a la chance d'avoir un voisin qui fait partie du staff des frères Lebrun, enfin de l'équipe de France. Et du coup, on a découvert un peu ça comme ça.
5: Ça a plus la table dans la cour de l'école. Antoine a fait son choix au stand consacré au ping-pong. Anthony Quintel, salarié du club, est toujours aussi surpris de l'engouement pour sa discipline.
11: Les petits ou les parents connaissent les Lebrun. Ouais. Pour nous, c'est avoir deux frères comme ça qui donnent une très belle image du tennis de table. C'est génial pour notre sport. Ouais.
5: Résultat, le nombre d'adhérents est important, 185, même si l'effet JO de Paris était encore plus fort avec 215 adhérents au maximum. D'autres disciplines à l'affiche presque complet, comme la natation avec un autre grand champion, Léon Marchand. Il signe cette année un documentaire Netflix et un carton au championnat d'Europe à Paris.
12: Il y a un peu l'effet Léon Marchand, effectivement, depuis les Jeux Olympiques et maintenant les championnats d'Europe.
5: Arnaud Charlet, le président du club de Saint-Malo Natation.
12: On ne pourrait pas de toute façon avoir plus d'adhérents. Si on voulait accueillir plus de nageurs, il nous faudrait plus de créneaux.
5: Allez, on passe de l'eau à la piste avec l'athlétisme. La discipline brille cette année avec les championnats d'Europe et les championnats du monde junior. Avec une Malouine, Chloé Leroc, sacrée vice-championne du monde de marche athlétique. Les rêves, ça inspire, ça attire du monde.
13: Je pense que c'est plutôt bien parti. Des contacts pris sont en quantité et c'est plutôt encourageant.
5: Mais les enfants doivent aussi garder les pieds sur terre. Jean-Louis Helleux, président du CJF Athlétisme.
13: Faut se comprendre les choses, hein, parce que même si on est bon en poussin, Benjamin, la route est longue.
5: Une route longue, certes, mais qui commence presque toujours avec ce petit formulaire rempli au détour d'un stand à un forum des associations.
6: Le reportage à Saint-Malo de Léopold Picot. Et il va faire beau aujourd'hui à Saint-Malo, comme un peu partout en Bretagne.
0: Il va faire beau et chaud, ouais. On va dépasser les 30 degrés. Et ça, largement, malgré des nuages, un petit peu de nuages ce matin, un peu plus de nuages cet après-midi, ça va se dégager dans la soirée. Et les températures sont déjà élevées ce matin. Loudéac, 14 degrés. Saint-Brieuc, 15 degrés. Rennes, 16 degrés. Vannes, 17 degrés. Et déjà 19 degrés à Ambon, nous dit Joël. 8h35, votre info trafic. Sur ici Armorique, oh bon, ça roule plutôt bien pour le moment sur les routes de Bretagne. Juste un ralentissement à la sortie de Rennes par la route de Lorient. Donc voilà, direction le Morbihan, ça bouge un petit peu à cet endroit-là. Mais sinon, tout semble bien aller. Si vous rencontrez une difficulté sur votre route, bien sûr, vous nous appelez 02 99 67 35 35. 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
0: Et côté musique, quelque chose qui va bien vous motiver. Georges Macrae, Rock Your Baby.

0: Un peu de soleil dans votre radio avec Georges Macrae, Rock You Baby.
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0: Vous commencez bien la journée avec votre radio Ici Armorique. On fait le plein d'actu local, de musique, de bonne humeur, d'événements aussi, d'idées de sorties. Et justement, ce matin, on est dans les Côtes d'Armor pour l'événement d'ici en Bretagne. Vous voulez voir un événement inédit le week-end prochain dans les Côtes d'Armor? Il va y avoir du sport à Dinan. La boucle des remparts, c'est une course sous forme de trail urbain. On en profite donc pour découvrir les jolis coins, les lieux patrimoniaux de la ville. Mais en plus là, c'est une backyard. Alors ça, c'est une idée américaine qui a commencé à se pratiquer en France, notamment avec les Infinity Trails. Le principe, une boucle d'environ 6 km. Les coureurs ont une heure max pour la terminer avant de prendre le prochain départ jusqu'à ce qu'il n'y en ait plus qu'un ou plus qu'une. Ce sont quatre jeunes dinanais et dinanaises qui ont eu cette idée, dont Alizée Davalis qui est avec nous ce matin. Bonjour.
3: Bonjour.
0: Alors le projet de la boucle des remparts, ça a germé pendant une soirée entre amis, d'après ce que je sais. Déjà, je dois dire, on n'a pas du tout le même genre d'idée en soirée. Alors ça, c'est rien
3: non,
0: à voir.
3: C'est vrai que l'idée est sortie un peu comme ça. On voulait organiser une backyard entre amis et finalement ça a pris plus d'ampleur et on l'a organisé dans notre ville d'enfance et on est super contents.
0: Et justement, comment vous en êtes arrivé de l'idée de faire ça dans son jardin? Parce que donc backyard, c'est jardin en anglais et donc de base c'est un truc qu'on fait plutôt. On part du jardin, on fait une petite boucle et voilà. Vous avez transformé ça en trail urbain. Comment ça s'est fait la trajectoire?
3: Tout simplement, on a fait des tours dans notre ville pour trouver le circuit. Et on a la chance d'avoir deux membres dans l'association qui, en fait, c'est leur métier. Ils sont dans l'événementiel sportif, donc ça a aidé beaucoup pour l'organisation de la course.
0: À prendre de l'ampleur un peu, donc. Et donc, dans quelques minutes, vous allez révéler le parcours de la boucle. C'est ce qu'on appelle le revealing. Comment est-ce que ça va se dérouler, en fait? Vous faites déjà une première course?
3: Alors c'est pas une première course, vraiment ça va être un petit footing juste entre les coureurs et même des personnes qui vont pas courir la course, qui veulent juste découvrir le parcours. Donc là on est en ce moment sur notre village, on attend les coureurs et on va prendre le départ à 9h, petit footing pour découvrir le parcours.
0: Sur votre village, donc Square des Dinantais, où sera installé le village d'animation? Il est déjà installé le village? Non.
3: Alors, il n'est pas encore installé.
0: Ah oui,
3: la tente est présente sur le village. L'installation sera vendredi.
0: Bah oui, parce que donc c'est le week-end prochain. Donc vous allez dévoiler le circuit. Est-ce que vous pouvez déjà nous donner quelques indications sur les lieux que va traverser la course?
3: Oui, bien sûr. Alors en fait, nous, notre objectif, c'était de mettre en avant le patrimoine de notre ville, surtout en fait les remparts qui viennent d'être rénovés. Donc évidemment, on va passer sur les remparts de Dinan. On va passer aussi dans le Gersual. C'est une rue à Dinan qui est assez connue. Et ensuite, on va remonter au jardin anglais pour reprendre les remparts et passer place Saint-Sauveur, qui a également été rénovée par la ville de Dinan. Et notre but, c'était vraiment de mettre en valeur notre patrimoine parce qu'on en est fiers.
0: Et alors vous-même, Alizée, vous êtes une des 90 participantes de la course. Vous vous êtes fixé quel objectif?
3: Alors mon objectif, il est de 10 boucles au minimum. Et ensuite, j'ai mon petit objectif personnel que je garde pour moi. J'espère l'atteindre et on verra bien. Mais au moins 10 boucles, je serai déjà super contente.
0: Donc 10 boucles, ça veut dire 10 heures quand même. On précise.
3: Oui, exactement, 60 kilomètres.
0: C'est quoi l'intérêt sportif d'un tel défi? Vous aimez souffrir?
3: C'est une très bonne question. Le dépassement de soi, bien sûr, l'objectif personnel et surtout les coureurs qui se présentent à ce genre de course, c'est des personnes qui aiment la longue distance. Donc, on a envie d'aller le plus loin possible. C'est un bel objectif. Ça nous challenge.
0: Et pour le public, c'est aussi une animation dans la ville, un village d'animation, donc avec des stands partenaires, de la musique, un départ toutes les heures, donc avec une petite ambiance, quoi. C'est pas comme une course où il y a un top départ. Là, c'est toutes les heures et pendant maximum 30 heures. C'est toute une euphorie, en fait.
3: Oui, c'est exactement ça. Nous, le but, c'était vraiment de créer une ambiance au-delà de la course pour que les spectateurs restent sur notre village, puissent profiter des coureurs, les voir le plus souvent possible, parce que mine de rien, c'est 30 heures, mais bon, c'est long pour le public. Donc, on a souhaité, comme vous avez dit, mettre des stands partenaires, des DJ, etc., pour créer une vraie ambiance.
0: C'est la boucle des remparts à Dinan le week-end prochain. 90 coureurs s'affrontent à mort. Enfin, non, peut-être pas à mort non plus, mais jusqu'à ce qu'il n'y en ait plus qu'un ou plus qu'une à courir. Le premier départ, c'est donc samedi 10h, Square des Dinantais, puis toutes les heures pendant un maximum de 30 heures, parce qu'on n'est pas des bêtes non plus. On était avec Alizée Davalis, présidente de l'association et participante à la course. Merci beaucoup Alizée, bonne journée et bonne course, et puis on vous laisse aller dévoiler le circuit justement.
3: Merci à vous, bonne journée.
0: Au revoir. Et dans quelques instants, on retrouve Nordina Table qui va nous donner des conseils peut-être plus accessibles pour rester en forme.
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0: Ah, ça fait plaisir d'écouter Jacques Higelin sur Ici Armorique.

Jacques Higelin, tombé du ciel sur votre radio, ici à Armorique. Nous sommes le dimanche 6 septembre. Le 6 septembre, c'est la fête des Bertrands. Alors, bonne fête à tous les Bertrands qui nous écoutent, et même ceux qui nous écoutent pas, parce qu'on n'est pas méchants. Le 6 septembre, l'année dernière, disparaissait un certain monsieur qui chante ça.

0: Ce chanteur, pianiste pour le groupe Supertramp que vous avez reconnu nous quitter il y a un an, hein, voilà, on pense à lui. Et puis ben, vous êtes né le 6 septembre, joyeux anniversaire. Vous êtes vierge et on va retrouver votre horoscope dans pas longtemps. Mais pour le moment, quelques exercices de santé pour être en forme avec notre coach Nordinata. Après les vacances, on veut reprendre le sport, retrouver la forme, parfois éliminer les petits excès de l'été. Je ne vois pas de quoi vous voulez parler, Nordine. Mais quels exercices privilégier pour repartir sur de bonnes bases? Eh bien, la réponse avec Nordinata.
1: À la rentrée, inutile de chercher des exercices compliqués. L'idéal est de choisir des mouvements qui sollicitent plusieurs groupes musculaires en même temps, ce qu'on appelle les exercices fonctionnels. Et surtout, ne cherchez pas à rattraper en quelques jours ce que vous n'avez pas fait pendant les vacances. On débute par les fentes arrière. Debout, les pieds écartés de la largeur du bassin. Reculez un pied et posez la pointe des pieds au sol. À partir de cette position, fléchissez progressivement les deux jambes en descendant le genou arrière vers le sol. Et ensuite, vous poussez sur la jambe avant pour revenir en position initiale. Bien entendu, vous gardez le buste droit et vous effectuez le mouvement lentement. Et si vous manquez d'équilibre, n'hésitez pas à prendre appui sur le dossier d'une chaise ou une barrière. Vous allez solliciter les cuisses, les fessiers et renforcer votre équilibre. Et vous pouvez effectuer deux séries de 10 répétitions de chaque jambe.
0: Et pour retrouver la forme, est-ce qu'il faut obligatoirement ajouter un exercice de type cardiovasculaire?
1: C'est une très bonne question et une excellente idée. Et puisqu'avec ICI et le ministère des Sports, on se met encore plus en mouvement pendant septembre en bouge, je vous propose justement un exercice cardiovasculaire très simple. Les montées de genoux de manière dynamique. On débute debout, le dos droit, et de manière alternative, vous allez relever le genou gauche, puis la jambe droite. Et bien entendu, vous n'hésitez pas à y mettre les bras. Et si vous êtes facile, vous accélérez un petit peu le rythme. Allez, on y va. Et grâce à cet exercice, vous allez renforcer les muscles des jambes, la sangle abdominale et le système cardiovasculaire. Vous l'aurez compris, pour cette rentrée, ne cherchez pas forcément le programme parfait. Quelques exercices simples réalisés régulièrement peuvent déjà vous permettre de retrouver progressivement de bonnes sensations. La meilleure activité physique pour la rentrée, c'est avant tout celle que vous continuerez à pratiquer. Allez, à vous de jouer!
0: Et le meilleur programme, c'est d'écouter les conseils de Nordinata tous les week-ends sur ICI Armorique. Une nouveauté, pas tout à fait une nouveauté, mais un des derniers titres de Zaz qui fait très plaisir à moi à chaque fois. Il me donne un grand sourire.

0: Zaz, mon sourire sur votre radio ici à Armorique. Et vous allez avoir le sourire en sortant ce week-end. Je vous donne quelques belles idées de sortie. Une journée festive d'abord, festive et gourmande pour célébrer les produits de la mer avec la fête de l'huître. Aujourd'hui à Arradon, près de Vannes, donc dans le Morbihan. C'est la 38e édition, ça se déroule entre midi et 19h derrière le collège Gainé. Sur place, danse bretonne, musique et chant breton. L'entrée est gratuite. On passe en Ille-et-Vilaine cette fois avec le festival Au coin de ma rue, c'est à Romillé, un bel événement qui est un peu entre le festival d'art de rue et la fête de village. On vous en parlait hier justement avec le président de l'association et donc vous pouvez réécouter le replay sur le site ici à Armorique, l'application ici. Donc c'était l'événement d'ici d'hier avec donc plein de spectacles. C'est de 14h à 20h aujourd'hui dans le bourg de Romillé, différents endroits. Et puis ma dernière recommandation, c'est pas une sortie, c'est un livre pour vos enfants ou petits-enfants. Si vous passez près d'une librairie ces prochains jours, arrêtez-vous, achetez ou commandez. Trop classe, c'est un album jeunesse plein de couleurs, plein d'animaux. Un livre sur la rentrée des classes pour rappeler que c'est un moment de retrouvailles et d'euphorie. Et vos enfants peuvent même coller leurs photos de classe à la fin du livre. C'est génial. Et en plus, c'est écrit par une Bretonne, Sandra Le Guen. Et quand c'est Made in BZH, c'est encore meilleur. Allez, dans quelques instants, on retrouve votre horoscope avec Catherine Viguier.
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0: Catherine Viguier pour la météo des astres, les natifs du cancer sont en lutte.
10: Natifs du cancer, vous êtes enthousiastes, battants comme jamais.
11: Bélier, le foyer requiert toute votre attention, il y aura à faire.
12: Taureau, surtout ne vous arrêtez pas à ce que l'on pense de vous, faites votre vie.
13: Gémeaux, journée fructueuse au sujet de vos moyens en vue d'améliorer votre situation.
14: Cancer, Mars ne vous quitte pas. Résultat, vous menez un combat avec ardeur et ça ira.
15: Lion, restez à l'abri en vrai et psychiquement. Mardi, ce sera à vous de jouer.
16: Vierge, belle journée. Vous avez tout intérêt à vous laisser aller au farniente.
17: Balance, entre responsabilités professionnelles et familiales et aussi du divertissement.
18: Scorpion, vous mettez les voiles pour ailleurs et c'est tant mieux, vous en avez besoin.
19: Sagittaire, encore des échanges avec un ou une autre qui compte pour vous.
20: Capricorne, des plaisirs partagés avec quelqu'un que vous aimez fort, très fort.
21: Verseau, où que vous soyez, vous devez prendre soin de vous absolument.
22: Poisson, grâce ou à cause d'une relation, vous allez vous remettre en question.
23: Et pour nous tous, on s'accomplit avec, pour addiction, le plaisir d'être soi.
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0: Ici Armorique, dimanche 6 septembre, il est 9h. L'actu d'ici, Fanny Borel. Une semaine après le naufrage du Maranello, les corps des deux marins portés disparus ont été retrouvés hier.
24: Oui, ce bateau de pêche immatriculé à Saint-Brieuc était parti de Saint-Quay-Portrieux dans les Côtes d'Armor le 25 août avant de sombrer au large des côtes anglaises. C'est grâce à une plongée au niveau de l'épave que les deux corps ont pu être retrouvés, Laura Bléré.
1: C'est au moment de leur deuxième plongée sur les lieux que les plongeurs de la Marine nationale ont pu remonter les corps des deux marins disparus. Alors que les conditions météorologiques autour du site où se trouvent les pavés étaient si mauvaises qu'il avait fallu repousser de plusieurs jours l'intervention des groupes des plongeurs des mineurs de l'Atlantique et ceux de la Manche mer du Nord. L'épave du Maranello, qui gît à 72 mètres de profondeur au large de Plymouth au sud de l'Angleterre, avait été repérée jeudi dernier. C'est vraisemblablement un souci au niveau du chalut du navire qui a provoqué son naufrage il y a une semaine. Son filet de pêche qui s'est pris dans le moteur, ce qui l'a fait s'incliner. Les marins à bord ne pouvaient plus le manœuvrer. Sur les 5 membres de l'équipage, 3 sont rescapés, sauvés par un autre chalutier qui se trouvait dans la zone. L'enquête confiée à la section de recherche de la gendarmerie maritime de Brest a désormais basculé en enquête de recherche des causes de la mort.
24: Les précisions de Laura Bléret sont à retrouver sur ici.fr.
0: Un motard de 44 ans est mort hier dans un accident de la route à Amanlis, près de Janzé.
24: Il n'a pas pu éviter une voiture qui sortait d'une propriété privée. Son fils de 15 ans a été transporté dans un état grave à l'hôpital Pontchaillou à Rennes, mais ses jours ne sont pas en danger. Il était à l'arrière de la moto. Des incendies hier, heureusement sans gravité. Il y en a eu 2 notamment à Rennes. Le premier à midi dans le quartier Bréquigny. Un appartement du square des Hauts-de-Chalais a pris feu. Il a fallu évacuer une douzaine de personnes. Incendie également près du parc du Landry, à l'étage d'une maison, rue René Madec. Le feu s'est propagé au comble. À noter aussi un immeuble qui a dû être évacué à Saint-Avé, près de Vannes, après un feu d'appartement rue des Étoiles. Et puis vers 2h45 cette nuit, ce sont 30 personnes qui ont dû quitter temporairement leur immeuble.

0: Écume, Evelyne Claire.
1: Cette année, nous avons refusé des associations parce que par manque de place. Donc c'est frustrant, d'autant qu'on enregistre aussi des désistements de dernière minute. Alors c'est pas évident à gérer. Donc nous sommes en train de voir avec la ville de Saint-Malo comment nous pourrions nous agrandir, parce qu'on voudrait rester sur ce site qui est magnifique déjà. Et puis voilà, l'extension, c'est pas évident. Il y a bien des terrains derrière, mais je pense que les sportifs ne seraient pas d'accord pour qu'on aille piétiner les pelouses. Mais bon, ça se fait, c'est une bonne ambiance. J'aurais 99, pour ne pas dire 100%, des associations sont ravies. Donc, on manque un petit peu de place, il faut le reconnaître.
0: Et d'autres villages des associations vous ouvrent également leurs portes. Aujourd'hui, c'est le cas à Belle-Île, au Ezo, à Plélan-le-Grand, à Guignan ou encore à Pensé.
2: La Ligue 1 de football avec le Stade Rennais qui se déplace sur la pelouse d'Angers aujourd'hui.
0: Un match à 17h15 qui fait suite à leur victoire 3-2 contre Le Mans dimanche dernier au Roizen Park. Angers marque le début d'une série de 4 matchs en 2 semaines pour les Rouges et Noirs. Un premier test pour l'effectif Rennais renforcé cet été et une occasion de faire jouer la concurrence, explique l'entraîneur Franck Hez.
3: En effet, il y a 4 matchs en 15 jours, c'est la première fois qu'il y a une série. Il y en aura une prochaine bientôt de 5 matchs en 15 jours aussi. Donc évidemment, je le prends en compte. D'une part, parce que certains postes, on peut estimer que certains postes, on perd pas trop en efficacité sur 4 matchs rapprochés, sur 3 matchs très rapprochés, sur 5 matchs rapprochés. À d'autres postes, c'est déjà plus compliqué, je pense, pour surtout toujours être performant et toujours être le plus proche possible de ce qu'on peut donner au maximum. Et puis en même temps, on va pas faire la saison non plus à 10 ou à 11. Donc il faut aussi intégrer des joueurs, sachant que j'ai des joueurs qui sont quand même très proches. Et pas qu'au milieu de terrain. Oui, au milieu de terrain. Mais sur les postes d'excentrés, avec leur qualité, il y a des joueurs qui sont assez proches. Et puis sur les postes de défenseurs aussi, sur les latéraux, sur les défenseurs centraux, il y a aussi de la concurrence. On va avoir besoin de 15, 16 titulaires, je pense, pour essayer d'être performant tout le temps.
0: Angers-Rennes, c'est à 17h15 cet après-midi et c'est bien sûr à vivre en intégralité sur Ici Armorique avec François Rosy. François qui vous donne rendez-vous dès 16h45 pour l'avant-match au programme de cette Ligue 1 de football également aujourd'hui, 3 Strasbourg et en clôture à 20h45 Marseille contre le Paris FC. Hier, Lorient a battu Lens 1-0. Brest s'est imposé 2-1 face au Havre et Nice et Le Mans ont de leur côté fait match nul 1-1. Le foot encore avec les féminines de l'US Saint-Malo qui ont été battues hier. Défaite 3-2 à Strasbourg dans ce premier match de leur histoire en Première Ligue.
2: On passe au rugby avec une entame de championnat compliquée également pour le RC Val.
0: Oui, pour la première journée de top 14, les Morbihanais ont été battus hier 29-20 à Castres. À l'heure de jeu, ils étaient menés 29-6 et les Bretons ont bien fini la rencontre. Ils ont même échoué de peu à ramener un point de bonus défensif. Bref, un scénario frustrant, mais porteur d'espoir pour la suite. C'est ce qu'estime le trois-quarts centre du RCV, Pierre Boudéan, au micro de Canal+.
4: C'est assez frustrant. Après, on peut s'en vouloir qu'à nous-mêmes. On a fait quelques imprécisions, parfois des grosses. Je me vise aussi. Je pense qu'on peut s'en prendre qu'à nous-mêmes. On a essayé de jouer un peu trop, peut-être. Un peu trop dans notre camp, dans cette zone-là, charnière, là, milieu de terrain. On a laissé pas mal d'énergie. Mais franchement, d'échouer ici à 9 points contre Castres, je pense que c'est de bon augure aussi. On laisse une bonne image, là, à toutes les équipes de top 14. Voilà, on est prêt. On sait que si on est ici ce soir, on allait la chercher, quoi, cette qualification l'an dernier. Donc voilà, oui, frustré ce soir, mais de bon augure pour la suite.
0: Samedi prochain, ce sera la première domicile de la saison pour le RC Van qui jouera donc à la Rabine et qui s'attaquera à un gros morceau puisque Van recevra Montpellier, finaliste du top 14 la saison dernière.
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0: Le retour de la chaleur, d'une grosse chaleur aujourd'hui, Jean.
2: Oui, grosse chaleur, on va dépasser les 30 degrés sur à peu près l'ensemble de la Bretagne. Et ce malgré des nuages ce matin qui s'intensifient encore un peu dans l'après-midi. Ça devrait se dégager dans la soirée. Par contre, les températures sont déjà élevées ce matin. À Saint-Brieuc, 18 degrés. À Rennes, 18 degrés. À Vannes, 18 degrés. Il fait 18 degrés partout ou quoi? C'est étrange, ça. 9h07, un mot de trafic. Bon, un mot de trafic qui va être très court, hein, parce que là, les voyants sont au vert sur les routes de Bretagne. Je peux vous signaler simplement, oui, ce véhicule abandonné sur une bretelle de sortie de la rocade rennaise, sens intérieur, porte de Morpa. Voilà, il est abandonné depuis hier, hein, ce véhicule, donc ça ne doit pas trop gêner la circulation. Sinon, tout roule en Bretagne. Vous nous appelez, évidemment, si vous constatez le moindre incident. 02 99 67 35 35.

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2: Ici, c'est vous au jardin ce matin, tous les dimanches de 9h à 10h. On est dans notre émission Jardinage avec Philippe Meunier. Bonjour Philippe, est-ce que vous êtes déjà là?
3: Ah mais oui, je suis là, évidemment.
2: Ah, parfait, ça.
3: Bon, enfin, je fais le pied de grue depuis au moins 30 secondes.
2: Ah, bah désolé, ça vous embête qu'on fasse les informations. Bon, Philippe, on va avec vous répondre à toutes les questions jardinage de nos auditeurs, auditrices, 02 99 67 35 35. Et puis, avant de prendre de premiers appels, j'ai une question un peu égoïste à vous poser, Philippe. J'aimerais... pour mon appartement, me trouver des fleurs. Voilà. Donc, quelque chose qui soit en fleurs en ce moment, mais que je puisse garder pour l'année. Est-ce que vous avez un conseil à me donner, Philippe?
3: Alors, les plantes qui fleurissent toute l'année, ça n'existe pas.
2: Oui, non, donc, oui, ça. Hein,
3: voilà. Donc, on est d'accord. Mais... Donc, oui. Par contre, avoir une plante qui fleurit plusieurs fois dans l'année, ou. Donc, il y a l'orchidée classique, mais pas que la phalaenopsis classique. Il peut y avoir différentes autres orchidées qui sont tout aussi belles, parfois un tout petit peu plus techniques à gérer. Mm-hmm. Mais j'ai bien un tout petit peu plus, quand on a bien appris à gérer une orchidée papillon, on est à peu près bon pour toutes les autres. Il suffit juste de bien se renseigner. Et puis, je dirais que c'est à peu près pareil pour toutes les plantes. Il y a une plante que j'aime beaucoup qui est en fleurs, qu'on trouve dans les jardineries en ce moment. Mm-hmm. Qui est le cyclamen. Alors le cyclamen, les cyclamens tropicaux, c'est des hybrides un petit peu frileuses qu'on ne peut pas mettre au jardin, mais c'est des très belles plantes qui peuvent être en fleurs très longtemps. C'est sympa. Et puis il y en a beaucoup d'autres. Ça dépend aussi. C'est comme pour l'extérieur, à l'intérieur aussi, il faut faire attention à. Le type de plante que l'on aime, de manière à accorder notre aménagement. C'est un petit peu de feng shui hein, aussi. Oui. Il faut accorder les plantes à soi-même et puis à son intérieur, au style de son intérieur. Donc il faut faire une petite recherche. Et si vous voulez mieux que je vous aide plus, il faudra me donner plus d'informations sur qui vous êtes et où est-ce que vous habitez.
2: Oh oui, je pense que je vais trouver des fleurs roses si je veux accorder quelque chose avec moi-même. Bah, merci beaucoup.
3: C'est beau les roses aussi.
2: Ah ben oui. Non, mais, alors je vais me renseigner sur les cyclamens. Parce que c'est vrai que ça a l'air pas mal du tout. Et puis, orchidée, pourquoi pas. Merci beaucoup, Philippe, pour ce premier conseil. Je vois qu'il y a quelqu'un qui va arriver bientôt au standard. Hein, mais pour le moment, on va écouter un premier disque de Mylène Farmer. Voilà, mais les gens vont plus être concentrés hein, avec Mylène Farmer.
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2: 02 99 67 35 35 pour poser vos questions jardinage à Philippe Meunier. Vous cherchez des fleurs comme moi, vous avez des problèmes au potager ou simplement vous voulez papoter avec Philippe, c'est possible, juste après Mylène Farmer. Merci.

0: boîte de nuit avec Mylène Farmer, qui va d'ailleurs sortir un album dans tout bientôt, prochainement. Non, nous sommes au jardin sur Ici Armorique.
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0: Mais apparemment, les plantes adorent Mylène Farmer, n'est-ce pas, Philippe ?
3: Absolument, absolument. D'ailleurs, toutes mes plantes étaient en train de danser sur mon bureau. Là.
0: Ah oui, je me disais bien que j'entendais du bazar derrière vous. Philippe Ludier répond à vos questions jardinage ce matin jusqu'à 10h, 02 99 67 35 35. Pour lui poser vos questions, pour le moment, on est avec Simone à Pinguilly, dans les Côtes d'Armor. Bonjour Simone.
4: Bonjour messieurs.
0: Ah, bah ça c'est un joli bonjour Simone. Simone, vous avez des problèmes de pêche ?
4: Oui. J'ai un pêcher qui a quelques années. Je ne sais pas ce que c'est comme pêche. Elles sont rouges à l'intérieur. Et tous les ans, il n'a que quelques pêches. Mais l'année dernière, nous avons été obligés de sévir parce qu'une branche tombait sur le jardin. Alors nous l'avons coupé. Cette année, il a eu des jetons et il a fleuri. Il a eu quelques pêches. Il a 14 pêches exactement. Mais tous les ans, le problème est que ces pêches, avant de mûrir, éclatent et pourrissent. Alors, je ne sais pas à quoi c'est dû, on ne peut pas en profiter. Alors que cette année, elles sont énormes. J'en ai une, elle fait 250 grammes.
0: Waouh.
3: Donc, il y en a au moins une que vous allez pouvoir manger, c'est celle-là.
4: Je vais essayer de la manger, je l'ai ramassée ce matin. Mais les autres, je ne peux même pas les ramasser parce qu'elles ne sont pas mûres. Et quand je veux les détacher, ça casse la tige de l'arbre qui suit derrière. Alors, je ne peux pas.
3: Ouh là là.
4: J'en ai ramassé 4 sur les 14 qu'il y avait.
3: Bon, alors il y a plein de choses.
4: J'ai depuis 2-3 jours que j'avais conservé, qui est pourri, mais hyper pourri. Je pense que c'est plein de champignons qu'il y a dessus.
0: On sent votre énervement, Simone, mais par contre, je pense que Philippe va pouvoir vous aider.
3: Alors, effectivement, il y a du champignon dans l'air, mais c'est pas du cèpe, hein. Malheureusement, ni de la girole. Donc, cela, il va falloir s'en occuper sérieusement. Le pêcher, il est très sensible, comme beaucoup d'arbres à noyaux, mais le pêcher, un peu particulièrement en Bretagne, et surtout s'il n'est pas vraiment plein cagnard, avec une bonne aération autour de lui, une aération. Il a une tendance à ramasser, à attraper cette maladie qui sévit de plus en plus une vingtaine d'années, presque un quart de siècle maintenant que je fais cette émission au jardin. Je me suis aperçu que de plus en plus de jardins bretons sont attaqués par la moniliose. Alors, c'est vraiment, elle est partout, donc il faut même plus se poser de questions maintenant. Est-ce que je dois traiter ? Je dois traiter tous les ans avant la floraison. Un, pour lutter contre la cloque du pêcher, deux, pour lutter contre la moniliose. Donc, ça tombe bien, c'est le même produit. C'est donc, j'en ai déjà parlé moult fois à ce micro, de l'huile essentielle de sarriette vivace, qui marche très bien, hein, qui est très efficace, et qui a l'avantage en plus, contrairement à la bouillie bordelaise qu'on ne peut utiliser que quand il n'y a pas de feuilles, l'huile de sarriette, l'avantage, c'est qu'on peut l'utiliser même quand il y a des feuilles, donc on peut faire une piqûre de rappel, si je puis dire, ou même deux, au cours de la végétation et le grossissement des fruits, et comme ça permet de vraiment bien protéger et l'arbre, et les fruits, et d'avoir des belles pêches qui ne pourrissent pas sur l'arbre, mais qui, au contraire, mûrissent sur l'arbre, et que l'on peut cueillir se délecter avec. Donc, c'est vraiment essentiel de... Avant la floraison, ça je le répéterai jamais assez, c'est juste avant la floraison, c'est la semaine qui précède la floraison, c'est ce qu'on appelle le stade pointe rose, c'est-à-dire que là on voit les boutons qui sont prêts à s'ouvrir, donc ils sont très légèrement écartés, donc on voit un petit peu de rose, ça s'appelle pointe rose, c'est pas un hasard. Et c'est à ce moment-là, quand on voit arriver ce stade-là, qu'il faut traiter. Alors, pour ceux qui sont en activité, c'est pas facile. Pour ceux qui sont en retraite, eh ben ça tombe bien. On a pas que ça à faire, mais on peut prendre le temps de vraiment attraper le bon moment et faire un traitement à l'huile de sarriette vivace sur ce pêcher. Ça va protéger donc contre la coque et ça va protéger contre la moniliose et ça va vous permettre d'avoir des beaux fruits. Donc C'est ce premier traitement, grosso modo, ça fait début mars à peu près, en gros, à la louche. Hein. Il faut vraiment surveiller les fruits, c'est ça qui est très important, les fleurs, pardon. Et puis après, vous pouvez faire un deuxième traitement arrivé, on va dire, au mois de mai, et puis un deuxième en juillet, et puis en août, on n'en fera pas, parce que sinon, ça risque de donner un petit goût aux fruits qu'on va récolter. Mais sauf si on voit qu'il y a quelques fruits qui commencent à s'auréoler de brun au mois d'août, ce qui n'est pas impossible. Et là, on peut refaire un petit traitement début août pour maintenant, vu qu'elles sont mûres maintenant, avoir des bonnes pêches à manger de notre jardin.
0: De l'huile essentielle. Oui, pardon, Philippe. Ouais.
3: Je disais qu'en plus, la variété à chair rouge est plutôt sympathique, donc c'est dommage de ne pas en profiter.
0: Voilà, de l'huile essentielle de Sarriette, vivace Simone, et vous aurez un pêcher bien mignon. Merci beaucoup de votre appel. On va pas prendre un prochain appel, Pascal, dans quelques minutes, juste après ce disque de Boulevard des Airs.

0: piscine.
1: C'est pas si facile, boulevard désert et carbone. Alors par contre, ce qui est facile, c'est le jardinage quand on suit les conseils de Philippe Munier. Vous êtes dans Ici c'est vous au jardin et vous posez vos questions jusqu'à 10h, 02 99 67 35 35. On va prendre Pascal en appel. Bonjour Pascal.
2: Bonjour.
1: Vous nous appelez de Parthenay de Bretagne, juste à côté de GFZ, c'est ça?
2: Voilà, c'est ça, oui.
1: Et donc une question laurier.
2: Je vous appelle concernant alors c'est l'entretien, j'ai déjà écouté l'entretien des lauriers roses et lauriers blancs. Alors moi je possède deux lauriers, un blanc et un rose qui sont plantés en jardin, qui sont pas en jardinière. Et je m'interrogeais concernant il y a des gousses qui poussent en ce moment là. Alors j'entretiens moi mes lauriers en enlevant les fleurs dès qu'elles sont fanées, je les enlève, et les feuilles jaunes ou les feuilles qui sont malades si vous voulez. Je les enlève aussitôt et voilà. Et je voulais savoir les gousses, à quoi ça correspondait, que c'était. J'ai dit grandes gousses violettes, un peu marron là.
1: Alors Philippe, qu'est-ce que c'est que ces gousses?
3: Ben c'est tout simplement des fruits. C'est-à-dire qu'il y a des fleurs fanées que vous n'avez pas vu faner et du coup elles ont été pollinisées par un insecte quelconque et vous avez des fruits. Des fruits de si vous laissez maturer ces fruits, ce qui n'est pas forcément intéressant parce que la maturation d'un fruit c'est toujours fatigant pour un végétal, hein, comme pour les mamans quand elles fabriquent un bébé, hein, il y a pas de souci, c'est fatigant, ça demande beaucoup d'énergie et soit vous laissez la plante dépenser cette énergie parce que vous estimez qu'elle en a assez et que vous voulez voir jusqu'où ça va et si on peut semer les graines, mais pourquoi pas d'en garder un par exemple pour faire ça et puis supprimer les autres parce que justement ça pompe de l'énergie pas forcément de manière intéressante, donc et puis c'est tout, c'est aussi simple que ça. Alors par contre, faites attention parce que les lauriers roses en Bretagne, on ne va pas le gérer tout à fait de la même manière qu'un laurier rose sur la côte méditerranéenne. C'est-à-dire qu'on a quand même des risques de froid et surtout de maladies l'hiver à cause de l'humidité, qui est un petit peu le problème breton, en tout cas l'hiver. Et donc on a intérêt à pas forcément à les tailler et les diriger en arbre, mais plutôt les conduire, ce qu'on appelle conduire, plutôt en arbuste, en CP. C'est-à-dire, on repart de la base pratiquement tous les ans, mais les jeunes pousses qui peuvent démarrer en ce moment, ce sont celles qui vont fleurir l'année prochaine. Donc surtout, ces jeunes pousses-là, vous ne les coupez pas, et puis vous rediminuerez vos grandes pousses qui ont bien fleuri cette année au mois de... 15 avril, 20 avril, tout dépend de la météo là aussi. Il faut qu'il n'y ait plus de fortes gelées à craindre et qu'il fasse une période où il fait une bonne température. Et à ce moment-là, ça vous permettra de repartir sur des bouquets de fleurs qui peuvent être très impressionnants et très, très agréables au jardin.
1: Merci de votre appel, Pascal. Pascal, à Parthenay de Bretagne, dans quelques instants, on va prendre un autre appel d'une presque voisine à vous, hein, Marie de GFZ. Et c'est juste après ça.
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1: 02 99 67 35 35 pour nous appeler, poser vos questions jardinage à Philippe Munier. Juste après ce prochain disque, quelque chose que les plantes adorent. When the rain begins to fall, quand la pluie commence à

0: Piazzadora, German Jackson, When the Rain Begins to Fall.
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0: Et toutes les heures, des idées de sortie à près de chez vous. À Lagacilly, dans le Morbihan, il y a le festival photo qui se poursuit jusqu'au 4 octobre. Mais il y a aussi les folles journées du cheval, une grande fête conviviale et gratuite autour d'eux, devinez quoi ? Du cheval, évidemment, avec des balades équestres, des baptêmes, mais aussi un spectacle équestre et musical. Alors rendez-vous le week-end prochain, samedi et dimanche, au stade La Chapelle Gasseline. Les artistes de la scène rennaise font aussi leur rentrée et leur salle des classes. C'est la salle de la cité en plein centre-ville de Rennes, avec donc des concerts du jeudi au samedi soir. À bien noter dans vos agendas ce rendez-vous musical qui clôture l'été avec des concerts d'artistes uniquement locaux. Et si vous viviez une belle sortie en famille, c'est possible avec la sortie découverte Mythiliculture qui est proposée au Panier Iodé mercredi prochain. C'est une sortie qui se fait en baie de Saint-Brieuc depuis la cale de Jospinet, donc dans les communes de Lamballe-Armor. Et donc vous vous inscrivez sur le site internet du Panier Iodé, lepanieriodé.com tout simplement.
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0: Et ici, c'est vous au jardin. Ce matin, le dimanche, de 9h à 10h, on parle jardinage avec Philippe Hunier. Vous nous appelez au 02 99 67 35 35 pour poser toutes vos questions jardinage. Et pour le moment, on est en ligne avec Marie de Gévezé. Bonjour Marie.
3: Bonjour, bonjour à tous.
0: Alors Marie, on va parler de plusieurs fleurs avec vous.
3: Mais simplement les hortensias et les rhodos qui ont beaucoup souffert avec cette chaleur. Mmh. Notamment les hortensias sont bien grillées, les fleurs, les feuilles. Est-ce qu'il faut tailler maintenant ou plus tard, ainsi que les rhodos ?
4: Alors, les hortensias ont maintenant que... si le sol est bien humide, c'est-à-dire pas une couche de 3 cm de mouillé en surface, mais si c'est vraiment descendu en profondeur, donc faut creuser un petit peu pour aller regarder, s'il y a vraiment une bonne humidité qui est descendue sur les racines, on peut tailler sans aucun problème. C'est-à-dire qu'on va enlever déjà toutes les feuilles et tiges fanées, et même si on le rabat, en fait, à la limite, l'hortensia est une plante qui est dite basitone, c'est-à-dire qu'elle est tonique à partir de la base, donc elle va redémarrer de la base pour redonner des tiges qui seront normalement florifères, avec un petit peu de chance, l'année prochaine. Mais je dis bien si c'est assez mouillé. Si c'est pas encore assez mouillé, il faut encore attendre un petit peu plus de pluie. En ce qui concerne les rhodos, il faut faire très attention. Si on supprime toutes les feuilles d'une branche, donc toutes les parties feuillées, la branche entière va mourir. Donc il faut toujours garder ce qu'on appelle un tire-sève, c'est-à-dire que quand on coupe une branche de rhodos, il faut toujours couper au-dessus d'une feuille ou d'une branche feuillée, de manière à ce que cette partie feuillée attire, fasse monter la sève jusque-là. Sinon, la totalité de la branche va dépérir. Alors, elle mettra peut-être 2-3 ans à dépérir, mais elle dépérira. De toute façon, il n'y aura plus jamais une fleur ou une feuille dessus. Donc, on fait bien attention à ça. Mais là aussi, si c'est bien mouillé, vous pouvez tailler.
3: C'est pas très mouillé, les rhodos. Hein.
4: Eh ben, faut attendre encore un petit peu.
3: D'accord.
4: Et du coup
3: les hortensias, c'est humide, c'est sûr, on peut tailler maintenant.
4: Absolument.
0: Et ben voilà Marie, vous savez ce qu'il vous reste à faire. Merci de votre appel. On va prendre un prochain ou une prochaine auditrice. 02 99 67 35 35 pour poser vos questions jardinage à Philippe Munier.
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0: On continue à parler jardinage, mais avant ça, un titre de Julien Clerc, c'est Quand je joue sur Ici Armorik.

0: Je joue, c'est Julien Clerc sur votre radio ici à Armorique. Vous êtes dans Ici c'est vous, au jardin.
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0: Philippe, une petite réclamation d'auditeur. On nous a contacté pour parler du laurier. On a parlé du laurier tout à l'heure, et puis il y a un auditeur qui nous a appelé pour nous prévenir que c'est un poison, le laurier.
3: Ah oui, non, mais très bien. Oui, ça, il a tout à fait raison. Le laurier rose. Hein, alors, là aussi, petite rectification. Même s'il fleurit blanc, le laurier rose, il est rose. Hein, ça s'appelle laurier rose. Hein, même s'il fleurit blanc.
0: Comment on sait que c'est un laurier rose alors?
3: Celui qui fleurit rose, on sait qu'il est rose.
0: Oui,
3: c'est le laurier rose.
0: Oui.
3: Celui qui fleurit blanc, de toute façon, il a les mêmes feuilles et la même fleur que celui qui fleurit rose.
0: Oui.
3: Et puis, il y en a même qui fleurissent jaune. Et puis, il y en a même qui fleurissent presque orangé. Bon, ça, c'est des variétés un petit peu rares qui ont besoin de beaucoup de chaleur. Mais de toute façon, tous ces lauriers roses-là, donc les lauriers décoratifs, laurier rose, laurier à fleurs aussi, on l'appelle, sont extrêmement toxiques d'un bout à l'autre. C'est-à-dire que les racines, les fleurs et les fruits sont toxiques. Ça c'est sûr. En ce qui concerne, il y a d'autres plantes qu'on appelle laurier, comme le laurier du Caucase, qui sert à faire des haies que j'aime pas beaucoup, parce qu'elles sont en général monospécifiques. Mmh. Eh bien, lui aussi, les feuilles, une feuille peut tuer un homme. Donc, on fait attention. On bouffe pas les feuilles de laurier du Caucase. Par contre, il existe un laurier sauce. Et lui, le laurier sauce, ou laurier d'Apollon, comme même plus sympa, eh ben, lui, il est bon. Il est bon quand on le fait sécher et qu'on le met dans le pot-au-feu, dans tous les ragoûts, dans toutes les plantes. Voilà, c'est la base, même avec le persil et le thym, du bouquet garni, donc on ne l'oublie pas. Mais il faut faire attention, il y a plein de lauriers différents. On ne se trompe pas parce qu'on ne se trompe qu'une fois.
0: Oui, et donc on les manipule avec des gants salés. Les gens qui ont regardé Columbo s'en rappellent. Bref,
3: c'est petit... Ah oui, c'est vrai, je me rappelle de ça.
0: On est avec Alain en ligne. Bonjour Alain.
4: Bonjour à tous.
0: Alain de Louvigné du Désert, en Ille-et-Vilaine, et vous nous parlez de figuier.
4: Oui, j'ai un figuier, moi, il tombe avant d'être mûr. Et savoir comment il faut le tailler et quand.
0: Alors, Philippe.
3: Alors, souvent, les figues qui tombent avant de la maturité, c'est parce que l'arbre n'a pas la possibilité de les amener à maturité. Donc, plutôt que de souffrir et de mettre toute son énergie dans le fruit, il préfère se dégager les fruits et se mettre en sécurité. Si ça lui arrive, c'est qu'il a un manque. Soit un manque d'eau, ce qui est souvent le cas, mais pas toujours. Soit un manque de nourriture, et particulièrement au niveau alimentation, de potasse. La potasse, c'est ce qui aide toutes les plantes à faire des réserve charnue, ça tombe bien, le fruit c'est une réserve charnue, donc la figue est une réserve charnue. Donc il faut faire vraiment attention. Petit 1, on ne laisse pas d'herbe au pied des figuiers, on scalpe l'herbe délicatement et éventuellement on paille avec un paillage assez sec, style paille, style chêne vote, donc le sous-produit du lin ou du chanvre, hein, des paillages secs, pas de la tonte de gazon par exemple. Et puis on fait attention à l'automne, donc on va y arriver à l'automne bien incessamment sous peu, hein, donc grosso modo octobre-novembre, plutôt novembre, à faire un apport par exemple de cendre de bois, parce que la cendre de bois ça a l'avantage de contenir beaucoup de potasse, donc on fait un apport à raison de 15 grammes par mètre carré. Donc on fait la superficie du rond en dessous du figuier, donc le rond qu'on a bien désherbé, pas avec un produit, hein, évidemment, à la main, et qu'on a bien paillé avec de la paille broyée, par exemple, hachée, c'est très très bien. Et ben là-dessus, on va, juste le temps de l'opération, on va enlever le paillage, on va faire un apport donc de 15 grammes par mètre carré de cendre de bois, et on va remettre le paillage dessus, et la plante est repartie quasiment pour un an, tranquillou. Donc, si vous faites bien attention à ça, normalement, les figues, elles devraient rester.
4: Et pour le tailler, on fait comment ?
3: Alors, la taille de fructification, elle se fait plutôt au printemps. C'est-à-dire qu'au printemps, c'est même en fin d'hiver, parce qu'on peut faire ça vers le 15 février sans aucun problème. On va couper sévèrement, tailler sévèrement pour rabattre et que la fructification, pour tous les arbres fruitiers, hein, c'est pareil, la fructification, plus elle se fait proche du tronc, proche des racines, eh ben, moins il y a de chemin entre la racine et le fruit, et donc mieux le fruit sera nourri. Donc on va donc diminuer toutes les branches drastiquement au-dessus de une, deux feuilles, de façon à ramener toute la végétation le plus proche possible du tronc, et derrière, ben, les branches qui vont naître, ce sont celles qui vont porter les premières filles, et éventuellement, suivant les variétés, les deuxièmes filles, la deuxième fructification.
0: Et voilà Alain, cendre de bois, taillage et paillage, c'est la solution pour avoir de belles figues.
3: Merci. C'est le trio gagnant.
0: C'est le trio. J'ai l'impression que le paillage, très souvent. Merci de votre appel Alain, on vous souhaite une excellente journée. Et puis on va bientôt prendre François en ligne, mais juste après avoir écouté Armen. C'est le groupe breton évidemment qu'on a vu récemment au Festival du Roi Arthur. 02 99 67 35 35 pour poser vos questions jardinage. Si on a encore le temps, on va voir, on essaye. Mais tout de suite, on écoute Armen.

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0: Ici, c'est vos jardins avec Philippe Munier jusqu'à 10h. Posez vos questions jardinage. On va prendre un dernier appel. C'est celui de François à Mordel. Bonjour François.
9: Oui, bonjour.
0: Bonjour. Alors, vous nous parlez d'arbres fruitiers, vous aussi. On est très, très sur le fruitier aujourd'hui.
9: Oui, d'arbres fruitiers à noyaux. Est-ce qu'il est trop tard pour tailler les abricotiers, dans cerisiers, pruniers, pêchers, ainsi de suite?
10: Alors, les abricotiers, c'est vraiment limite, parce que c'est même, je dirais que ça vaut plus le coup de le faire maintenant, parce que sinon, la plante n'aura pas le temps de refaire des branches. Pour vraiment, les arbres à noyaux, l'idéal, c'est vraiment les tailler au moment de la récolte. C'est-à-dire, on récolte les fruits et on taille en même temps, comme ça, on est sûr de ne pas louper la période. Donc, pour les pêches, la plupart des pêchers sont encore en production, sauf les pêches précoces, mais sur le pêcher, c'est encore jouable, sur la prune, c'est jouable, et sur le cerisier, vaut mieux éviter les tailles, parce que c'est vraiment un arbre qui déteste la taille, donc sauf si on est obligé, parce que ça gêne le chemin, parce que ça présente un problème de circulation dans le jardin, oui, on peut faire une taille et on sait que ça sera toujours un risque de maladie, de problème. Mais si on peut éviter de le tailler, c'est mieux.
9: Bien, merci.
0: Eh ben, merci de votre appel, François, et passez une excellente journée à l'écoute d'Ici Armorique. Voilà, on a trouvé la solution pour vos arbres fruitiers. Philippe, à nous deux maintenant. Vous avez un conseil sorti à nous proposer.
10: Oui, alors c'est un jardin que je vous propose de visiter pour la dernière fois, c'est la dernière date de visite de l'année. Ça se passe à Saint-André-les-Eaux, donc à côté de Dinan. Et donc il s'appelle le jardin d'Acosta Armoricain, donc à mon avis il doit y avoir quelque chose qui traîne du côté du Portugal aussi, quelque chose là-dedans. C'est une idée comme ça. Alors je le connais pas encore, je vous l'avais déjà dit quand il a été ouvert pour la première fois. Si vous l'avez visité, si vous avez aimé, surtout n'hésitez pas à laisser un petit message ici à Armorique, de manière à ce que je sache que je peux continuer à dire aux gens d'aller voir ce jardin. Et puis, je vais essayer d'y aller la semaine prochaine. C'est pas gagné que j'y arrive. Mais voilà, comme ça, l'entrée est à 2 euros. Ça sera entièrement reversé pour une association caritative. Ouais. Donc, voilà, allez faire un petit tour. Et puis, dites-moi ce que vous en pensez. Comme ça, je saurai si je dois y aller et si je dois surtout lui faire de la publicité.
0: Mais c'est vrai qu'on en parlait aussi cette semaine dans nos agendas de cette dernière journée de visite du jardin d'Acosta Armoricain de Saint-André-des-Eaux dans les Côtes d'Armor, avec donc des visites guidées entre 13h30 et 18h au 19 lieu-dit Le Hambou. Et bien Philippe, merci beaucoup pour tous ces conseils jardinage. On se retrouve donc la semaine prochaine.
10: Mais avec grand plaisir.
0: Avec grand plaisir aussi, passez une excellente journée. Et on va se quitter sur un dernier disque, c'est Bailamos de Enrique Iglesias sur votre radio, ici Armorique.

0: Enrique Iglesias, Bailamos, pour vous faire danser sur votre radio, ici Armorique. Il est 9h58, à partir de 10h, enfin après les infos évidemment avec Fanny Borel, vous retrouvez l'intégrale des reportages Les gens d'ici. Alors Les gens d'ici, ce sont nos nouveaux reportages où on part à la rencontre des personnalités, des personnes qui font notre Bretagne, qui font la vie d'une commune, qui s'active, qui s'implique dans la vie associative, qui crée des projets collectifs, qui crée des entreprises innovantes aussi. Et cette semaine, on vous présentait, donc là, vous allez écouter l'intégrale des reportages diffusés cette semaine, qui sont donc diffusés à 6h20 et 8h20 tous les matins. Et cette semaine, on était à, non pas l'Agacilly, mais la Chapelle-Gaceline. Alors la Chapelle-Gaceline, c'est une commune de l'Agacilly, l'Agacilly commune nouvelle. Et donc, on vous présente les gens qui gravitent autour des folles journées du cheval qui ont lieu le week-end prochain, les 12 et 13 septembre, avec, donc on vous en a déjà parlé, hein, mais un spectacle de spectacle équestre et musical, et puis plein de choses autour du cheval, voilà, des baptêmes, des balades à poney, plein de belles choses que vous retrouvez donc de 10h à 11h sur votre radio ici Armorique.
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0: Ici Armorique, dimanche 6 septembre, il est 10h. L'actu d'ici, Fanny Borel.
2: La maison de l'Andouille à Guéméné-sur-Scorff va pouvoir reprendre ses ventes demain. Les gérants de la boutique avaient dû fermer temporairement leurs portes mardi dernier en attendant de connaître les taux de polluants contenus dans la peau des andouilles. Le fumage au feu de bois leur apporte leur couleur noire et leur goût si particulier. Mais cette méthode traditionnelle émet également des hydrocarbures aromatiques polycycliques, on appelle ça des HAP, qui sont cancérigènes. Un nouveau procédé basé sur des chaussettes a donc été mis en place il y a quelques semaines. Écoutez les explications du gérant Benoît Rivalant.
3: On fait un produit traditionnel. Donc traditionnel égale fumage avec un feu. Pendant 5 ans, on mettait un message sur l'andouille. Le fumage traditionnel produit des composés cancérigènes, se mange sans la peau ou en petite quantité. Ça a tenu jusqu'à un moment où la Direction Générale de l'Alimentation a dit beaucoup de personnes ne vont pas en tenir compte, donc il y a un risque. Donc on a fait plusieurs tests. Donc les chaussettes ont montré au départ qu'on arrivait à enlever 80% des HAP. Et on a une évolution qu'on est en train de fiabiliser avec l'IFIP. Alors l'IFIP, c'est un institut de recherche de la filière porcine. Et depuis, on va dire, 2 mois et demi maintenant, les résultats sont très très satisfaisants. Mais il faut que ce soit vraiment validé scientifiquement par l'IFIP. Donc il y a beaucoup d'analyses, il y a un coût très très important. Ça va nous coûter entre 35 et 45 000 euros cette année. Mais c'est la condition sine qua non pour continuer à travailler.
2: Avec une technique donc des chaussettes qui est encore en attente de validation, mais en tout cas les dernières analyses sur les andouilles sont bonnes. La maison de l'andouille rouvrira donc ses portes demain à 9h.
0: Les corps des deux marins pêcheurs du Maranello, ont été découverts et ramenés hier par la Marine nationale.
2: La marine qui les recherchait depuis le naufrage le week-end dernier du chalutier costa-armoricain parti de Saint-Quay-Portrieux le 25 août avant de sombrer au large des côtes anglaises. Selon les premiers éléments, le filet de pêche s'est pris dans le moteur du bateau, devenu impossible à manœuvrer. Le décès d'un motard de 44 ans hier dans une collision avec une voiture sur la commune d'Amanlis près de Janzé. Son fils de 15 ans qui était à l'arrière de la moto a été transporté dans un état grave à l'hôpital Pontchaillou, mais ses jours ne sont pas en danger.
0: En cette rentrée, les forums des associations se multiplient pour proposer des activités, notamment sportives.
2: Avec, comme souvent, des inscriptions dopées par les bons résultats de certains de nos sportifs français. C'est ce qu'a constaté Léopold Picot hier au village des associations de Saint-Malo.
4: Dans la famille des sports, je demande les classiques.
5: Danse, du judo, du hand, du tennis, du karaté.
4: Mais ce qu'a choisi Antoine, 8 ans pour cette année, c'est
6: du ping-pong. C'est parce qu'il y avait des copains et parce qu'on regarde des matchs.
4: Les frères Lebrun avec Félix, deuxième mondial. Oui, il connaît. Mathieu, son père, lui a montré.
7: On a la chance d'avoir un voisin qui fait partie du staff des frères Lebrun, enfin de l'équipe de France. Et du coup, on a découvert un peu ça comme ça.
4: Ça a plus la table dans la cour de l'école. Antoine a fait son choix au stand consacré au ping-pong. Anthony Quintel, salarié du club, est toujours aussi surpris de l'engouement pour sa discipline.
8: cuisine.
9: Les petits ou les parents connaissent les Lebrun. Ouais. Pour nous, c'est avoir deux frères comme ça qui donnent une très belle image du tennis de table. C'est génial pour notre

0: avec l'athlétisme. La discipline brille cette année avec les championnats d'Europe et les championnats du monde junior. Avec une Malouine, Chloé Leroc, sacrée vice-championne du monde de marche athlétique. Les rêves, ça inspire, ça attire du monde.
1: Je pense que c'est plutôt bien parti. Des contacts pris sont en quantité et c'est plutôt encourageant.
0: Mais les enfants doivent aussi garder les pieds sur terre. Jean-Louis Helleux, président du CJF Athlétisme.
1: Faut se comprendre les choses, hein, parce que même si on est bon en poussin, Benjamin, la route est longue.
0: Une route longue, certes, mais qui commence presque toujours avec ce petit formulaire rempli au détour d'un stand à un forum des associations.
2: Le reportage de Léopold Picot à Saint-Malo. Le football avec le Stade Rennais qui se déplace cet après-midi à 17h15 à Angers. Match de la 3e journée de Ligue 1 à suivre en direct sur Ici Armorique. François Rosy vous donne rendez-vous dès 16h45. Et puis sachez que le RC Vannes s'est incliné 29-20 hier à Castres pour la première journée de top 14 de rugby. Le prochain match, ce sera samedi prochain à la Rabine et ce sera face à Montpellier. La météo de ce dimanche, Jean, avec des chaleurs plutôt importantes.
3: Oui, effectivement, un retour de la chaleur. On va dépasser les 30 degrés et largement, malgré les nuages qu'on peut voir ce matin et qui vont un peu s'intensifier dans l'après-midi. Donc ça va être une chaleur un peu étouffante. Donc les nuages s'intensifient dans l'après-midi. Par contre, ce soir, ça devrait se dégager un peu pour laisser de belles éclaircies. Les températures, elles sont déjà assez élevées ce matin. À Loudéac, 19 degrés, Saint-Brieuc, Vannes, Rennes, 20 degrés, Vitré et Saint-Malo, 21 degrés. Et puis cet après-midi, on va être sur du en moyenne 34 degrés à Rennes, 33 degrés à Vannes et à Saint-Brieuc. Pardon, j'ai oublié, je vous dis ça tout de suite. Cet après-midi à Saint-Brieuc, on va être sur du 33 degrés également. Donc voilà, retour des très grosses chaleurs. Prenez soin de vous. Et puis un mot de trafic pour vous dire que pas grand-chose. Tous les voyants sont au vert pour le moment en Bretagne.
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Qui font quoi? Eh bien la Bretagne et la vie d'une commune, les gens d'ici. C'est votre nouveau reportage quotidien, diffusé à 6h20 et 8h20 pendant la semaine. Et l'intégrale, le dimanche à 10h. Cette semaine, on était dans le Morbihan, à la Chapelle Gasseline, une commune rattachée à Lagacilly. Là-bas, on a le mort aux dents quand il s'agit de cheval. Tout le monde est au trot en prévision des folles journées du cheval le week-end prochain. Jusqu'à 11h, vous rencontrez les personnalités qui font cet événement. Organisateurs, jockeys reconvertis, metteurs en scène équestres. Et dans quelques minutes, notre premier portrait, l'homme qui a imaginé les folles journées du cheval.

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2: C'est vous qui faites la Bretagne, les gens d'ici. Vous qui vous impliquez dans la vie locale, dans des associations, qui créez des entreprises et des projets collectifs. Aujourd'hui, on est dans le Morbihan, à la Chapelle Gasseline, et on commence notre série de portraits avec un visionnaire, l'homme qui a imaginé l'événement qui fera à nouveau vibrer la commune le week-end prochain, les folles journées du cheval, Pierrick Lelièvre, au micro d'Arnaud Descroix.
3: Pierrick, bonjour.
4: Bonjour.
3: Vous avez été maire pendant 37 ans, je crois, ici à la Chapelle. Et c'est vous qui avez eu l'idée d'en faire un petit peu un pôle autour du cheval. D'où est venue cette idée?
4: Alors cette idée, elle est venue parce qu'il y a 25 ans, j'avais la certitude qu'un jour, il y aurait eu des communes nouvelles et qui se seraient appelées, je ne sais pas trop comment, mais qu'il y aurait eu quelque chose de fait dans ce sens-là. Et la logique voulait que nous, on se rapproche de l'Agassi. Et quand je voyais l'Agassi, l'image ou les images qu'il y avait, parce qu'il y avait les étudiants d'art, il y avait le groupe Yvroche et il y avait le festival photo, j'étais dans le modèle de dire, il faut qu'on arrive à trouver une image à la chapelle. Alors, ça pouvait être une image calé sur la nature, mais on n'avait rien qui était transcendant par rapport aux autres communes. Ça pouvait être sur le patrimoine, mais il n'y avait rien non plus. Et j'avais motivé les élus en disant, il faut qu'on en trouve quelque chose. Et durant un mandat, il n'y a pas eu y a rien eu qui est sorti. Et puis, la commune grandissait, et puis l'école prenait de l'ampleur, et il fallait trouver une solution, soit construire une cantine, ou soit trouver une autre solution. Et un samedi matin, je regarde le journal, je vois qu'il y avait à Trouville eh bien, un cheval territorial qui conduisait les enfants justement d'un secteur de la ville vers l'école, parce qu'ils avaient dû déplacer l'école et donc ils avaient trouvé cette originalité pour le déplacement. Dans l'heure qui suivait, on téléphonait à la mairie de cette commune et puis 4 jours après, on était partis voir ce qui se passait. Et c'est là qu'on a développé le cheval à travers déjà le transport des enfants de l'école à la cantine, qui est tout simplement la salle socio-culturelle qui servait essentiellement le week-end. Donc ça nous permet de la rentabiliser avec une utilisation multiple. Et à partir de là, l'image que je voulais développer, c'était de dire on caractérise la Chapelle Gasseline au cheval. Et ensuite, il fallait embarquer la population. Certaines tranches de la population trouvaient que la commune avançait pas et faisait une marche arrière. C'était interprété comme cela.
3: Ah oui. Le retour au cheval.
4: Voilà. Et donc, c'était le retour à l'ancien temps, quelque part. Et puis moi, je disais, au contraire, on est plutôt dans une démarche d'avenir.
2: Pierrick Lelièvre, le maire qui a fait de la Chapelle Gasseline une commune dédiée à l'univers des chevaux. Ici Armorique est partenaire des Folles Journées du Cheval, les 12 et 13 septembre, le week-end prochain. Donc profitez gratuitement d'un spectacle équestre et de balades à cheval à la Chapelle Gasseline. Et dans quelques minutes, vous faites la connaissance d'un homme qui fait de l'équitation un art et un spectacle. On sera au Théâtre Équestre de Bretagne.

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2: Des personnages, des personnalités, des personnes qui s'impliquent dans la vie locale de nos communes. Les gens d'ici, c'est votre nouveau reportage. Des rencontres autour d'un micro sur le terrain, voire sur la piste du manège. Parce que cette semaine, Arnaud Descroix est à la chapelle Gasseline, dans le Morbihan. Une commune où le cheval sera roi le week-end prochain pour les folles journées du cheval. Et où est implanté le théâtre équestre de Bretagne. Arnaud Descroix a rencontré son fondateur, Patrick Massé.
3: Alors Patrick, ça remonte à quand l'aventure ici
4: là,
3: du théâtre équestre?
4: Ça fait à peu près, ça fait plus de 13 ans. Hein, on est presque dans la 14e année. Donc avec trois démarches. Il y a une démarche bien sûr artistique, c'est-à-dire création et mise en place de spectacles équestres. On a aussi une démarche au niveau des chevaux. Alors les chevaux, moi j'appelle ça mes collaborateurs. Et je fais pas du dressage, je fais de la psychomotricité. C'est-à-dire que je veux vraiment mettre l'accent sur le côté qui est-il, comment il est sur le plan psychologique et comment on peut ensuite lui faire faire de la gymnastique. Et la troisième démarche, elle est au niveau des entreprises, puisque je fais ce qu'on appelle de la communication non verbale pour des chefs d'entreprise, alors très très grosses entreprises ou des petites. Et là, c'est de mettre les gens face à des chevaux, et on dit que le cheval est un miroir grossissant. Donc ça, c'est hyper intéressant à vivre.
3: Et vous, Patrick, comment vous en êtes arrivé là il y a 13 ans? C'était quoi votre parcours avant ça?
4: Alors, moi, je commence à prendre un peu de bouteille. Je peux dire que dans le monde de l'équitation, ça a commencé comme tout le monde par la compétition. J'ai eu aussi une grande partie de ma vie consacrée à l'équithérapie, qui a été quelque chose d'assez exceptionnel, qui m'a vraiment forgé. Il y a eu aussi le horseball, qui est un sport co à cheval. Et je me suis investi pendant 10 ans au niveau de la Fédération Française d'Équitation. Et puis le spectacle, le travail de haute école. Pour moi, le monde du cheval était un peu un microcosme, un peu trop petit. Et pour moi, l'art, c'est ce que j'appelle cet inutile indispensable. C'est-à-dire que surtout aujourd'hui, je crois que dans un monde un peu brutal, on a besoin de travailler sur les sentiments, sur la sensibilité. C'est ce que j'essaie de faire ici, pour tout public. Alors, le théâtre, ça fait plus de 13 ans, initiative privée. Pas un rond public. Là, on est aidé un peu par la ville de la Gacie. On a une petite subvention. Et puis, ici, on essaye de partir dans tous les sens, c'est-à-dire on fait des spectacles vivants pour les gosses. On est partenaire du Festival Photo de la Gacie, donc on reprend la thématique du festival, ce qui nous fait voyager. Ouais, la démarche, c'est vraiment d'amener la culture en milieu rural. Et ce qui me fait plaisir, c'est que les gens ont du mal à venir ici, parce qu'au point de vue com, on a zéro moyen. Mais quand ils viennent ici, ils disent « Oh, oh ben, quand même !» Et ça c'est mon trip, quoi.
2: Vous aussi, faites-vous surprendre par ce théâtre équestre de Bretagne à découvrir à la chapelle Gasseline. C'est là que se tiennent aussi les folles journées du cheval le week-end prochain. Un événement ici Armorik. Dans quelques minutes, un nouveau reportage légende d'ici, un nouveau portrait de Bretonne qui se bouge. On sera avec une ancienne jockey devenue artisane d'objets équestres.
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14: Venez découvrir un joyau de notre région chaque samedi du mois de septembre dès 15h. Vous pouvez bénéficier d'une visite guidée de l'abbaye Saint-Magloire de Léon. Cette sortie est à 7,50€ et vous pouvez réserver votre place sur le site de l'Office de tourisme de Dinan-Cap-Fréhel. À Baie, en Ille-et-Vilaine, un grand défilé de 70 camions décorés débarque de la France entière les 19 et 20 septembre à l'occasion du Celtic Truck Show. Vous verrez des camions très originaux et très impressionnants, des stands avec des professionnels seront également sur place. Et à partir de 22h, le samedi, place à la fête avec une exposition de nuit et un DJ set pour vous ambiancer jusqu'à 1h du matin. Et puis à Vannes, le festival Les Émancipés prend ses quartiers dans le jardin des remparts. Ce rendez-vous musical va se dérouler le week-end du 18 et 19 septembre. C'est gratuit et c'est l'occasion de découvrir une programmation musicale audacieuse et des artistes de la nouvelle scène locale. Les concerts commencent à 19h pour se terminer aux alentours de minuit les deux soirs.
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2: Bon dimanche avec votre radio locale ici Armorique. Jusqu'à 11h, vous parcourez la Bretagne à la rencontre des gens d'ici, celles et ceux qui font la région grâce à leur activité, leur passion, leur inventivité parfois aussi. Les gens d'ici, c'est votre reportage quotidien qui donne la parole aux personnalités de notre région. Des portraits d'acteurs et d'actrices du territoire diffusés tous les matins à 6h20 et 8h20 et le dimanche en intégrale de 10h à 11h. Cette semaine, vous rencontrez les gens qui font bouger la Chapelle Gasseline, commune de Lagacilly dans le Morbihan. C'est là qu'a lieu le week-end prochain les Folles Journées du Cheval. Et ce matin, on rencontre les gens qui font cet événement. Dans quelques minutes, on sera avec une créatrice d'objets équestres, Anne-Françoise Danard.
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0: Faites connaissance avec les gens d'ici, les Bretons et Bretonnes qui font la vie d'une commune, de notre territoire. Cette semaine, avec les reportages Les gens d'ici, on vous présente les personnalités de la chapelle Gasseline à l'occasion des folles journées du cheval qui ont lieu le week-end prochain. Arnaud Descroix a rencontré une artisane d'art spécialisée dans les équipements équestres.
1: Bonjour Anne-Françoise.
2: Oui, bonjour.
1: Qu'est-ce que vous faites ici ?
2: Donc, moi, j'ai mon atelier de sellerie harnacheur. Donc, c'est-à-dire que je fabrique tout ce qui touche les chevaux, également tous les animaux, chiens, labas, chameaux.
1: Ce qui est fantastique, c'est votre atelier de sellerie d'art est installé rue Cheval.
2: Rue Marcel Cheval.
1: Ouais, qui était l'ancien maire de la chapelle.
2: Exactement. Donc ça porte bien son nom, en fait.
1: C'est combien de temps que vous êtes installée ici, Françoise ?
2: Donc, ça fait déjà 15 ans. Ça fait quelques années. Et du coup, je m'y plais très bien. Ouais. J'ai un très bon accueil.
1: Comment est-ce qu'on se lance, justement, dans la sellerie d'art ? Quel était votre parcours ?
2: Moi, mon parcours, j'ai toujours été passionnée par les chevaux.
1: Est-ce que vous en faisiez aussi ?
2: Et moi, c'était mon ancien métier. Était jockey. C'est bien parce qu'on peut adapter, on sait le mouvement du cheval. Enfin, ça percute direct en fait quand un cheval a un problème. Moi, je visualise le mouvement, donc ça me permet de réaliser des objets en conséquence.
1: Mais c'est pas tous les jockeys qui peuvent devenir selliers d'art et manier comme ça, comme vous, le cuir. Comment est-ce qu'on bifurque ?
2: Écoutez, moi, j'ai été à l'école à Chantilly et en fait, ça faisait partie de notre cursus, on a fait notre propre paire de rennes. Donc ça faisait partie du cursus du BEP. Là, c'était le déclic, en fait. Moi, ça m'a tout de suite botté. Donc je voyais... Bah oui, tout à fait.
1: On est toujours dans l'univers du cuir.
2: Oui, et puis je voyais bien, les autres, ça les faisait suer, en fait, de coudre la paire de rennes. Alors que moi, ça a été vraiment une passion, quoi, directe. Ça a été la révélation.
1: J'imagine, par contre, qu'il faut de gros outils, non ?
2: Il faut des bonnes mains, en fait.
1: Ouais, bah c'est ça aussi.
2: Ça, c'est notre outil principal. Donc, on appelle ça un couteau à pied, ouais, ou couteau de bilune. Donc, ça, c'est un outil qui traverse les siècles. C'est ça qui me plaît dans ce métier-là. C'est que les outils traversent les siècles. C'est ma meilleure amie.
1: Ouais. Puis, c'est la transmission aussi d'un savoir-faire, d'une technique, d'une histoire, d'un patrimoine aussi. Hein.
2: Ben exactement. C'est ça qui me plaît. C'est qu'on travaille toujours avec les mêmes outils qu'il y a deux siècles, en fait. C'est ça que je trouve formidable, quoi, et passionnant en même temps.
0: Pour partager cette passion d'Anne-Françoise Danard et découvrir l'univers équestre, direction la chapelle Gasseline, les folles journées du cheval vous y attendent le week-end prochain. C'est l'événement phare de cette commune qui développe à fond les activités équestres. Et dans quelques minutes, on en parle avec le maire de la commune.
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3: Les gens d'ici sont passionnants, c'est pour ça qu'ici Armorik part à leur rencontre pour vous les présenter tous les jours. Des portraits-reportages diffusés le matin à 6h20 et 8h20 et le week-end en version intégrale. Chaque semaine, vous découvrez les personnalités d'une commune. Aujourd'hui, on est à la Chapelle Gasseline dans le Morbihan. Au micro d'Arnaud Descroix, le maire délégué nous raconte ce que fait la commune autour des chevaux.
4: Nicolas, bonjour.
5: Bonjour.
4: Vous êtes le nouveau maire?
5: Oui.
4: Comment se passe cette entrée en fonction?
5: Ah bah, faut prendre ses marques.
4: Ouais. Est-ce que vous étiez déjà dans le conseil municipal auparavant?
5: Oui, j'étais adjoint à la voirie au mandat précédent.
4: Ouais. Quels sont alors vos objectifs désormais?
5: Nos objectifs, déjà, c'est de dynamiser la Chapelle Gasseline avec le pôle d'activité cheval. Parce que le regroupement des trois communes en 2017, la fusion des trois communes, en fait, chaque commune avait son attrait. Donc, Glénac, il y a les Marais, le Mortier, la Agassie avec le festival photo et l'activité du groupe Yves Rocher. Donc, sur la Chapelle, c'est vrai qu'aujourd'hui, on a le théâtre équestre de Bretagne, on a la Célérie d'art d'Anne-Françoise dans le bourg de la Chapelle et l'association des Folles Journées qui permet de redynamiser le tout, en fait.
4: Comment vous voyez votre rôle, justement, en tant que maire et toutes ces organisations qui sont déjà bien établies sur votre commune?
5: Mon rôle, c'est d'apporter, c'est d'essayer de faire le lien entre tout le monde, en fait, entre les associations, la vie communale aussi, parce qu'il y a quand même la calèche aussi avec nos agents qui vont travailler tous les jours, qui entretiennent les prairies, c'est de faire le lien un petit peu entre tout le monde, en fait, et avec la population, bien sûr, quoi.
4: Parlez-nous justement de cette écurie communale, parce que c'est assez unique. Hein.
5: Oui. En fait, il y a des box qui ont été créées à la sortie du bourg, là. C'est la route de Carantoir, donc on a des box, on a des prairies, et surtout sur des zones humides qui sont difficiles à entretenir, qu'on peut pas forcément entretenir avec du matériel. Donc le but, c'est vraiment d'utiliser les chevaux au maximum dans ces endroits-là, en fait.
4: Il y en a combien de chevaux?
5: Il y en a 4.
4: Et combien d'employés pour s'en occuper?
5: Il y a 2 personnes qui sont habilitées, en fait, à conduire la calèche aujourd'hui.
4: Comment vous voyez justement l'expansion, peut-être le devenir de ces chevaux communaux? Qu'est-ce qu'on peut aujourd'hui leur faire faire? Comment est-ce que ça prend sa place dans une commune?
5: Il y a l'activité calèche. Après, je pense qu'aujourd'hui, il faut qu'on cherche d'autres activités pour développer ça. Donc, j'ai envie de dire, tout est à écrire, en fait, pour redynamiser l'activité cheval à la Chapelle. Quoi.
4: Ouais. Quel était votre parcours, vous, avant d'arriver
5: Donc, moi, je suis agriculteur de métier. Donc, j'ai exploité une ferme sur la Gasseline. J'ai construit la Chapelle Gasseline en 2007. Et en fait, de fil en aiguille, je suis rentré dans le conseil en tant que conseiller, adjoint. Et c'est de trouver les rouages pour que tout colle ensemble entre la population, entre les agents, entre les activités économiques liées au cheval, et d'essayer de développer ça, en fait.
4: Puis l'implication des bénévoles aussi, qui sont nombreux, hein, sur cette commune.
5: Voilà, c'est vrai que l'avantage de la Chapelle, c'est que c'est une commune où tout le monde se connaît, donc on arrive à mobiliser des gens pour des fêtes comme la fête du cheval, en fait.
3: Nicolas Pirot, maire délégué de la Chapelle Gasseline, allez au trot découvrir cette commune où le cheval est à l'honneur toute l'année, et particulièrement le week-end prochain, pour les folles journées du cheval. Dans quelques minutes, on sera justement avec un des chefs d'orchestre de ce concerto pour sabots.

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2: Ils ont dans le cœur le soleil qu'on n'a pas toujours dehors, les gens d'ici. La passion, l'implication, des histoires personnelles, mais qui parlent à tout le monde. Pas besoin d'aller au cinéma, les plus belles histoires, elles sont à notre porte, dans votre commune, celle d'à côté. Cette semaine, les reportages Les gens d'ici sont à la Chapelle Gasseline. Arnaud Descroix a rencontré Lionel Soulen, coprésident des Folles Journées du Cheval, qui ont lieu le week-end des 12 et 13 septembre.
3: Et en quoi ça consiste, alors, ces Folles Journées du Cheval ?
4: Donc, c'est la découverte du cheval, après de montrer l'évolution du cheval, qui est parti par rapport aux Folles Journées, qui a commencé par la calèche, qui a été mise en place sur la commune.
3: Après, un peu de cette calèche, c'est assez fabuleux. Hein,
4: donc, la calèche, c'est très important, surtout pour l'école, que le transport de l'école à la cantine se fait en calèche, donc c'est très appréciable en visuel par rapport à la commune.
3: Et c'est magique pour les enfants.
4: Et c'est magique, surtout magique pour les enfants. Quoi.
3: C'est combien d'enfants qu'on transporte comme ça ?
4: Une bonne vingtaine.
3: Et vous, qu'est-ce qui vous a amené, donc il y a 7 ans, c'est ça, si j'ai bien compris, à vous impliquer avant de devenir président de
4: donc,
3: ces Folles Journées du Cheval ?
4: Je faisais déjà partie de... Comme j'ai été conseiller municipal avant, donc je faisais déjà partie de la SOS. Et donc après, de fil en aiguille, quoi, de prendre un peu plus de responsabilités.
3: Et quel est votre rapport personnel aux chevaux ?
4: J'ai pas d'affinité vraiment par rapport au cheval, mais bon, ça a été une découverte depuis la mise en place des chevaux territoriaux sur la commune. Et c'est un bonheur, quoi. Avant, le spectacle était payant. Et donc là, on a voulu ouvrir à tout le monde et que la gratuité pendant tout le week-end du spectacle. Et donc c'est un bien-être pour que tout le monde puisse accéder à ces Folles Journées du Cheval.
3: Donc toutes les activités sont gratuites ?
4: Toutes les activités sont gratuites. Ouais. On s'est aperçu qu'on a beaucoup plus de monde. En plus, il y a eu la mise en place, on a le feu d'artifice, qui a été un attrait par rapport aux spectateurs, et donc on a eu beaucoup de monde, quoi.
3: À quoi peut-on s'attendre cette année ?
4: Cette année, donc, on a donc nos deux randos équestres. Le samedi, on partira de Saint-Martin-sur-Oust. Et pour faire découvrir les chemins autour de la commune. Il y a 4 ans, on était à Monte-Neuf. On est parti de Monte-Neuf. Là, il y a 2 ans, on est parti de Ruffiac. Et cette année, on part de Saint-Martin-sur-Oust. C'est pour faire découvrir tout ce qui est chemin de rando équestre.
3: Comment est-ce qu'on s'y prend ? Il faut quand même s'inscrire.
4: Il y a une inscription sur le site. Donc, on a le site des Folles Journées du Cheval. Et donc, on peut s'inscrire. Et...
3: Jusqu'au dernier moment ?
4: Jusqu'au dernier moment.
3: Et c'est à partir de quel âge ? Comment ça se passe ?
4: Il n'y a pas d'âge. C'est ouvert à tout le monde.
3: Et c'est gratuit.
4: La rando du samedi est gratuite. Et la rando du dimanche matin, et c'est 5 euros avec un petit casse-croûte à mi-parcours. Avant d'arriver au défilé le dimanche midi.
2: C'est le week-end prochain, les Folles Journées du Cheval à la Chapelle Gasseline. Spectacle équestre et de voltige, balade à cheval, salon du savoir-faire équin et vide-grenier au menu. Un événement ici à Armorique. On était avec Lionel Soulen, coprésident de l'association. Vous écoutiez les gens d'ici à la découverte des personnalités, des activités et des lieux qui incarnent notre Bretagne. Après le Flash Info et la météo de 11h, vous retrouvez Glenn Jégou et sa table d'Arthur, l'émission Culture Bretonne de votre radio ici à Armorique.
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0: Un drame cette nuit à Aubervilliers, en Seine-Saint-Denis. Un petit garçon de 2 ans est mort. 7 personnes ont été blessées, dont 2 gravement après l'explosion d'un pavillon. Une explosion liée à une fuite de gaz, selon le maire de la ville. Le parquet de Bobigny a ouvert une enquête. Certains évacués du quartier ont pu regagner leur domicile ce matin. 7 départements classés en risque élevé pour les feux de forêt. Parmi eux, l'Aude, où 350 pompiers restent mobilisés sur l'incendie qui a démarré vendredi dans le sud du département. Le feu ne progresse plus, il s'est stabilisé à 225 hectares parcourus. Un autre incendie est, lui, toujours en cours dans la vallée d'Aspe, dans les Pyrénées-Atlantiques. Il a parcouru 105 hectares depuis mercredi. 6 départements du Sud maintenus en vigilance orange canicule avec des températures bien au-dessus des normales de saison. Hier, on a enregistré 36 degrés à Montpellier, 38 à Nîmes, 39 à Perpignan ou encore 40 à Béziers. Un nouveau pic de chaleur est prévu aujourd'hui. Le littoral aquitain en alerte maximale pour les baïnes. La préfète Sophie Broca appelle les baigneurs à la plus grande vigilance pour éviter d'être emportés par les courants. L'alerte couvre tout le littoral, des Pyrénées-Atlantiques à la Charente-Maritime. Un nouveau candidat se lance dans la course à l'Élysée. Fabien Roussel doit annoncer sa candidature à la présidentielle ce soir aux 20h de TF1. Le chef du Parti communiste s'ajoute donc à la longue liste des candidats de gauche avec Marine Tondelier, François Ruffin, Jean-Luc Mélenchon, sans oublier la primaire entre le PS et Place Publique. Coup de maître pour les basketteuses françaises en Coupe du Monde. Elles se sont qualifiées pour les quarts de finale hier après une large victoire contre la Corée du Sud 95 à 69. Les vice-championnes olympiques sont donc certaines de terminer première de leur poule avant le match contre le Nigeria demain. Et puis c'est une grande première depuis 29 ans. Le pilote français Pierre Gasly partira cet après-midi en pole position du Grand Prix d'Italie. Il a terminé premier des qualifications devant ses concurrents George Russell et Oscar Piastri. Départ de la course à 15h.
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2: Débat de rôle, bonjour à tous, bonjour à tous. C'est la table d'Arthur. Nous parlons bien évidemment culture bretonne avec aujourd'hui un menhir dans le paysage culturel rennais et de Bretagne, le cercle celtique de Rennes depuis sa création en 1935, ça date pas d'hier, son président est
3: oui,
2: avec nous.
3: On va dire les années 30.
2: Les années 30.
3: Que la première fois dont on parle du cercle celtique, je crois que c'est 1929.
2: Hop là, Philippe Ramel, président, comment ça va?
3: Ça va très bien.
2: On sait de rentrer.
3: Oh ben.
2: Pré-rentrée en ce moment pour le cercle celtique.
3: Ça va comme c'est une, comme on dit, Bersema.
2: Bon, ça va, Rabin, cercle celtique de Rennes, quelques chiffres, plusieurs centaines d'adhérents.
3: Plusieurs centaines, un peu, on va dire près de 500.
2: Près de 500.
3: Près de 500.
2: C'est pas mal. La musique, la danse, mais pas que.
3: C'est tout ce qui touche à la matière culturelle, en fait. Ça va, parfois, c'est la cuisine.
2: Mais c'est la culture.
3: C'est la culture, ça, c'est les savoir-faire, c'est des savoirs que l'on transmet. Oui, tout ce qui peut faire vivre cette idée de Bretagne en nous, en fait, et tout ce qui peut donner envie, aimer, toucher les gens autour de cette Bretagne.
2: Pour les petits, pour les grands.
3: Exactement, parce qu'il n'y a pas d'âge. Depuis un an, par exemple, nous sommes référencés, intervenants en milieu carcéral. Mm-hmm. Nous allons dans les prisons pour aller à la rencontre des publics qui n'ont pas l'occasion de pouvoir sortir facilement.
2: Dans les écoles, d'ailleurs. Dans les EHPAD, dans les entreprises. Dans les associations, et puis un peu partout dans le monde. Philippe Ramel, on va parler du cercle celtique de Rennes avec vous, mais vous êtes accompagné d'Hélène Coussouron. Bonjour Hélène.
4: Bonjour.
2: Une première à la radio.
4: Une première.
2: Ah, ben c'est génial. Hélène, au cercle depuis quelques années déjà?
4: Depuis une dizaine d'années, oui.
2: Avec une mission particulière, c'est de faire vivre... Oui. Une des branches qui marche bien au cercle celtique.
4: Pas trop mal.
2: Pas trop mal. La chorale.
4: Exactement. Je suis arrivée. J'étais d'abord venue au cercle et participé à une chorale en breton, mais ça fait des années de ça. Et elle n'existait plus et j'ai toqué à la porte du cercle pour leur demander si ce serait pas une bonne idée de recréer une chorale en breton sur Rennes.
2: Et c'était une très bonne idée.
4: Certainement.
2: Parce que aujourd'hui, chorale qui pourtant jeune, Kandregan, non, ce qui veut dire un petit jeu de mots en breton, 100%, c'est ça?
4: C'est ça, chant pour chant, 100%, ça dépend comment on zozote.
2: Et vous avez été champion de Bretagne?
4: On a été champion de Bretagne l'année dernière. L'année encore précédente, on était champion deuxième catégorie. On est donc passé en première catégorie. Champion première catégorie l'année dernière. Vice-champion cette année à un centième de point du premier. Donc on peut dire
2: pratiquement
4: qu'on
2: match
4: a
2: nul. Bravo à cette chorale Kandregan. Justement, pour se mettre dans l'ambiance,

De cette chorale qui existe et qui est championne de Bretagne. Un petit extrait tout de suite. Nous écoutons la table d'Arthur. C'est ici, Armorique.

0: La chorale du Cercle Celtique de Rennes à Candregan, vice-championne de Bretagne, championne des chorales. C'était l'année dernière, en 2025, et ça continue, Hélène Coucheron. Il y a une dynamique autour de cette chorale, avec d'autres prix également.
1: Alors, cette année, non seulement on est vice-champion à 1/100 de point, mais Jornet Le Moulec a également remporté pour une création sur la musique de Saint-Saëns, qu'est Morganès. Une poésie en breton, il a remporté le prix de la création littéraire.
0: Bravo à Jean-René Le Moulec, c'est un fidèle du Cercle Celtique de Rennes.
1: Absolument.
0: Absolument. En ce début septembre, est-ce qu'il faut savoir forcément parler breton pour chanter à la chorale? Parce que vous chantez beaucoup en breton, pas que, mais vous par exemple, vous maîtrisez la langue?
1: Je fais comme les chiens d'Angela Duval.
0: Vous posez bien, vous apprenez par cœur.
1: On a des multiples façons d'apprendre le breton, grâce juste moi, Jean-René, qui est notre référent breton. Non, moi, je ne parle pas breton.
0: Mais vous le chantez bien.
1: J'espère. Dans une chorale, vaut quand même mieux bien chanter. Et la chorale est ouverte à tous, à ceux qui parlent breton, et à ceux qui ne parlent pas le breton. Il y a à peu près la moitié des effectifs qui parlent couramment breton.
0: Quel soir, quel jour pour les RP?
1: C'est le mardi soir.
0: Mardi soir, ça dure combien de temps? 20h, 20h, 22h?
1: Ouais, c'est ça, à la ferme de la Harpe.
0: À la ferme de la Harpe, on le rappelle, de l'Arpe, c'est le lieu historique du Cercle Celtique de Rennes. Philippe Ramel, c'est nord-ouest de Rennes.
2: Oui, c'est le point névralgique, en fait.
0: Il y a le métro qui n'est pas loin, il y a la rocade qui n'est pas loin, il y a un grand parking.
2: Il y a un grand parking.
0: Il y a le parquet de balles.
2: Le parquet de balles. Non, il y a tout ce qu'il faut. À la ferme de l'Arpe, on trouve toujours ce qu'on a envie. C'est vraiment un lieu symbolique aussi de cette culture. C'est un lieu historique aussi. On est là depuis les années 75.
0: Une cinquantaine d'années. Et avec plusieurs salles, donc ça bouge en même temps dans une salle. Il y aura de l'harpe, dans l'autre de l'accordéon, dans l'autre de la bombarde.
2: En même temps que on entend la chorale au premier étage, au rez-de-chaussée, à la salle d'en dessous, c'est Julien qui fait la musique de pratique collective. Voilà, et puis il y a des sonneurs qui répètent dans une autre salle. C'est avant tout un lieu de vie. Un lieu de partage, un lieu, tout ce qu'on a envie, on boit un petit verre, quoi. Je veux dire, il y a la cuisine qui est un point de rencontre très important. On vient partager une petite bière avant de partir ou une petite bolée, quoi.
0: Avec modération, bien sûr.
2: Comme d'habitude.
0: Et puis, un petit jardin, vous aimez vous retrouver aussi, justement,
2: C'est même un jardin pédagogique, en fait, qui est utilisé pour les animations, puisque les écoles de Rennes, et notamment du quartier, viennent faire vivre ce jardin. Ils viennent planter les petites graines au printemps et puis ils repassent voir comment tout ça évolue. Donc il y a des actions de pédagogie et donc tous les légumes, tout est traduit en trilingue, en français, breton et gallo.
0: Des passerelles également avec les associations de quartier, vous aimez créer du lien maillé de plus en plus.
2: Oui, c'est-à-dire que, en fait, la volonté c'est de rendre la culture bretonne accessible, on dit une tradition, au plus grand nombre. Bon, la meilleure façon de le faire c'est de pouvoir parler, échanger, donc on collabore avec la maison de quartier de Villejean par exemple, qui a un public bien spécifique du quartier, et on les invite à venir, par exemple, tous les ans, on a une balade interculturelle au courant de l'été, avec les Mahorais, les Kanaks, et on se promène dans le quartier à la rencontre des habitants, et en les invitant à venir à la ferme.
0: Il va y avoir plein de rendez-vous au mois de septembre, au mois d'octobre. Le mieux à faire, c'est d'aller tout simplement sur cercleceltiquederennes.org. Là, on trouve toutes les inscriptions pour tous les ateliers, des dizaines d'ateliers, musique, chant, danse,
2: il y en a pour
0: les
2: tout
0: enfants,
2: le monde. Il y en a pour tout le monde.
0: La broderie également.
2: Il n'y a pas tout.
0: Des nouveautés cette année
2: Pas d'activité nouvelle.
0: Tout continue.
2: Mais voilà. Il faut déjà maintenir et faire vivre, parce que tout ce qui est déjà en place, c'est déjà pas mal.
0: La danse, bien évidemment, danse bretonne, mais pas que, danse irlandaise, gallo, breton.
2: Là, par exemple, en danse, il y a bien sûr la danse bretonne avec différents niveaux, différents jours dans la semaine, avec des objectifs attachés à chacun des rendez-vous. Mais c'est aussi la danse folk qui a son rendez-vous du lundi soir. C'est la danse irlandaise qui a son rendez-vous le lundi soir. en fait, on s'ouvre sur les différentes pratiques et esthétiques dansées. Mm-hmm. Parce que finalement, on se rend compte que on n'est pas si loin que ça. D'ailleurs, la danse bretonne est une danse folk.
0: Et le groupe Yule, qui a été régulièrement en résidence au Cercle Celtique de Rennes, Ferme de l'Harpe, il y aura une sortie de disque au mois de novembre. On les écoute en avant-première, ouais. Philippe Bramel, tout de suite à Yule, que l'on retrouvera pour une belle soirée, j'imagine, au parquet de Bâle. Et c'est tout de suite dans cette table d'Arthur. 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

0: Le groupe Yule, dans cette table d'Arthur, ils vous proposeront leur album d'ici Noël. Excellent groupe de musique bretonne annoncé, mais pas que, qui a répété régulièrement au Cercle Celtique de Rennes. Vous écoutez la table d'Arthur. C'est ici Armorica, bien évidemment. Hélène, le chant, c'est important. Cette chorale, c'est important. Et il y a quelqu'un qu'on n'a pas cité, qui a quand même donné une dynamique ces dernières années, Hélène.
1: Ces dernières années, oui, c'est sous l'égide de la direction de Yves Lemartret que la chorale a connu justement cette progression technique et cette cohésion. Et on est parti de 7 et on est arrivé à 27, donc avec des pupitres équilibrés. Merci à Yves Lemartret qui a pu nous porter jusqu'au summum. Hein.
0: mais vous êtes et vous y êtes. C'est la Ligue des champions des chorales en Bretagne. Et puis 27 en ce moment, vous allez dépasser les 30 cette année. Certainement, on le rappelle, cette chorale ouverte à toutes et tous. Répétition le mardi soir. Le mieux à faire, c'est d'aller sur le site du Cercle Celtique de Rennes en .org. Et puis, il y a toutes les réunions de rentrée le lundi 14 pour la guitare, pour le violon, pour la bombarde. Le mardi 15 pour de nombreuses activités, clarinette, harpe, chorale, justement. Et puis, des réunions, il y en a plein, il y en a tous les jours.
2: En direct, t'as appris par cœur.
0: J'ai essayé au maximum, mais c'est que le site est bien fait. Je suis en train de regarder les reprises de cours. C'est en ce moment avec le Cercle Celtique de Rennes. Il y a un mot qui est important aussi, c'est Astour.
2: Astour qui veut dire maintenant.
0: Et Astour,
2: c'est la compagnie
0: de danse. C'est la Ligue des champions de la danse.
2: Champion de danse, oui. Et donc, Astour se ouvre tous les vendredis soirs à partir de 20h30 du mois de septembre. Accueille toutes les nouvelles personnes qui ont envie de rejoindre le projet de la compagnie. Je ne peux pas vous en dire plus, mais il y a un petit projet pour 2026-2027 qui va intéresser le pays de Rennes.
0: Bon, le pays de Rennes.
2: Spécifique au pays de Rennes. Mais là, il faut savoir un peu plus, il faut attendre un tout petit peu.
0: Bon, avec Astour, on vous retrouve dans la rue, sur des scènes, vous aimez aller partout.
2: Ça anime le projet du Cercle Celtique, c'est aller à la rencontre des habitants, des citoyens.
0: Avec de la danse et de la musique.
2: Mais pas que, c'est aussi ça, la spontanéité, la volonté d'inclure, de permettre aux gens de venir nous rejoindre. Donc ça, c'est tous les vendredis soirs.
0: Dans ce beau lieu que vous avez juste en face de votre ferme de la Harpe, c'est ce parquet de balle à l'ancienne, hein, avec du vrai parquet.
2: Exactement.
0: Que du bois, partout.
2: Depuis 2019. Il y a plein de soirées qui s'y passent, notamment fin septembre, le bal de la Réveilleuse.
0: Eh bien, là, je l'ai sous les yeux, le bal de la Réveilleuse. Ce sera le samedi 26 septembre.
2: Exactement.
0: À partir de 20h.
2: 20h.
0: Jusqu'à. Ouais.
2: Oh, commence un jour, vit le lendemain.
0: Le bal de la Réveilleuse, si vous voulez en savoir plus sur le Cercle Celtique de Rennes, le mieux, c'est d'aller sur le site. Se déplacer également par ces bourgs.
2: Oui, il faut venir nous voir.
0: Entre Villejean et Beauregard.
2: Les portes ouvertes sont passées, mais ça empêche que.
0: Les premières portes. Mais il y a plein de réunions. De réunions à partir de mi-septembre, quasiment tous les soirs.
2: Les portes sont toujours ouvertes.
0: Merci à tous les deux. Et puis le meilleur au Cercle Celtique de Rennes, Hélène.
1: Merci beaucoup.
0: Merci à vous.
2: Merci à tous.
0: Et le meilleur pour cette chorale encore cette année. Et puis, venez nombreux.
2: Longue vie au Cercle Celtique qui sort faire son 100e anniversaire quand même. On y va.
0: On en parlera sur ICI Armorique, très certainement. On termine avec la réveilleuse qui sera justement sur la scène du parquet de balle du Cercle Celtique de Rennes à Rennes. Ce sera le samedi 26 septembre. À la prochaine, Kenavo. Et à bientôt.
2: Kenavo.

0: Mauvais rêve de Oshi, un titre qui fait la part belle à l'imperfection.
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0: En 2023, dans le silence d'une nuit de solitude, Oshi livre son combat le plus intime, celui contre la maladie de Ménière qui menace son audition. Ce titre « Mauvais rêve » est un cri à fleur de peau. Mais ce qui frappe, c'est le choix artistique de la chanteuse, refuser la perfection. À une époque où tout est lissé par ordinateur, Oshi a tenu à garder chaque imperfection vocale. Si vous tendez l'oreille, vous entendrez son souffle se couper, sa voix qui tremble presque sur le point de se briser.

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1: Ici Express, spécial musique bretonne pour ce dimanche 6 septembre à Mignac-Morvan, au nord de l'Ille-et-Vilaine, tout à l'heure à la salle Beaujard à partir de 14h30. Le Cercle Celtique en derrière vous propose un faisé avec le Breton Bobinet, Olmar au duo et le Bagad en anternos de Dol de Bretagne. À Trémorel, dans les Côtes d'Armor, à partir de 14h, animation bretonne à la chapelle des 13 chênes avec LBG Quartet et Joël Champalone. Enfin, l'événement du week-end, bien sûr, c'est à Gourin, dans le Morbihan, avec la 70e édition du championnat des sonneurs de Bretagne, avec bien sûr des concours toute la journée. Fest des concerts des sonneurs, c'est à Gourin, au domaine de Tronjoli. Et pour l'instant, nous continuons avec la table d'Arthur, votre rendez-vous ici avec la culture bretonne.
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1: Deux à gauche et Träger, c'est le nom de l'album que nous présentent Mathieu Messager et Victor Lafargue dans cette table d'Arthur. Ils nous font le plaisir de partager cette fin de matinée avec nous. Bonjour messieurs.
5: Bonjour Glenn.
1: Comment ça va en ce dimanche?
5: Eh ben super, très bien.
1: Avec un premier album pour ce duo de sonneurs, Mathieu Messager à la clarinette et au chant, Victor Lafargue, accordéon diatonique, jazz et chant. Jazz, on le rappelle, Victor,
6: c'est... Eh ben, ça désigne des éléments de batterie actionnés exclusivement au pied. Alors, dans notre cas, c'est juste une grosse caisse bricolée avec une cymbale, mais on pouvait trouver des trucs qui allaient jusque 5-6 pédales, quoi, avec toutes sortes de d'effets sonores. Voilà, on est dans les années 20-30 pour ce genre d'objet, quoi.
1: Un retour dans la musique des années 20-30 en Bretagne. Mathieu Messager, vous êtes sonneur dans le groupe Warzaou, par exemple, qui marche bien en
5: par Fesnos, exemple.
1: Prof de musique également.
5: Ouais, toujours, ouais.
1: Et l'amour de la musique bretonne, c'est venu d'il y a longtemps. Dans...
5: Oh là là, siècle dernier. Hein.
1: Au siècle dernier.
5: Bah, au siècle dernier. Bah, c'est,
1: vous n'étiez pas bien vieux.
5: Non, bah, c'est le milieu des années 90, quoi. C'est mon père qui écoutait beaucoup à Rayamank à ce moment-là. Les cours de Bombard qui arrivent à Plestin, là où je vivais. Et donc je m'y suis mis à ce moment-là. Et pour la petite histoire, et c'est en lien un peu avec cet album, c'est que chose rare autour de moi, là, dans mon entourage, c'est que moi j'ai commencé avec du répertoire à danser du Trégor, quoi. À l'école, à la flûte, on a appris une suite de danse du Trégor parce que le musicien qui venait à l'école était investi dans ce renouveau du répertoire trégorois. Donc voilà, j'ai commencé avec ça et aujourd'hui je suis hyper content avec mon camarade Victor, qui n'était pas bien vieux au milieu des années 90, de mettre ça
1: même.
5: Sur disque.
1: Vraiment pas bien vieux, voire pas né du tout.
6: Même pas en projet. Oui, oui.
1: Victor, vous, l'accordéon, ça fait longtemps?
6: Eh ben, à force, ça va commencer à faire longtemps. Je crois que ça va faire 20 ans que j'en joue. J'ai commencé à Guingamp.
1: Alors,
6: ouais, c'est ça. En fait, parce que l'instrument m'avait plu. Le répertoire, je n'y connaissais absolument rien. Et bon, bah, quand on joue de l'accordéon, assez vite, on joue de la musique traditionnelle. Et quand on rencontre Mathieu Messager, assez vite, on joue de la musique du Trégor. De fil en aiguille, nous voici.
1: Et voici ce disque de votre duo, Mathieu Messager, Victor Lac. Deux à gauche et Träger, on donne la traduction pour ceux qui nous parlent du côté du Trégor.
5: Du côté du Trégor, ouais. C'est le nom d'une chanson bien connue un petit peu partout en Basse-Bretagne et notamment dans le Trégor où toutes les personnes nées avant, je sais pas, 1920, 1930 connaissaient une version de cette chanson et puis ben, ça désigne bien le contenu de l'album.
1: Et bien on va se mettre dans l'ambiance de cet album avec La Reine des Danses, une gavotte que l'on retrouve sur ce très bel album produit par Dastum Brodriguer, le Dastum du Trégor. C'est tout de suite dans cette table d'Arthur. Vous

0: Costé Tréguer, musique instrumentale de basse bretagne proposée par Mathieu Messager et Victor Lafargue. Ce sont nos invités ce matin dans cette table d'Arthur, une gavotte. C'est pas forcément une danse du Tréguer, on la retrouve un petit peu partout, Mathieu Messager, mais en revanche, collectée dans le coin du Tréguer, par chez vous.
1: Mais exactement, comme vous disiez tout à l'heure, la gavotte, c'est la reine des danses. Aujourd'hui, on est pas mal à en parler en ces termes. Et alors, c'est en aucun cas une danse originaire du Tréguer, c'est plutôt la Cornouaille, quoi, la Haute Cornouaille, pour ce qui concerne le voisinage du Tréguer, quoi. Mais bon, voilà, fin 19e, début 20e, c'est une danse qui était pratiquée par chez nous. Et donc, il y a des airs de gavotte, quelques-uns, qui ont été collectés auprès d'anciens dans le Tréguer. Et donc, nous, dans notre répertoire, on englobe vraiment le répertoire collecté en Tréguer de façon globale, sans discriminer, donc c'est-à-dire sans écarter les danses d'origine cornouaillaise, sans écarter les danses en couple. Donc voilà, alors il y a de la danse plus spécifiquement trégoroise aussi, mais pas seulement.
0: Une vingtaine de danses sur cet album, Victor Lafargue. Il y a toute une page pour la source des airs. Je sais que vous avez travaillé à Dastium, c'est produit par Dastium Brodreger, l'association qui s'occupe justement de ce collectage patrimoine. C'était important justement de sourcer les airs que vous proposez sur...
2: Absolument, absolument, Glenn, et c'était important pour nous deux, à vrai dire. Notre musique est exclusivement basée sur des archives locales, donc pour nous c'est important de rendre ça aux gens qui vont écouter, mais aussi qui vont avoir l'objet, quoi. Donc on parle des airs parfois, quand on a des petites anecdotes à dire dessus, sur leurs origines un peu plus profondes. On parle des interprètes aussi, on parle des endroits où ça a été collecté, des gens qui les ont collectés. Donc c'est vrai que ce qu'on essaie de rendre quand on rédige ce genre de livret, à mon avis, c'est la dimension humaine de toute cette musique-là, quoi. Qui n'est pas juste bien sûr, sans jugement de valeur, juste une musique de composition récente, quoi. On essaie de rendre tout ce cheminement-là, quoi.
0: Et mettre dans l'ambiance également avec ce très bel objet, cet album, belle photo, une ambiance justement du siècle dernier, mais pas quand vous avez appris la musique, vraiment là, il y a un siècle.
1: Voilà, le même siècle, juste. Certes, mais quand même mais plutôt le début.
0: Les années 20-30.
1: Ouais, ben, et c'est peut-être, on peut rendre hommage aux personnes avec qui on a travaillé. Vous parliez du graphisme, du visuel. On a travaillé avec Alice Duménil, qui est maintenant rompue à la réalisation de très belles pochettes de disques. C'est plein de petites références au début du siècle. Donc là, il y a une grosse inspiration Art Nouveau, avec toutes les fleurs qui sont des fleurs de lin, parce que voilà, on cultivait le lin dans le Tréguer, etc. Donc super créativité, super résultat, on est très très content. On va aussi citer Colline Genet, qui a fait la prise de son, le mixage, le mastering. On la remercie encore pour sa gentillesse, sa patience. Et Lucie Boucher pour la photo, une photographe qui est dans le centre Tréguer là, et qui travaille exclusivement en argentique. Et en l'occurrence, la photo de la couverture, elle a été prise avec un appareil type fin 19e, début 20e. Donc ça donne un grain, voilà, qui n'est pas le même que celui du numérique, et ça allait bien avec le reste de notre démarche, quoi.
0: Et puis cet album que vous nous proposez en exclusivité, parce qu'il va sortir officiellement dans quelques jours, ce sera l'occasion d'une fête avec des amis
2: le 20
0: absolument. Septembre prochain.
2: Le 20, oui, c'est ça, à la chapelle du Loup du Lac, au château de la chapelle du Loup du Lac, ça commence à faire long. Donc ce sera en fait la sortie d'album de Jeanne Lemoine et Cyril Couchou, et qui nous ont gentiment invités, comme ça on pouvait s'amuser ensemble plutôt que s'amuser chacun dans notre coin. Alors c'est dans le cadre des Journées du Patrimoine, donc c'est l'occasion de visiter le château. Nous on sera présents pour un bal à la fin, et il y aura aussi des concerts tout au long de la journée dans des pièces du château. Manu Boutillier, Mathieu Guiton, Louisa Montméran.
0: Du beau monde.
2: Voilà,
0: du beau monde et des beau monde pour cette fête. Puis on trouvera bien évidemment Deux Accouches des Tréguer, votre album de musique instrumentale du Tréguer. On va s'écouter une petite suite de Polka Piquet avec vous, Mathieu Messager, Victor Lafargue. Vous êtes nos invités dans cette table d'Arthur. 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

0: suite de Polka Piquet, extrait de l'album de Zakouchte Tréguer par Mathieu Messager, Victor Lafargue, nos invités ce matin dans cette table d'Arthur. Cet album que l'on peut encore se procurer via Eloasso, parce qu'il y a eu un appel à participation, ça se fait de plus en plus. C'est important pour vous, Mathieu?
1: Oui, bien sûr, c'est important parce que nous, la façon dont ça s'est passé, c'est qu'on a été au devant d'Astum Brodraguer pour nous aider, nous accompagner pour la production de ce disque. Et d'Astum Brodraguer a bien voulu nous aider financièrement, voilà. Et il s'agit, voilà, de faire en sorte que l'association rentre le plus vite possible dans ses frais. D'où le financement participatif, qui est aussi une façon de faire parler un petit peu du disque avant qu'il ne sorte. Et donc voilà, et on est assez content de la participation qui a eu lieu jusqu'à ce jour, et on espère qu'elle va continuer jusqu'au 15 septembre, puisque ça court jusqu'au 15 septembre.
0: Vous avez encore quelques jours, il suffit d'aller sur le site Eloasso, on tape Mathieu Messager, Victor Lafargue, on trouvera toutes les infos pour accompagner l'enregistrement, le mixage, le mastering, les photographies, l'illustration, le graphisme, la fabrication, la réalisation de cartes postales. Vous avez des petites cartes postales aussi, Victor?
2: Ben voilà, qui devraient arriver dans nos boîtes aux lettres d'un jour à l'autre. Mmh. En fait, pour nous, ça a été l'occasion de travailler encore un peu plus avec les fameuses photos à l'ancienne de Lucie Boucher. C'est vrai que l'iconographie qu'on a du monde rural ancien, ça passe beaucoup par la carte postale, alors plus ou moins mise en scène. Mais voilà, on a tous des images en tête, en noir et blanc, des paysages, des personnes, etc. Et notamment, ça existait pour les sonneurs, en fait, qui faisaient leur réclame un petit peu comme ça. Ils pouvaient se faire prendre en photo, et puis ensuite, on rajoutait des écritures derrière, quoi. Et on a voulu reproduire un petit peu ça. Donc avec nos photos avec un grain d'époque, hop, on a mis des écritures comme ils faisaient à l'époque. Donc vous découvrirez ça dans vos boîtes aux lettres, ma foi, mais c'est tout à fait amusant. Et on a aussi choisi un format de carte postale ancienne qui doit être du 140 par 90 mm pour les amateurs.
1: Alors ne nous méprenons pas, on n'est pas dans une reconstitution ni de la musique des années 10-20 ni de cartes postales anciennes. Disons que c'est le matériau qu'on utilise, celui de cette époque, et c'est bourré de petits clins d'œil qui se veulent un peu humoristiques et tout. Bon, nous, c'est vraiment ce qui nous intéresse, de faire de la musique qui fait référence à la musique rurale de cette époque-là, mais on n'est pas des archéologues de la musique, on n'est pas dans une reconstitution, on a vraiment envie que ce soit une musique d'aujourd'hui pour danser et faire la fête aujourd'hui, mais voilà, en reprenant les codes et le matériau d'une époque.
0: Mazurka, gigolette, danse pleine, bal trégorois, polka des bébés, du plin, bien évidemment, même une valse parisienne. Pour terminer, un très bel album, un très bel objet. Merci beaucoup à tous les deux d'être venus. Un petit mot pour la fin. Voilà, vous appelez à danser, les organisatrices, les organisateurs aussi.
1: Mais bien entendu.
0: Pour faire partager ces danses.
1: Ouais, faut dire que depuis qu'on s'est rencontrés, on a sonné plusieurs fois. On n'a pas encore sonné énormément. On a travaillé par contre sur cet album. Et on ne demande qu'à présenter cette musique en public, la partager, puisque ça, c'est vraiment ce qui nous anime.
0: Vous à la clarinette, Mathieu Messager, Victor Lafargue, avec un accordéon diatonique spécial, d'époque.
2: Petit coquin. Oui, alors j'ai enregistré avec deux accordéons, un accordéon moderne et un accordéon alors des années 20-30 de Marc Mogin. Alors c'est tout le son.
0: Mogin, oui,
2: c'est
0: la légende.
2: C'est à peu près le son du Père Jean, si on veut, pour les amateurs d'accordéons.
0: Merci beaucoup à tous les deux. On se quitte avec un passe-bleu.
2: C'est pas là, c'est anecdotique, mais
1: il faut savourer.
0: Merci, Kélavo.

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1: Ici Armorique, dimanche 6 septembre, il est midi. L'actu d'ici, Fanny Borel. Les corps des deux marins bretons portés disparus après le naufrage du Maranello ont été retrouvés hier.
2: Oui, ce bateau de pêche immatriculé à Saint-Brieuc était parti de Saint-Quay-Portrieux dans les Côtes d'Armor le 25 août, avant de sombrer au large des côtes anglaises il y a une semaine. C'est grâce à une plongée près de l'épave que les deux corps ont pu être remontés, Laura Bléré.
3: C'est au moment de leur deuxième plongée sur les lieux que les plongeurs de la Marine nationale ont pu remonter les corps des deux marins disparus. Alors que les conditions météorologiques autour du site où se trouvent les épaves étaient si mauvaises qu'il avait fallu repousser de plusieurs jours l'intervention des groupes des plongeurs des mineurs de l'Atlantique et ceux de la Manche mer du Nord. L'épave du Maranello, qui gît à 72 mètres de profondeur au large de Plymouth au sud de l'Angleterre, avait été repérée jeudi dernier. C'est vraisemblablement un souci au niveau du chalut du navire qui a provoqué son naufrage il y a une semaine. Son filet de pêche qui s'est pris dans le moteur, ce qui l'a fait s'incliner. Les marins à bord ne pouvaient plus le manœuvrer. Sur les 5 membres de l'équipage, 3 sont rescapés, sauvés par un autre chalutier qui se trouvait dans la zone. L'enquête confiée à la section de recherche de la gendarmerie maritime de Brest a désormais basculé en enquête de recherche des causes de la mort.
2: Les précisions de Laura Bléré sont à retrouver sur ici.fr.
1: Un motard de 44 ans est mort hier dans un accident de la route à Amand près de Janzé.
2: Il n'a pas pu éviter une voiture qui sortait d'une propriété privée. Son fils de 15 ans a été transporté dans un état grave à l'hôpital Pontchaillou, mais ses jours ne sont pas en danger. Il était à l'arrière de la moto. Des incendies hier, heureusement sans gravité. Il y en a eu 2 à Rennes, le premier à midi dans le quartier Bréquigny. Un appartement du square des Hauts-de-Chalais a pris feu. Il a fallu évacuer une douzaine de personnes. Incendie également près du parc du Landry, à l'étage d'une maison, rue René Madec. Le feu s'est propagé au comble. À noter aussi un immeuble qui a dû être évacué à Saint-Avé, près de Vannes, après un feu d'appartement rue des Étoiles. Et puis vers 2h45 cette nuit, 30 personnes ont dû quitter temporairement leur immeuble rue Rosa Parks au Reux. Un feu s'est déclenché dans un box, feu qui serait parti d'une tondeuse.
1: Après les 2 premiers matchs à la maison, le Stade Rennais joue à l'extérieur cet après-midi.
2: Un déplacement à Angers pour la 3e journée de Ligue 1 de football. Les Rouges et Noirs veulent bien sûr enchaîner après leur succès dans la douleur dimanche dernier face au Mans. C'est le premier déplacement de la saison pour les Rennais qui ont joué à domicile lors des 2 premières journées. Et il va falloir se méfier de l'adversaire du jour, prévient le coach Franck Hez.
4: Angers, ce qui est sûr, c'est qu'il va falloir être au niveau. Hein, parce qu'on a regardé un peu leur match de prépa, il y a eu des choses vraiment intéressantes dans leur match de prépa. Et puis les 2 premiers matchs, même s'ils ont perdu Lille chez eux, mais Angers avait posé beaucoup de problèmes, beaucoup de problèmes au LOSC à domicile. Puis le deuxième match, ils ont gagné 3-1 à Auxerre. Il y a de la qualité, ils sont capables de mettre beaucoup de monde très vite là-haut. Ils savent être vertical quand il faut l'être. Mais j'attends de mon équipe, justement, d'abord qu'elle continue à faire du jeu, à se créer des occasions, à marquer des buts. Et en même temps, ce que j'attends, évidemment, c'est qu'à un moment, on soit aussi plus solide, plus concentré et plus juste dans nos 25 derniers mètres.
2: Angers-Rennes, c'est à 17h15 cet après-midi et c'est bien sûr à vivre sur ICI Armorique. François Rosy vous donne rendez-vous dès 16h45 pour l'avant-match. Au programme de cette Ligue 1 également aujourd'hui, 3 Strasbourg et à 20h45, Marseille contre le Paris FC. Hier, Lorient a battu Lens 1-0. Brest s'est imposé 2-1 face au Havre. Nice et Le Mans ont de leur côté fait match nul. Un partout. Le RC Van, lui, a fait son entrée en top 14 de rugby hier. Premier match du championnat pour les Morbihanais qui se déplaçaient à Castres et qui ont perdu, défaite 29-20. Le prochain match, ce sera samedi prochain au stade de la Rabine. Les Vannetais s'attaqueront à Montpellier, le finaliste du top 14 la saison dernière.
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2: Il va faire très chaud cet après-midi, Jean.
1: Et oui, la chaleur est de retour aujourd'hui, Fanny. On va dépasser les 30 degrés et largement. Il y aura quand même quelques nuages dans le ciel cet après-midi. Un peu plus d'éclaircies ce soir. Les températures ont commencé à grimper déjà. Rennes et Saint-Brieuc, 25 degrés. Vannes, 26.

0: Alors, bon dimanche, sous vos applaudissements, c'est Willy vient déjeuner chez vous, numéro 1086.
1: Ça filoche,
0: mes amis. Bonjour la tribu.
2: Bonjour.
0: Qui est là aujourd'hui? Nicolas Malabeuf, notre enfant de la télé. Bonjour mon bon Nicolas.
3: Bonjour Willy, bonjour tout le monde.
0: Et Fabien Aymon, notre geek. Bonjour mon Fabinou.
4: Bonjour Willy, bonjour à tous.
0: C'est un miracle que les deux Nigos soient là. Parce que, à quelle heure vous êtes rentré, vu la tête que vous avez?
3: Ah non, alors on a été petits joueurs hier soir, 3h30. Ben ça va. Après bon, on avait quand même commencé à 18h.
0: Voilà, c'est ce que j'allais dire. Parce que faut qu'on vous explique, on est toujours à Lille, mes amis. Oui. Si vous n'étiez pas avec nous hier, on a fait cette émission sur la braderie de Lille, parce qu'il y a la braderie jusqu'à ce soir. On était donc sur cette incroyable place
3: devant des
0: milliers de personnes. Et puis aujourd'hui, on est dans les locaux de Ici Nord, toujours à Lille, mes amis. Bon, en fait, on a laissé la place à nos amis de France Inter qui récupèrent le studio qui est là-bas sur place. Vous connaissez mon courage quand tu m'as dit ouais, dimanche on prend votre place, j'ai fait
3: d'accord, ça va marcher.
0: Donc on a fermé nos gueules.
3: Nous sommes restés à Lille quand même pour profiter de ce week-end.
0: Exactement. Et vous le savez, à chaque fois qu'on se déplace, qu'on est au plus près de vous, on aime bien parler actualité nationale avec des acteurs locaux. Alors notez bien les dossiers du jour. Dans un instant, à partir du 8 septembre, plusieurs milliers de pompiers professionnels seront en grève partout en France pendant plus d'un mois et demi. Alors après les méga-feux de cet été entre la Gironde, l'Aude, les Landes ou encore le Var, les sapeurs-pompiers ont de nombreuses revendications. Lesquelles? On en parle dans une minute. Et à 12h30, de plus en plus d'hommes ont recours à la vasectomie. Alors vous savez, c'est cette méthode de contraceptive masculine définitive. Elle est en plein boom en France. Le nombre de vasectomies a été multiplié par 15 en 12 ans. Surtout chez les moins de 40 ans, là, les Denigos, là, ça vous concerne. Eh bien, on en parlera avec une andrologue, puisque ici à Lille, il y a un service unique en France spécialisé dans la contraception masculine. Et vous le savez maintenant, depuis la semaine dernière, la dernière demi-heure, mes amis, elle est à vous. Puisqu'on a lancé donc cette séquence qu'on appelle le samedi c'est Youpi la vie et le dimanche
5: c'est Youpi aussi.
0: C'est-à-dire que c'est vous qui prenez les clés de cette émission. Alors rappelez-nous, 0810 055 056, vous passez à l'antenne dans la dernière demi-heure entre 13h et 13h30 pour réagir donc soit sur les thèmes du jour, soit surtout nous donner vos Youpi. Qu'est-ce qui vous met en joie en ce moment? Appelez pour ce que vous voulez, la radio est à vous. 0810 055 056 et vous repartirez aujourd'hui. Aujourd'hui avec mon Nicolas.
3: Eh bien, on est là pour vous faire plaisir. On va même prolonger vos vacances. On va offrir à un auditeur un week-end pour deux dans la capitale des Flandres, ici à Lille.
0: Ici à Lille, voilà.
3: Mais aussi 100 euros de carburant pour prendre la route. Ce sera une nuit à l'hôtel Mercure de Marc en Barreul, hôtel 4 étoiles. Vous pourrez en plus profiter d'un restaurant qui s'appelle le Marque-Page.
0: Formidable.
3: Et en plus un accès à tous les monuments de la ville.
0: Bon, bah, tout va bien,
4: dit. Pas mal, beau cadeau.
0: Alors, beau cadeau.
3: Et le tirage, c'est en fin d'émission.
0: Exactement,
3: donc dépêchez-vous,
0: vers 13h25. Appelez-nous. Est-ce qu'on a tout dit?
3: On a tout dit.
0: Alors, démarrons. Allez, jingle. Allez, papapap.
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0: Et ouvrons notre premier dossier. Bonjour Frédéric Demartelard.
7: Oui, bonjour.
0: Bienvenue ici mon cher Frédéric. Oui, bonjour. Vous êtes représentant CGT au SDIS 59. C'est quoi le SDIS?
7: Alors c'est le service départemental d'incendie et de secours.
0: Voilà, tout simplement. Vous serez en grève à partir du 8 septembre mon cher Frédéric?
7: Oui, enfin on sera surtout en grève au niveau national. Alors au niveau local, je ne sais pas encore comment ça va se décliner, parce qu'en réalité, il y a un vrai mouvement et une vraie manifestation qui aura lieu le 27 et 28 place de la Concorde à Paris.
0: Voilà.
7: Donc ça, ce sera statique. Et ensuite, il y aura une manifestation de sapeurs-pompiers à Paris, avec tous les pompiers de France qui y seront.
0: Donc vous irez là-bas, a priori?
7: Ouais, on ira là-bas.
0: Voilà. Voilà. Alors la question toute bête, mon cher Frédéric, pourquoi?
7: En fait, il y a beaucoup de, il y a un ras-le-bol généralisé.
0: Ouais.
7: Enfin, en France, il n'y a plus rien qui vote. Les politiques libérales ont mis à sac la plupart des services publics, les pompiers y compris. Là, si on prend par exemple, je garde à l'esprit quand même qu'on a quand même un grand pays, logiquement.
0: Ouais.
7: On a 12 canadaires.
0: Ouais.
7: Enfin, c'est quand même un truc, c'est incroyable. 12 canadaires pour un pays comme la France. Voilà. Et dont 5 au pire du moment étaient en fonctionnement, c'est-à-dire 7 qui étaient en réparation. Pourquoi? Parce que les engins ont plus de 30 ans, parce qu'il n'y a aucun investissement qui a été fait pour lutter contre ça. Total des courses, alors c'est peut-être des raccourcis, mais quand même cet été, 4 pompiers sont morts. Bon ben voilà.
0: Ouais. Donc manque de matériel.
7: Manque de matériel, manque de moyens, manque d'hommes
0: aussi de femmes.
7: En réalité, dire qu'il manque du monde, c'est une évidence.
0: Ouais.
7: En fait, depuis 2002, on a

0: augmenté le nombre d'interventions de plus de 30%, avec un effectif qui a effectivement augmenté un petit peu, mais pas en à la mesure de ce dont on a besoin actuellement sur le territoire.
1: Parce que j'ai l'impression qu'on vous appelle aussi pour, j'allais dire, je mets plein de guillemets, pour un peu tout et n'importe quoi aussi, non ? C'est-à-dire que, évidemment, vous êtes là pour les incendies, mais on vous appelle aussi pour, je sais pas moi, des personnes ivres, des incidents, un peu tout et n'importe quoi, non ?
0: Le mythe du pompier au feu, c'est une réalité. Malgré tout, ça représente que 6-7% de nos interventions. Tout le reste, en vrai, et sans exagérer, on est les couteaux suisses de la République.
1: Voilà, c'est ça.
0: Parce qu'il n'y a plus personne qui répond aux appels. Donc en fait, les gens, quand ils sont dans la panade, ils font 18.
2: Les pompiers.
0: Je vais vous donner un exemple. Avant, on descendait les gens de chez eux quand ils étaient incapables de descendre pour X raisons. On a été appelé il n'y a pas longtemps pour remonter avec la grande échelle un gars chez lui parce qu'il s'était fait opérer et qu'il n'y avait personne pour le remonter à son appartement. Et là, alors, c'est pas normal. C'est juste qu'il n'y a plus de service. Donc, en fait, à un moment donné, cet homme ne va pas rester dans la rue. Donc,
2: c'est les pompiers.
0: Alors, on l'a fait, bien entendu, mais
1: évidemment.
0: Le cœur de nos missions, il est pas là.
1: Voilà. Est-ce qu'il y a eu des... On a beaucoup entendu parler là des méga-feux dans le sud, évidemment, les Landes, le Var, etc. Dans le nord, comment ça s'est passé cet été?
0: On a eu des feux, mais pas des feux comme ça. Alors, on peut pas comparer.
1: Bien sûr.
0: Il y a eu effectivement quelques feux de forêt du côté de Saint-Amand par là-bas, mais c'est rien.
1: Et des sapeurs-pompiers du nord sont descendus dans le sud, par exemple.
0: Ça, par contre, oui. La solidarité chez nous, c'est important. Et effectivement, le directeur a permis aux gars de quitter les gardes.
1: C'est bien
0: parce qu'il y avait
1: pour la solidarité,
0: besoin d'hommes là-bas pour lutter contre les incendies. Ouais. 119 000 hectares qui ont brûlé quand même cet été, c'est pas rien. Mais pendant ce temps-là, en fait, nous ici, on était en carence d'effectifs et en fait, l'été, l'activité ne baisse pas.
2: C'est ça.
0: Donc, si on prend un centre de secours comme Roubaix, par exemple, c'est 54 départs par jour en 24 heures.
1: Et à la fin du mois, vous avez combien à peu près? Vous n'êtes pas obligé de me dire le vrai chiffre, mais c'est tout ça pour combien à la fin du mois?
0: Le salaire médian d'un pompier, c'est aux alentours de 2400 euros. Attention, parce qu'en fait, on pourrait dire, ça va, c'est un bon salaire. Nous, on fait 2256 heures par an. Pas 1607, comme tout le monde.
3: Parce qu'en tous les risques que vous prenez aussi, il faut le dire.
0: Enfin, on est payé pour mourir jeune. Ça, c'est une réalité. En fait, il y a le risque fumé, c'est un des sujets pour lesquels on va manifester, pour qu'il soit reconnu. Alors aujourd'hui, quand on parle de l'amiante, tout le monde dit « Ah bah oui, c'est normal, ça crée des cancers, etc. » Ça a mis 20 ou 30 ans à être reconnu. La fumée, c'est exactement le même problème. C'est des CMR, des cancérigènes, des matériaux qui sont cancérigènes. Et donc, c'est la même chose. Ouais. Sauf que il y a pas de risque de prise en charge du risque primaire, c'est-à-dire changer les vêtements sur intervention, de décontamination et de prise en charge des maladies professionnelles liées. Parce qu'en fait, en gros, si on prend la pyramide des âges en bonne santé, l'espérance de vie, il y a les égoutiers et juste au-dessus, les pompiers. 62 ans, espérance de vie en bonne santé d'un pompier. Et nous, on en a porté des cercueils de copains qui partaient en retraite et qui sont morts quasiment.
1: Donc c'est pour ça que vous serez donc sur le feu. En tout cas, en grève à partir du 8 septembre. Tous les pompiers de France en grève,
2: mais vous allez bosser quand même. C'est ce que vous disiez tout à l'heure hors antenne. Vous allez marquer en grève sur vos camions, mais vous bossez quand même.
0: En fait, c'est pas vraiment des grèves, c'est juste la revendication. On appelle même plus ça grève, on appelle ça mouvement action.
1: Merci Frédéric d'être passé nous voir. Merci infiniment et bonne continuation, parce que nous, évidemment, mais comme tous les Français, c'est vrai qu'on a, on a vraiment de la tendresse pour les pompiers, donc ça serait bien que de temps en temps on puisse aussi vous écouter quand même, parce que ça date pas d'aujourd'hui, toutes les revendications que vous faites en ce moment. Merci Frédéric de Martelars, représentant du syndicat CGT au 1059. On parle de quoi avec toi dans un instant, mon Fabinou?
2: Je vous présente Ben le Koala. Ben le Koala, application qui va guider et aider vos enfants dans leur quotidien.
1: Très bien. Et ben on en parle juste après. Stéphane Echer, tiens, il est là avec Déjeuner en paix. C'est l'heure.
2: Midi et quart.
1: Midi et
2: quart. C'est bien fait, franchement.
1: Dis donc.
2: Moi, j'aime bien déjeuner en paix avec vous.
1: Chanson qui est pile dans le truc. Ça arrive
2: au
1: rarement.
2: Bout de 8 ans.
1: Alors, profitons-en et savourons Stéphane Escher comme il se doit. Tout de suite.

0: C'était le déjeuner en paix de Stéphane Echer, bien évidemment. Bon appétit.
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0: Allez, dans un instant, on va vous présenter un invité pas banal, parce que cette saison encore, on aime vous présenter des invités pas banaux. Mais d'abord, Fabien Imo, notre guide.
3: Alors, mon ce Fabien midi, nous. Je vous présente une association lilloise, Signe de Sens. Avec nous, le directeur de l'association, Sébastien Cellier. Bonjour Sébastien, merci d'être ici avec nous en direct.
4: Bonjour, merci.
0: Bonjour Sébastien.
3: Alors, Sébastien est avec nous car Signe de Sens a développé une application super pour les enfants. Mais avant d'en parler, Sébastien, présentez-nous voilà, votre association. Qui est utile.
4: Exactement, exactement. Signe de Sens existe depuis un peu plus de 20 ans, comme vous l'avez dit, hein, Made in Nord-Pas-de-Calais, Made in Lille. Et notre métier, c'est de concevoir des outils pédagogiques pour faciliter le quotidien des personnes en situation de handicap et de leur famille. Donc accès à la lecture, accès à la culture, accès aux apprentissages avec Ben le Koala, par exemple.
3: Voilà, il y a quelques années, voilà, votre association est connue dans toute la France grâce à cette application que vous avez développée, Ben le Koala. C'est un petit animal virtuel qu'on retrouve sur nos smartphones. Expliquez-nous ce qui fait Ben le Koala.
4: Exactement. Alors Ben, en fait, est né d'un partenariat ici avec le Centre Ressources Autisme du Nord-Pas-de-Calais à l'époque, hein, il y a une quinzaine d'années, pour accompagner les enfants à l'apprentissage du brossage des dents. Et en fait, on a créé ce personnage.
2: Et vous savez les dents ?
4: C'est important.
3: Ah, il va falloir télécharger l'application, Willy.
4: Exactement.
2: Oh, d'accord.
4: On s'en sert pour les enfants de 2 à 6 ans, mais il y a des adultes qui s'en servent aussi. Hein. Ça peut être utile.
2: Oui, oui.
4: Et donc, le but, hein, c'est que ce petit compagnon apprenne, rassure l'enfant et donc puisse lui apprendre à se brosser les dents, se laver les mains, faire ses lacets, tous les gestes qui vont le rendre autonome en fait, au quotidien.
3: Et pourquoi, donc, du coup, avoir créé cette appli ?
4: Pour accompagner les familles, à la demande des familles, à la demande des professionnels,
3: important.
4: Exactement. Donc Ben le Koala va accompagner toute la communauté éducative, les parents à la maison, les enseignants à l'école,
3: oui, parce que
4: les éducateurs.
3: L'application est dans certaines écoles.
4: Tout à fait. Elle est utilisée dans les unités d'enseignement maternel autisme notamment. Mais elle peut être utilisée par tous les enfants. Et c'est vraiment la magie de Ben le Koala. On l'a créée avec des enfants à besoins spécifiques. Et on a fait en sorte que ça puisse servir à tous les enfants.
0: Oui, voilà,
4: de 2
0: c'est
4: à
0: pas forcément
4: ans.
0: Pour des enfants
4: pas
0: qui. Voilà, très bien.
4: On est sur ce qu'on appelle de la conception universelle.
3: Ouais, c'est gratuit. Téléchargement
4: c'est gratuit. Vous pouvez télécharger gratuitement l'application sur les stores.
3: Et ça fonctionne partout en France.
4: Partout en France et même dans le monde. Ben est utilisé en Amérique du Nord, est utilisé en Chine, est utilisé partout.
3: Et est-ce que vous travaillez là sur d'autres projets avec Signe de Sens ? C'est quoi les prochains gros projets ?
4: On a plein de projets. On a également un dictionnaire qu'on a créé il y a pareil une quinzaine d'années. Dictionnaire français langue des signes française qui s'appelle Elix. Vous tapez Elix dans un moteur de recherche. Ce dico, donc, c'est un site web et une appli mobile gratuite qui est utilisée par tous les professionnels de la langue des signes. Oui. Tous les discours que vous voyez interprétés en langue des signes à la télé, en fait, le dico Elix, vous tapez un mot, vous avez une définition écrite, mais vous avez surtout une définition en langue des signes et le signe correspondant en langue des signes française.
0: Voilà, c'est trop bien. Bravo. Hein.
3: Bravo, merci beaucoup.
0: Vous savez combien ça a été téléchargé en combien d'exemplaires, j'allais dire.
4: Le dico Elix, on a à peu près 100 000 utilisateurs réguliers.
0: Vous allez avoir plus, là, vous allez
4: 6 à 7 000 connexions chaque jour. Voilà. Et Ben le Koala a été téléchargé presque 400 000
0: fois. Pourquoi un koala ? Pourquoi Ben le Koala ?
4: Parce qu'il a une bonne bouille, il est rassurant.
3: Il est rassurant. Enfin,
0: vous avez pu mettre Willy le mois.
4: On va y réfléchir.
0: Voilà, c'est chaud. C'est très rassurant aussi, vous savez. Je suis pas moche. Faut arrêter, je suis pas moche.
3: C'est un physique, quoi. Merci Sébastien Cellier d'être passé ici. Vous pouvez
0: donc
3: télécharger et tester Ben le Koala. C'est gratuit.
0: Trop bien.
3: Et découvrir aussi surtout l'association Signe de Sens sur le site signedesens.org, une asso qui a du sens. Merci beaucoup, Sébastien.
0: On applaudit tout le monde ici. Bravo, mon cher Sébastien. Merci d'avoir pris le temps de venir nous voir. Passez un bon dimanche. Est-ce que vous aimez les jingles, Sébastien ? C'est votre passion ?
3: Il adore ça.
4: C'est ma passion.
0: Alors, ce serait bien que vous disiez jingle, tu vois.
4: Allez, jingle.
3: C'est même mieux fait que vous.
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0: Allez, il est 12h22. Merci d'être avec nous, mes amis. Nous sommes en direct jusqu'à 13h30. Et aujourd'hui, nous sommes dans les locaux de Ici Nord à Lille. Parce qu'on est, il y a la braderie. Voilà, il y a la braderie hier. Nous avons fait l'émission sur cette place incroyable. Ouais, ça plaît.
3: Place du théâtre.
0: Place du théâtre. Toutes les deux secondes, je m'en allais dire où il y a.
3: Ça fait 4 ans surtout.
0: Donc, place, c'était très bien. Et puis aujourd'hui, dans les locaux de Ici Nord, on continue à vous parler actualité nationale avec des acteurs locaux. On adore faire ça. Et comme promis, donc place à notre personne pas banale du dimanche. Et c'est Océane. Bonjour Océane.
5: Bonjour.
0: Bienvenue ici, ma chère Océane. Alors, vous êtes prof.
5: Oui.
0: vrai prof, hein.
5: Oui, oui. Genre,
0: les profs à Lille, t'as vu, hier, on a eu une prof d'histoire aussi. Vous êtes trop sympa. C'est vrai. C'est... Vous êtes prof dans quoi? Dans les lycées?
5: Non, non, moi, je suis professeur des écoles.
0: Professeur des écoles. Voilà. Et pourtant, bah, vous avez un petit peu séché votre rentrée, puisque vous avez obtenu une mise en disponibilité pour créer, entre autres, votre compte Instagram sous le pseudo La maîtresse en maillot de bain.
3: C'est drôle.
0: Plus de 20 000 abonnés. Alors, vous n'êtes pas en maillot de bain, hein. Il n'y a pas que des photos maillot de bain.
5: Non, non, non.
0: Mais vous y donnez des
5: cons.
0: Voilà, même pas du tout.
5: Vous devriez.
0: Et vous donnez donc des conseils, quoi, à des profs. C'est ça, entre autres?
5: Oui, c'est ça. En fait, le compte, il a été créé il y a déjà un peu plus de 5 ans.
0: Ouais.
5: Et de base, je partageais juste mon quotidien de maîtresse.
0: Ouais, voilà.
5: Voilà, mes peines, mes doutes, mes moments de bonheur.
0: Voilà, vous parliez normalement, voilà, des hauts et des bas.
5: Comme à des copines, ouais, à des collègues, voilà, tout simplement, comme à l'école. Et puis, au fur et à mesure, ça a pris un peu plus d'ampleur. Il y a de plus en plus de personnes qui me suivaient. Et au fil des échanges avec les collègues, je me suis rendu compte qu'il y avait quand même des demandes d'aide au niveau, surtout au niveau organisation, à mieux s'organiser dans son travail, à gagner plus de temps.
0: Donc maintenant, vous êtes devenu coach pour vos collègues,
5: c'est ça.
0: En fait.
5: Et du coup, là, cette année, je me suis dit, je vais me lancer dans ça, je vais essayer d'en faire mon métier.
0: Ouais.
5: Et du coup, je propose des formations en ligne, des produits digitaux, mm-hmm, des outils pour, mm-hmm, aider à mes collègues profs, en fait, à mieux vivre leur métier. Et en fait, en prenant plutôt l'axe de j'accompagne plutôt la personne qui se trouve derrière l'enseignante.
0: Parce que quand on est prof, parfois quand on se sent un petit peu submergé, un peu dépassé, on est seul.
5: Oui, c'est ça. Après, il y a quand même le soutien de l'éducation nationale, mais ils nous aident surtout au niveau pédagogie, au niveau enseignement.
0: Mmh.
5: Mais je trouve qu'il manque, pour vraiment, je vous dis, du côté de la personne, pour tout ce qui va être bien-être, pour tout ce qui va être organisation, pour les aider à mieux gérer leur métier, à mieux le vivre. Et du coup, je me suis dit, si à ma petite échelle, peux contribuer.
0: Très bien.
5: Et
3: justement, vous proposiez quoi comme service, comme conseil que vous donnez?
5: Ça va être vraiment sur ça, c'est des formations, pas forcément des accompagnements, pas forcément du coaching pour l'instant, mais c'est plus des programmes ou des outils pratico-pratiques, ouais, très clés en main.
0: Là, par exemple, Océane, cette semaine, vous avez fait une vidéo sur ce que tu ressens le soir après ta première journée de rentrée.
5: Oui, c'est ça. Je me suis dit que j'allais accompagner tous les jours. Je vais faire un poste pour les enseignants parce que le mois de septembre, c'est un mois quand même très intense et particulier quand on est prof parce que c'est le mois de la rentrée. Et donc, il se passe beaucoup de choses et je me suis dit que j'allais faire un poste tous les soirs pour les aider au mieux. Et donc là, c'était le soir de la rentrée, du premier jour. Et donc,
0: Parce qu'on est comment, alors, après une rentrée, après le premier soir de la rentrée?
5: C'est un tourbillon d'émotions.
0: Ah ouais,
5: c'est à la fois beaucoup d'excitation, y a aussi l'adrénaline qui redescend parce que c'est des mois quand même de préparation, des semaines pendant l'été. Et on passe vraiment de l'abstrait au concret, devant notre classe, on découvre les élèves. Et...
0: Ah oui, alors est-ce que parfois vous dites « Ah non, pas lui !» Parce que nous, des fois, avec les profs, on nous dit « Oh non,
3: Ouais,
0: est-ce que vous dites oh non, putain, pas lui?
5: Ça arrive.
0: Ah, voilà, bravo,
3: c'est honnête.
0: Elle est honnête, Océane, elle est honnête. Donc, du coup, quoi, c'est. Là, vous vous êtes mis à disposition, mais vous allez revenir, vous allez de nouveau être enseignante ou...
5: Je ne sais pas, on verra comment va se passer cette année, si je prends du plaisir dans cette nouvelle activité. J'avoue que la rentrée m'a un peu manqué quand même.
3: Ça va peut-être vous manquer, les élèves, etc.
5: Ça fait bizarre, c'est la première fois en fait que je vais pas faire de rentrée, parce qu'en plus avant, en tant qu'élève, en fait j'ai toujours fait ma rentrée.
0: Oui. Là, c'est chiant.
5: En tant qu'élève, en tant qu'étudiante, en tant que prof, et là c'est la première année et voilà.
0: Et vous avez fait aussi une vidéo sur pas d'affectation à quelques jours de la rentrée. Mais vraiment, ça arrive, ça. À chaque fois, ça m'étonne.
5: Et là,
0: on est prof et on sait pas où on va aller à quelques jours de la rentrée.
5: Quelques jours de la rentrée et parfois même les premiers jours, la première semaine, on est rattaché à une école, on ne sait pas trop quoi faire, on aide les collègues, mais on a l'impression d'être une pièce un peu rapportée. Et en fait, à un moment donné, on nous appelle et on dit, demain, tu auras un remplacement long dans telle école. Et
0: Bon, mais vous aimez votre métier, Océane.
5: De toute façon, j'ai fait cette activité aussi.
0: Voilà.
5: C'est parce que j'aime le métier, mais je veux que les gens aiment encore plus ce métier, que mes profs le vivent encore mieux.
0: Voilà. Si vous étiez ministre de l'Éducation nationale, là, vous feriez quoi? La première mesure. Océane, ministre. Alors, le premier truc que vous faites, là, tout de suite.
5: J'augmenterai les salaires de mes collègues. J'augmenterai les salaires et puis je donnerai plus de moyens simplement dans les écoles pour nous accompagner, parce que c'est pas toujours évident, on manque beaucoup de moyens. Voilà. D'accord. On manque beaucoup, mais je crois qu'on n'a pas forcément toujours assez. Donc voilà,
0: de l'argent. Vous êtes tout l'argent. Le monde réclame de l'argent. Hein. Nous, ça va.
3: Enfin, moi, en tout cas, ça va. Parlez pour vous. Il est gonflé, lui.
0: Excusez-moi.
3: J'avais pensé un peu aux collègues.
0: Oh non. Hein. Bon, ben, Océane, bravo.
3: Bravo.
0: Océane. Donc, comment s'appelle le compte Instagram?
5: La maîtresse en maillot.
0: La maîtresse en maillot.
5: C'est facile à retenir.
3: C'est une chanson.
0: Mais oui, aux les mains, peau de lapin. La maîtresse en maillot de bain.
5: Voilà. Je voulais quelque chose de léger qui se retire.
0: Très, très bien. Bravo. Merci infiniment, merci. Océane, d'être passé nous voir. Merci beaucoup. Allez, on continue. Nous sommes en direct ici, donc à Issy-Nord, à Lille, jusqu'à 13h30. Est-ce que vous aimez être ici?
3: Ah oui, moi j'adore.
0: Est-ce que vous aimez la pub?
3: Je suis venu pour ça.
0: Allez, pour elle pub. Arrive et juste après, les infos pratiques près de chez vous avec le Issy Express.
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13: Vous pensez avoir fait une erreur ou un oubli sur votre déclaration d'impôt 2026? Eh bien, c'est possible d'apporter des corrections jusqu'à la fin du mois de novembre en accédant à la correction en ligne dans votre espace finances publiques. Si vous avez fait une déclaration papier, vous pouvez déposer une réclamation en ligne ou par courrier auprès du centre des impôts dont vous dépendez. Et puis, profitez de la fin de l'été pour découvrir la vallée des Saints, l'île de Pâques bretonne, sur la commune de Carnouët dans les Côtes d'Armor. Sur place, 210 statues gigantesques sur un site féodal d'exception. L'entrée est libre toute l'année. Le parking, par contre, pour vous garer, est payant. Il coûte 10 euros par véhicule. Rendez-vous au lieu-dit de Kennekidec. Et puis le festival des Chardons Ardents aura lieu pour sa 12e édition les 18, 19 et 20 septembre sur le vélodrome de Plélan-le-Grand. Un théâtre, concert, fanfare, le tout entièrement interprété et accessible. Le pass 3 jours est à 47 euros. Le pass 1 jour, quant à lui, est à 20 euros. Vous pouvez avoir la programmation complète et réserver votre place via le site heidiabiengrandi.fr.
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0: Allez, partons gaiement vers la deuxième demi-heure de votre talk show du dimanche. Alors ici, c'est comme la messe du dimanche,
3: mais pas pareil.
0: Sinon, c'est la même chose. Toujours en direct des locaux de Issy-Nord à Lille. Dans un instant, mes amis, nous parlerons de vasectomie. Incroyable, c'est la tendance du moment chez pas mal de jeunes hommes. Et votre tribu est là, notre enfant de la télé, Nicolas Malabeuf, et notre spécialiste web, Fabien Hémou.
3: Oui,
0: c'est Nicolas, bon. Pas de vasectomie, de toute façon, ça fait deux ans que pas de tac-tac ici.
14: Non, mais c'est pas possible. Vous voulez tout savoir,
0: hein. Mais oui, comment c'est savoir. J'en ai marre, ça fait deux ans qu'il nous dit rien.
14: Alors, je crois qu'on est un peu à la bourre au niveau
0: timing. Pas du tout, non, pas du tout, on a tout le temps.
3: On a l'impression que c'est un curé.
14: On a des invités sur le feu, d'ailleurs. Donc,
0: de la chance, oui.
14: On passe à autre chose.
0: Vous faites partie de cette tribu, mes amis, tous, où que vous soyez. D'abord, déjà, sur le groupe Facebook, je n'ai pas parlé depuis le début. Alors.
3: C'est gratuit, il faut juste taper dans votre moteur de recherche Facebook, Youpi la vie avec Willy Rovelli, bim, vous tombez sur nous. Dans ce groupe, on partage que des bonnes nouvelles, des choses qui nous rendent heureux. Et bien sûr, on partage aussi l'actualité de l'émission. Comme nous sommes à Lille, beaucoup de messages concernant la braderie. Isabelle a posté une expression, faites la moule, pas la guerre.
0: Ah oui, j'aime bien,
3: pas
0: ça,
3: mal.
0: Ça, j'aime bien.
3: Et Kiki nous rappelle que le championnat du monde de la frite se déroule à Arras le samedi 26 septembre.
0: Ah oui, on en a parlé hier, j'ai oublié de dire que c'était Arras.
3: Donc voilà, merci les Youpistes. Merci. Vous nous retrouvez sur Facebook, c'est gratuit. Youpi la vie avec Willy Rovelli.
0: Voilà, et je veux surtout que vous nous appeliez Lille. À tout de suite, 0810 055 056, parce que dans 30 minutes, c'est vous qui prenez les clés de la radio jusqu'à 13h30. Il n'y a que des auditeurs qui passent à l'antenne. Venez nous raconter vos youpis du moment, réagir sur les thèmes. On a parlé des profs, on a parlé des pompiers, on va parler vasectomie, 0810. On parle de tout dans cette émission, c'est ça qui est génial. 0810 055 056, on repart avec
14: Et dans moins d'une heure, l'un d'entre vous, ceux qui nous écoutent et qui passent dans cette émission, eh ben l'un d'entre vous va remporter un séjour à Lille, tout frais payé. Ben voilà. Donc appelez-nous.
0: C'est tout.
14: C'est déjà pas mal. Qu'est-ce que vous voulez?
0: Il y a l'hôtel. Il met des points. C'est un moment.
14: Tout frais payé, j'ai dit.
0: Il a une envolée. Alors on est pris dans le truc. Tout coup.
14: Tu vois, c'est un soufflet qui est mou. Voilà.
0: C'est comme ça dans sa vie privée aussi. On est là, on se dit oh Nico. Voilà.
14: On est dessus.
0: Mais d'abord, si vous n'avez pas suivi l'actu, pas de panique, l'actu vous suit. Il est temps pour moi de mettre les points sur les i.
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0: Et on commence avec un point, Patrick Bruel. Regarde ma bite. Patrick Bruel retire sa tournée des Zéniths. Il se retire, et oui, c'est bien la première fois. Décès d'Edouard Balladur, l'homme qui disait « Je vous demande de vous arrêter ». Ben, il s'est arrêté avant nous, bien fait, voilà. « Je vous demande de me débrancher ». Edouard Balladur, une grande voix de la politique, enfin une grosse gorge surtout. Balladur, Bouvard, je serais Bigard par exemple, ben, je me méfierais, hein, parce que Dieu semble être sur la lettre B en ce moment et rappeler à lui tous les B pas bien portants. Bon anniversaire au chanteur Barry Gibb du groupe des Bee Gees. Et non, il ne reste plus qu'un sur les quatre frères qui composaient le groupe. On est passé de Stayin' Alive à Stayin' Alive. Bon anniversaire également à Hugo Frey, 97 ans, qui a fêté cette semaine ses 3 ans de mariage avec sa nouvelle épouse. À cet âge-là, pas sûr qu'à la nuit de noces, il est ICO Santiano. Hugo Frey qui a déclaré remonter sur scène pour la dernière fois fin du mois. Oh là, de toute façon, si ça se passe bien, ça sera la dernière fois. Si ça se passe mal, ça sera la dernière fois aussi. Il n'y a pas beaucoup de suspense non plus à 97 ans. Voilà, l'avantage avec son nom de famille à Hugues, c'est que le corps, quoi qu'il arrive, il est déjà au frais, bien évidemment. Le comédien Cadmerade est devenu exploitant agricole en Bourgogne. Il va pouvoir faire pousser tous les navets qu'il a tournés.
14: Oh non.
0: Brad Pitt révèle avoir recommencé à boire après 7 ans d'abstinence. Ce coup-ci, il va réclamer 800 000 balles à cette pauvre âne pour une grève de foie. Selon des analyses réalisées sur des hommes ayant des problèmes de dysfonctionnement érectile, des microplastiques ont été découverts dans leur pénis. Voilà, on rappelle que le plastique, il se met sur le zizi et pas dedans. Autour. À Paris, 2 touristes américains frappés à coups de tour Eiffel miniature. Oui, les mini-obélisques de la place de la Concorde se vendent aussi très bien. Mais en sextoy. Inquiétude pour la santé du roi d'Angleterre, Charles III. Il arbore de gros doigts tout rouges, vous avez vu?
14: Oui, c'est les doigts saucisses.
0: Voilà, c'est exactement un signe d'une mauvaise circulation, ses doigts. Donc on dirait des petites saucisses. Quand il pose ses petites saucisses sur une robe en mousseline, ça fait saucisse purée. C'est marrant. Moi, je trouve ça marrant. Enfin, la question du jour. Restons dans la famille royale, puisqu'aujourd'hui, c'est l'anniversaire de la sœur de Kate Middleton.
14: Pipa.
0: Voilà, est-ce qu'on peut dire que son fils a un papa et une pipa?
14: Ouh.
0: Vous avez tout ça. Est-ce que pipa.
14: Fallait la trouver. Elle.
0: Allez, heureusement, dans 116 jours, c'est fini 2026.
14: On comprend tout
0: ce qu'il y a besoin de passer des heures devant l'actualité. Vous avez tout résumé en quelques secondes. Allez mes amis, maintenant on arrête tout.
14: Ah oui.
0: Si vous avez coup de mou, ça peut arriver les petits coups de mou.
14: Souvent même.
0: Pas avec nous.
14: Nico, oui.
0: Bah, écoutez, on a la solution pour vous. Quand je vais vous dire à vous, vous allez me faire padabapapala et tu verras, ça ira beaucoup mieux. Bon. Vous avez bien noté padabapapala. Allez, vas-y, jingle.
14: Oh là, je suis pas bien. Là, je suis pas bien avec les doigts saucisses.
0: Les doigts saucisses, on n'est pas bien.
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14: Voilà, ça va mieux.
0: Et voilà, mes amis, on est la seule radio au monde qui passe un jingle.
14: Calmez-vous.
0: Allez, dans un instant, on va parler vasectomie. T'as vu, on parle d'un truc. Mais d'abord, on va écouter Michael Jackson. Il est là, avec Black or White.
14: Votre chanteur mort préféré. Est-ce qu'il est vraiment mort? Moi, j'ai encore des doutes.
0: Peut-être qu'il est sur une île.
14: Je l'ai croisé à la braderie de Lille hier.
0: Il est sur une île avec Elvis Presley, avec Claude François, avec Annie Dupéret.
14: Annie Dupéret, mais qu'est-ce qu'il va pas la tête.

0: C'était qui?
1: Bah, Michael Jackson.
2: Oh là là, il a chanté toute la
0: Black
2: chanson.
0: Black or White, jingle, vite, vite.
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0: Il est 12h40, mes amis. Nous sommes toujours en direct de Ici Nord, à Lille. On aime bien voir nos collègues. On va essayer de faire ça au maximum tout au long de cette année. Dans un instant, on va parler de quoi, mon cher Nicolas, notre enfant de la télé? On va parler de quoi avec toi?
2: Eh bien, on va parler doublage de voix.
0: Ah, ça j'adore.
2: Vous en avez fait?
0: Ah, j'en ai fait aussi. On va en parler dans un petit instant. Mais d'abord, accueillons nos nouveaux invités. Bonjour, Clara Leroy.
4: Bonjour.
0: Bienvenue ici. Vous êtes andrologue au CHU de Lille. Andrologue, c'est quoi déjà?
4: Andrologue, c'est la médecine de l'homme.
0: Médecine de l'homme, voilà. Et vous êtes accompagnée de Gaëlle Burclay. Bonjour Gaëlle.
5: Bonjour.
0: Gaëlle qui a fait la fête toute la nuit.
5: Si seulement.
0: C'est pour ça qu'elle fera des signes et on vous traduira. Merci beaucoup. Bienvenue à toutes les deux. Et Gaëlle, vous êtes la cofondatrice de la start-up 37 degrés.
5: Parfait.
0: Voilà, on va voir dans un instant ce que vous y faites. Mais d'abord, Clara Leroy, déjà, j'en parlais comme ça, c'est juste pour amorcer notre conversation, mais vous nous confirmez que la vasectomie, c'est une pratique, je mets plein de guillemets, un peu tendance chez les jeunes hommes en ce moment.
4: Tendance en effet, oui.
0: Ouais.
4: Avec c'est un nombre de vasectomies vraiment très important
0: sur les dernières
4: années.
0: Vous me rappelez ce que c'est la vasectomie?
4: Alors la vasectomie, c'est utilisé comme moyen de contraceptif par les hommes, même si ça n'est pas réversible, afin de limiter ou d'empêcher la grossesse de survenir. Et c'est ce qui permet de couper le canal à travers lequel les spermatozoïdes doivent sortir du testicule.
0: Voilà. Pourquoi ils le font? Pourquoi c'est si tendance?
4: Ouais, ils le font parce que les hommes ont envie maintenant de pouvoir être autonomes dans le fait de porter la contraception, voilà. Et se prémunir des grossesses.
0: Aussi qui s'y collent, j'allais dire.
4: Qui s'y collent, mais ça leur donne aussi de l'indépendance et voilà. De ne pas dépendre de l'autre.
0: Voilà, exactement. Alors, au sein de votre CHU, ma chère Clara, vous avez développé d'autres méthodes, parce qu'il n'y a pas que la vasectomie dans la vie. Quoi, par exemple, comme méthode? Expliquez-nous.
4: Alors, la vasectomie, initialement faite au bloc opératoire, actuellement, peut se faire de manière très simplifiée en salle de consultation, et peu de centres encore le font. Et puis, actuellement, on développe des méthodes contraceptives autres, qui seraient là réversibles,
0: ouais.
4: Avec notamment la start-up de Gaëlle, ici présente, qui est la méthode de contraception thermique. Sont réfléchies également des méthodes de contraception telles des dérivations de la tuyauterie, pour permettre de dévier les spermatozoïdes dès qu'ils n'arrivent pas à leur objectif, et puis de réfléchir aussi à des contraceptions plutôt hormonales.
0: Voilà, parce que vous l'avez dit, donc la vasectomie, quand c'est fait.
2: Oui.
0: Et là, effectivement, donc ce sont des méthodes où on peut changer d'avis.
4: Voilà.
0: Si on a envie de revenir un petit peu en arrière. Et on va donc parler de ce que vous avez fait, ma chère Gaëlle Burclay, donc la fondatrice donc de 37 degrés, où vous avez donc imaginé un caleçon que vous avez dans les mains. C'est quoi ce caleçon? Alors expliquez-nous. C'est un caleçon normal. Là, quand on le regarde comme ça,
2: boxer.
0: Il est noir, un boxer normal.
5: Et ben du coup, ce boxer, il permet entre autres de rapprocher les testicules du corps et du coup de les porter à la température corporelle qui est de 37 degrés, d'où le nom de l'entreprise. Voilà. Car en fait, dans le scrotum, les testicules sont à 34, 35 degrés, ce qui permet la création de spermatozoïdes, donc la spermatogénèse. Mais un supplément de 2 degrés suffit à stopper du coup la production de manière temporaire, donc réversible. C'est une méthode qui a déjà eu des études cliniques dans les années 90, qui a prouvé du coup une efficacité et une réversibilité. Néanmoins, aujourd'hui, il n'y a aucun dispositif médical qui est certifié sur le marché qui permet de la mettre en place. Et du coup, c'est notre objectif avec 37 degrés aujourd'hui.
0: Donc, dans le caleçon, on rapproche les bouboules et du corps.
5: À l'intérieur,
0: ouais.
5: Il y a un petit slippage, on pourrait dire, qui permet de bien plaquer contre le corps avec un orifice dans lequel on va pouvoir passer la verge et la peau des testicules, donc le scrotum, uniquement sans les testicules à l'intérieur.
0: Incroyable.
5: Et en tirant la peau du scrotum, enfin le scrotum, la peau des testicules, les deux testicules vont se retrouver légèrement en élévation dans le corps, dans les canaux inguinaux. Et ainsi profiter du coup de la chaleur du tronc principal, on va dire corporel, et du coup donc c'est une méthode qui est assez autosuffisante, et qui est mécanique et physique, on va dire, mais qui reste expérimentale aujourd'hui.
0: Donc là on est en phase de test, hein, c'est ça, Clara?
5: C'est
0: vous y croyez à ce genre de méthode contraceptive?
4: On y croit, l'efficacité on y croit, puisque ça a bien été prouvé depuis longtemps, et puis à l'heure actuelle, même si c'est connu depuis 90, on est dans un mouvement sociétal qui va répondre à ce dispositif et qui attend ce dispositif.
0: Gaëlle, vous venez de chez Decathlon. C'est ça.
5: J'ai fait quelques années chez Decathlon en tant que designer textile, qui est mon métier de base.
0: C'est votre métier de base, voilà. C'est pour ça que vous n'êtes pas venu là-dedans complètement par hasard.
5: Et c'était même mon diplôme à la base. En fait, ce projet était mon diplôme de designer dans une école de design qui s'appelle l'ENSI Les Ateliers à Paris. Et c'était les prémices. Et puis ensuite, il a fallu la rencontre avec mon associé pour mener le projet un peu plus loin. Et du coup, aujourd'hui, être à l'orée des essais cliniques.
0: Donc là, on est en phase de test, hein, c'est ça?
5: Voilà.
0: Si tout va bien, ça serait vendu quand et combien?
5: Si tout va bien, en tant que boxeur contraceptif, qui aura eu des essais cliniques par rapport à ce sous-vêtement, normalement ce serait 2029, on l'espère,
0: 2029.
5: Au prix de 43 euros a priori à ce moment-là. Donc un prix de sous-vêtement assez classique.
0: Mais donc il suffit que je le mette une journée
5: le protocole, c'est il faut le porter. Enfin, en gros, le protocole a été établi par les premières études et c'est une quinzaine d'heures par jour. Donc en soi, mettre son sous-vêtement le matin, l'enlever le soir, c'est à peu près ce qui est déjà dans les habitudes. On change pas vraiment les habitudes. Normalement, ça dépend des saisons.
0: Mais j'apprends des tas de trucs. Alors, faut se laver les dents, faut changer sa culotte. Je suis complètement à côté de la plaque.
5: Et par contre, il faut attendre ensuite 3 mois avant que ce soit efficace. Mais comme pour une vasectomie, une fois la chirurgie ou du coup le début du port mis en place, il faut attendre 3 mois parce que les spermatozoïdes mettent à peu près 3 mois à sortir dans l'éjaculat. Okay. Au bout de 3 mois, on peut faire un spermogramme. Et le spermogramme, c'est du coup une analyse du nombre de spermatozoïdes dans l'éjaculat qui va permettre d'attester de l'efficacité de cette contraception ou non. Mais du coup, dans le but, normalement, au bout de 3 mois, c'est efficace et on peut du coup prendre cette contraception comme la seule contraception d'un couple éventuellement et refaire des spermogrammes régulièrement.
0: Donc 2029, si tout va bien. Clara Leroy, le CHU de Lille est unique en matière de contraception masculine. C'est vrai ça? En France, en tout cas, vous êtes extrêmement spécialisée là-dedans?
4: Alors c'est... Surtout qu'on a une unité de lieu qui réunit toutes les compétences possibles médicales qui tournent autour de la question de la contraception. Ouais. Là où à d'autres endroits en France, l'homme, pour avoir accès à ces différents types de contraception, devra aller chercher lui-même à droite et à gauche les solutions possibles. Là, la palette offerte va se proposer en une unité unique de lieu, ce qui lui donne la possibilité ensuite de faire un choix, donc de devenir plus facilement acteur que s'il a à aller chercher à droite, à gauche, dans différents services, les propositions différentes.
0: Et donc c'est le bon moment de parler de contraception masculine. Oui, s'il n'y a pas de honte, heureusement, c'est normal.
4: C'est le bon moment pour en parler. Probablement que le partage devient intéressant actuellement sociétalement. Oui.
0: Et merci beaucoup. Bah, on va encore vous applaudir tout le monde aujourd'hui. Ah non, mais c'est trop bien. Bravo Gaëlle Burclay, donc la cofondatrice de 37 degrés. Voilà, donc c'est ce boxeur qui permet d'une contraception masculine. Voilà, moi je trouve ça.
5: Si je peux ajouter quelque chose, du coup aujourd'hui on ne vend pas un boxeur de contraception. Aujourd'hui on vend déjà un boxeur qui permet d'expérimenter la remontée testiculaire,
0: ça s'appelle
5: sans revendication médicale.
0: Ça s'appelle 37 degrés.
5: Et du coup on travaille avec effectivement le CHU et Clara Leroy et deux autres personnes.
0: Clara Leroy, andrologue au CHU de Lille. Merci infiniment d'être passé nous voir. Merci beaucoup. Passez un bon dimanche. Allez,
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0: Voilà, et regardez, il est 12h48, quand il y en a mal, il y a Malabeuf. Nicolas Malabeuf, notre enfant de la télé. Alors, mon bon Nicolas.
1: Eh bien, mon invité made in Lille du jour, Kevin Book. Bonjour Kevin.
6: Bonjour.
1: Alors Kevin, vous avez fondé un site web qui s'appelle la VF.fr.
6: C'est ça.
1: De quoi s'agit-il?
6: Alors, c'est un site qui référence les comédiens de doublage, donc avec leur accord. Et donc après on a créé aussi un festival autour du doublage qui va se dérouler le 22 et 23 mai 2027 à Béthune.
0: Alors attends, tu vas trop vite. D'abord,
1: déjà,
0: je connais Nicolas, il s'énerve avant de parler du festival.
1: Déjà le doublage c'est quoi? C'est des films étrangers qui sont doublés par des voix françaises.
6: C'est ça.
1: Donc ça peut être un film, un dessin animé,
6: série, c'est film d'animation, jeu vidéo. Il y a des tas de choses.
0: Ah oui.
1: Et alors déjà, on trouve quoi sur votre site, la VF.fr?
6: Principalement, donc on a 320 comédiens à peu près référencés.
1: D'accord. Ouais.
6: Voilà, donc que ça soit les plus connus, comme des comédiens plus juniors. Mm-hmm. Donc on accueille tout le monde. Tous les comédiens sont les bienvenus sur le site. Et voilà.
1: Et alors, je crois même que vous avez fait un tour de France des voix françaises. Vous en avez rencontré, du coup ?
6: Ah oui, oui, oui, oui, j'en ai rencontré quand même plutôt pas mal. Je suis allé aussi à Voix d'Étoiles à Le 4, qui est un festival.
0: Qui est un festival.
6: Donc, j'ai eu la chance de rencontrer Philippe Pétieux, Véronique Augereau, qui sont Marge et Homer Simpson.
1: Ah, voilà. Et alors, justement.
0: Dites aux auditeurs que c'est un vrai métier d'être doubleur. On n'est pas assis à lire. Hein.
6: C'est exactement
0: C'est des vrais comédiens et comédiennes. Hein.
6: C'est exactement ça. C'est très difficile. C'est un métier très difficile.
1: Et les voix françaises, d'ailleurs, de Marge et Homer Simpson, vous en parlez. Ils sont en couple dans la vie depuis 37 ans en plus, donc c'est assez drôle. Il y a quoi d'autre comme autre voix?
6: Par exemple, Donald Renew. Je vais parler de Spider-Man, Titeuf. Voilà, c'est Donald.
0: Donald, c'est un chef. Il est jeune, hein, Donald. Quel âge il a? Enfin, il fait ça depuis très longtemps. Il a à peine la quarantaine.
6: Il a 30 ans d'expérience, voilà. Il a commencé à 10 ans.
0: Voilà,
7: et est-ce que les comédiens en ce moment ont peur que ce métier disparaisse?
1: Pardon, avec l'IA?
7: Avec l'IA, parce que voilà, on a entendu pas mal de choses.
6: Oui, oui, oui, c'est un vrai combat. Quotidien pour les comédiens. J'ai encore eu au téléphone il y a quelques jours le président de la fédération Les Voix, de l'association, pardon. Et c'est vraiment un combat de tous les jours avec eux.
1: Donc là, le doublage, c'est vraiment en danger en ce moment?
6: Oui, c'est en danger. On le voit, par exemple, si je prends dernièrement les jeux vidéo Halo, entièrement fait avec
1: que
6: IA.
1: C'est dingue,
6: alors qu'il y avait les voix historiques.
1: Oui, voilà. Mais alors, est-ce qu'il va y avoir des règles, des lois qui vont passer contre ça?
6: Ils sont en train de se... Enfin, l'association Touche pas ma VF est en train de se battre, justement, pour essayer de légiférer, pour combattre un petit peu, enfin, combattre entre guillemets, mais légiférer le fait d'utiliser l'IA pour la voix.
1: Et donc, vous l'avez dit, là, prochainement, vous allez organiser un festival et une cérémonie qui va récompenser les doubleurs, donc ça va être quand, quoi?
6: Voilà. Alors, j'organise de cette la première cérémonie en France pour remettre les prix, les trophées du doublage.
1: Trop bien.
6: Donc,
0: est-ce que je peux avoir un trophée d'honneur? J'ai fait du doublage déjà.
7: Oui, parce que Willy, vous avez doublé le lapin Pompon
1: dans Comme des bêtes.
7: Je le dis parce que mon fils a regardé ça tout l'été.
0: J'étais très bon. J'étais très
6: dans les Sisters aussi, avec Dorothée Pousseau.
0: Alors, je mérite un trophée d'honneur.
1: Et en plus, vous en parlez souvent, mais ça a été une bonne expérience.
0: Ah non, c'est génial. Franchement, c'est génial. Et c'est un vrai boulot de comédien. Tu te donnes à fond. Comme je l'ai dit, t'es pas assis, tu dis pas. C'est un vrai boulot.
1: Racontez-nous les coulisses, juste, ça dure pas longtemps.
0: Non, donc ça ne dure pas longtemps. Et puis surtout, moi, c'était un film américain. Il faut savoir que les Américains te choisissent toi. Ils choisissent la voix française. Donc j'ai dû passer un casting là-bas, envoyer une vidéo en anglais.
1: J'aimerais bien trouver la vidéo. Vous avez été pris,
0: c'est un miracle. Bon, en tout cas, bravo. Donc c'est quand
1: donc
0: ce festival?
1: Rendez-vous de ce festival, c'est quand?
6: Voilà, c'est ça, le 22 et 23 mai 2027. Et le cérémonie va s'appeler Les Carrels, en hommage à Roger
1: Carrel. Voilà. Et donc, c'est à Béthune, c'est ça?
6: C'est ça, à Béthune, au théâtre municipal.
1: Et bien, bravo. Enfin, rendez-vous. Merci, Kevin Booker.
0: Merci beaucoup. Bravo. Voilà l'occasion de. Bah, on applaudit tout le monde aujourd'hui. Merci, mon Nicolas, et merci infiniment d'être passé nous voir. Est-ce que vous connaissez les soirées La La La?
1: Ah non,
0: Bah, tant mieux, parce qu'on en parle juste après ça. Alors, allez, hop, zoom, pub, allez, hop.
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0: De retour retour ici, c'est Willy vient déjeuner chez vous. On passe à table tous ensemble le samedi et le dimanche en direct entre midi et 13h30. Aujourd'hui, en direct des studios de Ici Nord à Lille. Il fait beau. Il y a la braderie hein, jusqu'à demain soir, donc n'hésitez pas à venir. Il n'y a pas grand monde. Hein. Il n'y a que 2,5 millions de personnes. Ça va, pas non plus. Faut pas exagérer. Hein. Mais vite, comme ce sont les 5 dernières minutes avant le journal de 13h. Si. Place à la bonne idée du jour. Bonjour Valentine de Remeux.
14: Oui. Bonjour Valentine
0: De Romeux, excusez-moi. Bien, c'est normal, hein, ça m'arrive à peu près 600 fois par jour.
1: Tout se passe bien.
0: Tout va bien. Bienvenue ici, vous êtes la fondatrice des soirées La,
14: ouais,
0: qui existe à Lille depuis 2018.
14: Exact.
0: Et c'est vraiment une idée qui devrait, ça doit exister partout en France, parce que l'idée elle est géniale. C'est quoi les soirées La, alors?
14: Alors les soirées La, c'est se retrouver le temps d'une soirée pour chanter et faire l'expérience de la chorale, donc du chant harmonisé, et c'est hybride entre le concert et la chorale, parce que du coup on se retrouve, il y a des musiciens sur scène, et chaque soirée est faite au profit pour mettre en avant une association.
0: Donc on va quelque part, voilà, on s'est inscrit au préalable bien évidemment,
14: on prend
0: sa place, on va dans la soirée. D'abord, qu'est-ce qu'on fait au début? On danse.
14: D'abord, on boit un verre, on mange un truc. Voilà, c'est ce que j'appelle
0: Fabien va venir.
14: En tout cas, l'idée, c'est d'arriver détendu et puis surtout prêt à lâcher prise parce qu'on ne sait pas ce qu'on va chanter. Quand
0: exactement. Donc, on ne sait pas ce qu'on va chanter et à un moment donné, vous montez sur scène.
14: J'arrive sur scène. On fait un échauffement vocal, corporel. Ouais. L'idée, c'est de se mettre dans l'ambiance, chauffer la voix et puis c'est parti. Après, moi, je dévoile le morceau. On distribue les paroles et c'est parti pour l'apprentissage. Et le contenu du show, c'est l'apprentissage du morceau jusqu'à ce qu'on le sache tous ensemble.
0: Donc on l'apprend pendant combien de temps? C'est quoi
14: ça
0: à peu près?
14: Ça prend une heure et quart. Et puis en fait, l'énergie est montante pendant le temps de l'apprentissage. Et puis à la fin, en fait, on est tous galvanisés de ce collectif et de chanter ensemble.
0: Donc à la fin, on sait tous chanter à peu près, d'accord? On a appris la chanson. Hein, là, on va chanter la chanson. Et vous mettez pas une vieille bande son toute pourrie?
14: Ah non, pas du tout. On est avec des musiciens sur scène.
0: C'est trop génial.
14: C'est vraiment l'expérience du live, du concert. Où on chante et où il y a du collectif qui se crée, du partage avec les autres gens qui sont venus chanter et qui sont un peu perdus ou en tout cas qui vivent la même expérience du lâcher prise.
0: Et au profit d'une association, vous l'avez dit.
14: Exactement.
0: À chaque fois une association différente.
14: À chaque fois une association différente, locale, parce qu'on est à Lille, mais on est aussi dans d'autres villes. Et à chaque fois, on cherche une association qui a une action locale où on fait la soirée.
0: Et ça marche trop trop bien parce que quand vous mettez les billets en vente. Ça part en 10 minutes, c'est réglé, il n'y a plus de place.
14: Ça part vite,
0: ça part très vite. Et combien de personnes à chaque fois? C'est quoi à peu près?
14: Alors, ça dépend des villes, ça dépend des endroits. Là, la prochaine date, c'est à l'aéronef, on sera 1500. Après, il y a des soirées où on est 500, 800, ça varie. En fait, l'idée, c'est que le lieu change à chaque fois aussi, et ça fait partie du concept. Donc, la jauge, le nombre de personnes va changer également. Là, on sera aussi à Bordeaux, à Toulouse, on a d'autres dates qui arrivent, et les jauges sont différentes. Mais ce qui est sûr, c'est que à chaque fois, c'est un moment qui est vraiment hyper énergisant, de collectif qui se crée, d'énergie qui traverse les gens.
0: D'énergie, puis vous l'avez dit, de lâcher prise. On vient, on se prend plus la courge, quoi.
14: Exactement.
0: On est tous pareils, on est tous là au même moment.
14: C'est
0: et on se lâche, on y va, on se libère un petit peu.
14: C'est ça. Et c'est la parenthèse où on ne pense plus à rien d'autre que l'instant présent.
0: Et donc, c'est trop bien, franchement, c'est trop bien. Comment ça vous est venu dans votre petite tête, la Valentine?
14: Alors, moi, j'anime des chorales depuis plusieurs années, donc j'avais cette habitude-là. Et je me suis rendu compte qu'il y avait beaucoup de gens qui aimaient chanter, mais qui n'avaient pas forcément le temps de s'investir une fois par semaine dans une chorale. Et quand je suis dans un concert, j'adore chanter, cette espèce de cohésion de centaines de personnes ensemble. Et je voulais créer, du coup, ce projet de pouvoir venir à la carte, comme on va au cinéma, de venir faire l'expérience de la chorale avec plus de gens. Et puis après, ça, c'est un engagement personnel de le rendre solidaire. Mais je me rends compte que ça fait écho quand même aux gens qui viennent. Le côté solidaire, c'est quand même le petit plus dans nos événements.
0: Bon, donc là, vous l'avez dit, en tournée dans toute la France.
14: Oui.
0: Donc là, la prochaine soirée, c'est quand? Alors déjà, c'est plein, on le dit comme ça pour
14: oui,
0: la forme.
14: Oui, c'est mercredi le 9 septembre
1: à Lille.
0: Donc à Lille, voilà. Et après, donc un petit peu partout.
14: Et après, on est à Bordeaux fin septembre. On est à Montreuil près de Paris le 8 octobre. Et puis après, on a aussi Toulouse le 12 novembre.
1: Il y a un site
14: On a le site. Il faut taper les soirées la sur Google et on trouve le site. Et puis bien sûr, l'abonnement à la newsletter, c'est le meilleur moyen d'être au courant. Il y a une page Instagram.
0: Les soirées la pour lâcher prise, on apprend un morceau, une chorale avec 2000 personnes, mais c'est un truc de malade.
1: Des musiciens en live.
0: Bravo Valentine,
14: merci.
0: De Romeux. chorales, ça j'aime bien ça. La Merci. Créatrice des soirées La La La, les chorales géantes, éphémères et généreuses.
14: C'est ça
0: en plus. Ouais. Merci beaucoup ma
14: Avec
0: chère
14: plaisir.
0: Valentine.
14: Merci pour l'invitation.
0: Dans un instant, le dimanche, c'est youpi aussi, mes amis, c'est vous qui faites l'émission 0810 055 056. Appelez-nous, c'est 30 minutes de libre antenne.
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0: Merci d'avoir choisi votre radio ici. Il est tout pile 13h. Le journal avec Diane Berger. Bonjour Diane.
16: Nadia contemple.
17: Bonjour Willy, bonjour à toutes et tous. Une enquête ouverte après ce drame à Aubervilliers, au nord de Paris. Un petit garçon de 2 ans est mort hier soir après l'explosion d'un pavillon. Elle a été provoquée par une fuite de gaz. 7 autres personnes sont blessées, dont 6 membres d'une même famille, 2 dans un état grave. Marc Bertrand, vous avez rencontré des riverains, ils sont sous le choc.
16: Nadia contemple effarée la maison de ses voisins. Ce n'est plus qu'un tas de gravats. On distingue juste une feuille de cahier d'écolier et un oreiller fiché dans une voiture. L'explosion a fait trembler sa cuisine.
18: Un gros boom, un boom que jusqu'à maintenant je tremble.
19: Tout a bougé. L'immeuble, celui-là, il a bougé. C'était comme une guerre, la guerre. Hein.
16: Les policiers municipaux accueillent les riverains qui viennent voir.
20: Votre voiture ?
21: Ouais.
20: Pas de déclaration à votre assurance.
16: Toutes les vitres du Kangoo de Cyril ont éclaté. Ses voisins, Philippe et Christina, racontent la panique hier soir, la poussière et les gyrophares partout dans la rue.
22: La scène d'horreur.
23: Comme un tremblement de terre, les gens ils cherchaient sous les gravats.
22: Et j'ai entendu des cris à l'intérieur de la maison, mais voilà, moi j'ai pris la décision de partir avec mes filles parce qu'on a tout de suite senti qu'il y a du gaz.
16: La famille qui habitait ici, Christina les connaît, elle a appris ce matin la mort du petit de 3 ans.
22: Je les ai croisés hier, j'ai croisé le petit hier, j'ai dit bonjour, vous allez bien. Et c'est lui qui est malheureusement décédé, oui.
16: Derrière elle, à l'écart, un garçon de 17 ans reste muet, entouré par ses proches. C'est sa maison, il était sorti quand l'explosion a eu lieu. Ses deux sœurs sont à l'hôpital, il a perdu son neveu, il dit juste qu'il voulait venir voir et il regarde le tas de gravats sans un mot.
17: Sur les réseaux sociaux, le maire d'Aubervilliers réagit, je cite, « Notre ville est en deuil ». Il venait de sortir de prison. Un homme de 23 ans a été tué par balle à Toulouse cette nuit devant une école maternelle dans le quartier de la Faourette. D'après une source proche de l'enquête, il s'agirait d'un règlement de compte sur fond de trafic de stupéfiants. Le feu a arrêté de progresser, mais il reste préoccupant dans la vallée de l'Aspe, dans les Pyrénées-Atlantiques. Il a démarré mercredi sur des zones de crête fréquentées par les bergers et les randonneurs. Et il a gagné beaucoup de terrain hier après-midi. 105 hectares ont brûlé au total. Les moyens aériens sont importants, avec notamment le déploiement d'un hélicoptère bombardier d'eau australien Chinook. Dans l'Aude, le feu ne progresse plus, mais il n'est pas encore fixé près d'Axat. 300 sapeurs-pompiers sont toujours mobilisés. Ils ont lutté toute la nuit et encore ce matin. Mais le combat est difficile, explique le colonel Christophe Magny, le directeur départemental du SDIS de l'Aude.
24: Alors les difficultés, elles sont liées d'abord au relief. On est à 500 mètres d'altitude, mais on a des points qui ont été touchés par l'incendie à plus de 900 mètres d'altitude. Donc voilà, des dénivelés de 400 mètres. Aussi des températures. On sait bien que l'Aude fait partie des départements en vigilance orange canicule, donc des températures élevées avec plus de 36 degrés hier, par exemple, au plus fort à 16 heures. Et puis une végétation de pins maritimes et de hêtres, mais surtout un dépérissement important de cette végétation, au dire des services spécialisés de l'ONF. Donc on a une végétation particulièrement réceptive, un relief important et des températures élevées. Ces trois éléments favorisent effectivement la propagation et le développement du feu.
17: Des feux puissants car il fait très chaud en ce moment pour un mois de septembre. 6 départements du sud de la France sont toujours en vigilance orange canicule. L'Ardèche, la Drôme, le Vaucluse, le Gard, l'Hérault et l'Aude. Selon Météo France, les fortes chaleurs vont continuer encore un peu jusqu'en début de semaine prochaine. L'ancien député maire d'Alençon dans l'Orne visé par de nouvelles accusations. 2 hommes disent avoir été agressés sexuellement par Joachim Pueyo quand ils avaient 14 et 15 ans. Leur témoignage s'ajoute à celui du journaliste Frédéric Pommier. Sa plainte avait été classée sans suite car les faits sont prescrits. Moteur, action, c'est un événement qu'on n'avait pas vu en Formule 1 depuis 29 ans. Dans 2 heures, un Français va démarrer en pole position d'un Grand Prix. C'est Pierre Gasly qui partira donc en tête tout à l'heure au Grand Prix d'Italie à Monza. Il a battu tous ses concurrents aux épreuves de qualification. Une pole position 6 ans après avoir remporté ce même Grand Prix sur le même circuit. Tout un symbole, il l'a confié hier soir au micro de Canal+.
25: Il y a quelque chose avec cet endroit, c'est clair. Je ne peux pas l'expliquer même. Non, c'est assez incroyable d'avoir cette première victoire ici à Monza. Monza. Ma première pole position en Formule 1. Ça fait 9 ans. Je me bagarre tous les week-ends pour essayer de donner le meilleur. Je suis trop content, honnêtement, je suis trop content d'avoir pu saisir cette chance. Le tour, il était vraiment kiffant. Et je savais qu'en passant la ligne, ça allait nous mettre dans une bonne position. Mais quand j'ai vu mon nom premier sur l'écran, c'était magique.
17: Le Grand Prix d'Italie qui commencera donc à 15h à Monza. Et puis, ce coup de chance pour Arthur Géa à l'US Open. Le tennisman français, repêché après le forfait de Casper Ruud, vient de se qualifier pour les huitièmes de finale. Il est, on le rappelle, le dernier français en lice de cette compétition. Il est maintenant 13h05, vous écoutez bien ici, et c'est l'heure de retrouver Willy Revelli.
0: Merci Diane, tu vas à la cantine là maintenant?
17: À tout de suite, malheureusement, j'ai encore un peu de temps avant de manger. Ah.

0: appelez-nous pour réagir sur les thèmes du jour. Il y a les pompiers qui sont passés nous voir, les profs sont passés nous voir. On a parlé contraception masculine, on a parlé de soirée la, de chorale. Voilà, bah venez réagir sur tout ça. Il y a eu les invités de Nicolas, de Fabien. Venez nous dire aussi votre youpi du moment, le truc sympa qui vous est arrivé.
1: Que du positif.
0: Venez nous faire coucou, venez nous donner de l'amour. Moi, je veux de l'amour. 0810 055 056, le groupe Facebook.
2: Oui, il y a le groupe Facebook qui est complètement gratuit, bien sûr, pour vous abonner. Donc vous tapez dans la barre de recherche Facebook Youpi la vie avec Willy Rovelli, vous tombez sur nous, vous laissez des petits messages. Christophe tient à publier, j'ai beaucoup de reconnaissance pour, envers les pompiers.
0: Oui. Bravo, voilà.
2: Donc merci Christophe.
0: Merci.
2: Et il y a Mireille Caillet qui a écrit bravo aux municipaux qui nettoient les rues, vous savez, pour avoir la braderie de
0: l'île. Ah oui, il y a du boulot.
2: Donc bravo à eux aussi, on pense à eux. Et continuez à réagir, c'est gratuit. Facebook, Youpi la vie avec Willy Rovelli.
0: Exactement. Et puis quand vous passez à l'antenne, mes amis, vous repartez avec votre sélection.
1: Avec un séjour à Lille, carburant, hôtel, resto, musée, on vous offre la totale. Le tirage, c'est dans 21 minutes.
0: 21 minutes.
1: On est précis dans cette émission.
0: Très précis. Merci, mes amis. On vous attend 0810 055 056. Mais d'abord, écoutons Kungs.
2: Il adore Nicolas.
1: C'est mon DJ préféré. Je suis allé le voir il n'y a pas longtemps.
0: Ah, bah écoute, il n'en parle pas beaucoup dans ses interviews. Il dit pas, tiens, j'ai vu Nicolas. Voici 10 girls là, tout

0: c'est bien, hein. Non, non, mais du coup, je comprends pourquoi tu aimes. C'est vachement bien. C'était Kungs. Alors, attends, parce que.
1: Moi, je l'ai adoré dans le cornio, le Yukun Kungs.
2: Oh là là. Les refs.
0: Mais en même temps, vous êtes rentré à quelle heure déjà?
2: Mais on l'a dit, 3h30.
0: 3h30. Mais Nicolas, tu m'as dit que Fabien. Attendez, il s'est passé un truc Attends, tu sais quoi? C'était Kungs sur votre radio ici. Pas sur le jingle. Voilà. On fait les choses proprement.
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0: Voilà. Ça, le jingle, c'est fait. Alors, Nicolas, tu m'as dit quelque chose en antenne. Écoutez-moi bien, c'est la première fois que j'entends ça depuis 8 ans.
1: Et moi, je n'y crois pas.

0: Depuis 8 ans que je travaille avec Fabien, c'est la première fois que j'entends ça. Donc, Nicolas, qu'est-ce qui s'est passé?
1: Il est 3h02 du matin.
0: Ça va.
1: Nous sommes au Mamba.
0: Mamba,
1: qui est
0: à Lille.
1: Un bar à Lille.
0: Voilà, tout là, jusque là, ça va.
1: Je propose à mon ami Fabien, parce que
0: on peut le dire, c'est un ami.
1: Ce n'est pas qu'un collègue.
0: Non, c'est un ami.
1: Je lui propose un dernier verre.
0: Un dernier verre pour continuer la soirée. Et là, Fabien.
1: Il m'a dit non.
0: Incroyable. C'est la première fois que Fabien dit non. Mais.
2: Je vieillis. Oh. Je prends soin de mon corps. Nous sommes qu'au début de la saison. J'aimerais bien tenir jusqu'à fin de juin.
0: Oui, cette tenue remonte jusqu'à la fin de la semaine.
2: Oui, déjà.
0: Tu as dit non, j'ai dit non. Parce que tu t'es dit, je peux plus.
2: Ouais, là, je me suis dit, incroyable. Je vais pas être bien.
1: Et c'est vraiment la première fois.
0: C'est la première fois. C'est historique, mes amis. Les gens vont voir De Gaulle au cinéma. Un jour, on racontera l'histoire de Fabien et moi.
2: C'est marqué dans mon Wikipédia.
0: Merci. Est-ce que Lauriane est là? Ça va, Lauriane? Allô, Lauriane?
3: Oui, je suis là. Ça va. Oui, oui, je vous écoutais.
0: Ah, pardon, on disait des conneries, c'est ça, Lauriane? C'était pas intéressant?
3: Non, pas du tout. Je suis en train de cuisiner en même temps.
1: Tu cuisines quoi?
0: Ah oui, c'est quoi?
3: Je fais un gâteau roulé comme ma mamie, mais il sera pas meilleur, je pense. Hein.
0: Un gâteau roulé sous les aisselles?
3: Non. Oui, c'est ça, sous les aisselles, après, à la fin.
0: Roulé, c'est quoi, gâteau roulé?
3: Un gâteau roulé, c'est une génoise en fait, c'est une plaque avec de la confiture d'abricot et après on le roule. C'est un gâteau roulé, tu connais pas?
0: Si.
3: C'est un gâteau de mamie en fait, un gâteau de grand-mère.
0: C'est vachement bon, c'est vachement bon. Tu nous appelles d'où, Maloriane?
3: Eh ben, je vous appelle toujours d'Aix-en-Provence. Hein. Je vous avais appelé il y a 2-3 semaines. J'aime bien vous écouter, moi.
0: C'est vrai. Qu'est-ce que tu aimes dans cette émission? Alors, Lauriane, parce que le patron n'est pas loin. Il nous a accompagnés aujourd'hui. Il n'est pas loin d'ici. Alors, d'accord. Qu'est-ce que tu aimes? J'aimerais bien que tu le dises calmement, que tout le monde entende.
3: Oui,
0: qu'est-ce que tu aimes?
3: Bien entendu. Alors, ce que j'aime dans cette émission, c'est le professionnalisme de tous les animateurs, la bonne humeur.
0: Tu es sûr?
3: L'information.
1: Tu parles pas de la même émission, là.
3: Que vous informez, les sujets d'actualité. Ah. Et j'irai surtout vraiment à la bonne humeur et ce côté positif dans la vie qui est vraiment important.
0: Bah oui. Merci, Lauriane. Tu voulais intervenir sur quoi, ma Lolo?
3: Ben non, rien de spécial. J'étais contente de vous écouter. Un petit coucou. Voilà, je vais partir en Corse dans 2 jours. Là, donc, c'est mon petit du moment, on va dire.
0: Le loupi du moment, c'est que tu pars en Corse, en vacances. T'as vu, en septembre. Ouais. T'auras la paix, Lauriane.
2: Personne.
3: Ouais.
0: Ah, tu vas être
3: bien. Alors, ça va être court, mais intense.
0: Ça va être bien. C'est bien déjà, Lauriane. Tu vas en avion? Tu vas en avion?
3: Oui.
0: Ouais, en avion, c'est bien. 4 jours, prendre l'avion 4 jours, c'est bien. Il y a tous les écolos qui sont...
2: Très bon bilan carbone.
0: C'est très un bon bilan carbone, Lauriane. Ça, c'est bien. Avec qui tu pars là-bas en Corse?
3: Avec mon mari.
0: Oh, c'est pas vrai. Ton mari.
3: Oui.
0: C'est pas possible, ça. T'es encore avec lui, alors. T'es encore avec lui.
3: Toujours.
2: Toujours.
0: Ça change pas.
3: Je ne sais pas encore pour combien de temps, on verra.
0: Ça sent la fin. Et donc le gâteau cet après-midi, il est pour qui?
3: Ben, on a des amis qui viennent là, donc voilà, on a fait un petit gâteau pour goûter.
0: Qui vient, c'est le couple.
3: Ah, mais tu es curieux, dis donc.
0: Ouais, c'est le couple.
3: C'est les cousins du côté de mon mari.
0: Ah, les cousins du côté de ton mari, très bien. Donc gâteau, café, tranquille,
2: pour le goûter. Dimanche tranquille.
0: Eh ben Lauriane, merci beaucoup. On te souhaite
3: merci
0: déjà
3: par avance. Merci à toi et pour la bonne humeur, je te trouve tout le temps. Voilà, c'est super.
0: Merci beaucoup Lauriane. Merci pour tes encouragements, ta fidélité, et tu repars évidemment.
1: Eh bien après la Corse, tu vas peut-être repartir avec un séjour à Lille grâce à nos amis d'ici.
0: Voilà. Et puis le tirage c'est dans 10 minutes. Peut-être qu'on t'appelle d'ici 10 minutes. D'accord, Lauriane, on t'embrasse très fort. Merci beaucoup. Jingle, allez zou.
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0: C'est Youpi aussi. On a installé ça le week-end dernier, entre 13h et 13h30 dorénavant. Vous avez les clés. Vous passez, vous dites ce que vous voulez. Voilà, des sourires, on veut des sourires, de la bonne humeur, ça fait du bien. Alexandre est avec nous, ça va Alex?
5: Oui, bonjour Willy, bonjour à tous.
0: Salut
5: Alex. J'aurais bien voulu être au Mamba.
1: Eh bien, écoute, c'est très sympa. Si tu as l'occasion de venir à Lille, c'est très sympa.
0: C'est vrai, c'est sympa là.
1: Ah oui, j'adore la musique.
0: Ça ressemble à quoi?
1: Ça ressemble à un bar.
0: Un bar, ça ressemble à un bar.
1: Avec de la musique.
6: Un peu dans la pénombre.
1: Un peu dans la pénombre.
0: J'aime bien, c'est un peu.
1: Et ben, vous savez, moi, j'aime bien me balader, c'est le verre à la main, je fais le tour comme ça.
6: Je suis scotché d'ailleurs à sa main.
1: Je surveille Nicolas.
0: Ah bah toujours.
1: C'est comme un petit frère.
0: Nicolas. Alexandre, t'étais où? Tu nous appelles d'où déjà, Alex?
5: Moi, je suis à Avignon.
0: Avignon, est-ce qu'il y a un Mamba à Avignon, un truc qui ressemble? Oui.
5: Oui, il y a deux trois endroits sympas.
0: Qu'est-ce que tu fais de beau à Avignon, Alexandre? dans la vie?
5: Et là, du coup, j'ai repris la semaine dernière. Je travaillais dans un magasin de bricolage et j'ai repris le boulot lundi dernier. Oui.
0: Ya. Est-ce que c'était chiant lundi dernier quand t'as repris? Est-ce que tu faisais la gueule?
5: C'était horrible.
0: C'est quoi qui est horrible? Est-ce que c'est d'horreur? Tu dis Alex, on se dit la vérité là. Hein. Est-ce que c'était horrible?
5: Entre nous, de toute façon.
0: Entre nous. Personne n'écoute. On est entre nous. Est-ce que tu faisais la gueule parce que tu retrouvais les clients ou les collègues? Les collègues ou les clients? Dis la vérité. Ah, t'as vu?
5: On va dire les collègues.
1: C'est honnête.
0: J'espère qu'ils écoutent. Donc, c'est Alexandre d'Avignon. Ne peut pas vous blairer si vous bossez dans un magasin de bricolage.
5: C'est dur quand tu prends 4 semaines de vacances. Après, le retour est difficile.
1: 4 semaines, après 4 semaines, c'est dur de se remettre.
0: Ah oui, mais bon,
1: allez.
5: Ouais, c'est surtout ça. Ouais,
0: la rentrée pour repartir. Ouais. Voilà,
7: moi, je me suis arrêté 2 mois. C'était dur.
1: Oui, Nicolas.
0: C'est Nicolas, il s'est arrêté tout juillet, tout août.
7: Je suis au bout du rouleau.
5: Ah oui, voilà, oui, le pauvre. Hein.
0: Tu voulais réagir sur quoi, Alex?
5: Ouais, c'était par rapport aux pompiers, du coup, la grève des pompiers, parce que c'est vrai que ils ont besoin de plus de moyens humains et matériels, et c'est vrai que c'est franchement. Moi, je suis vraiment à 100% avec eux. J'ai des collègues aussi qui sont pompiers volontaires aussi.
0: Ah oui,
5: c'est vrai qu'ils ont été, ils ont été mobilisés pas mal aussi cet été.
0: Oui.
5: Et c'est vrai que plus ça va aller, plus il va y avoir, on se doute avec le réchauffement climatique. Ouais. Il faut qu'ils aient forcément des moyens supplémentaires, quoi. Donc, franchement, moi, je suis avec eux.
7: Oui. Et franchement, pour tous les risques qu'ils prennent, c'est pas la profession qui fait le plus en grève. Ils se plaignent pas beaucoup.
0: C'est vrai qu'ils se plaignent jamais. Et puis, comme on l'a dit, ils sont en grève, ils vont bosser. De toute façon, voilà. Tu as eu à subir des incendies, enfin, dans l'endroit où tu étais en vacances. Est-ce que
5: parce qu'on était, on devait partir en camping fin juin, du coup, pour un week-end prolongé. Et du coup, c'était vers Cagnes-en-Roussillon, et c'est vrai qu'il y a eu des incendies par là-bas, du coup.
0: Donc voilà. Bah effectivement, mon cher Alexandre, merci beaucoup. Parce que on le redit, parce que tout à l'heure en début d'émission, si vous n'étiez pas avec nous, on avait un pompier professionnel avec nous ici à Lille qui nous expliquait pourquoi ils allaient être en grève à partir du 8 septembre. Alex, merci beaucoup. Tu vas faire quoi cet après-midi? J'aimerais bien savoir. Alors ça,
5: on voulait aller avec ma femme et les enfants. On voulait aller au cinéma, du coup.
0: Ah oui, pour voir quoi? Les enfants, ils veulent voir quoi?
5: On sait pas trop encore.
7: Il y a les Mignons.
5: On est toujours au dernier moment.
0: Tu verras bien.
5: Il y a quoi
7: le film d'animation Les Mignons.
0: Il y a Les Mignons.
5: Ah oui.
1: Les Mignons. Ah oui, c'est le contraire de Nicolas.
0: Ouais. Bon, très bien. Tu iras voir Les Mignons. T'as pas le choix. Donc, tu vas voir Les Mignons et puis c'est tout. Tu embrasses ta famille et tes enfants.
5: C'est vrai qu'on connaît pas Lille, alors du coup, ce serait l'occasion.
0: Le tirage, c'est vers
7: 13h.
0: Dans 10 minutes. On se rappelle peut-être dans 10 minutes, d'accord? Merci Alexandre pour ta fidélité. Merci d'être passé nous voir. Alexandre, attends, tu es là encore, Alexandre? Tu es là, Alexandre?
5: Oui.
0: Je suis un autre ton, hein. Un petit peu d'aimabilité. Alexandre, je voudrais que maintenant tu me dises jingle. Vas-y, Alexandre.
5: Allez, attention, jingle!
1: Ouais! Bravo!
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0: Gwenaëlle est avec nous, ça va Gwen?
9: Bonjour, ma Gwen!
0: Comment ça va Gwen?
9: Eh ben ça va comme c'est mené, c'est bien mené, donc ça va bien!
0: Très bien, parce que tu habites où?
9: À côté de Rennes, en Bretagne.
0: À côté de Rennes, qu'est-ce que tu fais de beau là-bas, à côté de Rennes, ma Gwen?
9: Eh ben, je profite encore des belles journées d'été.
0: Ouais.
9: Et ce matin, je suis partie faire de la marche avec mes copines.
0: Ah, ça c'est bien ça. Combien de kilomètres ou combien de mètres. Minutes de mètres? De mètres.
9: À peu près 2 heures et demie. Faire autour de 8 kilomètres parce que
0: c'est
9: on va
0: Et vous êtes parti avec des bâtons, avec des cannes. C'est pas les cannes.
1: Peut-être.
0: Non, elle marche encore bien.
9: On marche comme ça. Ouais, ça va bien. Et on prend notre temps, on s'arrête, on mange des mûres, des petites prunes sauvages, on découvre des nouveaux chemins, on s'arrête, on fait une photo pour le groupe parce que les filles viennent pas toutes, on a créé un groupe WhatsApp.
0: D'accord.
9: Et puis, comme on peut pas toujours être toutes en même temps, et à chaque fois, chaque dimanche où on marche, on poste une photo pour celles qui sont pas là, on a fait tel point, tel circuit, c'est rigolo.
1: C'est trop bien.
0: C'est vachement bien. Il y a combien de filles en tout, normalement, dans le groupe? C'est combien? Vous êtes combien?
9: Jusqu'à 6, on peut être. Puis, de temps en temps, on a des invités. Il y en a une qui va amener une copine, une cousine, une voisine. Général, on est toujours 3 ou 4 à marcher.
0: Trop bien. Donc, c'est entre filles, c'est vraiment entre filles.
9: Oui, on est un groupe de copines. Ouais. Et puis, c'est vrai que les hommes, ils viennent pas avec nous.
0: Bah, c'est des feignants. Bah, en même temps, mais alors, si vous êtes sorti avec des mecs qui ressemblent à Nicolas et à Fabien, qu'est-ce que tu veux les bouger un dimanche matin? Enfin, franchement. Bah, les deux, là, sont imbougeables. C'est pas possible. Donc, c'est entre filles, évidemment, ma Gwen. Alors, Gwen, dis-moi. Gwen, on est entre nous, Gwen. Est-ce que vous critiquez les hommes quand vous êtes entre vous?
9: Ah bah ça peut arriver hein, parce que on parle un peu de tout, on dit pas du bien de tout le monde.
0: Hein. Ah, bravo, Gwen.
1: Petit potin.
0: Bravo Gwen, c'est ça que je veux entendre. Parfois tu dis du mal des gens. Bravo. Alors qu'est-ce que tu as à reprocher aux hommes, Gwenaëlle? Vas-y, dis-nous.
9: Ah bah là comme ça, brûle pour toi, pas forcément grand chose. Si souvent. Ah. C'est le petit détail qui va faire que. C'est-à-dire que quand vous avez une femme qui passe dans une maison, dans son jardin, voilà, si elle va voir qu'il y a, j'en sais rien, le râteau qui est pas rangé, ou la poubelle qui est ouverte, voilà. Elle va faire le petit détail pour dire, ah, bah, tiens, où elle va ramasser le papier qui est par terre. Que peut-être que les messieurs, ils sont passés 10 fois devant. Ils ont vu le papier. Mais c'est pas grave. Psychologiquement, il est pas monté jusqu'au cerveau. Il est rompu avant.
0: Ah bah oui, mais Gwenaëlle, on a vu le papier, mais il faut se pencher.
1: On a mal au dos.
0: Il faut le ramasser.
9: Bon, après, c'est pas tout le monde comme ça. Il y a aussi des femmes qui vont faire semblant de pas voir. Mais en majorité, c'est quand même plus du côté masculin.
0: J'adore. Elle a raison, Gwenaëlle, t'as raison.
1: Les petits détails, c'est important.
0: Gwenaëlle, t'as entièrement raison, je suis désolée. Donc ça, c'est bien. Donc le coup de gueule de Gwenaëlle, quand vous voyez un papier, les mecs,
9: oui, alors c'est un gentil, parce que c'est un gentil coup de gueule, parce que dans la vie, il y a des choses beaucoup plus graves. Mais si tout le monde fait son petit geste et un petit truc, eh ben c'est plus sympa. Voilà.
0: Tu as raison. Bravo, ma Gwen. Tu voulais nous parler de quelque chose en particulier ou c'était juste un
9: bouffeur? C'était ça, vous dire, c'est simple de faire du sport. On passe du temps agréable avec des gens sympas. Tout le monde peut pas forcément aller dans une salle de sport ou avoir les équipements nécessaires pour faire. Mais voilà, un petit peu de marche ou un petit peu de vélo. Et en plus, c'est sympa. Voilà.
0: Eh ben voilà. Eh ben Gwenaëlle, merci beaucoup. Le message est passé. Tu sais, donc là cet après-midi, tu te reposes ou tu vas engueuler ton mari parce qu'il fait traîner des choses?
9: Alors je vais faire un petit peu de cuisine parce que ce soir je reçois mes enfants à manger et normalement je fais une de mes copines ce matin m'a donné une recette de soupe de courgettes froide. Donc, eh ben, comme j'ai des courgettes, mes voisins m'ont gentiment offert des courgettes de leur jardin.
0: Excuse-moi, tu veux pas faire autre chose parce que Nicolas Malabeuf a fait une gueule. Non, pas possible. T'aimes pas les courgettes?
7: J'aime pas les légumes en général.
0: T'aimes pas
1: ça se voit.
9: Ça, c'est le genre de choses. Il y a la version à la brebis ou à la menthe. Et moi, ma copine, on avait fait une, j'ai goûté. Oh là là, c'est un régal.
0: Alors, tu peux faire un effort.
9: Les plaisirs.
0: Bon, je suis sûr que ça va être très bon, ma Gwen. Merci beaucoup d'être passé nous voir. Bonne soupe, et tu repars évidemment avec ta sélection.
7: Un séjour lillois est en jeu.
0: Voilà, séjour lillois.
1: C'est de plus en plus court, Nicolas.
0: Dis-moi si je te dérange, putain.
1: Un séjour lillois est en jeu.
0: Te rends compte, on a fait des pieds et des mains pour avoir une demi-heure en plus. En fait, ils sont épuisés, les deux. Là. C'est pas possible.
1: Il fait de plus en plus court, là. Dans 10 minutes, il dit Lille.
0: Au revoir. Merci, Gwenaëlle, on t'embrasse très fort. Voici Bandolero avec Paris Latino. Et juste après ça, il y a le tirage.
1: La pression monte.
0: La pression monte. À tout de suite, mes amis. Nous sommes évidemment en direct sur votre radio ici et en direct des locaux de Ici Nord à Lille.

0: c'était Bandolero avec Paris Latino Jingle.
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0: Eh oui, c'est Youpi aussi. C'est la dernière demi-heure. On est ensemble. C'est ça qui est trop bien. J'adore ces moments avec vous, mes amis. Et il est 13h27 dans quelques secondes. Donc vite, vite, vite. C'est le moment du tirage. Il y a l'un ou l'une parmi vous, là, qui va repartir avec ce cadeau, ce séjour à Lille.
3: Carburant, alors, hôtel, oui, resto, oh là là, musée. C'est la totale pour vous.
0: Voilà. L'hôtel Mercure de Marc en Barœul qui vous accueillera. Hôtel 4 étoiles, idéalement situé pour découvrir la ville. Qui est là? Allô?
4: Attention, ça va sonner.
0: Allô? Ça sonne ou ça sonne pas?
4: Ça normalement, sonne plus, ça va sonner.
0: Ça sonne pas? Ça sonne plus? Ça sonne
4: plus? Oh là là,
0: ça arrive comme ça.
3: On a fait perdre le cadeau.
0: Oh mon Dieu, mon Dieu, mon Dieu, mon Dieu, mon Dieu.
5: Oui, allô?
0: Alex, oh, il est toujours aussi émeu. Alexandre, c'est toi?
5: Oui.
0: Alexandre, je veux que tu cries le plus fort possible. Ici, vas-y, je veux que tu te gosilles. Vas-y, vas-y, vas-y.
5: Ici.
0: Bravo, bravo, bravo, mon cher Alexandre. Tu vas donc partir à Lille. Voilà, pour faire un bon petit séjour, donc hôtel Mercure de Marc en Barœul, hôtel 4 étoiles, tirage exactement, aussi au restaurant le Marque-Page, pour profiter pleinement de ton séjour, l'office de tourisme de Lamel, Hello Lille Destination, t'ajoutes les City Pass 24 heures qui vont te donner donc accès au musée de la métropole et des bons plans, bravo.
3: Et, tu pourras tester aussi le Mamba, tu pourras tester le Mamba, voilà, tu penseras à nous.
0: Merci beaucoup Alex, merci infiniment,
3: voilà, c'est fini.
0: Voilà, passez une belle journée ici et pas ailleurs. Dans un instant, Ségolène Aluni. À samedi prochain.
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3: Bonjour à
19: tous et bon dimanche à l'écoute de votre radio ici. Désormais, chaque dimanche à cette heure-ci, place au cinéma avec la mise en lumière d'un métier de l'ombre. Savez-vous ce qu'est un repéreur de cinéma ? C'est un métier indispensable pour la trouvaille de décors et d'endroits pour tourner les films. Vous verrez, c'est d'ailleurs un métier qui se rapproche de celui d'enquêteur. Et on en parlera avec Antonio Correa, devenu repéreur sur le tard et qui a travaillé sur plus de 100 films. Il sera avec nous dans quelques instants avec la comédienne Marie Gillin et le réalisateur Élie Chouraqui, que l'on reçoit pour la sortie du film Les Héros du Louvre. Mais d'abord, votre ciné-rétro avec un de mes films préférés sur Terre, qui fête cette année son 35e anniversaire.
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19: Mon conseil ciné-rétro nous emmène en 1991, date de sortie d'un film mythique, une suite qui a de loin surpassé son premier volet. Il y a 35 ans, James Cameron revenait au cinéma avec la suite de Terminator, robot tueur tout en muscle puisqu'incarné par Arnold Schwarzenegger. Dans le premier volet sorti en 84, le fameux T-800 était envoyé dans le passé pour exterminer Sarah Connor, la mère du leader de la résistance future, John Connor.
20: Je suis un ami de Sarah Connor. On m'a dit qu'elle était ici, je peux la voir ?
21: Non, elle est en train de faire une déposition.
20: Je reviendrai.
19: Eh bien, dans ce deuxième volet, la force du scénario, c'est que ce même robot tueur revient sous la même apparence, mais que cette fois, il ne vient pas pour éliminer John Connor, mais pour le protéger. Un twist scénaristique que James Cameron a dû défendre, car il était le seul à y croire. Les producteurs pensaient que cela déstabiliserait le public. Or, c'est ce qui fait tout l'intérêt du film et de la saga tout entière.
20: Viens avec moi si tu veux vivre.
19: On y retrouve donc Sarah Connor, internée dans un hôpital psychiatrique et littéralement transformée physiquement par rapport au premier épisode. De la gentille serveuse blonde et timide, Sarah Connor est devenue sèche, tout en muscles, prête à en découdre, révélant l'une des premières figures féminines du cinéma, avec la panoplie des codes masculins. Badass, comme on dit.
22: Vous vous croyez si créatif. Vous ne savez même pas ce que créer signifie vraiment. Créer une vie. Sentir une vie grandir en vous, tout ce que vous savez créer, c'est la mort et la destruction.
23: Maman ! Nous avons besoin d'être plus constructifs que ça en ce moment.
19: Derrière le film d'action et de science-fiction, James Cameron nous livre un film avant tout girl power. Et aussi une œuvre incroyablement en avance sur son temps, en anticipant l'avènement de l'intelligence artificielle. Parce que c'est bien de ça dont il est question. La machine tellement bien nourrie par la main et l'esprit de l'homme, qu'elle en est devenue autonome. Et prête à prendre le contrôle. La qualité du scénario qui fait des nœuds au cerveau avec ses boucles temporelles est aussi parfaite que les effets spéciaux de l'époque, eux aussi en avance sur leur temps. Regardez-les aujourd'hui, ça n'a quasiment pas vieilli.
20: Hasta la vista, baby.
19: Terminator 2, le jugement dernier, une pépite qui a plus de 30 ans et qui pourtant en dit énormément sur notre temps. À suivre, ça tourne avec la comédienne Marie Gillin, le réalisateur Élie Chouraqui et notre métier de l'ombre du jour, Antonio Correa, qui est repéreur pour le cinéma. Très bon dimanche à tous et en musique avec un souvenir du film Diabolomante, chanté par Yves Simon en 77.

0: extrait de la bande originale du film Diabolomante de Diane Curis. C'était Yves Simon sur votre radio ICI.
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0: Bienvenue à tous, vous écoutez Ça tourne, l'émission de cinéma qui met en lumière ceux qui fabriquent le cinéma dans l'ombre. Et aujourd'hui, j'ai le plaisir d'accueillir ce qu'on appelle un repéreur pour le cinéma. Bonjour Antonio Correa.
2: Bonjour et merci beaucoup pour l'invitation.
0: Mais c'est un plaisir. À vos côtés, la comédienne Marie Gillin et le réalisateur Élie Chouraqui. Est-ce que vous vous connaissez, vous êtes déjà croisés sur des plateaux de tournage
2: ou... On vient d'en parler indirectement. Ma première fiche de paye dans le cinéma, c'était Le Bossu au Mans.
3: Incroyable.
0: Ah, Marie Gillin, vous jouiez dans Le Bossu.
3: Mais oui, c'est fou.
2: Et j'étais un des 15e assistants à la déco, découvrant le métier. Et j'étais pion dans un lycée, je payais mes collègues pour pouvoir aller travailler sur le plateau.
0: Ah oui, donc voilà.
2: Avec l'accord des autorités. Hein.
0: Donc vous avez monté les échelons puisque vous étiez 15e assistant quelque chose et maintenant.
2: Non, j'avais pris ce qui était l'opportunité géographique. Quoi. Il y avait un long métrage au Mans, donc on a essayé par tous les moyens de travailler dessus. J'y suis arrivé.
0: Incroyable. Vous êtes donc aujourd'hui repéreur pour le cinéma, un métier où vous êtes tour à tour, vous nous avez confié, journaliste ou détective privé. Est-ce que vous pouvez nous expliquer
2: entre autres.
0: Pourquoi détective et journaliste?
2: Parce que certains décors vous amènent à enquêter pour retrouver les propriétaires. Bien souvent, le trésor du repéreur, c'est moins le lieu qu'il faut trouver que le contact pertinent à l'intérieur qui va vous permettre de rentrer et de faire rentrer un tournage.
0: D'accord.
2: Donc souvent, ce contact-là, c'est le trésor auquel on court tous quand on est repéreur et repéreuse.
0: Est-ce qu'il vous est arrivé de vous faire passer pour quelqu'un d'autre?
2: Non,
0: jamais. À chaque fois, vous vous présentez.
2: Visage découvert, toujours.
0: Donc en fait, le métier de repéreur, c'est son travail, c'est de trouver tous les décors qui ne sont pas tournés en studio.
2: Exactement. Donc c'est très varié.
0: Ouais. Donc vous travaillez, j'imagine, bien en amont du tournage. Combien de temps avant le tournage d'un film?
2: On est effectivement les tout premiers en pré-prépa. On pourrait être une sorte d'équivalent du directeur de casting. Qui propose des comédiens, des rencontres entre réalisateurs et comédiens. Et nous, à notre petit niveau, on propose des rencontres entre des réalisateurs et réalisatrices avec des lieux.
0: Pourquoi petit niveau? Faut pas minimiser. Je me tourne vers un réalisateur. Élie Chouraqui, le métier de repéreur.
4: Petit niveau, non, c'est très important parce que les lieux de tournage vont faire la matière du film. Alors, je dis pas autant que les acteurs, évidemment, les acteurs. Marie.
3: Mais c'est fondamental.
4: Mais c'est fondamental, oui. Parce qu'on sait que. On sait, un metteur en scène, c'est toujours ce qu'il cherche. Où il a instinctivement le désir. Enfin, moi, en tout cas, moi, je sais ce que je veux. Mais je suis ouvert à toutes les offres que peuvent faire les repéreurs. C'est-à-dire, quand on accouche, je dis un truc, bah oui, mais bien sûr, ça, c'est beaucoup mieux encore que ce que j'avais en tête. Donc voilà. Mais c'est à partir du moment où on a les décors qu'on peut commencer à structurer le plan de travail et à préparer le tournage.
0: Ouais, Antonio. Ouais.
2: Oui, non, parce que oui, bon, évidemment, j'avance en fausse modestie, mais à ce moment-là de la préparation, on a une importance puisque d'autres corps de métier ne peuvent travailler que lorsque nous, on a trouvé le lieu. La régie pour les autorisations, les metteurs en scène pour penser la mise en scène sur le terrain, parfois même les costumes, c'est-à-dire que si un décor a une couleur, il faut que les costumes ne s'opposent pas à cette couleur-là, ou au contraire, s'harmonisent avec ce lieu.
0: Mais c'est vous nous avez confié que vous partiez tout seul. Vous partez vraiment tout seul pour aller faire du repérage, c'est incroyable.
2: Très souvent, ouais. C'est un métier de solitaire qui aime la compagnie. Donc,
0: Parce que vous rencontrez du monde après.
2: Et moi, je pense que les lieux, c'est d'abord des gens.
0: Ouais.
2: Même un arbre isolé au milieu de nulle part, on va vous en parler. On va dire, tout le monde vient le voir, celui-là, il est touristique. Moi, j'en connais un autre. Les gens l'aiment moins, mais viens voir. Et on est ouvert à toutes les bonnes surprises.
0: Donc vous sympathisez avec les gens du coin, par exemple, on vous demande d'aller
2: Absolument.
0: Trouver un champ en Bourgogne.
2: Je crois à la Sainte Trinité et l'Office de Tourisme, parce que ce sont des gens qui sont à l'écoute et votre demande n'est pas excentrique pour eux. La mairie, souvent dans des recherches de petits lieux, enfin on est dans des villages, là, très vite on est dans la voiture du maire à aller voir ce qu'il pense être un décor qui est intéressant. Et puis l'incontournable café.
0: Le bar.
2: Le café,
0: ouais, le bar café.
2: J'ai une... devise personnelle, très souvent on me dit « Ah, on va chez Michel, il connaît tout. » Bon, on arrive chez Michel, qu'est-ce que tu cherches? Ça va me dire « Mais d'abord, on boit un coup. » Et là, j'ai dit « Désolé, mon éthique professionnelle m'oblige à prendre ce verre. » Donc on boit un verre, après on est dans la voiture de Michel, on va boire un truc, j'ai dit « Michel, je voulais une petite maison, ça c'est un château. » « Ouais, mais c'est beau, hein. » « Oui, mais c'est pas dans le scénario. » Donc on est souvent confronté à des gens qui veulent vous montrer des lieux remarquables.
0: Ouais.
2: Et un décor n'est pas remarquable. Le plus beau des décors, c'est celui qui est dans le scénario. C'est le plus juste.
0: Mmh. Et comment ça se passe? Du coup, vous avez un petit carnet ou vous faites des photos quand vous arrivez? Comment vous...
2: Alors au départ, on a lu le scénario, déjà.
0: Ouais.
2: On a rencontré réalisateur ou réalisatrice.
0: Mmh.
2: Bien souvent accompagné de la déco, très important, et quelquefois de l'image, chaque fois qu'ils sont déjà impliqués au début, ça dépend. Et on discute sur la manière dont ils voient les décors, moi j'ai une liste, et après on part dans la nature. Et dans la nature, c'est chacun sa méthode. Effectivement, le principe c'est de faire des photos, de les envoyer, il y a des réactions, et vous réagissez aux réactions, soit c'est déjà un décor possible, soit il faut proposer quelque chose de différent.
0: Mmh.
2: L'objectif, c'est de faire venir les équipes sur place et qu'elles s'approprient le lieu. Ensuite, il vous appartient plus... Il y a des réactions très différentes, très étonnantes des fois.
0: C'est fascinant comme métier. Antonio Correa, vous avez été repéreur pour une centaine de films français. Parmi eux, on compte le film 10%, La nuit du 12, Les beaux gosses. Quel est l'un des lieux les plus dingues que vous avez visité et qui vous a servi pour un film?
2: Alors j'ai réfléchi à ça, je me dis, t'as pas le droit de planter. Le décor le plus étonnant que j'ai vu, on n'a pas tourné dedans. J'ai eu la chance de faire des repérages en Algérie. Pour une adaptation du dernier bouquin de... Le dernier homme, le premier homme de
4: Camus.
2: De Camus.
0: Merci Elie Chouraki.
2: Je m'étais dit dans mon sommeil, fais une passe décisive à Elie Chouraki. Il y a peut-être là une collaboration future. Et bien joué. Merci mon ami imaginaire. Et on cherchait des cinémas. Et les gars m'ont emmené dans un cinéma qui avait fermé en 62. À l'indépendance.
0: Mm.
2: Donc je suis rentré dans un cinéma qui avait 52 ans de poussière.
0: Voilà.
2: Et qui était magnifique, qui était un cinéma du début du siècle.
0: D'accord.
2: Et c'était très émouvant. Si vous aimez le cinéma, si vous aimez les salles, moi j'étais... Alors vous me regardez bizarrement, qu'est-ce que t'as? Non les gars, c'est vraiment un très beau lieu.
0: Et quel lieu vous n'avez pas encore fait, que vous rêvez d'infiltrer, entre guillemets?
2: Ce lieu m'a permis de rentrer dans des endroits où jamais je pourrais rentrer, des ministères, des ambassades,
0: ouais,
2: des demeures de gens très riches. C'est pas ça le plus intéressant, non, le lieu... À chaque fois qu'on démarre, on espère que les gens vous diront à la fin merci, c'est le décor.
0: Mm.
2: Là, j'ai fait le dernier film de Justine Triet.
0: Oui. Justine Triet, Anatomie d'une chute, ouais, qui va sortir son prochain film. Ouais.
2: Une énergie. Et c'était un truc très compliqué parce que c'est un décor unique, ou quasiment unique. Là, les enjeux sont terribles parce que vous allez passer 10 semaines dans le même lieu, quoi. Et on a trouvé ce lieu-là, on était deux. Et c'est vrai que c'est à la fin, à la fête de fin de tournage. Elle m'a remercié de manière très effusive en me disant, mais vraiment, on s'est rendu compte que c'était le lieu, quoi.
0: Mmh.
2: Mais c'est installé petit à petit. Au début, il était trop riche.
0: Donc, vous passez votre temps sur les routes, en fait,
2: non,
0: Antonio
2: pas,
0: Correa?
2: Ouais, pas forcément. Moi, j'ai de la chance, c'est qu'on m'envoie pas mal en région. On m'a appris qu'il fallait pas dire province, donc région.
0: En région française, en région, oui, française, tout à fait. On préfère dire ça, nous aussi. Ouais.
2: Et mais souvent, vous êtes cantonné à un espace géographique. Si vous êtes Île-de-France, vous cherchez des décors en Île-de-France.
0: Mmh.
2: Et là, il y a un souci, c'est que vous tournez un peu en rond parce que les lieux qui vous offrent et les autorisations... Et
3: ils reviennent souvent.
2: Ils reviennent un peu les mêmes. Hein. Vous avez déjà tourné dans les mêmes lieux.
0: Vous tournez toujours dans les mêmes lieux, Marie-Gillain?
3: Pas toujours, non. Mais c'est vrai que les films d'époque, les séries d'époque... Il y a un lieu d'ailleurs où on a tourné dans Les Héros du Louvre, où j'ai déjà tourné 4-5 fois, en fait. Hein.
2: Oui,
0: c'est
2: un lieu de
0: lequel...
3: C'est le lieu, le lieu qui est donc la première demeure dans laquelle on va pouvoir passer la nuit. Il y a la scène de la cuisine aussi, enfin le premier château.
0: D'accord. Vous alliez faire une citation de Louise Buñuel,
4: oui,
0: rapidement,
4: et du Joaquin. Qui était avec son assistant à l'époque, il n'y avait pas de repérage, c'est l'assistant qui faisait l'appairage. Comme je l'ai fait moi quand j'ai débuté dans le cinéma. Et l'assistant lui dit maître, il l'appelait maître. Vous savez maître, le problème c'est qu'on a beaucoup tourné ici. Et Benoît lui a dit, ça veut dire que c'était un bon décor.
0: Ah, excellent.
3: Moi je voudrais dire juste une petite chose. Parce que c'est vrai que je trouve ce métier absolument passionnant. Et j'ai l'impression que, bien évidemment, il y a la collaboration avec le réalisateur. Mais c'est souvent la collaboration avec la déco aussi qui détermine. Moi je sais que quand je lis un scénario et qu'il y a des lieux par exemple importants dans un film, je me mets à rêver à ce lieu, et puis j'imagine que le repéreur, lui, il a fait son travail, il l'a bien fait, et c'est là où on voit la collaboration avec la déco. Je trouve qu'il y a des films, par exemple, dans les films contemporains surtout, où, comme tu le disais, on cherche une petite maison, quelque chose d'assez modeste, et puis là, tout d'un coup, le chef déco, il en fait trop, et on se retrouve dans les appartements, par exemple, dans un appartement hyper cossu, alors qu'en fait, c'est des gens qui ont des revenus très modestes, et c'est là où je me dis, le travail repéreur et déco, il est très important pour trouver le film, en fait.
0: Mmh, ouais, complètement. Ça vous aurait plu, Marie-Gillain, d'être repéreuse pour le cinéma ?
3: Je sais pas si ça m'aurait plu, mais en fait, j'adore. Parce que au travers des films, on découvre des lieux incroyables et ils nous offrent la chance même de découvrir des régions. Je n'ai pas en tête des régions particulières, mais des régions incroyables que je ne connaissais pas, des lieux. Je trouve que même ça donne plein d'idées. On pourrait dire, oh bah tiens, je poserais bien mes valises dans cet endroit.
0: Antonio ?
2: Mais par exemple, je trouve que les gens ne se rendent pas compte à quel point... Bon, en plus, j'ai un rapport à la France, je suis fils d'immigré portugais. Voilà, j'arrive, j'ai pas un truc dans le terroir, mais c'est un pays qui offre des paysages mais incroyables. Les gens vont chercher des canyons à 10 000 km, ils sont là, les gars.
0: Après, ils sont en France, mais oui, c'est vrai.
2: Est-ce qu'il faut les préserver et pas, parce que maintenant, vous faites une photo, le lendemain, vous avez 10 voitures, on sait pas comment les gérer, voilà. Mais c'est un pays incroyable.
0: On aime nos régions françaises. Coup de projecteur sur le métier de repéreur avec Antonio Correa, notre invité en compagnie d'Elie Chouraki et Marie Gillin dans sa tourne. Et on se retrouve juste après ça.

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0: Ça tourne la suite, toujours en compagnie de Marie Gillin, Elie Chouraki et Antonio Correa, qui est repéreur pour le cinéma. Antonio, comment on fait pour devenir repéreur pour le cinéma? Parce que ça donne quand même très envie. Pour ceux qui nous écoutent, est-ce qu'il y a des formations?
4: Je pense que maintenant, oui, on donne des cours.
0: Vous n'en avez pas fait.
4: J'ai un parcours.
0: En deux mots, le parcours?
4: J'ai été pion pendant 10 ans. Après.
0: J'ai
4: bossé un peu sur les concerts. J'ai été électro grâce à un ami qui m'a fait rentrer très vite dans les plateaux, mais j'étais pas très bon. Et en plus, à l'époque, les électros et la mise en scène, il y avait comme une barrière. Eux, les intellos, et nous, les gars. Ce qui me posait problème, parce que moi, je suis un pur fils d'ouvrier, même en dessous d'ouvrier. Donc, les gars, bon, bref.
0: Et comment vous en êtes devenu à être opérateur?
4: Alors, c'est qu'à l'époque, les délais de recherche se raccourcissant, on a spécialisé le métier. Donc, à un moment, on rencontrait, on disait, tiens, tu devrais faire les repérages. Donc, ma génération, ce sont des gens qui ont fait de la mise en scène, ou qui ont été régisseurs, et qui sont tombés amoureux du boulot. Et une fois qu'on tombe amoureux du boulot, et qu'on vous a vu travailler, on vous rappelle, et vous faites plusieurs films, après, vous faites un choix. J'arrête cette carrière, je démarre la nouvelle.
0: Donc aujourd'hui, c'est une fonction officielle?
4: Je fais que ça, ouais.
0: Et vous êtes quoi, intermittent?
4: Oui.
0: C'est de l'intermittence aussi.
4: Ouais. C'est un statut parce que je travaille, enfin, je la touche plus, quoi, je travaille trop.
0: Tant mieux.
4: Non, je le dis avec plaisir parce qu'il y a eu toutes les années où il n'y avait rien, où la famille vous regarde au repas de Noël, j'ai fait un clip il y a 3 mois. Ils disent, mais il a 37 ans, il va aller où? Mais que des yeux d'amour. Genre, on l'aime bien. Si ça va aller, ça va le faire. J'ai une mère incroyable.
0: On salue vos parents, d'ailleurs. Et c'est l'heure de notre quiz cinéma pour parler justement des métiers de l'ombre. Marie-Gilles, hein, quel autre métier de l'ombre vous fascine sur un plateau de tournage?
5: Quel autre métier de l'ombre? Accessoiriste.
0: C'est vrai.
5: J'adore parce que les accessoiristes, ils sortent toujours des merveilles. On leur dit oui, est-ce que tu pourrais me bidouiller un truc? J'aimerais bien un sèche-cheveux violet avec tel truc. Ah oui, bien sûr. Alors ils sortent ça de leur chapeau. C'est un peu des magiciens, les accessoiristes, je trouve.
0: Elie Chouraki, si vous n'aviez pas été réalisateur ou comédien, quel autre métier du cinéma auriez-vous voulu faire?
6: Décorateur.
0: Décorateur. Oui. C'est vrai. Pourquoi?
6: Mais parce que, comme le dit Antonio très bien, c'est le lieu où on tourne le film, les décors, alors qu'ils les aient été trouvés ou qu'on les fabrique, sont le socle sur lequel va se construire la scène qu'on veut tourner. Et si on se trompe de lieu, si on se trompe d'accessoirisation, si on fait on se trompe sur les personnages, ils sont trop riches, trop pauvres, ils sont trop... je veux dire, chaque tasse dans un décor exprime... regardez ce soir en rentrant chez vous, ou tout à l'heure, vous allez voir que chaque objet qui est chez vous, chaque couleur que vous avez mise est une expression de votre
0: personnalité.
6: Et donc, c'est très important de ne pas se tromper, parce que si vous vous trompez, vous passez à côté des personnages.
0: Ouais.
6: Moi, par exemple, quand j'ai un repéreur, justement, un de vos confrères, Antonio, m'a montré l'appartement où on a tourné l'appartement de Babi
0: pour le film Les
6: Héros du Louvre. J'ai été, mais c'était extraordinaire pour moi, parce que je voyais exactement comment la mise en scène allait se faire, et tout d'un coup tout est né.
0: Tout prend forme.
6: Voilà, tout prend forme.
0: Antonio Correa. Oui.
4: J'espère que je bouffe pas trop le.
0: Vous êtes là pour parler dans le micro.
4: D'accord. Non, justement, parce que il y a l'idée de trouver visuellement un lieu qui va être intéressant, mais il y a une part d'irrationnel. Et on trouve aussi le lieu qui va être le lieu de travail pour une équipe de 60-80 personnes. Donc,
0: oui, c'est vrai qu'il
4: faut que les gens aient envie d'aller travailler aussi.
0: Ouais.
4: Ah non, les conditions d'accessibilité, ok. Mais il faut aussi, donc, on se retrouve aussi avec ce côté un peu, il y a des réalisateurs qui rentrent dans un lieu et qui disent non, alors ça, ça remplit tous les critères, mais non, une fois on m'a dit, mon corps me dit que c'est pas là. Et non, mais en plus il avait raison parce qu'on a trouvé quelque chose de beaucoup mieux après. Quand on est habitué, c'est comme les briefs de réunion, sont toujours un peu contradictoires. On veut grand, petit, bleu, un peu rouge. Vous dites ok, mais quand on a l'habitude, on part et on revient avec des photos. Et à partir de ces photos, on discute et là, on avance. C'est une relation qui se noue, quoi.
6: Il parle bien de son métier, en tout cas.
0: Il parle bien de son métier,
5: ça donne envie.
0: Ça donne envie d'être repéreur,
6: je suis fier de vous, Antonio, bravo.
0: Quel conseil rapide vous pourriez donner à nos auditeuristes qui nous écoutent et qui peut-être voudraient devenir repéreur, repéreuse?
4: De d'abord travailler dans d'autres métiers dans le cinéma.
0: D'accord.
4: De lire, de regarder plein de films. Parce que la qualité, c'est pas de... Justement, il y a toute une génération qui arrive et qui pense que le plus fort, c'est d'être le plus fort pour dénicher très vite un lieu. Ah, tu cherches un bar, je connais plein de bars. Non, c'est comprendre un scénario et comprendre aussi tous les aspects du tournage. Et le plus important, c'est il faut qu'on ait confiance en vous. Donc ça, il faut qu'à un moment, vous êtes dans des réunions, vous discutez avec des gens. Si ce que vous dites est un peu sans consistance, même si vous avez trouvé un lieu super, vous perdrez la relation avec le réalisateur. Et c'est un truc qui se fait au long cours. Donc d'essayer plein de métiers et après de l'essayer, ce métier-là. Et s'il vous plaît, allez-y. En tout cas, venez, il y a de la place.
0: Il y a de la place pour être repéreur.
4: Il y a plein d'images encore.
0: Dans le monde
4: c'est le
0: du
4: cinéma,
0: cinéma.
4: Mais il tient le coup encore, mais il y a plein d'images. Ouais.
0: Merci beaucoup d'avoir été avec nous, Antonio Correa. Ok. Et nous avoir présenté votre métier de repéreur pour le cinéma. Merci beaucoup, Marie-Gilin, Élie Chouraqui, d'être venue dans sa tourne. Je rappelle que votre film Les Héros du Louvre sort au cinéma mercredi prochain et qu'il faut aller le voir. C'est avec Camérade, Jean-Hugues Anglade, Julia de Nunez, Bernard Lecoq et vous, Marie-Gilin, qu'on adore. Sa tourne, ça revient la semaine prochaine, samedi dès 13h30. Et nous serons en compagnie de l'équipe du film 10% avec comme métier de l'ombre un agent de scénariste. Bon dimanche à tous sur votre radio ici.

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1: Bon week-end à tous, vous écoutez votre radio ici, il est 14h. Et tout de suite le point sur l'actualité, Féline Leloir-Duo.
2: La marche blanche s'élance à Margny-les-Compiègne dans l'Oise après la mort d'un automobiliste le 22 août dernier. Paul Tancre, un membre de la communauté des gens du voyage qui avait fui un contrôle de police, et ses obsèques il y a 10 jours ont été suivies de violences dans le centre-ville. Un jeune de 23 ans abattu la nuit dernière à Toulouse devant une école maternelle du quartier de la Faourette. Un probable règlement de compte sur fond de trafic de stupéfiants selon une source proche de l'enquête. La ville d'Aubervilliers est en deuil, explique son maire Sofiane Karoumi. Un petit garçon de 3 ans est mort hier soir après une explosion de gaz dans un pavillon de cette ville du nord de Paris. Il y a également 7 blessés, dont 2 dans un état grave. Plus de 1000 demandes ont été déposées au fonds d'indemnisation des victimes de pesticides en 2025. C'est une première depuis sa création il y a 5 ans. La plupart du temps, ce sont des agriculteurs, mais 20 dossiers concernent des enfants exposés aux produits chimiques durant la grossesse. Les pompiers sont toujours mobilisés contre plusieurs incendies dans le sud de la France. L'un d'eux a ravagé 105 hectares de végétation dans la vallée d'Aspe, dans les Pyrénées-Orientales. Celui près d'Axate, dans l'Aude, ne progresse plus, mais il n'est pas encore fixé. Et puis encore quelques heures pour faire un don au The Event, le grand marathon caritatif d'Internet. Les stars des réseaux sociaux ont déjà récolté 14 millions d'euros. Cet argent ira à 22 associations, dont la Ligue contre le cancer et le Secours populaire.
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5: C'est le retour de la chaleur cet après-midi, malgré quelques nuages dans le ciel. Hein, ça va monter à 31 dans le pays Vannetais. Sur les côtes de la Manche, 32-33 degrés, jusqu'à 34 degrés dans l'intérieur des terres. Le ciel sera plus dégagé ce soir avec des températures entre 23 et 27 degrés. Demain, elle devrait redescendre avec plus de passages nuageux, voire quelques pluies. Passez une belle journée sur Ici Armorique.
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0: Bonjour tout le monde, très heureuse de vous retrouver et de vous accompagner ce dimanche 6 septembre. Sophie Nolveau avec vous pour souffler un petit peu, prendre le temps, post-rentrée, post-reprise après une semaine bien chargée. Dans le prochain quart d'heure, on fera de la place à quelques infos d'ici. Mais d'abord, on va mettre à l'honneur trois chansons françaises à la suite.
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0: Avec Michel Berger, il y aura aussi Zazie et Michel Sardou. Bienvenue sur votre radio Ici.
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3: Mylène est en vacances dans le Var à l'été 87 avec la photographe Elsa Trier. Lors d'une virée en voiture, les deux femmes écoutent en boucle Sylvie Vartan et son titre Comme un garçon. Elsa demande à Mylène si elle a un nouveau morceau en tête. Et la réponse ne se fait pas attendre. Oui, sans contrefaçon, je suis un garçon. Un clin d'œil évident au titre de l'iconie.

0: Lors de cette balade en voiture, Mylène se confie plus intimement sur son enfance et cela va nourrir les paroles. Mylène Farmer signe tous les textes originaux de l'album Ainsi sois-je.
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0: Vous êtes branchés sur la plus belle et la plus cool des radios. Votre radio ici, c'était Michel Berger avec les princes des villes. Dans quelques minutes, un souvenir de Florent Pagny. Et tout de suite, quelques infos d'ici.
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2: La foire traditionnelle et historique dédiée au cheval de trait de Posty-Breton fait son retour à Erréac dans les Côtes d'Armor. Cette année encore, la foire du Châtelier vous proposera des randonnées, un grand concours de palais, un vide-grenier, des spectacles, des animations. Il y aura également une grande tombola. Rendez-vous le samedi 19 septembre. Et puis c'est la rentrée littéraire. Et pour la fêter, la librairie Page 5 de Bru en Ille-et-Vilaine vous propose un apéro littéraire le samedi 19 septembre. L'autrice Mathilde Bosseau, Grand Prix de littérature policière 2025 pour son livre Les Saules, sera présente pour une dédicace entre 17h30 et 18h30. Il y aura également une rencontre animée sur réservation dès 18h30. Page 5 est située 5 places de Bretagne. Et puis le week-end du 19 et 20 septembre, ce sont les Journées européennes du patrimoine, l'occasion de visiter gratuitement nos châteaux, édifices insolites ainsi que tous nos musées bretons. Pour voir tous les événements et visites organisés près de chez vous, eh bien vous pouvez jeter un coup d'œil sur le site journeesdupatrimoine.culture.gouv.fr.
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0: Extrait du deuxième album d'Erita Mitsuko, Les Histoires d'A, sur votre radio ici. Libérée du désir, elle a fait un carton plein avec cette chanson en 96. La chanteuse Gala fête ses 51 ans ce dimanche. Bon anniversaire à vous aussi, si vous êtes né un 6 septembre. Bientôt 15h et toute l'info en français dans le monde en 90 secondes. Mais avant, ici, c'est le retour de la musique avec dans quelques minutes Lara Pausini, une nouveauté de Pierre Demar. Et Sting sera également de la partie. Bon dimanche après-midi avec nous.
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1: Vous écoutez Ici, excellent après-midi, il est 15h. Toute l'info en France et dans le monde en 90 secondes avec Diane Berger.
2: Top départ du Grand Prix d'Italie avec en pole position un Français. C'est une première en Formule 1 depuis 29 ans. Pierre Gasly, il espère une nouvelle victoire sur ce circuit où il était déjà arrivé premier il y a 6 ans. Les obsèques des deux enfants morts mercredi dernier auront lieu mardi prochain à J, près de Besançon. Ils ont été retrouvés avec leur grand-mère maternelle et leur père, suspectés de les avoir tous tués avant de se suicider. La mairie annonce qu'il y aura une marche blanche, mais plus tard, en concertation avec la famille. Un homme abattu la nuit dernière à Toulouse, devant une école maternelle du quartier de la Faourette. Les secouristes n'ont pas réussi à le sauver. D'après une source proche de l'enquête, c'est probablement un règlement de compte sur fond de trafic de stupéfiants. L'incendie reste actif dans l'Aude, mais il ne progresse plus selon la préfecture. 300 pompiers sont toujours mobilisés avec des conditions météo un peu plus favorables cet après-midi. Grand déploiement de moyens également dans les Pyrénées-Atlantiques contre un feu sur les crêtes de la vallée d'Aspe. Un hélicoptère australien Chinook notamment est utilisé pour larguer de l'eau. Un nouveau prétendant sur la ligne de départ pour l'Élysée, c'est Fabien Roussel du Parti communiste. Il doit annoncer officiellement sa candidature ce soir au journal de 20h de TF1. Enfin, c'est une prouesse pour l'Allemagne et une victoire pour toute l'Europe, selon Emmanuel Macron. Une société allemande a réussi à placer en orbite une fusée. C'est une première pour une entreprise privée du continent.
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3: C'est le retour de la chaleur cet après-midi, malgré quelques nuages dans le ciel. Hein, ça va monter à 31 dans le pays Vannetais. Sur les côtes de la Manche, 32, 33 degrés, jusqu'à 34 degrés dans l'intérieur des terres. Le ciel sera plus dégagé ce soir avec des températures entre 23 et 27 degrés. Demain, elle devrait redescendre avec plus de passages nuageux, voire quelques pluies. Passez une belle journée sur Ici Armorique.
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1: Je vous souhaite un excellent dimanche à l'écoute de votre radio ici. C'est Sophie Nolvaux pour vous tenir compagnie. Dans quelques minutes, on va retrouver votre rendez-vous pratique avec des infos près de chez vous. Ce sera après vos trois chansons françaises à la suite.
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1: Et parce que c'est toujours l'été, Laurent Voulzy va illuminer notre après-midi. Il y aura aussi Indochine et Diane Tell.
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0: J'espère qu'il brille chez vous en ce moment, le soleil. C'était Laurent Voulzy sur votre radio ici. Dans un court instant, l'artiste norvégienne Lene Marlin. Juste après, comme chaque heure, quelques infos d'ici.
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2: Venez découvrir un joyau de notre région chaque samedi du mois de septembre dès 15h. Vous pouvez bénéficier d'une visite guidée de l'abbaye Saint-Magloire de Léon. Cette sortie est à 7,50€ et vous pouvez réserver votre place sur le site de l'Office de tourisme de Dinan-Cap-Fréhel. À Baie, en Ille-et-Vilaine, un grand défilé de 70 camions décorés débarque de la France entière les 19 et 20 septembre à l'occasion du Celtic Truck Show. Vous verrez des camions très originaux et très impressionnants, des stands avec des professionnels seront également sur place. Et à partir de 22h, le samedi, place à la fête avec une exposition de nuit et un DJ set pour vous ambiancer jusqu'à 1h du matin. Et puis à Vannes, le festival Les Émancipés prend ses quartiers dans le jardin des remparts. Ce rendez-vous musical va se dérouler le week-end du 18 et 19 septembre. C'est gratuit et c'est l'occasion de découvrir une programmation musicale audacieuse et des artistes de la nouvelle scène locale. Les concerts commencent à 19h pour se terminer aux alentours de minuit les deux soirs.
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0: lundi 20h. Vous passez vos débuts de soirée en compagnie d'Éric Bastien. Juste après Décibel, il vous propose un nouveau rendez-vous dans lequel lui et son invité nous partagent des parcours inspirants et des initiatives positives. Il n'y a pas que Paris dans la vie. Revient demain entre 20 et 21h. Soyez là les amis. Dans un peu plus de 10 minutes, il sera 16h et l'info en France et dans le monde en 90 secondes. Pour aller jusque là, Jean Schultes, une nouveauté qu'on adore fredonner, Tame Impala et Jenny avec Dracula. Il y aura aussi Étienne Dao. Je vous souhaite un excellent week-end à l'écoute de votre radio ici.
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1: Vous écoutez Ici, il est 16h, très bel après-midi. Toute l'info en France et dans le monde en 90 secondes, c'est avec Diane Berger.
2: Les obsèques auront lieu mardi pour les deux garçons retrouvés morts à Gy en Haute-Saône mercredi. Retrouvés avec leur grand-mère maternelle décédée également et leur père suspecté de les avoir tués avant de se suicider. Il était en train de se séparer de la mère des enfants et la mairie précise qu'une marche blanche sera organisée plus tard en concertation avec la famille. Le parquet de Bobigny ouvre une enquête après l'explosion d'une maison à Aubervilliers dans la banlieue nord de Paris. Elle a été provoquée par une fuite de gaz hier soir. Un enfant de 3 ans est mort, 7 autres personnes sont blessées, dont 6 membres d'une même famille. Le seuil des 15 millions d'euros de dons franchi aux The Event, le marathon caritatif des streamers, il se termine la nuit prochaine et les organisateurs se disent désormais quasiment certains de battre le record de l'an dernier, 16 500 000 euros, de l'argent qui ira à 22 associations dont la Ligue contre le cancer et Amnesty International. La FIFA confirme que Gianni Infantino sera bien candidat à sa réélection au mois de mars malgré la crise. De nombreuses fédérations nationales et continentales de football s'étaient opposées à son projet de vendre des parts de la Coupe du Monde à des actionnaires privés. Et puis du football cet après-midi avec la suite des troisièmes journées de Ligue 1. Strasbourg mène 2-1 contre 3 à la mi-temps. Ensuite, Angers jouera contre Rennes à 17h15 et puis à 20h45, ce sera l'Olympique de Marseille contre le Paris FC.
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3: C'est le retour de la chaleur cet après-midi, malgré quelques nuages dans le ciel. Ça va monter à 31 dans le pays Vannetais. Sur les côtes de la Manche, 32-33 degrés, jusqu'à 34 degrés dans l'intérieur des terres. Le ciel sera plus dégagé ce soir avec des températures entre 23 et 27 degrés. Demain, elle devrait redescendre avec plus de passages nuageux, voire quelques pluies. Passez une belle journée sur Ici Armorique.
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Écoutez, à 16h passées de quelques minutes, Lionel Richie avec All Night Long. Merci d'être là, Sophie Nolvaux, avec vous ce dimanche 6 septembre. C'est l'heure du goûter familial. On le partage ensemble avec, dans un court instant, le groupe U2. Juste après avoir écouté Benjamin Biolay avec son nouveau single, Écran Total. Mais oui, c'est encore l'été. On n'oublie pas la crème solaire sur votre radio ici.

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2: Des maths, la Bretagne, c'est l'heure de la bonne idée, 100% pur beurre. Très récemment, je suis parti faire des vidéos auprès d'acteurs de l'agriculture bio en Bretagne. J'ai rencontré des agricultrices, des éleveurs et aussi des maraîchers, et notamment Florian et Pierre-Jean à Plouguiel, près de Paimpol en Bretagne. Ce que j'ai aimé chez eux, c'est qu'ils ont installé leur exploitation en plein cœur du village. Mais quand je dis en plein cœur, c'est véridique. On voit l'église depuis leur serre. Et en plus de cultiver leurs légumes en bio, sans pesticides et en permaculture, ils ont créé une guinguette au milieu de leur champ où, une fois par semaine, on vient prendre l'apéro et manger de bons produits, des légumes, mais pas que. Des producteurs locaux ou des food trucks se joignent à eux pour créer un moment festif, et ils font même venir des musiciens pour animer la soirée. À chaque fois, ça cartonne. Il faut dire que le concept est franchement original. Ça permet d'animer la commune, de passer la soirée dans un cadre sympa au milieu des melons et des courgettes, de faire vivre des producteurs et de voir de nos propres yeux comment on fait réellement de bons légumes. Leur exploitation s'appelle T-Légumes. La guinguette, elle, s'appelle T-Guinguette. Si vous voulez en savoir plus, venez sur mes réseaux sociaux Instagram et Facebook. Vous verrez la vidéo qu'on a fait ensemble. Elle vient juste de sortir. On passe au chiffre du jour maintenant, 85 mètres sous l'eau en apnée. C'est grâce à cette belle performance que le Malouin Julien Moreau a été sélectionné pour représenter la France au championnat du monde d'apnée. Allez, à demain pour une nouvelle bonne idée.
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0: de Ghetto sur votre radio ici, c'était Bernard Lavillier. On clôture ensemble cette semaine de rentrée avec quelques bonnes résolutions dans un instant. Ce sera dans l'humour en tube et ce sera aussi après des conseils utiles près de chez vous et la musique avec Julien Clerc et le nouveau Charlotte Cardin intitulé The Way We Touch. Bon dimanche.
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0: prend une place avec des paroles signées Françoise Hardy et une mélodie de Julien Clerc himself. Merci d'être à l'écoute d'ici. Véronique Sanson nous arrive juste après les infos pratiques d'ici.
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2: Vous pensez avoir fait une erreur ou un oubli sur votre déclaration d'impôt 2026? Eh bien, c'est possible d'apporter des corrections jusqu'à la fin du mois de novembre en accédant à la correction en ligne dans votre espace finances publiques. Si vous avez fait une déclaration papier, vous pouvez déposer une réclamation en ligne ou par courrier auprès du centre des impôts dont vous dépendez. Et puis, profitez de la fin de l'été pour découvrir la vallée des Saints, l'île de Pâques bretonne, sur la commune de Carnouët dans les Côtes d'Armor. Sur place, 210 statues gigantesques sur un site féodal d'exception. L'entrée est libre toute l'année. Le parking, par contre, pour vous garer est payant. Il coûte 10 euros par véhicule. Rendez-vous au lieu-dit de Kennekidec. Et puis le festival des Chardons Ardents aura lieu pour sa 12e édition les 18, 19 et 20 septembre sur le vélodrome de Plélan-le-Grand. Un théâtre, concert, fanfare, le tout entièrement interprété et accessible. Le pass 3 jours est à 47 euros. Le pass 1 jour, quant à lui, est à 20 euros. Vous pouvez avoir la programmation complète et réserver votre place via le site heidiabiengrandi.fr.
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0: L'artiste américain Alex Warren avec ce magnifique Ordinary sur votre radio ici. Il y a deux moments dans l'année où on prend de bonnes résolutions. Au mois de janvier et à la rentrée de septembre. Alors si vous cherchez des idées, Fred Ballard vous en a trouvé dans l'Humour en Tube.
1: Je ne vais pas y aller par quatre chemins. J'hésite à me faire recoller les oreilles. Non, ne fais pas ça, t'es trop belle.
2: Voilà, parce que c'est une personne qui fait preuve d'une grande créativité hein, en matière de bonnes résolutions. C'est vrai qu'on n'y pense pas toujours, mais le recollage d'oreilles, c'est pas mal. Surtout si on a les oreilles décollées, ce qui semble être le cas de Marine Leodardi.
1: La dernière fois, j'étais assise chez moi sur mon canapé avec mes deux grandes oreilles qui dépassent. Et la blague n'était pas encore là. J'étais assise chez moi et il y a ma fille aînée qui me voit et qui me dit « Maman, tes deux oreilles, on dirait les deux parties d'un cœur. » Mon mari a répondu « Un cœur prêt à s'envoler. »
2: C'est fou hein, comme les papas sont capables de sublimer la parole poétique de l'enfant et de transformer un cœur d'oreille en Dumbo l'éléphant volant. Mais bon, ça veut dire que le recollage d'oreilles peut être une bonne résolution de cette rentrée pour certaines. Pour d'autres, on sera plus sur une transformation globale en salle.
3: Le coach m'a dit « Monsieur, vous voulez muscler le haut ou le bas ?» J'ai dit « Monsieur, je vous avoue que je connais mon corps. » Et je pense que je peux pas me permettre de faire une sélection. Je veux muscler tout ce qui est musclable.
2: Mais oui, c'est une très bonne résolution de rentrée que Paul Mirabel pourra également réutiliser hein, le 1er janvier, vu qu'entre septembre et janvier, il ne devrait pas s'être étoffé d'un millimètre, alors que nous, on se sera grave étouffé de rire, parce que rire au moins une fois par jour, bah, c'est la seule bonne résolution qu'on arrivera à tenir.
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4: Après la difficile victoire face au Mans, c'est l'enjeu ici à Angers pour le Stade Rennais. Troisième journée de Ligue 1, premier de dépassement de la saison pour les Rouges et Noirs. Et premier test pour savoir ce que cette équipe a dans le ventre, notamment sur le plan défensif, il y a du boulot. Que penser du mercato Rennais? Manque-t-il un ailier débordement? Francaise tendue sur cette question, vous l'entendrez. Est-ce une tension passagère ou un peu plus profonde? Est-ce que c'est grave, docteur? On en parle dans un instant avec Clément Gavard de SoFoot. Angers-Rennes, l'avant-match, c'est parti sur Ici Armorique.
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4: Bienvenue au stade Raymond Coppa d'Angers avec une belle colonie de supporters rouges et noirs à chaque fois ici. Un d'entre eux est même parvenu à s'infiltrer en tribune de presse, à s'asseoir à mes côtés, enfiler un casque pour commenter ce match. Salut Clément Gavard, rédacteur en chef à SoFoot.com.
5: Salut François, la route a été bonne?
4: Mouvementé. Je vous remercie. Compliqué, effectivement, cette route. Hein, voilà, y a pas mal de stations essence d'une certaine grande marque pétrolière française qui sont un peu en rupture en ce moment. Donc,
5: c'est bien, vous êtes là au moins.
4: C'est bien beau de raffiner, c'est bien beau de distribuer, mais maintenant il faut en mettre dans ses propres stations. Allez. Comment vous le sentez ce match contre Angers, Clément Gavard?
5: Je sens pas grand chose à vrai dire. Ouais. C'est un peu dur de se prononcer parce qu'on a vu ce match contre le PSG qui était convaincant, mais c'est le PSG, et puis on a été un peu déçus dans le contenu face au Mans. Là c'est un premier match à l'extérieur aussi cette saison, mine de rien, pour le Stade Rennais. Donc plus curieux et impatient de voir ce que cette équipe va pouvoir montrer, en espérant qu'elle puisse confirmer qu'elle peut être, en tout cas qu'elle peut jouer les premiers rôles cette saison en Ligue 1.
4: Un premier déplacement, mais on fait quand même plus hostile que Raymond Coppa pour les Rouges et Noirs,
5: général. Oui.
4: La saison en Ligue 1.
5: Mais c'est pour ça que fin août, début septembre, c'est le match à Angers pour le Stade Rennais. C'est
4: oui.
5: Les supporters font un déplacement avant la rentrée, là, comme d'habitude.
4: C'est vrai que j'ai l'impression qu'il est tout le temps placé au même endroit, ce match. Une bienvenue dans ce monde, je me permets une petite parenthèse à Adèle, à Esmé et à Roméo. Voilà, trois couples d'amis qui ont eu des enfants. Très peu de temps, donc on leur souhaite la bienvenue. Et Clément, on peut aussi souhaiter une autre bienvenue.
5: Au fils de Abdelhamid Aït Boutlal, qui est né ce matin, et ce qui explique l'absence du défenseur rennais aujourd'hui à Angers.
4: Effectivement, parce que c'est vrai qu'il y avait une surprise quand on a vu le groupe au début, surtout après ce que Francaise avait pu un peu lâcher contre Abdelhamid Aït Boutlal. On s'est dit, sanction, et en fait non, voilà, tout simplement un heureux événement pour le défenseur marocain.
5: Et voilà. Félicitations à lui.
4: Félicitations à lui et à sa compagne. On leur souhaite plein de bonheur, évidemment, dans cette chouette aventure, on l'imagine, qui s'ouvre pour eux. Abdelhamid Aït Boutlal n'est donc pas là. On va regarder le reste des compositions d'équipe tout de suite, la feuille de match.
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4: Francaise a prévenu en conférence de presse d'avant-match. 4 matchs en 15 jours à partir d'aujourd'hui. Une première occasion de faire jouer la concurrence, disait-il avant-hier. A-t-il joint les actes à la parole? Oui, avec un peu de changement, notamment au milieu de terrain, avec un absent assez étonnant. Il y en a un autre devant, l'absent au milieu de terrain. On vous le donne tout de suite. C'est Adrien Thomasson. Et Soumaré sera sur le banc également par rapport aux 11 qui ont débuté face à Paris et au Mans. Dans les buts, le retour de Brice Samba en défense centrale. C'est Anthony Rouault qui va remplacer Abdelhamid Aït Boutlal aux côtés de Charlie Cresswell. Sur le côté gauche de la défense, Merlin, une nouvelle fois préféré à Naguida. Sur le côté droit, Frankowski. Au milieu de terrain, Rongier, le capitaine en point de base. Devant lui, Sébastien Chimanski et Madi Camara. Pas d'Adrien Thomasson, donc le meilleur passeur de Ligue 1. Il aura son joli badge de top passeur parce qu'il est à nouveau encore premier au classement. Il a le badge, mais il le portera sur le banc, en tout cas pendant au moins la première partie du match. En pointe, quelqu'un qui connaît bien ce stade, Esteban Le Pol, meilleur buteur de Ligue 1 la saison dernière. Sur les ailes, Moussa Altamari à gauche, a priori, parce que c'est Ludovic Blas qui sera le troisième offensif. On l'imagine plutôt à droite. Ludovic Blas, l'ancien Nantais, et Guingampé sur le banc. Nicolas Lemaître, Gonçalo Oliveira, Brian Reynolds, Aboubakar Naguida, Adrien Thomasson, Eliezer Mayenda, Boulaïdia, la nouvelle recrue, on va parler de lui, Arnaud Nordin, Issa Soumaré. Qu'est-ce que vous pensez de ce 11, Clément?
5: Un peu surprenant, notamment au milieu de terrain. Alors on demandera, on se renseignera auprès de Francaise et on fera savoir pourquoi Adrien Thomasson est comment sur le banc. Est-ce qu'il y a eu une alerte? On ne sait jamais. Ça peut arriver, mais c'était quand même le milieu de terrain qui avait été le plus performant selon moi contre Le Mans, le plus fiable. Donc étonnant de le voir débuter sur le banc.
4: Surtout quand on connaît ses capacités physiques. C'est ouais. Le joueur qui a couru le
5: c'est
4: plus
5: un joueur
4: de
5: qui peut enchaîner.
4: La dernière, en Ligue 1.
5: C'est un joueur qui peut enchaîner, c'est lui, et même si évidemment on n'est pas trop surpris de voir rentrer Madi Camara qui était suspendu contre le PSG. On sait que Franck Rez l'aime beaucoup. Il a un profil un peu différent dans ce milieu de terrain et on imagine qu'il a besoin aussi de reprendre du rythme avec cet enchaînement de matchs qui arrive. Et Ludovic Blas qui revient, qui a l'air concerné, que Francaise aime bien aussi. Donc on imagine aussi qu'il veut lui montrer qu'il a confiance en lui et le faire débuter, ça peut aussi lui dire voilà, bah montre-moi que tu es capable d'être titulaire dans cette équipe.
4: Et qui a fait une bonne entrée hein, contre Le Mans, Ludovic Blas. Pas vernis en ce moment devant le but. Hein.
5: Un poteau et
4: deux bois deux fois face au Manceau. On lui souhaite un autre sort si je venais à frapper cet après-midi. L'autre info de ce 11, Clément, on est obligé de la souligner. On va parler de la formation. On va entendre Francaise. C'est un de ces sujets qui le tendent un peu en ce moment. Il y a des idées de débordement et la formation, semble-t-il. C'est la première fois depuis 1993. Qu'il n'y a aucun joueur formé à Rennes sur la feuille de départ. Même si, avec Naguida, c'est la post-formation. J'en ai débattu un peu avec Fabrice Pinel qui me disait il y a Léa Siliki parfois qui a été le seul. Est-ce qu'il était en post-formation aussi et qu'on peut compter James Sassi qui s'estime formé à Rennes. Mais voilà. C'est un cas particulier. En tout cas, c'est quand même un signe.
5: C'est un signe. C'est vrai que c'est un signal depuis le début de saison. On le voit sur les feuilles de match. Les jeunes sont moins utilisés. Alors après, est-ce que ça veut dire que Francaise il compte moins sur les jeunes Rennais? Je sais pas. C'est-à-dire que le centre de formation a peut-être aussi des trous à un moment qu'il y a des joueurs qui n'arrivent pas pour l'instant à atteindre le niveau Ligue 1. C'est possible aussi. Et moi, je pense pas qu'un entraîneur.
4: On va s'y attarder plus tard dans la okay. match.
5: Très bien. Gardez-en.
4: Mais on va entendre notamment Francaise expliquer pourquoi il y a moins de joueurs du centre de formation en ce moment. Sur les feuilles de match, le 11 du SCO d'Angers, le nouveau coach du SCO, c'est Stéphane Gilly dans les buts, un nouveau gardien aussi, Anthony Lopez. C'était Hervé Kofi la saison dernière, peut-être le meilleur gardien de Ligue 1 l'année dernière, le Burkinabé. Ce sera Lopez cette saison dans les buts. Une défense à 4 avec Karl-Heinz Arcus sur le côté droit, sur le côté gauche Joseph Kalulu, l'un des nombreux frères Kalulu, l'arrière gauche celui-là. Dans l'axe, Ousmane Camara et le capitaine Jordan Lefort, deux récupérateurs, Branko Van Den Boomen et Yacine Belhadim. Sur les ailes, Anthony Bermond à droite, à gauche, Jim Alevina. Amin Zbaï en numéro 10, en soutien d'Amin El Ouazani. Sur le banc, Oumar Pona, Marius Louer, Emmanuel Bioumla, Maël Germigon, Lilian Raoulizoa, Bane Diata, Ousmane Simbakoli, Prosper Peter et Aruna Djibirin. Est-ce qu'il y a des choses qui vous inquiètent dans ce 11 angevin comme ça, Clément, à sa lecture?
5: Qui m'inquiète? Alors moi je trouve que la charnière Camara Lefort est assez fiable quand même.
4: J'adore Ousmane Camara, je trouve que c'est un super.
5: Les deux sont vraiment des bons joueurs et je trouve aussi que mine de rien, on parle souvent de technique, il y a quand même quelques joueurs avec une base technique assez intéressante à Angers.
4: Les deux récupérateurs, c'est des joueurs de ballon quand même. Voilà, Van Den Boomen, c'est Boomen, pas des destructeurs. Hein.
5: J'aime bien aussi ce bail qui, je trouve, techniquement, parfois il est un peu irrégulier, mais ça reste un bon joueur aussi. Donc voilà, il faudra se méfier. Il y a un nouveau coach, Stéphane Gilly, qui a remplacé Alexandre Dujeu. Il reste une victoire en plus à Angers, à Auxerre, pardon. Donc voilà, ça reste une équipe qui. C'est pas simple quand même de jouer à Angers. D'ailleurs, il pose des problèmes quand même à Rennes, on se rappelle la saison dernière, que ce soit ici ou au Roazhon Park, ça n'avait pas forcément été simple. Donc c'est un beau défi pour les Rennes.
4: Il est 16h54, on continue à évoquer le SCO d'Angers dans cet avant-match Angers-Rennes. 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
4: Alors Clément Gavard l'a dit, dans les faits, ça n'a pas été simple face à Angers, mais sur la durée, Rennes est plutôt sur une bonne série hein, face à Angers. 6 victoires et 1 nul lors des 7 derniers matchs. La dernière défaite, C'était ici à Copa en août 2021, avec, vous en souvenez certainement, Clément, vous qui avez bonne mémoire, un show Alfred Gomis Naïef Aguard.
5: Oui, il y avait une grosse boulette, je me rappelle très bien. Ouais.
4: Une belle boulette ce jour-là. Les principaux mouvements de l'été à Angers, sur le banc, on l'a dit, donc Stéphane Gilly qui succède à Alexandre Dujeu dans l'effectif, les arrivées notamment de Joseph Kalulu, Van Den Boomen qui était prêté l'année dernière, qui cette fois arrive en dur, et Anthony Lopez, côté départ les plus marquants, Jacques Écogner, Florent Hanin, les retraites d'Abdoulaye Bamba et de Pierrick Capel, de légende du SCO.
5: Qui est présent d'ailleurs,
4: Pierrick Capel, qui est là avec le diffuseur Ligue 1 Plus, absolument. Lui qui aime beaucoup le Roazhon Park, d'ailleurs, je sais pas si vous avez vu cette petite capsule l'autre jour, il a dit que ça valait la Beaujoire, largement.
5: Exactement, donc voilà.
4: On ne lui donnera pas tort.
5: Rennes continue à battre Nantes quand ils sont en Ligue 2, donc comme
4: et,
5: ça.
4: Et vous rappelez que d'ailleurs, Pierrick Capel était venu avec Esteban Le Pol voir
5: Rennes-Marseille.
4: Le Rennes-Marseille la saison dernière avant qu'Esteban Le Pol le signe au stade rennais. Et donc Kofi qui est retourné à Lens, Lens qui l'a reprêté le Burkinabé à l'Union Saint-Gilloise, mais voilà, il n'est plus dans les rangs du SCO d'Angers. Angers vainqueur 3-1 à Auxerre le week-end dernier après une défaite inaugurale contre Lille ici même. Mais Francaise se méfie des scoïstes, écoutez-le.
6: Angers, ce qui est sûr, c'est qu'il va falloir être au niveau, hein, parce que on a regardé un peu leur match de prépa, il y a eu des choses vraiment intéressantes dans leur match de prépa. Et puis les deux premiers matchs, même s'ils ont perdu Lille chez eux, mais Angers avait posé beaucoup de problèmes, beaucoup de problèmes au LOSC à domicile. Puis le deuxième match, ils ont gagné 3-1 à Auxerre. Il y a de la qualité, ils sont capables de mettre beaucoup de monde très vite là-haut, ils savent être vertical quand il faut l'être, mais j'attends de mon équipe, justement, d'abord qu'elle continue à faire du jeu, à se créer des occasions, à marquer des buts, et en même temps, ce que j'attends, évidemment, c'est qu'à un moment, on soit aussi plus solide, plus concentré et plus juste dans nos 25 derniers mètres.
4: Voilà, Francaise sur le SCO d'Angers, on en a parlé un petit peu, voilà, vous disiez, vous, elle. Cette équipe, quand même, cette victoire à Auxerre, alors Auxerre, elle est un peu dans le dur, mais c'est un vrai test, en tout cas, pour les Rennais, je pense.
5: Ouais, c'est un vrai test, et puis c'est une équipe qui a, mine de rien, pas tant bougé que ça, donc ça aide aussi, ils ont des automatismes, ils se connaissent, on sait que ça va être compliqué. Et d'ailleurs, j'avais vu le match Angers-Lille, et c'est vrai que Lille, à la fin, l'emporte, mais que Angers avait quand même largement rivalisé avec le LOSC sur ce match-là. Donc forcément, les Rennais sont prévenus. Puis les Rennais, en plus, sans parler d'Angers, ils restent sur un match très difficile contre un promu, Le Mans, même à 10 contre 11 hein, sur la fin de match. Donc méfiance quand même.
4: En tout cas, l'ambiance est dans le parcage rennais, hein, il n'y a pas de doute. Pour l'instant, la butte est bien calme. Hein,
5: ouais, un stade qui n'est pas encore.
4: Il a changé un peu de disposition, hein, mais ouais, qui est loin d'être rempli. Vous dites.
5: Ouais, il n'est pas très rempli pour l'instant, en tout cas.
4: Franchement, j'ai vu pire ici, hein, mais. Non.
5: Si, on a vu pire, évidemment.
4: On a vu pire. Bon, on va pas se mentir, c'est pas l'ambiance la plus. Suffocante de Ligue 1 à Angers, et voilà, les Rennais, on va les entendre sans doute bien dans ce match. Il n'y aura pas forcément le sentiment d'être vraiment à l'extérieur pour les Rouges et Noirs, plus que une vingtaine de minutes avant le coup d'envoi de ce Rennes-Angers. 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
4: On se penche maintenant sur le mercato et sur le cas aussi d'un Francaise tendu en conférence de presse vendredi. Un mercato qui a pris fin mardi dernier. Une dernière recrue enregistrée pour le SRFC, c'est Boulaïdia qui arrive en provenance de la Lazio, en prêt avec option d'achat. Clément, votre avis sur ce recrutement et sur le mercato rennais dans sa globalité?
5: Sur Boulaïdia, curieux, même si c'est un joueur qui a montré qu'il avait le niveau, qui a fait des très belles saisons, même si c'est pas la saison dernière, c'était plus compliqué à la Lazio. Je peux comprendre aussi la recherche d'un profil similaire, plus ou moins à Brad Mbolo qui est parti. Maintenant, ça rejoint un peu une grande question du mercato sur les fameux ailiers. Moi, je dirais pas forcément les ailiers de débordement, parce que c'est un peu
4: sujet
5: de Francaise.
4: C'est pas ça le sujet.
5: Le sujet pour moi, c'est est-ce que le Stade Rennais cette saison, pour l'instant dans son équipe, a le joueur plus qui peut faire basculer un match.
4: Esteban
5: Le Pol, par rapport à la finition, mais je veux dire par rapport au côté créativité technique, je sais pas, c'est possible. Enfin, ça se trouve collectivement, oui, mais... Thomasson et Le Pol, ça va se connecter et on va voir un super football. Mais je sais pas, et peut-être que Mayenda aussi va se révéler. On n'est pas à l'abri de ça. On est qu'au début de saison. Mais voilà, j'ai un doute sur les ailiers. Je sais pas si la qualité individuelle des ailiers actuels du Stade Rennais peut permettre à ce club d'aller chercher une ambition, des ambitions qui se veulent élever.
4: Avant de parler de débordement et de l'agacement de Francaise, on va écouter l'entraîneur Rennais nous livrer son sentiment sur le recrutement déjà, et il va nous expliquer pourquoi Boulaïdia et son profil d'avant-centre plutôt qu'un ailier justement. Francaise.
6: Tous les postes sont un minima doublé. On s'est donné du temps pour revenir à Boulaï sur le poste d'attaquant axial derrière Esteban, en laissant Eli le voir pendant plusieurs semaines. On sait que Moussa ou Issa sont capables d'y jouer ponctuellement, mais que ce ne sont pas des joueurs attaquants axiaux. C'était pour nous, c'était une discussion qu'on a eue depuis un moment, hein, ça n'était pas récente. J'avais préféré attendre pour me donner du temps et voir les uns et les autres. On était assez tous d'accord pour se dire qu'il fallait, si on pouvait le faire, renforcer ce poste parce qu'on en aura besoin dans si on veut être compétitif. Et c'est ce qu'on souhaite partout.
4: Un mercato, on le disait, on a un peu défloré le sujet avant, hein, qui a soulevé cette interrogation majeure parmi les suiveurs et une partie des supporters. Est-ce que Rennes est suffisamment armée sur les ailes? Est-ce que l'équipe ne va pas manquer d'un ailier de débordement comme la saison dernière, un joueur capable de dribbler, en fait, de faire des différences? Une question qui agace particulièrement Francaise, écoutez-le et on en parle juste après avec Clément.
6: Mais on ne joue pas avec des ailiers de débordement, je n'ai pas compris en fait. Parfois ils doivent déborder, parfois ils doivent rentrer, parfois ils doivent être deuxième attaquant, parfois ils doivent venir entre les lignes. En fait, vous êtes dans, je suis obligé de vous le dire, vous êtes dans des stéréotypes, vraiment. Parce que sinon on va en discuter tout le temps. En fait, on n'a pas la même vision si vous voulez.
4: Tendu, Francaise.
5: Un peu tendu.
4: Un petit peu tendax, en gros. Bon, le coach reproche une lecture un peu réductrice du rôle d'un ailier quand on évoque ce supposé manque d'un ailier, bon, de débordement, même si on l'a pas forcément dit comme ça. En tout cas, c'est pas votre avis. Vous et moi, Clément, dans son animation, les ailiers, ils ont beaucoup de tâches qui ne se limitent pas à disputer des 1 contre 1 pour résumer un petit peu le sentiment de Francaise. Clément, avant d'évoquer la forme, est-ce que cette explication, elle vous convient?
5: Oui, parce que c'est sa vision à lui. Donc, je veux dire, si c'est ce que lui défend, ce que lui veut et ce qu'il veut, ce qu'il envisage pour son équipe, bah, c'est voilà, c'est pas, il va pas faire son équipe par rapport aux commentaires de Clément Gavard ou de Vincent Simoneau, notre confrère. Donc, je comprends sa vision maintenant.
4: C'est Joanne Rigaud qui a posé la question.
5: C'est Joanne Rigaud qui s'est fait rentrer dans le lard en conférence de presse.
4: C'est souvent Joanne qui prend alors que c'est les autres qui posent.
5: Mais par contre, ça s'accompagne qu'il faudra pas. Dans quelques semaines, dans quelques mois, si ça marche moins bien, dire on a manqué de percussion, on n'est pas assez bon dans le dribble, parce que ça correspondra justement à ce manque-là. Maintenant, s'il sait ce qu'il fait, et s'il sait ce qu'il veut, et si le club est aligné là-dessus et voit des choses comme ça, bah très bien, voilà, et on verra, on donne rendez-vous à la fin de saison, ou alors au mercato de janvier.
4: Ah ouais, mais c'est un petit peu le problème. Mais effectivement, en fait, l'avenir nous dira un petit peu qui a raison dans cette affaire, mais on a un peu le sentiment de revivre ce qu'on a vécu récemment dans les fins de mercato. Moi, il y a autre chose, Clément, que je voudrais mettre en avant, c'est la culture. Je trouve que Francaise, dans cette explication qui s'entend, pour un tacticien qui n'a pas forcément à prendre entièrement en compte la culture, même si on va y revenir aussi avec la formation, ça fait quand même peut-être deux choses qui nous échappent un peu. L'ailier, quand même, à Rennes, on a été une terre d'ailier, particulièrement quand même. Quel autre club en Ligue 1 du calibre de Rennes peut prétendre avoir eu Désiré Doué, Ousmane Dembélé, Rafinha, Jérémy Doku, Ismail Assar sur les 10 dernières années? Enfin, je veux dire, c'est un profil que les gens ont vu, aiment à Rennes.
5: Mais c'est un profil que les gens aussi, quand on va au stade, on aime voir ces joueurs-là. Alors après, il y a les très bons ailiers que vous avez cités, d'autres parfois qui sont peut-être plus inconstants et qui vont en effet dans un match ou deux faire le show et disparaître derrière, être moins décisif aussi. Mais vraiment, moi, c'est pas forcément la question de l'ailier un peu à la Doku, à la Souleymana, qui va dribbler, être un peu plus fou, même si évidemment qu'on aime ces joueurs-là. Mais c'est sur le talent. Et j'aurais bien aimé.
4: Ah, c'est ça.
5: Par exemple,
4: le dribble, c'est le talent. Pardon, mais un joueur qui élimine, c'est un joueur talentueux.
5: Et je prends un exemple, par exemple, sur l'OL, qui est un concurrent vrai a priori. Je trouve que, alors, on verra ce qu'il fait. Il y a Fofana, mais Kyle Boudache, qui est un jeune joueur qui va peut-être pas faire une grande saison, on verra, mais il a un profil comme ça de dribbleur qui peut aussi quand même débloquer des situations, qui peut se développer et qui peut aussi plaire aux supporters. Mais maintenant, voilà, Francaise, on s'en souvient. à Lens, Franquès, il n'avait pas forcément délié comme ça aussi. Donc c'est cohérent, mine de rien, avec
7: ouais. En fait, c'est sa manière d'envisager le rôle d'ailier tactiquement. Mais ça veut dire que même dans son 4-3-3, quelque part, il voit ses ailiers comme ces deux attaquants intérieurs qu'il avait à Lens dans le 3-4-3 en dessous.
5: De avec Sotoka, des joueurs comme ça qui mettaient. C'est pas ailier, mais ils étaient un peu axiaux et parfois ils allaient sur l'aile par rapport à ce que demandait le jeu. Mais voilà, lui il joue pas. Il veut pas des joueurs longue ligne en fait. Il veut pas des joueurs qui collent la ligne, il veut des joueurs qui vont se déporter un peu dans l'axe.
7: C'est âgé, j'avais le plaisir parfois.
5: Pas entendu,
7: c'est âgé. Les joueurs doivent s'étager.
5: C'est âgé, voilà, exactement.
7: C'est un terme tactique. On a parlé du fond, de cette question de l'ailier. Clément, sur la forme. Cette réponse, elle est quand même pas un peu étonnante, ce niveau de tension, si je puis me permettre. Il a aussi, dans cette conférence de presse, fait de reproches, d'ailleurs, je me permets, sans doute légitime, sur le fait que la presse, et on en fait partie, j'en fais partie, et plutôt même carrément retenu le négatif après le match face au vent. Mais je suis désolé, j'essaye de parler
5: le fort parce que le speaker.
7: Il n'y a pas d'ambiance dans le stade, donc ils sont obligés de monter les décibels à fond. C'est ce niveau de tension quand même, il est un peu étonnant, et moi je vais mettre les pieds dans le plat, clairement, mais on vous a rapporté, et à moi aussi, des tensions à l'intérieur d'un club, on va dire étonnamment tendu, en tout cas on va dire que le sacro-saint alignement n'est peut-être pas tout à fait là en ce moment au Stade Rennais, malheureusement.
5: Après on verra comment ça va évoluer, en effet, après c'est
7: les
5: aussi...
7: victoires dépasseront peut-être tout ça.
5: Hein. Les victoires peuvent faire que ça va aller mieux, mais... Oui, de ce qu'on a pu entendre, il n'y a pas forcément toujours eu les mêmes visions sur le mercato. Après, ça arrive quasiment tout le temps. Hein. Faut pas croire que c'est la guerre et que les dirigeants ne peuvent plus se voir. Mais il y a eu quelques désaccords, a priori, quelques incompréhensions parfois sur le mercato. Maintenant, je pense que ça va beaucoup être par rapport au résultat, comme on l'a dit. Si Rennes gagne, ça ira très bien. Il n'y a pas le feu au lac pour l'instant, mais il y a un peu de tension en effet dans les réponses de Franquès. On sent que ce sujet-là, ça l'a un peu peut-être agacé de voir que ça revenait sur la table, à la fois chez les supporters, chez les journalistes, peut-être dans son entourage, je ne sais pas.
7: Il sent qu'il va en avoir.
5: Il sent que ça peut être
7: il
5: un peu.
7: Il a peut-être voulu couper court aussi.
5: Voilà, peut-être qu'il va se dire aussi, je vais avoir la question à chaque conférence de presse, ça va commencer à me.
7: C'est une manière de se l'éviter, peut-être, cette manière d'y répondre.
5: Oui, j'imagine que dans une semaine, il n'y aura peut-être pas non plus cette même question en conférence de presse à Franquès, parce qu'il va dire, bon là, vous vous moquez de moi, quoi.
7: Bah, après, si on ne gagne pas et qu'on fait 0-0 en ayant bloqué, buté sur un bloc bas, la question reviendra peut-être. Ouais. Sur la communication du coach, toujours. Il a parlé lui-même de cette communication parce qu'elle a été franche aussi à l'endroit de ses joueurs, notamment Dave Boudlal le week-end dernier, et il assume totalement. Écoutez ce qu'il nous dit, Franquès, là-dessus.
6: Pas de problème à dire les choses et après de discuter avec mes joueurs, avec mes leaders aussi, parce qu'ils ont un rôle. Ils ont un rôle pour accompagner et pour être dans l'exigence vis-à-vis de tout le monde, parce que peut-être que c'est ça qui a manqué quelquefois. Et je sais pas si ça manquera ou pas. En tout cas, moi, tant que je suis là, je vais être là pour que l'équipe, elle donne... L'objectif, c'est même pas 100% en fait. L'objectif, c'est même pas 100%. Mon objectif, c'est 110. C'est 110. Parce qu'il faut 110 à tous les niveaux pour surperformer. 100%, vous performez. 110, vous surperformez. Mais il faut envoyer 110. Hein. C'est pas facile.

0: qui pense que c'est un levier aussi pour les faire basculer du bon côté. Et j'aime bien aussi qu'il soit honnête à ce niveau-là, avec la presse, avec aussi le public, par conséquent. Donc moi j'aime bien cette idée de com. Faut pas que ça soit non plus à chaque match et à chaque semaine, parce que sinon le vestiaire va commencer à se tendre. Mais s'il voit que des joueurs n'en font pas assez dans un club ambitieux comme le Saint-Denis, bah il faut le pointer du doigt, il faut le dire et il faut le clamer au effort.
1: Voilà. Un peu d'exigence, ça n'a jamais fait de mal à personne. Effectivement, parfois c'est le club pour un peu le remouer, le secouer aussi. C'est un club un peu pépère, je trouve que ça aussi c'est mettre un petit peu de piment dans un quotidien parfois lénifiant.
0: C'est quand même bien de faire comprendre aux joueurs, en gros, bah, si tu rates un match, ça va pas le faire, c'est pas grave. Il faut pas se dire bon, j'ai raté un match, ça ira mieux la prochaine fois. Non, t'es dans un club qui a des grandes ambitions, qui vise le top 4 a priori quand même, et qui doit le viser pour moi. Donc c'est bien aussi de mettre cette exigence au quotidien, à la fois encore une fois en privé et puis aussi en public, pour savoir en effet un club PPR qui ronronne, et quand il y a une défaite, c'est pas très grave, voilà, ça passe, c'est comme ça, ça arrive.
1: Ah là là, j'aime bien quand vous êtes comme ça.
0: Voilà,
1: oui. Donc là, vous êtes d'accord avec Francaise.
0: Très bien. Je suis d'accord avec Francaise.
1: Vous arriveriez à me lire ce qui est écrit sur le tifo des Rennais, parce que alors, j'ai réussi à le lire, mais j'ai pas. Enfin, c'est joli quoi. Mais...
0: Je parle de la Bretagne et de Rennes parce que je pense à toi, toujours, parce que mon cœur est avec toi.
1: D'accord, et là, il y a un personnage.
0: Là, je pense que c'est un truc culturel qu'on n'a pas forcément.
1: Un poète breton, peut-être.
0: Ouais, peut-être. Il y a marqué peut-être un nom à gauche, mais.
1: Donc on demande aux responsables des communautés du Stade Rennais, peut-être.
0: On va lui demander. Mais, pardon pour notre inculture, en tout cas, parce qu'on va dire, ils sont pas.
1: On voit rien, surtout. Pardon. Je vois bien d'ici. C'est un monsieur qui est chauve avec un petit peu de barbe là.
0: On dirait sympa au lit un peu.
1: Ça doit être lui. Mais oui, voilà. Ce poète rendrait sympa au lit. Je parle de la Bretagne et de Rennes parce que je pense à toi, toujours parce que mon cœur est avec toi. Ah, lui qui a tant aimé le club, la vie.
0: A tant aimé son passage à Rennes.
1: Nous aussi, on l'a tant aimé, après tout. Un autre petit sujet qui fâche, on a commencé à en parler tout à l'heure dans la composition d'équipe, Clément. La formation, le week-end dernier face au Mans, c'était le premier match depuis 2002 en Ligue 1 sans qu'un joueur formé à Rennes ne foule la pelouse sous le maillot rouge et noir. Et aujourd'hui, premier match depuis 93 sans qu'un joueur formé au club ne soit sur la feuille de match côté rennais. Aucun d'entre eux n'apparaît aujourd'hui proche du 11, on peut le dire. Francaise nous explique pourquoi, parce que évidemment, ce n'est pas forcément un hasard. Écoutez l'entraîneur du Stade.
2: Il y a plusieurs éléments. Premier élément, c'est que vous avez vendu récemment Jacquet et Maïté. Deuxième élément, quand on vous dit qu'il faut être dans les trois ou dans les quatre premiers, pas forcément facile de le faire qu'avec une équipe de gamins. Et puis le troisième élément, c'est la valeur des jeunes. Alors il y en a des très bons, il y en a des bons, mais même dans les bons, entre être bon en N2 et puis jouer un top 4 ou un top 5 de Ligue 1, jouer l'Europe, il y a déjà un peu moins de monde. Moi là, ça n'a jamais été un problème. Et surtout, ils peuvent avoir de la qualité, mais s'il y a meilleur qu'eux, je fais jouer meilleur. Quand vous mettez tout ça tabou, il y en aura peut-être un peu moins. Je regarde les performances terrain et nous regardons les performances terrain. Nous regardons, je dis bien nous, la direction sportive du club. Et si un jour on me dit lui, peut-être que toi quand même tu l'oublies un peu, mais je serai attentif à ce qu'on me dit. Mais pour l'instant, ça n'a pas été le cas.
1: Voilà, pour l'instant, en tout cas, il n'a pas eu de reproche, dit-il, en tout cas, à ce niveau-là, de la part de sa direction. Moi, je vais vous dire ce que j'en pense. Pour moi, c'est pas un problème sportivement.
0: Non.
1: Pas du tout, mais ça peut être un problème économique. Et je vais vous expliquer pourquoi. Parce que je pense qu'il faut l'assumer aujourd'hui. Le centre de formation du Stade Rennais, moi, l'ADN, ça va deux secondes. Je trouve qu'on a quand même gagné, je le rappelle, en 2019, une Coupe de France sans aucun joueur formé au club. J'aime bien avoir des joueurs formés au club, c'est sympa. Mais la vérité, c'est que c'est un besoin économique. J'ai chiffré. 21, tous les étés, l'argent des ventes de joueurs formés au club. 2021-2022, l'été 2021, 40 millions, dont 30 millions pour Eduardo Camavinga. 22-23, 20 millions, c'était Mathis Tel tout seul. 23-24, 35 millions avec 27 du Gauchoukou. 24-25, 80 millions, dont 50 de Doué, c'est sans les bonus. Donc avec les bonus, on est peut-être à 100 hein, cette année-là facilement. 25-26, 60 millions, les 30 millions de Kader à Meïté, plus Truffert et Assignon l'été d'avant. Et cet été, Jacquet qui a été comptabilisé pour cette saison à venir, 65 millions. La vente de l'été prochain, là, elle est où?
0: On ne sait pas, ça peut aller vite avec le Stade Rennais. Il suffit qu'il y ait un joueur qui brique 4 mois et directement l'Europe peut s'affoler maintenant. Ça peut être dangereux à ce niveau-là, c'est clair, parce que la situation du football français, elle est ce qu'elle est, et le Stade Rennais a besoin.

0: De faire des ventes chaque été, tu fais une grosse vente pour être tranquille, on l'a bien compris. Maintenant je suis assez d'accord avec Franquet sur le fait que voilà, bah, lui c'est un entraîneur qui veut gagner des matchs, il n'est pas là pour faire plaisir à une statistique, faire durer une statistique qui dure depuis 93. Donc là-dessus je comprends, il y a juste une petite pour moi interrogation, c'est quand il a parlé de.
1: Il n'a pas de Quiñones et Diallo.
0: De Diallo, à un moment donné, il laisse entendre. J'ai pas compris, il dit voilà, je peux pas le faire jouer autant que j'aimerais. Je sais pas, il faudrait avoir des précisions un peu par rapport à ça, sur ce qu'il voulait dire.
1: Alors, et on me rapporte aussi de trois tensions avec la formation.
0: Voilà. C'est un club tendu, hein.
2: Je veux pas supputer.
1: Mais en tout cas, voilà. Qu'il y avait un peu de tension aussi avec la forme.
0: J'espère quand même que si Amadou Diallo montre qu'il se rapproche de la Ligue 1, bah, il pourra être préféré parfois à un Arnaud Nordin ou un autre joueur, parce que s'il a un talent, s'il a un truc en plus, et s'il respecte ce que Francaise attend d'un joueur qui doit jouer en Ligue 1.
1: Ambiance rugby, boîte de jour, boîte de nuit, je sais pas comment l'appeler ici à Raymond Kopa. C'est prenant, on a mal à la tête là. J'en souris avec Kevin, l'attaché de presse du Stade Rennais aussi, qui a la tête grosse comme ça avec cette musique. Et c'est comme ça, quand il n'y a pas d'ambiance dans un stade, on est obligé de créer un truc un peu artificiel, c'est un peu ridicule, mais c'est comme ça. On est au stade Raymond Kopa. Les Rennais sont prêts à donner le coup d'envoi. C'est Sébastien Szymanski qui est dans le rond central, tout de rose vêtu, les Rennais aujourd'hui avec leur troisième jeu de maillot. Les Angevins dans leur couleur habituelle, bande rayée noir et blanche, short noir, chaussette noire. Le coup d'envoi donné à l'instant ici au stade Raymond Kopa par Sébastien Szymanski.
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1: Et cette fois, il a trouvé la touche, Clément Gavard.
0: Ouais, mais c'est à refaire.
1: À refaire.
0: Bon bah, décidément.
1: C'est Blas qui est rentré trop vite dans le camp, semble-t-il, adverse. Donc
0: là, c'est bon, coup d'envoi.
1: C'est un nouvel arbitre. Voilà, il a envie d'être. Il va nous faire du zèle. C'est son premier match de Ligue 1. Hein, c'est vrai. Chef récupère. Ouais. Nouvel arbitre qui a une tête sympa, je trouve. En tout cas, on verra ce que ça donnera.
0: Vous allez peut-être pas tenir le même discours si dans une heure.
1: Ça peut. Mais même dans 10 secondes, hein, c'est possible que ça change complètement du tout au tout. Vous me connaissez, Clément. Mais voilà. Attention, premier bon ballon là. Dans les pieds d'Amin Zbaï, le milieu rennais est complètement ouvert. Amin Zbaï sur le côté gauche, là qui va rentrer axe finalement. Amin Zbaï, il est tout seul, il peut servir sur le côté droit. Anthony Bermond face à la défense rennaise. La frappe pied gauche, c'est dans les gants. Brice Samba, attention déjà. Première occasion, c'était Dima Levina, me semble-t-il, et pas Anthony Bermond. Alors que Moussa Altamari avait glissé de l'autre côté. Mais alors, milieu rennais ouvert complet en deux là sur une passe. Et ouais. Je trouve qu'il a cette tendance. Et moi, je suis désolé, on va dire que je m'acharne, mais je trouve que Valentin Rongier est. Il est absent depuis.
0: Il est un peu moins bien sur
1: depuis la fin de saison dernière, même, je dirais. Et je rappelle que sur les matchs amicaux, les deux meilleurs matchs dans le jeu pour moi, Galatasaray et Bruges, c'était sans Valentin Rongier. Ballon dans les pieds de Branko Vandenboomen. Jima Levina sur le côté droit, la bonne interception des Rennais là sur le côté gauche. Ouais, c'est pas compris.
0: On perd des ballons.
1: Hein. Ouais, on perd des ballons. Heureusement, on joue vers l'arrière là, avec Belhdim qui va pouvoir servir Ousmane Camara pour Jordan Lefort. Devant sa surface de réparation, la passe sur le côté pour Bermond. Ousmane Camara désormais sur le côté droit avec Jima Levina le long de la ligne de touche. Jima Levina, le ballon n'est pas sorti. Moussa Altamari réclame, il en oublie de défendre. Le ballon sur le côté droit pour Karlens Arcus. Arcus, la bonne défense d'Anthony Rouault qui s'est un peu raté derrière.
0: Ils
1: avec les
0: pieds. On fait en difficulté les Rennais quand même sur corner, ces premières minutes là.
1: Entame compliqué, 2 minutes de jeu et un corner à venir pour le Scourge.
0: On peut dire quand même que pour un petit point météo qui fait, assez lourd quand même à Angers. C'est pas la canicule non plus du mois de juillet et du mois d'août, mais il fait assez lourd et ça va pas être évident pour les joueurs de se mettre dedans et ça peut avoir un impact je pense sur le match.
1: Vandenboomen pour frapper ce corner, l'excellent pied droit du néerlandais. Ce sera sortant de la droite vers la gauche quand on regarde la cage de Brice Samba, la tête au premier poteau. Ça fuit le cadre, mais ça va rester dans les limites du terrain sur le côté gauche. Là, attention avec Amin Zbaï encore plein axe, suivi par Ludovic Blas, duel de numéro 10. C'est finalement donné en retrait là par Amin Zbaï avec Kaloulou pour Belhdim. Bien pris, Belhdim, la bonne défense de Moussa Altamari. Ah, dommage, il n'a pas pu enclencher une bonne transition, le Jordanien qui va tout de même obtenir une faute là le long de la ligne de touche dans sa moitié de terrain. C'est fait par Monsieur Kubler. C'est joué rapidement par Quentin Merlin avec Valentin Rongier pour Charlie Creswell qui sera axe droit avec Anthony Rouault axe gauche dans cette défense rennaise. On surveillera quand même un petit peu la profondeur avec cette charnière qui peut être un peu lente quand même.
0: On a l'impression quand même que Franquet a été vacciné par Creswell axe gauche.
1: Oui.
0: Il a vu que c'était pas évident. pour l'Irlandais.
1: Un match.
0: C'était le match amical où ça avait été un peu dur.
1: Brissamba, la bonne relance sur le côté gauche pour Quentin Merlin. Il s'est un petit peu raté là sur le côté droit. Carlet Sarkus. Oh, et Merlin qui s'est raté aussi. Pas en confiance, Quentin Merlin là.
0: Il n'est pas du tout en confiance.
1: Parce que là, il était vraiment seul. Hein. Il a rendu ce ballon, on peut le dire aux Angevins. Il était seul, long de la ligne de touche, tranquille. Et puis, le ballon lui a échappé des pieds un peu. Et sorti en touche, Sarkus. On joue la remise en jeu dans sa moitié de terrain sur le côté droit. Avec Van Den Boomen qui, attention, donne en une la bonne lecture d'Anthony Rouault. Mais ça va sortir en touche pour l'instant. C'est assez approximatif. En tout cas, on va voir un grand match de foot. Il faut dire que la pelouse n'est pas dans un très bon état aussi. Hein.
0: Non.
1: On a quand même pu jouer.
0: Au moins, Rennes a pu jouer un match à l'extérieur déjà.
1: C'est des stades où on ne peut pas jouer.
0: Sinon, on aurait pu le faire au Rosen Park ce match. Hein.
1: Oui, il fallait demander.
0: Il fallait demander.
1: C'est de demander.
0: Je peux jouer les 17 matchs de la phase aller au Rosen Park et tout le reste à l'extérieur.
1: Ah, le ballon sur le côté droit pour Jim Alevina dans les 20 mètres Rennes. L'intervention de Merlin, c'est bien fait avec Le Pol qui touche son premier ballon, qui donne en retrait à Valentin Rongier avec Madi Camara. Valentin Rongier face au jeu, qui s'appuie sur Szymanski. Dos au jeu, Szymanski qui va s'appuyer sur Creswell. Les Rennes sont toujours dans la moitié de terrain. Allez, du champ sur le côté droit là pour Frankowski. L'ouverture de Frankowski vers Le Pol. L'intervention d'Ousmane Camara et on a vu tout ce que demande Francaise à ses ailiers avec un Ludovic Blas complètement à l'intérieur là sur ce ballon pour Frankowski. C'est latéral chez Francaise. Oui, bien joué. La talonnade de Blas pour Szymanski. Szymanski à l'entrée de la surface. Szymanski qui peut décaler. Oh, qui va donner. Oh, le gros tacle là, c'est carton ça, le ballon en retrait pour Moussa Altamari. Le centre vers le deuxième poteau, la tête de Le Pol, la parade d'Anthony Lopez. Il y a une énorme faute à l'entrée de la surface à la base. Sur Sébastien Szymanski, il peut revenir au carton peut-être l'arbitre quand même parce que pour moi c'était limite rouge. Attention à l'ouverture d'Anthony Lopez là dans le dos de la défense rennaise, c'était vers Bermond, c'est récupéré par Samba. Non, le tacle il est
0: tacle,
1: quand même,
0: après il a laissé jouer donc il peut pas
1: complètement par derrière, il joue pas du tout le ballon. Frankowski qui va changer d'aile sur le côté gauche. Les Rennais, ça y est, sont à l'attaque avec Altamari. Ah, oh oui, bien joué le petit pont de l'Altamari, la bonne défense finalement. Là, Carlen Sarkus, Merlin qui intervient, qui intercepte le ballon, mais c'est à nouveau récupéré par les Angevins. Là, qui ont un peu de mal à sortir. Nouveau Altamari pour récupérer ce ballon. Le centre, la tête de Camara vers son propre but, c'est capté par Anthony Lopez. Ça y est, Rennes a pris du poil de la bête, Clément. 5 minutes, 6 minutes quasiment de jeu à Copa 0-0 entre les deux équipes.
0: Ouais, c'était une très belle séquence initiée par Blas. Une petite remise talonnade assez instinctive qui a accéléré le jeu rennais et qui a ouvert le champ à Szymanski. C'est dommage, c'était vraiment il a peut-être un peu tardé à la donner à gauche, Sébastien Szymanski, parce que c'était libre à gauche.
1: Et on vous a entendu pour autant l'appeler
0: à gauche,
1: mais ça n'a pas suffi. Fallait le dire en polonais peut-être. Le ballon sur le côté gauche pour Anthony Bermond, c'est contré par Frankowski. Touche à venir pour les Angevins et pour Kalulu sur le côté gauche. On est quasiment au niveau de la ligne médiane là pour le latéral gauche du SCO Angers. La tête de Creswell, celle de Van Den Boomen, le bon contrôle d'Amins Bay. Attention, il y a du champ sur le côté droit pour Alevina. Ah, il s'est un peu raté, il était long ce ballon, il a quand même réussi à le contrôler. Alevina face à Merlin sur le côté droit de la surface, le centre d'Alevina, c'est dégagé des deux points par Brice Samba et ça va arriver dans les pieds de Ludovic Blas avec Frankowski face au jeu qui va trouver Anthony Rouault et pas pris de risque. Anthony Rouault, il avait un peu de champ pour contrôler poitrine, il a préféré donner de la tête à l'entrée de sa surface de réparation à son gardien Brice Samba. Rouault qui remonte le ballon balle au pied là avec Altamari au jeu qui redonne à Rouault. C'est un peu long ce ballon, ce qui va s'en sortir Rouault. Bien joué le petit crochet pied gauche Rouault. J'ai cru qu'il était mal parti au départ, il s'en est bien sorti. L'ouverture magnifique de Rongier vers Szymanski, la remise de la tête de Szymanski pour Ludovic Blas à l'angle droit de la surface. Ludovic Blas qui a voulu donner à Szymanski, ils se sont pas compris avec le polonais, c'est dégagé mais pas pour longtemps par la défense angevine avec Blas à nouveau à l'angle droit de la surface pour Frankowski. En retrait, Creswell. Rennes prend le contrôle un petit peu là depuis quelques minutes dans cette rencontre. Rongier, côté droit avec Blas. Blas qui a l'appel de Szymanski. Il y avait aussi un bon appel de Frankowski, mais c'était bien couvert. Tout ça par les Angevins. Camara avec Frankowski. Attention, vers Rongier, elle était pas très bonne. Cette passe de Frankowski, s'en est sorti le capitaine rennais. Creswell avec Frankowski qui donne en retrait à Brice Samba. Longue séquence là de conservation en tout cas des Rennais, même si là Brice Samba risque de rendre un peu le ballon aux Angevins. Arcus s'est un peu raté là sur son intervention, ça revient dans les pieds d'Esteban Le Pol dans le camp Angevin avec Madi Camara devant le rond central pour Szymanski sur le côté gauche, très libre le polonais en tout cas qui va d'un demi-espace à l'autre. Rongier pour Creswell. Les Rennais sont dans les 30 mètres angevin. La passe de Creswell un peu dans le dos de Frankowski. Il a quand même pu contrôler le Polonais. Il va redonner au défenseur anglais avec Rongier à 30 mètres du but. La bonne prise de Szymanski qui donne un peu dans le dos de Merlin, mais il va pouvoir centrer peut-être le latéral Rennais à l'angle de la surface. Finalement, il va décaler Moussa Altamari. Altamari avec Szymanski, bien joué encore le déplacement de Szymanski. Szymanski, le petit centre vers le deuxième poteau avec la frappe du score de Przemyslaw Frankowski. Magnifique. Il y a dû avoir une cinquantaine de passes au moins, Clément, sur cette action rennaise. Il y a eu, allez, Arcus qui a touché un moment le ballon là, qui a été redonné par le Paul, mais sans cette petite intervention. Sinon, cette séquence, elle a été extrêmement longue séquence, de la part des Rennais. Très très belle séquence avec ce centre deuxième poteau. Le défenseur angevin est un peu court. Frankowski contrôle, frappe du gauche de demi-volée. Pied Anthony gauche. Lopez ne peut pas bouger. Et oui, pied gauche, Przemyslaw Frankowski qui trompe à son premier poteau. Anthony Lopez, magnifique séquence des Rennais et ouverture du score plutôt méritée ici à Raymond Coppa après 9 minutes et 30 secondes de jeu.
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1: Ah, il va falloir compter le nombre de passes, la durée de la séquence. C'est une vraie belle séquence, Clément. Là, on peut se satisfaire de...
0: Très bel enchaînement de Frankowski aussi. Hein. Le petit contrôle pour garder dans la surface et enchaîner. Frappe du gauche quand même. Et Anthony Lopez, il était totalement battu. Il est resté sur place. Mais voilà, puis un beau petit mouvement aussi à gauche quand même avec
1: Altamari, Szymanski sur cette action. Il a été partout. Hein. Il a été partout.
0: Comme quoi, voilà, on parlait un peu du milieu de terrain avant le match et Thomasson mis sur le banc. Bon, bah là, Szymanski, il montre que.
1: Bah, c'est le secteur fort du stade. Hein. S'il y a un secteur où on n'a pas eu de doute, on n'a jamais mis le moindre doute, on va dire, sur. Le secteur, c'est ce milieu de terrain quand même.
0: C'est bien, on sentait quand même qu'ils commençaient à se mettre dans le match les Rennais après un début d'entame, on va dire, plus compliqué.
1: Ouais, alors là c'est bien, là, pareil, Camara qui vient harceler Van Den Boomen, qui remet comme il peut du bout du pied à son gardien Anthony Lopez. Le dégagement de Lopez vers Al-Wazani. Ça revient à droite sur Alevina. Attention, le bon débordement d'Arcus, il va très vite là ici. Karlen Sarcus sur le côté droit, il va pouvoir peut-être centrer. Oui, c'est centré, c'est contré. Mais ce sera un corner pour les Angevins, leur deuxième. Dans cette rencontre, ils répondent, les scoïstes de Stéphane Gilly, après cette ouverture du score rennaise. Mais finalement, quand on voit ce but, Clément, est-ce qu'il y a besoin vraiment d'ailier de débordement?
0: Ben voilà. Francaise, il va me dire ça après le match. Ça...
1: Je pense que ce but-là va le ravir et donner de l'eau à son moulin, et tant mieux d'ailleurs.
0: Évidemment, tant mieux. Ils sont quand même au corner. Tu sais que ça a pu être un point faible pour les Rennais, notamment pendant les matchs amicaux.
1: Ça a été mieux sur le début de saison.
0: C'était mieux sur le début de saison, c'est vrai.
1: Creswell,
0: ça peut aider aussi quand même dans les airs.
1: Pas mal sur ces phases-là. On prend du temps. Hein. Van Den Boomen, là, il y avait l'arbitre de touche qui le... Et c'était mis devant le ballon parce que l'arbitre central faisait un peu la police. La surface de réparation sera à nouveau sortant pour le pied droit de Van Den Boomen. C'est frappé premier poteau, c'est dégagé de la tête par Frankowski, prolongé par Szymanski, récupéré par les Angevins, en l'occurrence Bellardim avec Alevina sur le côté droit. Kalulu.
0: Oula, ils ont...
1: Mauvais passe en retrait là, vers Anthony Lopez. Surtout, il n'était pas vraiment pressé, Arcus. Il a fait reculer le jeu de 40 mètres. Partenaire peut
0: lui en vouloir.
1: Le ballon sur le côté droit pour Van Den Boomen dans sa moitié de terrain, pressé par Szymanski. Et il fait un gros match. Le Polonais, il n'avait pas été en vue contre le banc, mais pour l'instant, on sent qu'il avait envie de prouver des choses aussi. Hein, parce que c'est vrai que la Thomasson a été mis sur le banc, cette concurrence, c'est un peu à lui de répondre. Tu sais que Camara a réintégré le 11 aussi, il pourrait être le prochain quelque part.
0: Mais ce qui est intéressant pour lui, c'est qu'on parle beaucoup de sa technique, mais sans ballon aussi, quand même, il est assez intéressant. Parce que quand il est arrivé, on disait beaucoup, là, c'est un beau joueur, élégant, etc. Mais il a un vrai aussi, il a une vraie capacité à répondre sans ballon et dans les duels.
1: Ah, moi, je suis d'accord. Je trouve que même souvent, ces mauvais matchs, c'est plus parce qu'il n'existe pas avec, je trouve, que parce qu'il n'existerait pas sans. Merlin avec Altamari sur le côté gauche pour Anthony Rowe au niveau de la ligne médiane avec Camara qui est venu apporter du surnombre là dans cette zone gauche avec Valentin Rongier. Les Rennais, ils désorganisent bien hein, ce bloc angevin, je trouve. Frankowski avec Blas sur le côté droit, il a un contrat à jouer, Ludovic Blas à l'angle de la surface. Ludovic Blas face à Kalulu, il est passé sur son pied droit. Blas, il va centrer pied droit, la tête de Manu Camara. Il a pas vu arriver ce ballon, je pense qu'il s'imaginait que le Paul allait le toucher.
0: Le Paul
1: le rate hein, j'ai l'impression un peu hein.
0: Ouais, il le rate un peu.
1: S'il saute le Paul, à mon avis, il prend le ballon. ballon, il marque.
0: Ah, je pense que si Le Poil prend le ballon, là, c'est but. Mais
1: et donc, gros ça travail de derrière place. Sur Madi Camara. Gros travail de place aussi. Comme quoi, on a un essai de déborde.
0: Voilà,
1: la leçon de Francaise aux mécréants de journalistes. En image ici au stade Raymond Coppa.
0: C'est très bien.
1: Et à l'écoute à la radio. Moi, rien ne me fait plus plaisir que de me prendre une leçon quand le stade Rennais gagne. Le ballon sur le côté droit, il y a une petite faute là, une grosse faute.
0: De Camara.
1: Je me souviens que l'année dernière, sa première titularisation, Madi Camara.
0: Oui, ça avait brillé. On était ensemble au commentaire. C'est pas un très bon souvenir.
1: Ah ouais.
0: À Lorient, ça avait été.
1: Il faisait chaud.
0: Un match très long.
1: J'avais galéré à venir en voiture.
0: Ouais, vous avez fait une petite sieste, je me rappelle, dans la voiture.
1: Petite siestoude. Le ballon sur le côté droit, le centre dans les gants de Brice Samba. Ce centre angevin. Impeccable pour l'instant le portier Rennais qui relance rapidement sur le côté gauche pour Madi Camara. Il y a son ombre à jouer peut-être pour les Rennais là avec Szymanski. Dommage, Altamari il vient pas soutenir là, il est resté un petit peu bas sur ce ballon. On est quand même rentré dans les 40 mètres angevin, les 30 mètres même désormais avec Szymanski sur le côté gauche pour Rongier avec Moussa Altamari, avec Merlin désormais fait tourner, finalement on va repasser par le rond central de la patience du côté des Roses aujourd'hui. Nous excusons, on les appellera quand même les rouges et noirs pour que vous compreniez mieux malgré leur jolie tunique. Jolie, enfin, ça dépend des goûts.
0: Oui, je suis pas un grand fan personnellement, mais ah, bien joué ça.
1: Vous n'êtes pas un fashionista magnifique. Jeu à 3, le ballon sur le côté gauche, Szymanski qui va redonner à l'intérieur. C'est dégagé en catastrophe par Jordan Lefort dans sa surface de réparation. Ça revient sur Merlin pour Madi Camara. Les seconds ballons sont Rennais qui plus est. Un bon ballon encore là sur le côté gauche pour Moussa Altamari. Szymanski, il donne des maux de tête feu, à la défense angevine là par ses courses.
0: Oh,
1: magnifique, oh, la main. Oh non, monsieur l'arbitre, c'était limite. Un ancien collègue d'Ousmane Camara qui est à ma droite fait signe qu'il n'y a pas main. Il défend son poulain, je pense. Mais le ballon sur le côté gauche pour Quentin Merlin et les Rennais. L'ouverture de Rongier, magnifique pour les deux places. Le poil trop court. Pour un micro-millimètre, là, pour aller couper ce ballon au fond des filets. Mais encore une fois, une occasion magnifique à la baguette. Maestro Valentin Rongier sur cette magnifique passe par-dessus la défense à destination de Ludovic Blas, là, qui était venu d'une belle course diagonale attaquer le côté gauche de la surface de réparation angevin, lui qui joue au lié droit aujourd'hui.
0: Ils sont bien les Rennais. Hein.
1: Non, mais les Rennais, franchement, c'est une superbe prestation collective. Avec ballon, c'est un régal. Franchement, Clément. Chapeau messieurs, la touche est Rennes. Ouais.
0: Alors, en tout cas, ils ont pris vraiment l'ascendant sur Angers là, avec le but et ça s'est arrivé un peu avant, mais on sent qu'ils ont pris la mesure techniquement aussi parce que c'était un peu ce qui pêchait en début de match.
1: Moi ce que j'aime, c'est que je vois une équipe qui a des certitudes, qui sait ce qu'elle fait. Je veux dire, elle a un plan, c'est à la fois créatif et organisé. Je veux dire, il y a de la liberté.
0: Et ça bouge beaucoup, il y a quand même beaucoup de mouvements. On voit Szymanski.
1: On sent que c'est du mouvement voulu, travailler. Moussa Altamari qui va intercepter le ballon devant Karlen Sarkus. Altamari à l'angle gauche de la surface. Moussa Altamari dans la surface. Le centre vers le deuxième poteau. C'est contre le but contre son camp du malheureux Jordan Lefort. Magnifique, les Rennais sont en train de faire une démonstration ici au stade Raymond Coppa. C'est un régal ce qu'on voit, même si là ça a été une transition de Moussa Altamari, mais on voit un très très beau match de nos Rennais aujourd'hui. Une mauvaise passe là sur le côté à destination d'Arcus Moussa Altamari, et sa vitesse, il est arrivé à 1000 à l'heure, le Jordanien. Il a intercepté, il est rentré dans la surface, il a voulu servir Le Poil au premier poteau. C'est Lefort qui est intervenu pour empêcher Le Poil de marquer. Malheureusement, eh bien, il a trompé son gardien Anthony Lopez qui avait anticipé au second poteau. Rennes est en feu à Coppa, le parcage aussi célèbre ça. Pour l'instant, l'après-midi est belle, comme face au Mans, comme face à Paris. Rennes mène 2-0 après 17 minutes de jeu ici à Coppa.
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1: Allez, maintenant.
0: Encore un ailier débordement. qui a fait ses preuves avec Moussa Altamari.
1: Maintenant, il s'agira de ne pas se faire rejoindre à 2-2. Attention, il la frappe. Ouais, c'est contré par Creswell, le sacrifice de l'anglais, et corner à venir pour les Angevins. Mais voilà, on est prévenu quand même, hein, parce que je le disais, face à Paris au Mans, Rennes a mené 2-0.
0: C'est vrai. Puis c'est,
1: deux avantages que Rennes n'a pas su conserver.
0: Ça peut jouer psychologiquement, mais ça peut aussi leur, normalement les aider à comprendre que à 2-0 c'est pas fini.
1: Il va falloir continuer à appuyer sur l'accélérateur. Mais en tout cas, pour l'instant, chapeau messieurs, le corner de Vandenboumen, la tête, oh, ça passe juste à côté. Samba était resté de marbre sur cette tête d'Amin El Ouazzani. À moins que ce soit Jordan Lefort. Mais attention, voilà. Premier avertissement, là, on a vu que Samba était battu, hein, vraisemblablement, oui. Si ce ballon avait été cadré.
0: Un peu comme sur le but à l'instant, où le CSC, un peu bizarre quand même. Anthony Lopez, il s'est totalement fait avoir par,
1: oui.
0: par le tacle de Lefort.
1: Il a fait son âge là sur le temps pour se mouvoir. Anthony Lopez lance une de touche parce que le ballon, on l'a
0: très lentement,
1: au ralenti dans le but. Vraiment, ouais, Blas qui s'en sort bien, là, gros travail. Ludovic Blas qui s'est pris une bonne semelle derrière de Kalulu. Là, il reste sur le 6 sur le bord de la touche. Ludovic Blas, il va se relever. Ballon récupéré au milieu de terrain par Valentin Rongier. Elle passe bien dans le dos là, de Quentin Merlin. Merlin en retrait avec Brice Samba. Samba pour Charlie Creswell.
0: Pour l'instant, ce nouvel arbitre de Léon, je trouve qu'il laisse jouer, c'est pas mal.
1: Rongier vers Blas, l'intervention de Kalulu à nouveau, la tête de Bermond sur le côté gauche avec Amin Sbaye. Sbaye qui peut centrer, le centre au premier poteau, l'intervention de Frankowski. Attention, il faut se parler. Frankowski qui dégage le ballon là, qui était monté haut dans la surface de réparation rennaise. Ça revient sur Kalulu, le crochet intérieur de Kalulu là devant le rond central avec Arcus sur le côté droit pour Djima Levina face à Quentin Merlin. Levina qui va déborder extérieur. Djima Levina, le petit dribble derrière la jambe d'appui, le centre pied gauche, le centre, la frappe de Bermond, le sauvetage d'Anthony Rouault et Brice Samba qui peut capter ce ballon.
0: Le réveil du SCO là, le réveil du SCO, les Rennais un peu moins
1: des bonnes interventions défensives, même si à la base Rouault avant son tacle est un peu lent à la réaction, je trouve, mais derrière il se rattrape bien, l'ancien Toulousain. C'est le maillot rose qui doit lui parler, Anthony Rouault.
0: Avec Creswell, ouais, ça aide. Hein.
1: Oui, c'est vrai. Charnière qui a
0: des repères
1: visuels. Voilà. Anthony Rouault pour Quentin Merlin sur le côté gauche dans le camp Rennais. 20 minutes de jeu, si vous nous rejoignez, vous écoutez ici Armorique.
0: Ah, le pôle super
1: remis. Angers-Rennes. Et Rennes est en démonstration à Copa avec déjà 2-0 et un nouveau ballon d'attaque pour les Rennais. Simonski à l'angle droit de la surface. Ça passe juste au-dessus pour le Polonais qui avait fait parler la magie de son pied gauche. C'est pas passé très loin, mais on sait que dans ces positions-là, Clément, il est redoutable, Sébastien Szymanski. Moi, il me fait en tout cas un petit frisson quand il arrive et qu'il arme dans ces positions-là.
0: Là, on l'a vu venir de loin. On l'a vu venir de loin qu'il avait tenté la frappe et c'était bien enroulé. Ça passe juste au-dessus. Mais on le sent en pleine confiance pour ce début de match, Szymanski.
1: Ouais, gros match pour l'instant du Polonais. Et aussi, je tire mon chapeau à Rongier. Hein,
0: il
1: fait un très très bon match, Valentin Rongier, aujourd'hui aussi. Vrai régista là, le capitaine de la Rennes, l'ouverture de Lefort, la tête d'Anthony Rouault, Frankowski, Bermond, il est haut le pied de Bermond, ouais, la faute sifflée par monsieur Kubler. Frankowski, il avait aussi un peu joué au bluff. Le pied était déraisonnablement haut sans doute. Merlin à l'intérieur pour Rongier, très libre Rongier là dans le cœur du jeu. Il y a un souci de positionnement à Rongier parce que le nombre de joueurs libres qu'on arrive à trouver entre les lignes côté Rennais, c'est aussi peut-être, on en parlait dans l'avant-match, hein, ils ont des joueurs de ballon, mais la paire de récupérateurs Vandenboumen Belhardim, c'est quand même plutôt des organisateurs que des récupérateurs. Le ballon sur le côté gauche pour Madi Camara qui va décaler Moussa Altamari, ce qui va pouvoir centrer, il va tenter de déborder. En tout cas, le crochet extérieur, c'est contré par Ousmane Camara. Ce serait une touche pour les Rennais à une dizaine de mètres du poteau de corner dans le camp Angevin. On se réinstalle dans ces 30 mètres Angevin qui nous vont bien.
0: Ouais, ils sont à l'aise, les Rennais, dans ces 30 mètres.
1: Merlin vers Madi Camara, c'est dégagé par Ousmane Camara. Le contrôle à l'entrée de la surface là de Szymanski se bat bien, le Polonais, Ludovic Blas aussi. Et on récupère le ballon. Ils ont du mal à mettre le pied sur le ballon, les Angevins. Les Rennais gagnent plus de duels, en tout cas dans les zones, dans la moitié de terrain. L'ouverture de Blas, magnifique vers Moussa Altamari. C'est Quentin Merlin par son appel qui a libéré un peu d'espace là aux Jordaniens en 1 contre 1 face à Arcus. Belhardim est venu prêter main forte à Arcus. Il va faire demi-tour. Moussa Altamari est donné derrière lui à Madi Camara. Camara avec Merlin. Encore un bon appel. Il y a vraiment des super mouvements. Il y a des mouvements magnifiques de la part des Rennais. Le mauvais contrôle de Szymanski. Bon, ça peut lui arriver de temps en temps. Attention, il s'est raté deux fois. Et heureusement, Rouault s'en sort bien. Et le bon ballon pour Quentin Merlin. Il n'est pas en jeu. Merlin sur le côté gauche. Allez, il va pouvoir centrer. Oui, oui. Bien joué, Merlin. Ah, dommage. Ah, il est dommage. Elle est un tout petit peu derrière lui. Et il reprend une espèce d'aile de pigeon avec un rebond qui était un peu puissant. Ça passe largement au-dessus de la cage. Anthony Lopez là sur ce petit centre de Quentin Merlin, un tout petit peu trop dans le dos de Ludovic Blas, mais c'était encore une grosse situation pour les Rennais qui sont vraiment en train de...
0: Et pour l'instant c'est un début de match, on en parlait avant la rencontre, qui valide les choix de Franquet sur ce match là. Szymanski, Ludovic Blas aussi qui est très bien, voilà, et ça valide son 11 de départ.
1: On pourra lui dire à la fin de match, c'est un match où on comprend pourquoi tu es coach, c'est nous simplement commentateur.
0: Exactement, voilà.
1: Et ça ne nous gênera pas.
0: Il faut être humble. Hein,
1: ah mais non, mais il faut totalement être humble. Moi, je pense souvent, effectivement, c'est notre métier de dire, de commenter, avec des bases, on va dire, d'expertise que chacun jugera.
0: Avec des infos aussi, ouais, avec des infos, on parle à des gens.
1: Avec le fait aussi, voilà, qu'on parle avec beaucoup de techniciens, de gens du milieu, d'anciens joueurs, voilà. On va dire cette base d'expertise entre guillemets, mais il y a l'expertise évidemment largement reçue qui est celle des
0: techniques
1: de ligne, hein,
0: les journalistes
1: façon, ils ont l'info, eux ils sont au quotidien avec le groupe,
0: les journalistes qui commentent, analysent, voilà, on le fait pas en se disant bah nous on aurait pu être coach, on aurait fait mieux.
1: Ouais, non,
0: puis ce qui est intéressant aussi,
1: sinon on le ferait parce que je pense qu'on gagnerait plus d'argent
0: déjà. Mais ce qui est intéressant, c'est que voilà, c'est pour moi ce qui est l'essentiel, c'est que les coachs puissent expliquer leur choix, expliquer leur vision.
1: Exactement.
0: Ce que fait plutôt Francaise, je trouve, en conférence de presse. Quand c'est pas le cas, c'est plus problématique, mais voilà, là au moins on comprend ce qu'il veut, ce qu'il attend. Il le dit parfois avec de l'agacement, mais ça peut arriver. Mais
1: C'est la pause fraîcheur, hein, pour info, parce que là on digresse, oui. Et que vous sachiez que ça ne joue pas. C'est le terrain de Raymond Coppa, vous ne ratez rien en ce moment parce qu'il fait très chaud, hein, Coppa.
0: Pause fraîcheur plus justifiée qu'à certains matchs de la Coupe du Monde.
1: Oui, c'est clair. Oui, moi je suis à les boutons de ma chemisette ouverts à.
0: Vous êtes quasiment torse nu, on va.
1: Non.
0: Mettez-vous à l'aise, comme les Rennais pour l'instant, vraiment copain. Hein, mais...
1: À la moitié du bide. Voilà, c'est ça, il me donne chaud là, ces Rennais, avec ce. C'est la samba, là, c'est le Brésil.
0: Il me donne chaud dans le bon sens du terme.
1: Ah oui, bien sûr. Oui, c'est vrai que ça pourrait vouloir dire.
0: Ça pourrait vouloir dire qu'on est un peu stressé. Voilà, pour l'instant, on est très serein. Devant la prestation rennaise, et on espère qu'on va pas revivre un.
1: Voilà.
0: Comme le dit un éminent confrère, l'important dans un match, c'est le troisième but.
1: Oui, alors qu'il tient de techniciens qui le disent beaucoup.
0: Mais évidemment. Mais
1: Julien Stéphan le disait énormément, notamment.
0: Beaucoup de coachs le disent. Mais là, pour le Stade Rennais, en plus, c'est quand même validé depuis quelques temps, là, que l'important, c'est le troisième.
1: Mais en général, hein, vraiment,
0: en général, c'est souvent.
1: C'est vraiment un poncif du foot qui est un bon poncif, je dirais. Parce que c'est vrai que ça marche souvent, ce coup du troisième but qui est le plus important dans un match. Allez. Bien joué, la touche de Merlin, là, vers Frankowski. Par contre, Frankowski, il a vu double, là, sans doute le Polonais, parce qu'il a donné un ballon à 15 mètres de Ludovic Blas dans le dos. C'est dommage, parce qu'il était assez libre, Ludovic Blas, sur le côté droit. Ce sera une touche pour les Angevins. Van den Boomen, superbe renversement du Hollandais sur le côté droit avec Arcus pour Alevina. Les Angevins qui s'installent pour une des rares fois là dans les 30 mètres. René Arcus à l'intérieur avec Van den Boomen pour Alevina. Alevina sur le côté droit avec Arcus en retrait. Arcus pour Jordan Lefort dans le rond central. On fait tourner côté Angevin, on trouve pas de faille pour l'instant dans le bloc rennais. Le ballon sur le côté gauche pour Amin Sbaï. Oh, Sbaï là qui cherchait un de ses partenaires, c'est la tête d'Esteban Le Pol qui l'a trouvé, mais c'était compliqué de s'emmener le ballon là pour le meilleur buteur de Ligue 1 qui est. Ça doit être frustrant ce début de match pour lui quand on est attaquant, parce qu'il a eu plein d'occasions.
0: Ouais, il a frôlé
1: beaucoup de fois le ballon. Frôlé le ballon, voilà, sans jamais vraiment pouvoir le toucher, alors qu'il a eu des situations où il s'est raté. Jordan Lefort, le ballon récupéré par Le Pol. Avec Rongier pour Blas, je pense qu'il est en jeu.
0: Il aurait peut-être un peu.
1: C'est Camara qui joue bien le coup, je pense, parce que il fait le pas qu'il faut pour aller
0: pour piéger Blas.
1: Mettre Blas hors de position, parce que
0: sinon c'était une énorme occasion de 3-0.
1: Ah oui, là, les Rennais avaient intercepté un ballon, une passe ratée encore, ils en ratent quelques-unes, mais c'est aussi l'organisation rennaise, hein, qui pose problème avec ou sans ballon. C'est cohérent ce que fait Rennes, je trouve, pour le moment, et on gêne beaucoup cette équipe en jeu.
0: Très cohérent, les Angevins qui tentent beaucoup de passer par le côté gauche rennais, Merlin Tamari. Ouais. Voilà, là encore une fois, ils sont.
1: Voilà, avec Arcus qui est touché le long de la ligne de touche par Ousmane Camara, mais finalement on redonne le ballon au central Angevin. Camara par-dessus pour Lefort, là il va être mis sous pression par Ludovic Blas. Donné en retrait à Anthony Lopez. Quand on presse moins qu'en prépa, je sais pas ce que vous en pensez.
0: Ouais, ou c'est par séquence
1: un peu, j'ai l'impression. Que... ballons, hein, mais je trouve qu'en prépa, on a eu vraiment des matchs où on a agressé à la gorge un peu les adversaires. La passe de Lopez à l'intérieur pour Anthony Bermond au niveau du rond central. Bermond sur le côté droit avec Belhadim, ouais, qui trouve Sbaï à l'intérieur. Sbaï a un peu de champ, la Sbaï qui va servir sur le côté droit. Belhadim avec Alevina à côté de lui. Arcus qui va centrer au premier poteau pour El Ouazani qui va centrer, corner.
0: Il n'y a pas hors jeu au départ là de... Non, j'ai pas l'info. En tout cas, ça ne m'a pas sauté aux yeux.
1: Arcus, moi je le vois hors jeu au départ sur la passe de Sbaï. Sur la deuxième passe, pardon, de Belhadim. Mais corner à venir pour les Angers.
0: Le rapide de touche est sur ce côté là, donc il a dû voir quand même, j'imagine.
1: Oui, et puis son expertise par rapport à la mienne.
0: Évidemment. Encore un corner à gérer pour les Rennais. Pour l'instant, ça se passe plutôt bien. On va espérer.
1: Vandenbomen sortant. Oh, bien tiré! C'est dégagé de la tête par un Rennais. Là, c'est qui est allé? C'est Le Pol, je crois. C'est Roux, pardon. Et attention, parce que Lefort va remettre le ballon dans la boîte. Le Pol, cette fois, c'est lui qui dégage le ballon. C'est récupéré par les Rennais. Bien joué, le 1-2 entre Chimanski et Rongier. Pas beaucoup de solutions vers l'avant pour Chimanski. Blas. Oh, Blas qui tente une ouverture. Superbe. Elle est superbe. Vers Moussa Tamari. Elle est un peu longue. Non, il va l'avoir, le Jordanien. Il va pouvoir rentrer vers la surface de réparation. À l'angle gauche, Moussa Tamari, il est rentré dans les 16m50, il donne en retrait à Madi Camara. Camara sur la droite vers Ludovic Blas. Le contrôle un peu manqué, encore un ballon un tout petit peu dans le dos de Ludovic Blas. Il n'a pas de bol aujourd'hui, je ne sais pas, ses partenaires le voient un peu en avance par rapport à l'endroit où il est. Ils lui ont mis ils lui ont mis beaucoup de ballons dans le dos à Ludovic Blas.
0: Et ce que j'aime bien chez les Rennais pour l'instant, et notamment à 2-0, c'est qu'ils cherchent quand même toujours à jouer très vite devant. Voilà, il temporise pas là, dès qu'il voit qu'il y a un peu d'espace, qu'il y a une possibilité de faire une belle passe.
1: Et je suis un peu tatillon avec les passes un peu dans le dos de Blas. Mais techniquement, globalement, c'est quand même une belle prestation.
0: C'est une belle prestation.
1: Madi Camara avec Rongier qui redonne à Madi Camara, côté droit pour Frankowski. C'est bien fait encore de la part des Rennais. La passe à l'intérieur pour Blas. Blas qui va se porter vers la ligne de touche, donner un retrait à Camara avec Cresswell. Cresswell pour Rouault dans le rond central. Les Rennais ont remis le pied sur le ballon. La bonne passe entre les lignes de Rouault pour Esteban Le Pol. Le changement d'aile magnifique de Le Pol pour Ludovic Blas qui a du champ sur le côté droit. Il va avoir le soutien de Madi Camara. Il va fixer plein axe. Ludovic Blas qui va pouvoir donner à Rongier. Pas de position de frappe pour Valentin Rongier. Les Rennais qui, en tout cas, font le siège de la surface de réparation du SCO d'Angers. Quentin Bernard, magnifique pour Esteban Le Pol. Le Pol dans la surface. Oh, le trip de Le Pol. Ah, la frappe, premier poteau. Elle manque de puissance. Cette frappe du meilleur buteur de Ligue 1 la saison dernière. Anthony Lopez a pu se coucher tranquillement sur ce ballon à son premier poteau. Mais Clément, encore une fois, faut pas paraître trop enthousiaste, mais quelle séquence encore une fois pour arriver jusqu'à cette frappe de Le Pol.
0: Très belle passe de Merlin aussi dans l'intérieur là, pour Le Pol.
1: Ouais.
0: Lui aussi qui reprend un peu confiance, j'ai l'impression, avec ce début de match.
1: Il a repris confiance techniquement, il a le pied qui.
0: Mais en tout cas, les Rennais, voilà, je trouve bien, ça bouge beaucoup aussi, c'est très très liquide comme on aime parfois le dire.
1: Oui.
0: Voilà, ça...
1: Soyez pas coach, vous.
0: Non, pas encore. Et ça bouge dans tous les sens et c'est assez plaisant. En tout cas, c'est une belle première période. 30 minutes pour l'instant de jeu, on se régale.
1: C'est magnifique.
0: Attention quand même là. Le
1: ballon sur le côté gauche. Kalulu, le contre-favorable face à Frankowski. Kalulu dans la surface, le centre. C'est bien lu par le capitaine Valentin Rongier qui va dégager ce ballon au point de pénalty. Ça va sortir en touche pour Kalulu sur la gauche avec Vandenbomen. Donc c'est complètement raté, le néerlandais qui a rendu ce ballon à Madi Camara. Allez, les Rennais, peut-être un ballon de transition, même s'il y a quand même pas mal d'Angevin en couverture. Mais la vitesse de Moussa Altamari est partie sur le côté gauche, lancé par Camara. Altamari sur la gauche de la surface, la fin de centre de Moussa Altamari. Il va patienter le Jordanien face à Arcus. On s'est replacé là où il a essayé d'obtenir un corner, je pense, en tirant dans Arcus, mais le ballon reste en vie. Le centre contré par Arcus, ça va revenir sur Merlin, le contre favorable, mais la mimine de Quentin Merlin. Le ballon va sortir. 32 minutes de jeu à Raymond Coppa. 2-0 pour le Stade Rennais si vous nous rejoignez sur ICI Armorique. Début signé à Premislav Frankowski à la 9e minute de jeu. Et Jordan Lefort contre son camp à la 17e. Et Clément, l'absence d'Adrien Thomasson.
0: Pour l'instant, on l'a.
1: Je ne pas remarqué, même.
0: On l'a pas cité une fois depuis le début des matchs jusqu'à maintenant. Donc voilà. C'est plutôt bon signe.
1: Mais c'est vrai que si vous pouvez avoir des prestations collectives de ce niveau-là, en l'absence de Thomasson, qui avait quand même été un des meilleurs Rennais sur les deux premiers matchs, cette année, c'est la bonne.
0: C'est la bonne. Le triplé, Ligue Europa, Ligue 1, Coupe de France.
1: Je balance sur le côté normal. Ça y est, on y est, l'enflammade. Jim Alevina sur le côté droit face à Merlin. On rigole, évidemment. Alevina, attention, qui va déborder Merlin. Le centre d'Alevina, c'est dégagé. Au premier poteau par Anthony Roux avec Rongier pour Merlin. Et Merlin qui n'avait pas beaucoup de solutions, qui va remettre ce ballon au niveau de la médiane. Là, c'est récupéré par Ousmane Camara. En tout cas, moi, à ce rythme-là, je sais ce que je fais le 29 mai. Je ne sais pas vous.
0: Moi aussi, je sais.
1: Le ballon d'Amin Sbah. Attention, l'ouverture vers Bermond. C'est bien défendu par les Rennais. Le ballon sur le côté gauche va revenir dans les pieds de Kalulu. Le centre de Kalulu vers le deuxième poteau. C'est trop long pour Alevinas qui va réussir à empêcher ce ballon de sortir en 6 mètres. Oui, il a le ballon. Le Gabonais, il va centrer. Alevinas vers Al-Ouazani. La tête de Charlie Creswell. Corner.
0: Ah, il est utile. Corner. Il est utile quand même dans ces échanges de ballons-là.
1: Totalement.
0: Charlie Creswell, il fait du bien parce que ça, c'est un but que.
1: Ça, c'est Aïboudlal au marquage d'Al-Ouazani.
0: Que Rennes aurait pu prendre la seconde dernière facilement, centre comme ça.
1: C'est clair. Mais Creswell, il est toujours en lecture de ces ballons-là, les duels, il veut aller les chercher. On va voir si ça sera le cas à nouveau sur ce corner. Ce sera encore un corner sortant. Ils sont toujours du même côté. C'est la preuve qu'ils attaquent, vous l'avez dit, Clément, beaucoup de ce côté-là. Sur leur côté droit, les Angevins, côté gauche, connaît. Corner sortant de Vandenboumen, premier poteau, dégagé par Rouault. Nouvelle chance, nouveau corner, un nouveau sort.
0: Attention à ne pas trop les multiplier, parce qu'ils ont quand même de la taille, les Angevins, dans la surface, là.
1: Et surtout qu'ils trouvent des bonnes zones, hein, Vandenboumen, parce qu'on les défend bien. C'est pour ça que je trouve qu'on les défend bien, quand même.
0: C'est vrai, pour l'instant.
1: Parce que c'est pas des corners ratés, hein. Il met vraiment.
0: Camara, la taille qu'il a dans la surface, c'est.
1: Allez, c'est reparti pour Vandenboumen, c'est encore très bien frappé. La tête de Camara et la réduction de l'écart.
0: Terrible. Bon, je ne sais pas si c'est Camara, je me demande si c'est pas.
1: Ce serait qui pour vous ? Arcus ?
0: Arcus peut-être.
1: Je crois que c'est Camara maintenant. On va revoir en tout cas, réduction de l'écart angevine. Alors on disait que les Rennais dépendaient bien des corners. Clément disait qu'il ne fallait pas.
0: Non, c'est Arcus.
1: Les multiplier. Et le troisième but, voilà. Si important dans les matchs, est inscrit par Luc Courgé. C'est bien, ça va nous faire redescendre de 10 étages parce qu'on était, en tout cas moi, monté un peu haut. Réduction de l'écart, but d'Angers 2-1 pour le Stade Rennais après 35 minutes de jeu ici au Stade Raymond Coppa.
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1: Et le ballon dans les pieds de Szymanski. Attention, sous pression, Szymanski qui s'en sort. C'est le fort là, qui est allé suivre le Polonais très très loin. Hein, dans
0: et alors là, le alors corps là Rennais. Psychologiquement, il va falloir que les Rennais ils montrent qu'ils ont évolué. Parce que le 2-1 à la 35e, alors que vous restez sur deux matchs où vous faites rejoindre à 2-2, même si à la fin ça s'est bien fini contre Le Mans, mais. Attention quand même, à part vivre.
1: Il peut faire mal celui-là dans la tête, hein, après ce qu'on a déjà vécu effectivement depuis le début de saison et la saison dernière, hein, parce que tout ça se cumule. La bonne touche de Merlin vers Altamari qui va rentrer dans la surface. Le centre, deuxième poteau, c'est récupéré par Blas. Ah, il laisse le rebond. Blas, il a voulu remettre ce ballon de la tête vers Szymanski. C'était compliqué, c'est contrôlé par le phare dans ses 16 mètres 50 qui va donner à Lopez. Il s'embarrasse pas. Lopez la relance sur Sbaï, le bon contrôle de Sbaï. Attention qu'a trouvé Berdim entre les lignes. Berdim qui met heureusement le ballon un peu dans le dos de Jim Alevina, mais il est parti en contre Berdim pour se proposer au Gabonais. Alevina qui va déborder sur le côté droit face à Merlin, il va donner à Berdim à l'angle de la surface. Les Rennais se sont repositionnés, mais les Angevins ont toujours le ballon. Vandenboumen avec Berdim pour Karlen Sarkus. Camara dans le rond central avec Sbaï, ça leur a donné
0: du peps aux Angevins. Et puis aussi ils savent, hein, que les Rennais ils peuvent se faire rejoindre, hein. ça joue, hein, chez l'adversaire. Ils ont étudié un peu le Stade Rennais et ils savent que cette équipe-là à 2-0.
1: Attention, l'ouverture vers Bermond, la tête de Creswell, ça revient sur Amin Sbaï, la frappe d'Amin Sbaï, le poteau, et voilà, Rennes est en train de perdre le fil après avoir mené 2-0 encore une fois.
0: Ah, c'est quand même
1: c'est pénible.
0: Bon, c'est quand même problématique si les Rennais n'arrivent pas à corriger ça, parce que là
1: on fera peut-être que le doublé du coup, Europa League, Ligue 1.
0: Ouais, peut-être, ou Coupe de France. Coupe de France, Europa League, ça m'arrange.
1: Ligue 1 c'est bien, Ligue 1.
0: Non, ouais,
1: bon, on peut expliquer.
0: gens le savent maintenant.
1: Les gens le savent. Voilà. C'est moi le jour de la dernière journée de Ligue 1. Rendez-vous avec son histoire d'amour, je le dirais comme ça.
0: Voilà.
1: Pour a priori pas être là, en tout cas pour le.
0: Pour être danger d'ailleurs.
1: Attention, le nouveau ballon pour les Angevins sur le côté gauche. Avec les Sbaï, ce sont des vagues. Angevin, Sbaï qui va repiquer à l'intérieur. Sbaï, entrée de la surface, la frappe, non, la feinte de Sbaï. Heureusement, parce qu'il avait une meilleure position de frappe. Il va finalement décaler à Lévina. Lévina qui a Arcus sur sa droite. Altamari est venu seconder Merlin. Attention, il est passé à Lévina. Merlin à l'envers, le centre d'Alévina. Rouault qui dégage au premier poteau.
0: Chriswell,
1: mais ça y est, Rennes perd le fil comme à chaque fois. C'est insupportable, Clément.
0: Ah, c'est incompréhensible de se liquéfier comme ça en rien de temps.
1: C'est fou. C'est une faille mentale quand même de assez impressionnante. La touche d'Arcus longue, il y avait une faute dans la surface, mais rien si M. Kubler l'a vu. Une faute angevine sur un René, rassurez-vous.
0: Et puis il faut dire aussi quand même qu'on parle beaucoup de l'attaque, des ailiers de débordement, etc. Mais ce qui agace prodigieusement Francaise depuis le début de saison et la préparation, c'est le nombre de buts encaissés par cette équipe-là. C'est l'aspect défensif, et il l'a répété, hein, si on veut être ambitieux, on ne pourra pas finir 12e défense comme la saison dernière. Donc j'imagine que voir encore son équipe prendre un but et c'est pas fini, c'est pas quelque chose qui...
1: Voilà, la Brice Samba qui prend des risques à la relance, Rouault obligé de dégager. Est-ce que Moussa Altamari va en profiter? Non, Arcus a bien couvert ce ballon et puis redonné à Lopez. Rennes n'a plus mis le pied sur le ballon depuis un bon bout de temps, Clément.
0: Ouais, le but en juin a totalement coupé les jambes des Rennais.
1: Encore un bon ballon entre les lignes avec Kalulu qui peut se projeter. Kalulu qui rentre dans les 30 derniers mètres. Kalulu sur le côté gauche pour Anthony Bermond. Bermond qui voulait redonner à Kalulu. Il demandait pied Kalulu. Bermond lui a donné dans la profondeur. Ce sera un 6 mètres pour les Rennais.
0: On voit Valentin Rongier et Creswell qui, depuis 5 minutes, attendent beaucoup de parler un peu aux coéquipiers.
1: C'est là où ils sont attendus. Hein. Loïc Désiré le disait dans West France que Creswell a été aussi pris pour ça, que cette équipe elle manquait de caractère. Il l'avait vu la saison dernière, l'ouverture de Szymanski dans la profondeur vers Moussa Altamari. Il est beau ce ballon, le petit effet rétro. Altamari,
0: qu'est-ce que tu fais,
1: Moussa Altamari, il a voulu frapper, il s'est revu au Parc OL. Il s'est revu au Parc OL avec moins d'angle encore quasiment.
0: C'était improbable.
1: Cette fois, je dirais que c'était plus improbable au Parc OL.
0: Ouais, là,
1: sans vouloir manquer de respect à Moussa Altamari, j'étais plus surpris au Parc OL que de la destination de cette frappe-là.
0: S'il marquait là.
1: Qui est passé très au-dessus pour nos éditeurs. Non, mais c'était un superbe but au Parc OL. Il aurait d'ailleurs mérité, sans toute la corruption qu'on connaît à la Ligue, d'être élu le plus beau but de la saison. La Ligue, que voulez-vous ?
0: Le ballon fait mal, Sbaï.
1: Dans les pieds d'Amin Sbaï sur le côté gauche. Merlin s'est récupéré par les Rennais. Quentin Merlin qui va chercher dans la profondeur Altamari. Mais on rentre vite les ballons. Là, Merlin, il perd un peu le fil aussi.
0: Ouais,
1: hein.
0: Il a perdu aussi le fil.
1: Il s'est fait manger par Alevina tout à l'heure. Je pense que ça lui a mis un coup derrière la tête aussi. Au Rennais, Van Den Boomen à l'angle droit de la surface. Il va centrer. C'est repoussé par Rouault. Rongier avec le pôle pour Madi Camara. Allez, mettre le pied sur le ballon là.
0: Parlez-vous.
1: Entre les lignes, la faute d'Anthony Bermond dans le dos du Polonais. Ça va permettre de souffler, de remettre le pied sur le ballon. Alors, un peu plus haut.
0: 5 minutes de la pause à peu près.
1: 2 hein, pour les Rennais. Elle est sifflée parce que Frankowski met un peu de temps à se relever, ça ne plaît pas. Public en juin.
0: Ils ont besoin de souffler les Rennais là.
1: Ouais. Allez, faut remettre le pied sur le ballon, faut rebouger, il n'y a plus de mouvement en fait. C'est ce qui avait fait la réussite du Stade Rennais dans les 35 premières minutes, c'était ce mouvement incessant. Et là, heureusement, c'est plus compliqué. Et ben voilà, Szymanski s'est proposé à nouveau et il a été servi et il a pu se mettre dans le sens du jeu avec Blas pour Rongier. Les Rennais face au jeu, voilà, avec Frankowski sur le côté droit à 30 mètres des cages, qui va servir Creswell en retrait. Creswell, magnifique entre lignes pour Camara. Allez. Camara qui a du champ sur le côté droit. Camara qui rentre dans la surface en retrait avec Blas qui a voulu être trop altruiste là, presque en servant Rongier. Ça a été intercepté mais mal dégagé par les Angevins. Merlin à l'angle gauche de la surface avec Szymanski. Ah, la petite passe, elle était compliquée de la part du Polonais. C'est récupéré par la défense angevine, dégagé par Arcus. Contrôlé par Rouault.
0: Voilà.
1: Qui a bien contrôlé ce ballon malgré la pression des Loisani, il a pu donner un retrait à Brice Samba.
0: Et on sent que la défense angevine elle est quand même friable, hein. Il y a un peu des espaces, il y a des possibilités de leur faire mal, donc les Rennais doivent aussi jouer là-dessus. Ils peuvent marquer des buts encore.
1: Le ballon retrait pour Brice Samba. Frankowski. Oh, elle est compliquée cette passe vers Frankowski. Le petit extérieur du pied, c'est récupéré par les Angevins. Ou le pied de Camara. Oui. Aïe. Le pied de Camara, il est un peu haut. Aïe. Attention, Badi. Parce qu'on va s'amener un karma puissant.
0: On a l'impression
1: 1000.
0: Quand même que l'arbitre n'a même pas mis de jaune. Donc
1: Non, pour l'instant, il n'y a pas de jaune. Et puis, heureusement pour Camara, Bermond s'est relevé très vite là. Quand un peu jeune. Bermond, c'est le genre de truc où il faut rester au sol et.
0: Ouais. Et c'est possible quand même que ce soit pas non plus si grave que
1: non,
0: ça.
1: Je sais,
0: pas
1: mais
0: ralenti son même.
1: Rien en direct, voilà.
0: Mais Stéphane Le Poll, il est très frustré. Il n'arrête pas de râler sur ses coéquipiers, sur l'arbitre. Il est extrêmement frustré.
1: Ouais, il n'y a plus grand chose à finalement se mettre sous là-dedans, à part ces ballons frôlés et cette frappe trop molle. Au premier poteau.
0: Il a un peu participé au jeu quand même dans la bonne période rennaise, avec des petites remises en décrochant un peu.
1: Et il sait peut-être l'imminence de la liste de Zizou, quoi.
0: Donc
1: il sait qu'il s'il veut en être, il a intérêt à se montrer.
0: Presser les Rennais là.
1: Frankowski, la magnifique couverture pour Rongier. Rongier sur le côté droit qui franchit une médiane. 4 contre 3 joué pour les Rennais. Avec Le Poll, plein axe qui est servi par Rongier. Le Poll sur sa gauche, il a Moussa Altamari, il va le servir. Moussa Altamari à l'angle gauche de la surface, le centre du Jordanien pour Camara. Camara, la frappe à la parade de Lopez qui se couche bien. Frappe encore un peu trop paxienne, un peu trop molle pour Madi Camara sur cette belle contre-attaque des Rennais. Tous les choix ont été bons. Il y a que la réalisation finale sur la frappe de Madi Camara qui manquait sans doute un peu de jus ou de précision pour se faire du bien en allant marquer le 3-1. Mais ce n'est pas le cas pour les Rennais. Toujours 2-1 pour les Rouges et Noirs.
0: Attention à la touche angevine.
1: Ouais, avec Bermond au poteau de corner Rennais. Là, ils sont déjà dans le camp Rennais. Et bien joué, Cresswell. Juste la petite poussette, mais pas assez pour faire faute, mais assez pour que le joueur adverse perde le ballon.
0: Très malin.
1: Touche pour Frankowski. Alors, il va falloir sortir de cette position.
0: Et les Angevins, ils pressent très haut là.
1: Oula, Cresswell qui dégage, qui est balancé là, par Aminel Ouazani qui demande le soutien du public. Rarement vu, et mon copain. Vibré de la sorte sur cette harangue de Amin El Ouazani vers les tribunes. C'est pas bon signe non plus. Attention, il ne faut pas que cette équipe prenne trop vie là. On va lui remettre la tête sous l'eau si on le pouvait. Blas qui intervient sur Kalulu. Ah dommage, il n'obtient pas la touche. Blas, nouvelle touche pour les Angevins à proximité de la surface rennaise. 4 minutes de temps additionnel annoncé.
0: Ça peut être long un peu déjà.
1: 4 minutes, je ne vois pas où elles sont.
0: Ouais, 3 buts.
1: Ouais.
0: C'est la pause fraîcheur aussi.
1: Ah oui, bien. On avait une digression tellement passionnante pendant ce temps-là que.
0: Bah oui, j'avais oublié un peu celle-là.
1: Le ballon dans les pieds de Lopez pour Ousmane Camara, oula, qui s'efface. Dommage qu'il n'y ait pas un Rennais dans le dos parce que ça aurait pu profiter et faire une petite feinte pour laisser à Lefort. Lefort n'était pas tout à fait là, mais il a quand même réussi à se saisir du ballon. Ouais, la bonne interception de Ludovic Blas. Allez, il faut mettre un peu de dans cette attaque. Ludovic Blas, là, c'est un peu mou. Cette attaque, il va attendre Frankowski. C'est bien défendu par Lefort. C'est très bien défendu. Le centre de Blas, c'est récupéré par la défense angevine. C'est dégagé par le Berdim. La tête de Merlin, la déviation de Rongier vers Altamari. C'est récupéré par Arcus qui donne en retrait à Lopez. Le dégagement de Lopez vers Alevina.
0: Attention Merlin.
1: Il est un peu contrôlé, il est loin. Merlin est trop loin d'Alevina. Il se fait éliminer facilement. Merlin, il se fait manger par Jim Alevina, 36 ans quand même.
0: Ouais, c'est. Il n'est pas vraiment. Il n'est pas dans son assiette quand un Merlin. Lui
1: ans,
0: qui doit gagner sa
1: Jim
0: place.
1: Alevina, mais Alevina, c'est quand même un. Pardon. Moi, je l'ai vu percer entre guillemets à Clermont en Ligue 2 quand je commençais le métier.
0: Les Angevins, ils le savent.
1: Le grand ailier de Ligue 1, quoi. Enfin,
0: les Angevins, ils ne jouent que sur le côté de Merlin.
1: Ah, ben, c'est clair. C'est clair. Ils jouent que, ils attaquent que sur ce côté-là. Et Alevina est en train de faire souffrir le martyr à Quentin Merlin. Enfin, encore une fois, Jim Alevina, c'est quoi? Ça doit être 2 buts, 2 passes par
0: saison.
1: On se baille. Oh, le numéro de se baille. Ouais, le tacle de Cresswell. C'est comme ça qu'on arrête un.
0: Les bloqués.
1: Attention, la frappe des Loisani, c'est contré. Ça revient à l'entrée de la surface rennaise avec Berdim qui va frapper. Ça passe à côté. La frappe de Berdim, heureusement, mais bon. C'est compliqué pour les Rennais. En fait, Cresswell est un peu seul dans ce marasme défensif. Là, on le voit mettre un tacle autoritaire, mais derrière, ça se regarde sur le deuxième ballon. Ce sont les Angevins qui sont plus agressifs. Faire venir Cresswell pour du caractère, si c'est pour qu'il se retrouve seul.
0: On voit beaucoup aussi qui parle beaucoup à ses coéquipiers. Là, tous les joueurs qui disent à Brice Samba, joue vite, balance. Parce qu'il faut rappeler que ça peut être corner en fait. Vous avez pris un but de corner.
1: J'espère que Wessemba a compris quand même, puisque ça a été le premier.
0: Il se fait engueuler par.
1: Par qui?
0: par ses coéquipiers. Je vois qu'il y a Rongier, Creswell et Rouault qui l'ont tout à l'heure qui m'ont dit mais dépêche-toi, qu'est-ce que tu fais?
5: Ouais, c'est Samba quoi. Et je pense qu'il va nous en coûter ouais. Allez, je dirais une petite dizaine à la saison de Corner. Allez, le ballon au milieu de terrain. Attention, le Paul là. Faute sur Stéphane Le Paul. On avait récupéré le ballon, dommage. Le Paul, je pense qu'il est un peu allé au sol pour jouer la faute. Là, il avait senti l'enjeu dans son dos.
0: Les Rennais vont avoir des choses à se dire à la mi-temps. Francaise aussi va avoir des choses à se dire.
5: Alors, il y a quand même une bonne demi-heure, hein, il faudra ouais, pas l'effacer.
0: Perdre autant le fil comme ça quand même contre une équipe qui n'avait rien montré jusque-là. Ouais. Pour la troisième fois de suite, c'est. Parce qu'encore pour c'est le PSG, on disait bon, ouais, c'est le PSG, c'est les champions du monde, c'est Ferran Torres.
5: Contre Le Mans, on disait ouais, c'est Le Mans, bon, c'est ma foutue. Hein. Le ballon dans les pieds de Creswell qui dégage la tête de Madi Camara. Altamari, il a remis sur le Paul et un peu celle sur le côté gauche. Le Paul, il a pu lui donner à Merlin qui va aller donner en retrait sur Brice Samba. Samba face au jeu avec Anthony Rouault. Rouault. Avec Rongier au milieu de terrain, Rongier pour Ludovic Blas là qui
0: réaxe
5: beaucoup, hein, il joue pas beaucoup à droite, Ludovic Blas là c'est libre, il va fixer, progresser Ludovic Blas, donner à Quentin Merlin pour Madi Camara, Camara sur le côté gauche avec Ludovic Blas, Blas pour Rongier, Rongier avec Merlin. Pour Rouault, voilà, une longue phase là des Rennais, une vraie phase de possession. On va décaler sur le côté droit vers Frankowski. On est rentré dans le camp angevin et ça y est, tous les Rennais sont installés maintenant dans ce camp du SCO. Rongier, côté droit avec Frankowski. Pour Rongier à nouveau sur la droite. Le bloc angevin est bien en place. Là, et le jeu Rennais n'est pas le plus rapide. Qui soit l'ouverture de Rongier, magnifique pour Esteban Lepal. Lepal face à Lopez. La parade d'Esteban Anthony Lopez. Ouais. Pas très inspiré, Esteban Lepal. Ni sur le contrôle, ni sur la finition. Ouais. On l'a connu plus tueur dans ces situations-là. Il n'était pas en jeu, effectivement. Et c'est la pause sifflée ici au stade Raymond Coppa. Rennes mène 2-1, mais Rennes menait 2-0. Comme face au PSG, comme face au Mans. Et Rennes voit en tout cas Angers revenir sur cette fin de première période. Les buteurs rennais s'appellent Frankowski et Lefort contre son camp. Le buteur angevin, c'est Carlen Sarcus à la 35e.
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5: Voilà, c'est un scénar. On connaît alors. Rien n'est fait, le 2-2 n'a pas encore été marqué. Voilà. Cette équipe doit nous montrer qu'elle a enfin tiré des leçons de ces scénarios.
0: Ça va être tout l'enjeu de la seconde période, voilà, que les Rennais ne fassent pas, ne rejouent pas les mêmes scénarios, les mêmes erreurs. Ils avaient largement le match en main, ils ont même mis des balles de 3-0 hein, les Rennais. Et même des balles de 3-1 depuis le but en juin, même si c'est plus compliqué. Mais voilà, là c'est. Maintenant il faut quand même qu'ils montrent qu'ils ont appris, comme on le dit. Qu'ils ont évolué, qu'ils ont progressé, parce que refaire la même erreur là, ça ferait un peu mal quand même sur ce début de saison.
5: Ouais, on n'a pas envie de revivre ça. Bah, t'es obligé de se le dire à 2-0. Voilà, on connaît ça, l'importance du troisième but.
0: Ouais, on le disait, on a fait des
5: séries de ça, Rennais. Mais voilà, après, encore une fois, il y a 30 très bonnes premières minutes et ce délitement. Ouais, le but angevin amène tout de suite des fragilités énormes.
0: C'est intéressant,
5: c'est solide après.
0: C'est le retour des vestiaires. On sait que les Rennais parfois c'est fragile. En ce moment-là, contre Le Mans d'ailleurs, ça avait été compliqué autour du vestiaire. On va voir comment ils vont aborder contre cette équipe d'Angers qui pour le coup est revigorée, a repris confiance et sent que bah, qu'il y a un coup à jouer, même si c'était né 2-0. Donc aux Rennais de charmer boutique, de marquer le troisième but et de se mettre à l'abri et de nous mettre serein pour la suite du match.
5: Yes, merci Clément.
0: Merci
5: petite
0: à vous.
5: Pause.
0: La petite pause, allez.
5: On va se faire une petite pause nous aussi. 2-1 pour le Stade Rennais. On revient dans une dizaine de minutes ici à Angers pour la deuxième période de ce SCO Stade Rennais. A tout de suite.
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2: De retour au stade Raymond Coppa, en même temps que les joueurs, parfaitement coordonnés, l'antenne et le terrain. Clément Gavard, rédacteur en chef à cefoot.com, pour m'accompagner pour vous faire vivre ce match où Rennes mène 2-1 à la pause, avec un scénario malheureusement, même si Rennes est devant, qui a de quoi nous faire un petit peu trembler, Clément, puisque Rennes menait 2-0. Frankowski, 9e minute de jeu, une belle frappe après un joli petit contrôle au deuxième poteau, frappe pied gauche au ras du poteau d'Anthony Lopez. Le fort contre son camp sur un centre de Moussa Altamari. Et le but d'Arcus sur corner. Un nouveau but sur corner encaissé après tous ceux de la préparation, même si il y en a eu énormément des corners en juin, et avant celui-là ça avait été plutôt bien négocié par les Rennais. Et derrière, Clément, Rennes a un peu perdu le fil et il va falloir montrer autre chose là.
3: Et retrouver le fil, et en tout cas montrer que les deux premiers matchs contre le PSG et Le Mans, ils ont servi à ce niveau-là pour savoir comment gérer la pression d'un 2-1, d'un avantage aussi court, et d'un adversaire aussi qui psychologiquement a repris un peu du poil de la bête, a repris le dessus sur les Rennais, même, j'ai envie de dire. Et
2: avec un changement côté Angevin, c'est Bermond qui est sorti.
3: C'est Bermond qui est sorti, et c'est Bané Diatta
2: qui le remplace sur le côté gauche a priori de l'attaque. Quoi qu'il a l'air un peu axial, Diatta. Est-ce que c'est pas un petit 4-4-2 qui nous prépare, avec Zbaï qui va aller à gauche, Alevina à droite et El Ouazani, Diatta devant. Il a l'air axial, ouais. Effectivement. Ouais, c'est ça, je pense.
3: Zbaï, peut-être mettre un peu de densité,
2: Zbaï,
3: monsieur.
2: Zbaï se positionne sur le côté gauche, en tout cas très nettement. Là, le ballon dans les pieds de Frankowski avec Rongier vers Blas. Blas, la petite remise, bien joué, avec le Polk à éviter. Ousmane Camara, oh là là, le gros tacle d'Ousmane Camara. Pas de faute, dit monsieur l'arbitre, incroyable. Quelle décision étonnante de la part de l'arbitre là. Le Polk qui était parti tout seul sur le côté droit. Le tacle, il paraissait quand même bien en retard là-dessus, Ousmane Camara. Les Rennais ne comprennent pas là, hein. Sur le bord de la touche, Francaise, il est à côté du quatrième arbitre en train de se plaindre. On peut le comprendre, on a du mal. Clément,
3: on n'a pas de retour à l'écran.
2: On n'a pas de retour à l'écran, effectivement.
3: Je peux faire une idée, mais ça avait l'air.
2: Le téléphone, mais je... Écoutez, il était plus près de l'action que nous, hein, mais il avait éliminé Camara, nous semble-t-il. Attention à Levina qui progresse sur le côté droit, l'a suivi par Moussa Altamari. Bien joué. Bon retour du Jordanien. C'est dégagé plein axe. C'est dangereux, ce dégagement là de Rouault. La frappe de Vandenboomen.
3: Encore un corner.
2: Entré par Cresswell, entre anciens Toulousains. Et nouveau corner pour les Angevins. La frappe est passée largement à côté de la cage de Samba, et Cresswell, peut-être pas voulu prendre de risque, il a quand même dévié ce ballon. Et Vandenboomen va pouvoir aller remettre un ballon dans la boîte. Ouais. Je suis curieux là, si vous voyez sur votre voisin de droite qui a mis son téléphone.
3: On voit pas de ralenti ici sur la faute.
2: Vandenboomen qui va frapper, rentre en ce corner, c'est bien frappé encore, mais c'est dégagé de la tête au premier poteau par les Rennais.
3: Ouais, il est dans des bonnes zones, hein. On peut éviter quand même d'avoir trop de corners.
2: C'est clair. Et franchement, il en rate pas, hein. Ils sont tous magnifiquement frappés. On ne découvre pas effectivement qu'il a mis peut-être déjà le but de la saison le dernier du côté d'Auxerre. Bon, encore Vandenboomen, une frappe, une demi-volée extraordinaire de 30 mètres. Ballon dans les pieds Angevin, ils ont reculé. Là, les Angevin, alors qu'ils avaient une touche dans les 30 mètres Rennais, ils sont de retour dans leur camp.
3: Allez,
2: mauvaise transmission. Ousmane Camara à destination d'Arcus. Ce sera une touche pour les Rennais sur le côté gauche. Avec Merlin qui va aller qui la joue avec Rongier.
3: Ouais, pas simple. Il perd trop vite le ballon.
2: Vers Arcus avec Berdy pour Diatta. Attention, plein axe Diatta sur le côté droit avec El Ouazani qui va prendre le ballon. El Ouazani face à Quentin Merlin. El Ouazani qui se fait sur son pied gauche, qui va donner Arcus en retrait. Le centre d'Arcus, Levina, la petite aile de pigeon. Frankowski qui joue ce ballon de la tête vers son gardien Brice Samba.
3: Les Rennais sont quand même plus malins dans ces moments-là. Là, ils ont fait une touche qui n'a ni qu'une tête. Ça...
2: Merlin, mais un peu Rongier dans la merde. Hein, si vous permettez l'expression, la touche. Il y a un rebond, il lui l'a mis au niveau du genou. Il ne peut pas faire grand-chose, le capitaine Rennais. Allez, les Rennais ont le ballon. La Cresswell avec Rongier. Au niveau du rond central, Rongier avec Merlin sur le côté gauche. Merlin, il y avait l'appel de Madi Camara sur le côté gauche. Il a préféré revenir en retrait avec Charlie Cresswell. Cresswell pour Rongier. Rongier qui redonne à Cresswell. Cresswell qui va servir Frankowski sur le côté droit. Allez, dommage, il n'a pas pu décaler son compatriote Szymanski qui était bien parti sur le côté droit. Transversal pied gauche de Rongier. peu dans le dos de Camara qui a réussi tout de même à contrôler ce ballon là le long de la ligne de touche. Rongier avec Cresswell, ouais, la bonne prise de Cresswell pour éliminer ce bail. Et là il y a du champ sur le côté droit pour Szymanski qui va avoir l'appel dans son dos de son pote Frankowski. Il le décale, Frankowski qui va pouvoir centrer, il s'emmène le ballon, le centre de Frankowski, la tête au premier poteau d'Ousmane Camara et le fort oula qui remet le ballon vers Anthony Lopez. Il l'a mis un peu haut, c'est pas le gardien le plus grand de Ligue 1 Lopez, heureusement il a quand même des bras.
3: Ouais, il fallait pas qu'il soit surpris Lopez parce que
2: il a pu capter ce ballon sur sa ligne, mais ouais, il lui a mis sous la barre. Hein. Fallait être vigilant.
3: Il aurait pu faire un doublé de CSC, ça aurait été
2: c'est cocasse. Oh bien joué Merlin. Allez. Le bon jaillissement de Merlin dans le dos d'Alevina. Le crochet extérieur de Merlin. Oh, dommage.
3: Il n'y a pas vers la droite.
2: Alevina derrière. Et attention, Lopez qui relance rapidement là parce que Blas a délaissé l'aile. Et heureusement Szymanski fait l'effort pour aller combler cette zone libre et empêcher Kalulu de progresser. Diata, bien joué, une bonne récupération de Rongier. Voilà, on remet le pied sur le ballon, on regagne des duels. Cresswell avec Camara qui redonne à Cresswell, qui redonne à Camara plein axe. Camara avec Szymanski, en retrait avec Frankowski pour Cresswell. Multiplier les passes sans avancer énormément, même en reculant presque côté Rennais. Rouault à gauche avec Merlin. Merlin à l'intérieur pour Altamari, la bonne remise d'Altamari pour Merlin. Merlin qui va fixer et servir Szymanski sur le côté droit, c'est bien fait encore une fois. Possibilité de dédoublement à nouveau entre Szymanski et Frankowski. Et on va jouer à l'intérieur finalement avec Camara qui donne à Frankowski. On est dans les 20 mètres angevin avec Szymanski qui recule sur Cresswell. Les Rennais sont très hauts là dans le camp du SCO. Cresswell en position d'ailier droit quasiment. Rongier.
3: Ça enflammait un peu la Cresswell.
2: Ouais, mais en même temps, il va apporter un surnom. Pourquoi pas. Rongier à l'intérieur, c'est bien fait. Pour Blas. Blas en position de frappe. Blas qui a hésité à frapper, qui va décaler Altamari. Altamari qui feinte. Altamari avec Blas. La frappe s'est contrée par Ousmane Camara. Ce sera un corner. Elle partait au-dessus, je pense, cette frappe.
3: Je pense qu'elle partait au-dessus.
2: Et il a du mal dans le dernier geste Ludovic Blas depuis plusieurs semaines. Mais c'est pas très heureux. On sent qu'il est hésitant. On sent qu'il manque de confiance.
3: Il a quand même une frappe Ludovic Blas. On l'a vu.
2: Oui, là, avant qu'il aurait pu frapper plutôt que d'aller Moussa Altamari.
3: Il aurait pu essayer.
2: Il y avait moyen. Il était dans une bonne position. Bon, ça donnera un corner quand même pour les Rennais. Tout n'est pas perdu, mais.
3: Il n'y a pas eu beaucoup de corners pour l'instant depuis le début du match.
2: Il y avait deux ballons sur la pelouse. En tout cas, il y avait un ballon qui était resté sur la pelouse qu'Anthony Lopez est allé rendre au ramasseur de balles. Et le corner, il sera sortant pour le pied gauche de Szymanski, de la gauche vers la droite, pour le meneur de jeu polonais. Allez, il faut faire parler ce beau pied gauche, magnifique. C'est bien frappé aussi. Cresswell, il rate le ballon, il n'est pas poussé dans le dos là. Il y a deux Rennais qui sont restés au sol après cette occasion. En tout cas, ils ne se plaignent pas. C'était les deux centraux, Cresswell et Rouault, qui étaient sur le ballon. Je ne sais pas s'ils ne se gênent pas en fait, l'un et l'autre.
3: Il a surgi Cresswell, mais encore une fois, ça passe. C'est un peu les la thématique hein, devant le but.
2: On a effleuré des ballons hein, devant ce but, que ce soit de Paul, Cresswell.
3: Ils ne sont pas loin, ils sont quand même des situations dangereuses assez régulièrement.
2: Toujours deux hein, pour les Rouges et Noirs qui évoluent en rose aujourd'hui du côté. Stade Raymond Coppa d'Angers. Samba avec Rouault. Karen a pris la possession du ballon en cette deuxième mi-temps. On craignait après le 2-1. Oh bien joué Frankowski à l'intérieur avec Ludovic Blas. Blas qui cherchait le Paul. Mais le bon retour de Banediata avec Sbaï.
3: C'est bien
2: encore une fois par les Rennes. On récupère rapidement le ballon. Sbaï qui a été bien enfermé. Cresswell à l'intérieur pour le Paul. Ouais, le Paul qui fait parler son physique. Hein. Si vous avez lu l'équipe ce matin,
3: travaillez ça.
2: Qu'il a énormément travaillé sur cet aspect-là pour être plus costaud au duel, notamment, ce qui lui permet d'être plus influent dans le jeu. Là, on le voit justement, il progresse, le Paul, sauf qu'il a poussé le ballon un peu loin. Mais Rongier était vigilant, a pu donner à Frankowski. Frankowski à l'intérieur avec Blas, Rongier sur le côté gauche pour Szymanski. Szymanski avec Merlin, Merlin pour Rongier, on est toujours dans le camp angevin. Rongier pour Szymanski, Szymanski, oh bien joué, la remise pour Rongier, il y a Altamari sur le côté gauche, c'est Blas, pardon, le centre de Blas, c'est contré de la poitrine par Camara, nouveau corner pour les Rennais, ils sont bien en ce début de seconde mi-temps.
3: Faut en profiter, faut réussir à marquer ce but maintenant.
2: Voilà, il faut marquer sur ce temps fort. On va dire que le vent. De chaleur angevine.
3: C'est un peu calmé, c'est une belle reprise des Rennais.
2: Les Rennais sont bien revenus des vestiaires.
3: Maintenant, il faut le transformer à des situations.
2: Allez, il faut le tirer aussi bien que le précédent pour Sébastien Chimansky, si possible. Alors que le parquage rennais, vous l'entendez, là, donne de la voix. Voilà, là, poussé par
3: Camara,
2: les
3: Camara qui.
2: Il n'y a plus beaucoup de maillots rouges dans le parquage, là, parce qu'il fait chaud à Angers.
3: Hein, torse nu, comme vous d'ailleurs.
2: De la couleur, oui, presque. De la couleur chair plus que du rouge. Allez, Chimansky sortant à nouveau de la gauche vers la droite. Les rennais sont tous entre le point de pénalty et la ligne des 16m50. C'est frappé vers le point de pénalty, c'est dégagé, ça reste dans les air, la surface de réparation, la tête de Rongier, Merlin sur le côté gauche, les Rennais toujours à l'attaque, Merlin qui fait parler son pied gauche, c'est bien centré de la part de Merlin, c'est dégagé au deuxième poteau,
3: de
2: Charlie Cresswell là sur Jordan Lefort, c'est ce que signale Monsieur Kubler, et ce sera dégagé par Anthony Lopez dans ses 16m50, 54 minutes de jeu, toujours 2-1 pour Rennes à Angers. Ballon Angevin avec Arcus sur le côté droit pour Van Den Bomen. Attention, l'ouverture dans le dos de Merlin avec Alevina qui va plus vite que Merlin. Alevina qui rentre dans la surface. Attac. Alevina qui va centrer. C'est dégagé au premier poteau. Voilà, Merlin derrière. Merlin, il faut le sortir. Hein, je pense qu'à un moment,
3: il est en grande difficulté.
2: Il prend l'eau complet, Quentin Merlin, face à. Encore une fois, je peux. Pas manquer de respect à Jim Alevina, mais c'est quand même.
3: Il y a encore un corner, hein, je trouve qu'on donne trop de corners à une équipe qui a de la taille, qui a de la qualité.
2: Et qui a un pied.
3: Et qui a un pied comme Van Den Bomen.
2: Attention, parce que quand vous avez dit ça la dernière fois.
3: Oui. Non, en fait, c'est une équipe qui a pas de taille.
2: Je mets une nuquette si Angers marque sur ce corner. C'est chelou. Van Den Bomen sortant de la droite vers la gauche. La tête de Lepol pour éloigner le danger. Vous avez échappé à la nuquette. Allez, Vina qui redonne à Van Den Bomen. Attention, nouvelle position de centre pour le Hollandais. Lepol, le ciseau. Attention, ça revient sur Arcus. La frappe. C'est contré par Rouault. Et nouveau corner pour Angers qui reprend du poil de la bête après une phase de domination rennaise. N'a pas été concrétisé par un but. Angers pousse devant la cage de Brice Samba, Van Den Bomen, qui va aller remettre ce ballon dans les 16m50 Rennes.
3: Ah, les Rennes, il faut être souverain là, défensivement, il faut être réactif. Sur le deuxième ballon.
2: On a failli assister à un doublé de Karlen Sarkus. Celui-là, je n'aurais pas parié dessus hein, avant le match. Van Den Bomen rentrant. Encore. Il y a eu beaucoup de sortants, pardon, pour Van Den Bomen. Celui-ci sera rentrant de la gauche vers la droite quand on regarde la cage de Brice Samba avec cette surface dans la pénombre, alors que le reste du terrain est dans l'ombre et en plein soleil s'est dégagé. Le corner de Van Den Bomen. Attention, le ballon récupéré par Madi Camara. Pas de main, le monsieur l'arbitre. Allez, Blas, tout seul, face à Anthony Lopez. Blas dans la surface, le petit dribble d'argent d'appui. Là, c'est bien défendu. Mais il y a hors-jeu aussi.
3: Non, il n'y a pas hors-jeu. Mais non, il n'y a pas en jeu, il part du camp rennais. Il n'y a pas en jeu.
2: Non, il ne peut pas y avoir en jeu, ça c'est certain, mais alors qu'est-ce que c'est? Non, corner, pardon. Vous avez vu son geste était étonnant.
3: Peur,
2: non, mais son geste à l'arbitre n'était pas du tout clair. Les enjeux ont réclamé une main de Camara au départ de l'action sur le contre. Après le dégagement, il y a eu un raté Angevin, c'est arrivé sur Madi Camara, il y a eu un 2 contre 1, Camara a lancé Blas. Blas ne découvre pas, c'est pas Usain Bolt. Il avait de la marge au départ et il a été repris et on sent quand même un Blas qui manque de confiance dans le dernier geste. Il fait pas un mauvais match, encore une fois, moi je trouve qu'il est juste hein, dans son match, mais le dernier geste lui fait un peu défaut. Chimansky vers le deuxième poteau, la tête de Cresswell, ça passe au-dessus, c'était Rouault, pardon. Sur ce coup-là, c'était Rouault, effectivement. Il était monté plus haut que tout le monde, mais sa tête aussi elle est beaucoup plus haut que la cage. Anthony Lopez, 57 minutes de jeu et toujours un but d'avance pour les Rennais qui mettent une pression là sur le 6 mètres Angevin. Camara obligé de dégager très haut, très loin dans le ciel Angevin. Rouault de la tête, c'est récupéré par Alevina qui met un bon ballon à l'intérieur à Diatta. Cresswell, il est bien en retard là, le défenseur anglais, il va prendre son carton effectivement. Grosse faute là sur la balle Diatta de la part de Charlie Cresswell, mais voilà, il faut aussi marquer son territoire.
3: Ouais. Premier carton du match.
2: Ouais.
3: Et c'est des fautes qu'il faut parfois faire aussi. Hein,
2: pas de scandale sur ce carton. Allez, le coup franc
4: pour Jordan Lefort. Vandenboumen, pardon, mais lui qui les tient là dans ses positions plein rond central où bon, il n'a pas mis le ballon dans le but adverse cette fois. Branko Vandenboumen entre les lignes là. Oh, bien joué, le ballon récupéré par les Rennes avec Esteban Lepal. Esteban Lepal qui va tenter le lob.
5: Nah, oh non, il y a même Moussa Altamari qui est parti à gauche.
2: Moussa Altamari, il n'est pas content là.
5: Ah bah oui, il partait à gauche. Il y avait un énorme coup à jouer. Oh, là, Esteban Lepal, il a été.
2: Ouais, c'est le
5: buteur un peu qui part. Il avait d'ailleurs.
2: C'est le buteur égoïste là. Là, c'est l'égoïsme, mais dans le mauvais sens de la part d'Esteban Lepal.
5: À 2-1, ça marche évidemment quand on dit bravo Esteban Lepal, mais Moussa Altamari, il était parti, il y avait de l'espace, il y avait de la place.
2: Il en avait tenté un comme ça.
5: Il a touché la barre.
4: Et là, il était plus. C'était à côté. Chris Wellen qui passe devant. Attention, là, il faut récupérer ce ballon au milieu de terrain. Ce sont les Angevins qui l'ont avec Diatta.
5: Ils perdent des ballons, les Angevins.
4: Camara. Mais ouais, ils sont imprécis techniquement. Il faut leur mettre, il faut continuer à remettre de la pression. Merlin qui suit Alevina, mais qui fait faute.
5: Merlin, il peut pas avoir Alevina sans faire faute. Hein, ils sont là. Donc.
4: Mais j'espère.
2: Nagui Da s'échauffe quand même ou.
4: Je crois qu'il s'échauffe. Ouais. En tout cas, il y a des roses à l'échauffement.
5: Et Thomas en long, on voit Brian Reynolds aussi, tiens.
2: Il est rentré en jeu contre Paris, j'allais dire parce qu'il a joué en Ligue 1.
4: Il était rentré en jeu contre Paris, Brian Reynolds.
2: Anthony Lopez avec Lefort au niveau de la ligne médiane. Jordan Lefort en retrait pour Anthony Lopez. Ça salue Esteban Lepal. Il va décaler Ousmane Camara au niveau de la ligne médiane. Ah, ils ont trouvé un relais là avec Jim Alevina qui est assez libre dans le cœur du jeu, qui va écarter sur le côté gauche. Attention, Frankowski là, il a deux joueurs à gérer, il est un peu seul, Sbaï avec Alevina. La fin d'Alevina, bien défendu par Madi Camara. Allez, un contre à jouer. Ah, Esteban Lepal, dommage. Oh, bah, Madi Camara, il y va tout seul. Il a raison. À gauche avec Moussa Altamari. Moussa Altamari qui va rentrer dans la surface. Il peut remettre à Camara. Moussa Altamari, mais qu'est-ce qu'il fait? Du Moussa Altamari dans le texte. Il n'a pas perdu le ballon. Moussa Altamari, il va obtenir le corner quand même. Mais alors là. La conduite de balle, Moussa Altamariesque.
5: Ah là, mais
2: un dribble Moussa Altamariesque. Ils sont en train de gâcher des occasions, les Rennais. Il était seul sur le côté gauche, là. Il pouvait redonner à Camara. Hein. Camara, il avait de l'avance sur le défenseur, il n'était pas en jeu. Il lui remettait plein axe, il avait but. Et il a voulu se la jouer encore pour lui. Il perd le ballon un peu tout seul. Là, il se dribble lui-même. Voilà, c'est
4: là où Moussa Altamari, si on le considère comme un ailier de débordement, il manque quand même parfois, souvent, de finesse.
5: Oui.
2: Elle va à 1000 à l'heure, hein, mais ça. Allez, le corner pour Szymanski, c'est sortant. La tête, Cresswell. Oh, c'est dans les gants de Lopez, c'était un peu cafouillé là, dans le cœur du jeu.
5: Attention, bien suivre.
4: En tout cas, il y a vraiment. On a une phase qu'on a très bien compris. Il y a Rouault qui attaque le premier poteau et Cresswell qui suit la course de Rouault dans son dos pour prendre le ballon derrière Rouault. En fait, c'est un peu ça que les Rennais essayent de faire à chaque fois. Rouault fait un peu une fausse piste.
5: Attention,
4: le défenseur et Cresswell est un peu seul. Mais là, il a un peu raté le ballon. Encore Cresswell, encore un peu effleuré ce ballon. Et la faute là de Madi Camara sur Vandenboumen. Le coup franc pour les Angevins. Allez, il joue rapidement par Vandenboumen avec Ousmane Camara. Ousmane Camara avec Karlen Sarkus. Marcus sur le côté droit pour Jim Alevina face à Merlin. Alevina obligé de reculer. Bah finalement, il va faire le tour de Merlin. Mais Merlin, est-ce qu'il va réussir à prendre une fois le ballon? Ah, Jim Alevina, Marcus sur le côté droit. L'intervention de Rowe. Merlin, il faut Merlin, arrêter là. C'est pas possible en fait. Il prend l'eau complet Quentin Merlin face à Jim Alevina qui lui met la soupape à chaque ballon. Il ne gagne pas un duel Quentin Merlin face à Jim Alevina dans ce match, c'est très simple. Et là encore un décalage Nagida créé par l'ailier gabonais.
5: Là on voit Nagida notamment qui vient.
4: Ouais, Nagida, là je pense que ça a été la fois trop pour Francaise à mon avis parce que c'est pas possible en fait.
5: Nagida et Soumaré qui reviennent vers le banc, alors est-ce qu'ils vont rentrer?
4: Ouais, Nagida et Soumaré. Nagida il enlève en tout cas le chasuble. Attention le corner. Ouh, la tête de Rouault et au deuxième poteau. Allez, Moussa Altamari sur le côté droit. C'est Blas, pardon. On va prendre son temps avec Frankowski en retrait. Et Nicolas Lesage, team manager du Stade Rennais, est allé donner le panneau au quatrième arbitre. Je pense effectivement qu'on va avoir les entrées en jeu de Nagida et de Soumaré.
5: C'est frustrant pour l'instant.
4: Je pense que le combo moto-dribble Altamari et Merlin qui se reprend la 15e soupape du match par Jim Alevina qui n'aura jamais réussi autant de dribbles dans un match de sa vie.
2: Ça en a été trop pour l'entraîneur Rennais qui va changer, à mon avis, son côté gauche. On peut me tromper, hein. Ça se trouve, c'est pas Altamare qui va sortir. Mais...
5: En plus, c'est devant son nerf,
2: ouais, c'est sur le bord de la ligne de touche. Bien joué le mouvement des Rennais avec Blas pour Merlin. Merlin avec Altamare. Ah, il pouvait laisser filer le ballon. Merlin. Bien joué, Merlin sur le côté gauche pour Ludovic Blas. Là. Ludovic Blas qui attend du soutien. Ça, le fort, Altamare. Chassé par Arcus qui trouve Rongier avec Merlin pour Rouault. Ouh, la bien joué de Rouault, il m'a fait peur, j'ai cru qu'il allait la donner. Bien joué derrière la passe entre les lignes pour Blas avec Merlin pour Camara. Merlin, Blas. Ah non, c'était bien lu par Arcus. Allez, Vina avec Arcus. Et bien joué. Pression mise par Moussa Altamare. Rongier qui peut décaler sur Madi Camara. Madi Camara à l'angle gauche de la surface à l'intérieur avec Altamare. Bien joué pour Madi Camara. C'est bien fait de la part des Rennais. Le centre de Madi Camara. C'est dégagé par la défense angevine.
5: Il y a tellement la place. Il y a tellement
2: pas loin. Mais oui, il y a la place. Il y a la place. Les Rennais, dès qu'ils accélèrent, on sent qu'ils peuvent se créer des situations extrêmement dangereuses. Mais il va pas falloir les regretter, toutes ces situations. 63 minutes de jeu. En plus, le chrono avance pas très vite. Je sais pas ce que vous en pensez. J'ai l'impression qu'il est un peu long.
5: Généralement, dans ce scénario-là, ça avance pas vite.
2: Toujours pour les Rennais. Merlin sur le côté gauche alors que Soumaré et Naguida attendent toujours pour entrer en jeu parce que le ballon n'est pas sorti des limites de terrain depuis un bon moment maintenant. Camara avec Rongier pour Cresswell, tous les Rennais sont dans le camp angevin. Badi Camara pour
5: vraie séquence de possession.
2: Attention, Blas là qui s'est fait passer devant par Banediata. Le ballon sur le côté gauche avec Amin Zbaï. Le bon retour de Szymanski. Magnifique. Voilà, c'est ça qu'il faut faire, récupérer ces ballons. C'était pas Szymanski d'ailleurs. Le ballon sur le côté droit pour Moussa Altamare qui a failli encore s'auto-dribbler, mais il s'en est sorti. Le Jordanien, il va repiquer axe. Mais le bon tacle de Banediata. Fait une bonne entrée, le petit Diata. Bon, le petit n'est pas petit d'ailleurs. Le ballon sur le côté gauche.
5: Bon, Altamare, il court partout.
2: Ah bah ça,
5: on sort. On peut pas lui en...
2: La tête de Cresswell qui gagne le duel là. Camara loin derrière avec son gardien Brice Samba. Je pense que Naguida et Soumaré vont rentrer, ils vont se claquer hein, parce que force de patienter. Ils s'échauffent timidement en plus hein, tous les deux tout prêts à entrer sur le terrain.
5: Ah, peut-être que les Rennais ne veulent pas les faire rentrer. Hein.
2: Ouais.
5: Parce que pour l'instant la séquence de possession
2: elle est très très longue. Hein, très longue. C'est Cresswell qui a le ballon avec le Paul qui décale. Sur la droite, avec Frankowski pour Cresswell, avec Rongier pour le Paul qui participe plus au jeu là, depuis quelques ballons. Ça le démange un peu. Szymanski pour Blas sur le côté gauche. C'est bien fait. Blas, il a du champ pour centrer. Ludovic Blas, le ballon vers le deuxième poteau. C'était vers Altamare. C'est dégagé par Kalulu. Rouault qui intervient. C'est récupéré par Loisani. Attention Merlin. Allez. Allez, Merlin, il faut gagner ce duel. Voilà, Merlin est passé devant Dima Levina pour récupérer le ballon pour la première fois de la rencontre. Valentin Rongier avec Moussa Altamare.
5: Si ça avait fini en action de but pour aller pour
2: il avait de la marge, mais je ne sais jamais là. Il y a de quoi trembler.
5: Allez, faut profiter des Rennais, il faut marquer ce troisième but. Ils sont au-dessus quand même techniquement.
2: Cresswell,
5: il y a des bonnes choses. Hein.
2: Ouais, non, mais il y a aussi du bon. Hein. Et puis Rennais devant, encore une fois. Un ballon sur le côté droit. Pour Moussa Altamare. Et Naguida et Soumaré, je pense que ça va faire 5 minutes qu'ils sont sur le bord de touche. Il s'est récupéré là, le ballon sur le côté gauche par les Angevins. C'est dégagé. La tête de Rouault. C'est remis sur Banediata. Attention à ce ballon de transition pour les Angevins.
5: Pour rester en place, là, les Rennais.
2: Ouais, ça a été bien fermé là pour que Vendet Boumen ne trouve pas de passe vers l'avant. Allez, Vina. En retrait sur Karlen Sarkus.
5: Le ballon ne veut pas sortir. Hein.
2: Non. Je sais pas depuis combien de temps le ballon n'est pas sorti, mais vraiment. Naguida et Soumaré là. Et Naguida il bouge pas. Hein. Vraiment il fait même pas Soumaré, il essaye de faire quand même un peu des mouvements d'échauffement et Naguida il est planté là. C'est un athlète. Hein. Je pense que attention la 1-2 sur le côté entre les Angevins là pour Alevina. Rowe avait bien couvert et peut jouer avec Brice Samba. Samba. On passe vers Marley. Il va falloir le gagner ce duel de la tête.
5: Voilà, on arrête de jouer
2: dans le dos. Et voilà, les changements vont pouvoir être effectués. Et c'est bien ce qu'on vous annonçait. C'est tout le côté gauche qui va être changé avec Moussa Altamare. Qui sort. Le Jordanien est un peu déçu. Et Quentin Merlin
4: remplacé par Naguida. Bon, Merlin, on sera quand même obligé de dire que... Enfin, bon, je l'ai suffisamment dit peut-être, mais... Alors, pas la meilleure note des Rennais ce soir, quoi.
5: Non, c'est compliqué en ce moment pour lui, c'est sûr. Et puis, voilà, on parle de concurrence, et pour l'instant, il marque pas des points.
4: Il a quand même encore été préféré à Naguida, ça fait dommage.
5: Même si attention que Naguida, je trouve, n'avait pas fait une très grande entrée contre le Mans.
4: Pause fraîcheur, ici à Angers.
5: Ouais. Altamari qui va prendre un bain de foule devant le parcage Rennais. Il se fait acclamer Moussa. Voilà. Il apprécie, hein, par les supporters.
4: Ouais, bien sûr, bah, on s'en était rendu compte face au Mans, face à Metz, souvenez-vous, la saison-là.
5: Ouais, il fait partie de ces joueurs-là.
4: J'avoue que j'avais découvert qu'il l'était à ce point.
5: Ouais, mais c'est tellement un profil que voilà, de dynamiseur.
4: C'est aussi le profil tout donné. Vous voyez ce que je veux dire?
5: Oui.
4: C'est un joueur qui ne triche jamais, qui, on l'a vu encore tout à l'heure, là, faire le poulet sans tête, à partir dans tous les sens pour mettre la pression. Mais quelque part, voilà, c'est le symbole d'un joueur qui met toute son énergie au service de son équipe. Et ça ne peut être qu'apprécié, malgré les scories ici et là, dans son jeu, parfois sur le plan technique.
5: C'est le problème. Je profite de ce temps mort pour saluer ma mère, la mère Michel.
4: Oui, la mère Michel, qui nous écoute.
5: Qui nous écoute.
4: Elle a retrouvé son chat.
5: On n'a pas de chat. Ah. Pas de chat chez nous.
4: Alors, pas de chat chez nous.
5: On
4: salue Michel. C'est vrai qu'on a fait toutes les familles là.
5: Hein. Oui, on a fait le tour. On aura fait le tour, je pense.
4: On a fait le tour. Le jeu a pas repris, hein, si vous avez encore. Vous étiez à un mariage hier, vous voulez pas saluer les mariés?
5: Bien sûr, Étienne et Manon, voilà. Jeunes mariés, super mariage. Très dangereux en plus.
4: Oui, parce que faut savoir que Clément arrive en direct du mariage, il est en costume là, en tribune de presse. Je plaisante évidemment. Classe comme toujours, mais pas en costume.
5: On essaye.
4: Contrairement à d'autres.
5: J'ai pas de maillot rose encore.
4: Ça viendra. Valentin Rongier, le jeu va reprendre par une balle au sol.
5: Attention, la pause fraîcheur en première période.
4: Oui, c'est vrai qu'elle avait un peu cassé les pattes des Rennais.
5: Et là, les Rennais sont plutôt bien quand même.
4: Ouais, ils peinent à mettre le troisième but. Ils dominent, hein, mais il n'y a pas ce troisième but. Rouault et Rongier. Et Rouault, il fait un bon match à la relance. Très, très bon match, je trouve.
5: Ouais, très bon match.
4: Naguila sur le côté gauche avec Soumaré. Soumaré à l'intérieur pour Valentin Rongier. Ah là, il y a le ballon perdu, il s'en sort bien. Naguida s'est battu, mais Naguida s'est pris une bonne semelle. Il reste au sol, le Camerounais là. Et monsieur Krubel n'a rien vu visiblement. Diatta à l'intérieur avec Elwazani pour Van den Boomen. C'est contré par Szymanski. Ça revient dans les pieds. Angevin sur le côté gauche avec Kalulu. Attention là, ils ont de l'espace sur le côté gauche, les Angevins. Avec Sbaï qui peut fixer face à Frankowski qui va à l'appel de Kalulu, il le décale. Frankowski a bien défendu ça, mais corner. Et attention, parce que ce sont des phases dangereuses.
5: C'est
4: un 6 mètres.
5: Ça va être recontré.
4: Est-ce que ce serait pas une petite compensation pour avoir oublié la faute sur Naguida? Parce que je pense que...
5: Ouais, je me demande si c'était pas recontré derrière.
4: Ah ouais,
5: donc voilà, j'avais cru voir ça de loin. Donc bon. On fait confiance à ce jeune arbitre, ce nouvel arbitre que j'aime bien. Moi, et pour l'instant, il a contribué aussi au fait que ce match soit assez vivant.
4: Le Paul, bien joué le Paul. Sur le côté droit avec Frankowski dans l'axe vers Blas. S'il n'y avait pas de défenseur, cette passe elle aurait été bien sentie, mais
5: il y avait un
4: jeu de défenseur. C'était Jordan Lefort, ballon récupéré par Van den Boomen. Attention dans le 2 de Frankowski avec Sbaï qui est dans les 20 mètres. Sbaï qui va fixer à l'entrée de la surface sur l'aile gauche de cette surface, la petite feinte, il va prendre une position de frappe. Sbaï, c'est contré par Issa Soumaré, mais ça revient dans les pieds de Sbaï avec Van den Boomen. C'est contré par Rongier, c'est dégagé par la défense rennaise. Attention, Angers se rebiffe après une longue phase de possession rennaise.
5: Sbaï donne des...
4: Attention, Naguida qui se fait avoir aussi par Lévina. C'est peut-être qu'Alévina est en feu aujourd'hui. Et la faute derrière sur Issa Soumaré qui obtient le coup franc. Il a mangé du lion, Jim Alévina.
5: Ouais, il est en grande forme. Vous voulez le voir à Rennes peut-être?
4: Ah non, non, non. Non, jamais.
5: Mais en tout cas, il aura fait mal en Rennais.
4: C'est clair. Ah non, c'est un petit ailier percutant. Hein, pas de... C'est un ailier de bord de banc, je dirais. Manque de stats, ce joueur, par contre. Allez, la tête de Le Paul là, qui va mettre la pression derrière sur Arcus. Oh, bien joué de la part de l'Haïtien. Le petit coup du sombrero sur Esteban Le Paul et derrière la relance sur Jordan Lefort. Avec Blas qui fait des gros efforts là pour aller se replacer. C'est bien joué de la part de Ludovic Blas. Qui, contrairement à ce que pense. De manière cliché, certains supporters courent et défendent les deux.
5: Ouais, il va falloir bien défendre. Là, il reste allez, 20 bonnes minutes avec le temps additionnel. J'ai un peu peur que les Rennais aient laissé passer leur temps fort.
4: L'extérieur du pied d'Arcus, Lévinas s'est raté. Allez, là il faut bien relancer ce ballon. Le Paul qui va avoir Naguida. Et Naguida, s'il est parti, allez, la petite bombe camerounaise est lancée sur le côté gauche. Ah, Djima Lévinas est bien revenu. Il n'a pas réussi surtout à s'emmener ce ballon correctement à Naguida pour profiter de sa légère avance et de ses qualités athlétiques immenses.
5: Ouais, c'est là qu'il peut faire mal aussi à Angers.
4: Rongier avec Blas, bien joué à l'intérieur pour Szymanski. Voilà, c'est bien fait ça par les Rennais. Frankowski, qui
5: on peut court la passe.
4: Se fait prendre par Kalulu et qui fait faute derrière le Polonais sur Kalulu à une quinzaine de mètres du poteau de corner. Donc en Angevin, rassurez-vous, c'est joué rapidement par le fort sur Anthony Lopez. Toujours 2 pour le Stade Rennais, ce petit but d'avance qui tient, mais l'ordre des choses voilà, peut nous inquiéter parce que c'est la troisième fois de la saison que Rennes a mené 2-0 et Rennes ne s'est pas fait rejoindre pour le moment, mais
5: et Rennes a des situations hein,
4: pour reprendre 2 buts d'avance. Ballon récupéré par Criswell avec Brice Samba. Samba sur le côté droit de la surface là pour Criswell. Ouh, la petite feinte de Criswell, attention, il va pas prendre de risque l'anglais. Et puis surtout, il a failli trouver Szymanski. Mais il a raté son contrôle, le Polonais. Peut-être sortir, je pense, Szymanski. Là, il a l'air un peu de baisser le pied physiquement.
5: Ouais, Thomasson, c'est vrai qu'on n'a pas encore.
4: Thomasson, il est toujours pas rentré. Attention, l'ouverture dans le dos de Naguida pour Alevina. Alevina face à Samba. Alevina, la faute de Naguida. Non, dit monsieur l'arbitre. Oh là là, c'était très limite. Il reste au sol Alevina dans la surface. Naguida qui est derrière se fait attraper.
5: Il par Naguida. Zani. Il a dormi encore décidée. Naguida. C'est pas possible de faire les mêmes erreurs tout le temps. Tout le temps.
4: Les latéraux. Il dort complet.
5: Il s'est réveillé bien trop tard. Je pense pas qu'il y ait faute. Hein.
4: C'est limite. Il va y avoir deux changements. Côté Angevin, Prosper Peter.
5: Non, l'arbitre dit pas de faute. Il n'y a pas de pénalty, il n'y a pas de faute. Mais Naguida, voilà, il a encore.
4: C'est pas possible. C'est le même départ que Ferran Torres.
5: C'est pareil.
4: Je pense qu'ils ont, dit Naguida est rentré. Bah, il y a cette course là, intérieure entre le central gauche et le latéral gauche. Il ne sait pas les couvrir. Il dort à chaque fois. Donc, allez-y. Bah, bonne nouvelle hein, pour les Rennais. La sortie d'Alevina qui va être remplacée par Peter.
5: Ouais, Peter qui est, c'est un jeune joueur, mais
4: en buton. Il avait marqué la saison dernière.
5: Hein, il est égalisateur.
4: Son premier but en pro. Et Djibril Aruna qui remplace Amin El Ouazani. En pointe hein, avec Diata en soutien, Van den Boomen, Bellerti toujours à la récup, Sbaï à gauche et Djibirine positionné sur le côté droit. Attention, le ballon perdu par Blas. Blas, attention avec Peter. Waouh, Rouault, le sauvetage, magnifique sauvetage de Rouault. Attention, le jeu se poursuit avec Sbaï. Sbaï qui a pris la position sur l'angle gauche de la surface. Sbaï, le crochet, faut le stopper. Amin Sbaï, Van den Boomen qui décale sur le côté gauche avec son meneur de jeu, le centre vers le deuxième poteau. Ça file derrière la cage.
5: Alors là, si Eren avait pris un but comme ça, mais Francaise, mais je pense que il aurait, mais
4: là c'est Ludovic Blas hein, qui était coupable là, qui avait rendu le ballon.
5: C'est pas possible de faire des cadeaux comme ça.
4: C'est fragile, c'est encore fragile. Hein,
5: Thomasson.
4: La sortie de Szymanski pour Thomasson, je l'avais cool comme on dit en
5: poker. On va avoir aussi Mayenda qui va rentrer ici.
4: Ah, place de Blas, ouais, logique.
5: Assez logique.
4: Blas là, ce ballon perdu a témoigné dans une forme d'épuisement quand même. Mais Szymanski pareil, on voyait que ça tirait la langue. Plus en 9, on va voir un peu plus de Mayenda, un quart d'heure.
5: Ouais, autant il y aura la pression des Angevins, mais ça va laisser normalement des espaces aux Rennais aussi. Donc il faut que Naguida, Mayenda, ils puissent.
4: Mayenda qui. Attention, Samba la relance avec Rongier qui remet à Samba. Oh là là, la passe vers Rouault, c'est dangereux. Rouault avec Naguida sur le côté gauche, ils s'en sortent vite fait les Rennais, s'il s'est bien fait Rongier. Oh magnifique la passe de Rongier qui crée le décalage pour Thomasson. Et là il y a des boulevards avec Camara sur le côté droit pour Eliezer Mayenda. Mayenda qui va à l'appel de Frankowski dans son dos. Mayenda qui va fixer sur la droite. Mayenda à droite pour Frankowski à l'angle droit de la surface. Frankowski, le ballon à l'entrée de la surface pour Camara, c'est bien fait. Camara, vous connaissez son bras. Camara dans la surface, Camara avec Mayenda, la frappe, c'est contre au premier poteau, ce sera une touche pour les Rennais. Ah, non,
5: qu'est-ce qui se passe? C'est pas une touche pour les Rennais,
4: touche pour Angers, d'accord. Il n'y a pas de plainte, donc effectivement. Ça...
5: Ah, il aurait peut-être dû tirer Camara, il y avait encore un peu d'espace.
4: Ouais, le coup du sombrero est peut-être un peu de trop, hein, mais il y a eu pas mal de choix douteux quand même hein, dans les.
5: C'est parti d'une sortie de balle très risquée, ouais, mais
4: très risquée, mais voilà. C'est pour ça aussi que les coachs travaillent ça, c'est parce que quand ça marche, eh ben, il peut y avoir des énormes décalages de créer. Le pôle dans le rond central. Avec Naguida sur le côté gauche, les petites feintes de Naguida, avec Rougier à l'intérieur pour Anthony Rouault. Cresswell au niveau de la ligne médiane. L'anglais va trouver Madi Camara sur le côté droit. Cresswell, il ferme bien l'intérieur là, les Angevins. On a du mal à trouver des solutions pour les Rennais. Rouault va encore reculer jusqu'à son gardien, Brice Samba. Samba. Issa Soumaré, on sait qu'il est fort de la tête, Issa Soumaré. Et voilà, il gagne le duel avec Carlen Sarcus. Et il obtient la touche derrière l'ancien Havrais. Allez, on est rentré dans les 12 dernières minutes de cette rencontre. Toujours 2-1 pour le Stade Rennais. Avec des buts signés Frankowski, le fort contre son camp. Et côté.
5: Ah non, Soumaré tombe trop facilement,
4: Il y a quand même un bon bras hein, qui tient. Ouais, bien joué.
5: Bien joué, très bien joué.
4: Qui arrête l'attaquant Juine. Il va se projeter. Le Rennais sur le côté droit avec le Paul qui va frapper.
5: Il a envie de marquer.
4: Il le veut. Il veut passer devant Martin Terrier. Et marquer une 8e fois d'affilée en Ligue 1. En tout cas, un 8e match consécutif. Ils sont égalité en record. 7 matchs. En inscrivant au moins un but de filet en Ligue 1. La touche de Frankowski pour Rongier avec Naguida. Naguida pour Soumaré à l'angle gauche de la surface angevine. Soumaré qui décale Naguida, c'est bien fait. Naguida,
5: elle, le centre qui passe derrière la cage. Un peu raté.
4: Il n'y avait pas beaucoup d'angle. Il n'est pas simple à rabattre, je pense, ce ballon. Derrière la cage de Lopez, ce sera un 6 mètres pour les Angevins. Jouer rapidement. Le Paul demande à ses partenaires de rester haut, à Mayenda et Soumaré pour gêner la relance angevine. Le ballon pour Djibirine sur le côté. Voilà, c'est récupéré par les Rennes, c'est bien fait Naguida. Et avec le Paul pour Mayenda. Mayenda dans la surface, la frappe, c'est contré par le fort corner à bien pour les Rennes. Allez,
5: il y a des coups à jouer là. Il y a des
4: coups à jouer. Quand les Rennes ont des situations, malheureusement, ça ne veut pas rentrer ce troisième but, mais les plus grosses situations hein, depuis le début de cette deuxième mi-temps, elles sont clairement rennaises, Clément.
5: J'aimerais bien que Mayenda marque. Il a besoin de prendre de la confiance. Ça a été compliqué pour lui cet été. Il s'est pris des petits taquets parce que peut-être qu'il n'a pas non plus fait le travail. Et ce serait pas mal qu'il marque et qu'il mette les Rennais à l'abri.
4: Thomasson va frapper ce corner rentrant. C'est vers le deuxième poteau. C'est une tête angevine. Le ballon reste dans les 16m50. Le Paul qui remet le ballon à 6m. La frappe de Le Paul, ça passe au-dessus. Il l'avait frappé coup de pied un peu rasant. Il a une trajectoire un peu fuyante par rapport au haut de la barre transversale, cette frappe d'Esteban Le Paul. Ce sera un 6 mètres pour Esteban Le Paul, mais que de situation.
5: Que de situation contre, pour les Rennais.
4: Je suis pas certain qu'on ait énormément de XG par situation. Enfin, c'est non, pas des grosses situations.
5: À la mi-temps, Angers avait plus de XG que Rennes.
4: Ouais, c'est pas non plus des situations extrêmement franches. Il n'y a pas toujours frappe au bout non plus. Il y a parfois des. Comme Altamari, là, quand il s'est auto-dribblé dans la surface de réparation. Il y a une large domination au point de Rennes. Hein. Je veux dire, même si les XG Rennais étaient en dessous.
5: Ouais, et puis il y a eu tous ces ballons ratés aussi. Les ballons ratés, ça compte pas dans les XG.
4: Oh, la tête de Camara là vers Eliezer Mayenda, plein axe. Mayenda avec Frankowski, ils ont quand même l'air dans le dur aussi les Angevins. Hein. Franchement, ils sont plus très inquiétants. Frankowski à l'intérieur avec le Paul. Sercus qui est le premier sur ce ballon. Attention parce que là il y a beaucoup de Rennais.
5: Attention.
4: Oh là là, Naguida, mais qu'est-ce qu'il a fait? Le déplacement de Naguida complètement absurde avec Djibirine. Bien joué le retour de Naguida. Mais alors son déplacement à la base. Attention, il a perdu le ballon derrière le Camerounais avec Djibirine. Djibirine sur le côté droit pour Banediata. Banediata qui va centrer vers le deuxième poteau. Frankowski. Oh là, il s'est raté complètement. Prémissa Frankowski, il se baille à l'angle gauche de la surface. Baille qui se met sur son pied gauche, la frappe au premier poteau, c'est tranquillement dans les gants.
5: Ah, ils se mettent le feu tout seul les Rennais. Naguida, qu'est-ce qu'il fait?
4: La concurrence entre Naguida et Merlin, malheureusement, c'est une concurrence vers le bas. Hein. On va pas se mentir. Allez, là il y a du champ pour Mayenda. Ils sont cuits aussi les Angevins. Mayenda, 3 contre 3 joué pour les Rennais. Mayenda, le Paul, Soumaré, Mayenda qui fixe, qui donne à Soumaré, c'est bien fait. Soumaré, oh bien joué, qu'a dribblé. Le poteau extérieur, il a dribblé. Petit crochet extérieur sur Lopez. Mais il est finalement signalé en jeu. Pas si évident, je pense.
5: C'est pas évident.
4: Moi je pense qu'il était en jeu un moment de l'action, mais je pense qu'il a refait le bon petit pas de placement pour ne plus l'être au moment de la passe. Bye.
5: Sort
4: Ah, ils sont cramés, les Angevins, ils le sentent, Stéphane Gilly. Il va faire entrer Simba Colli. Et Lino Raulizoa qui va remplacer Carlen Sarkus. Un latéral plus offensif que Arcus aussi, mais il peut jouer lié droit Raulizoa.
5: Ouais, ils vont jouer l'attaque, mais ça peut justement laisser des espaces au relais. Faut qu'ils en profitent.
4: On voit qu'il y a des espaces, mais malheureusement on n'en profite pas. Van den Boomen dans le rond central sur le côté droit pour Carlen Sarkus. Arcus sur Djibirin sur le côté droit, Djibirin face à Naguida, Djibirin qui va fixer, Djibirin les passements de jambes, le crochet extérieur, le centre vers le deuxième poteau, la tête de Frankowski, attention ça va revenir dans les pieds. Angevin sur le côté gauche avec Kalulu, le centre de Kalulu, la tête de Naguida qui dégage le ballon dans l'axe du terrain, la tête de Thomas, on s'est bien fait. Mayenda, allez, il faut se battre sur ce ballon, la tête de Kalulu encore,
5: allez, faut y aller les Rennais là,
4: il faut gagner ce ballon. Thomasson avec Frankowski pour Mayenda, attention là il a perdu le ballon Mayenda, le ballon sur le côté gauche pour les Angevins avec Berdy. Pour Van den Boomen qui a une position pour mettre le ballon dans les 16m50 avec son pied droit, il va choisir une superbe ogive vers Lino Raulizoa sur le côté droit. Il n'a pas réussi en aussi beau contrôle que la transversale, le latéral Angevin. Il centre, c'est contré par Soumaré. Ce sera une touche pour les Angevins qui s'installent au plus mauvais des moments dans le camp rennais. Toujours deux pour les Rouges et Noirs. Pas de faute là sur Madi Camara. Oh, il est gentil. Oh, il est gentil l'arbitre sur cette intervention de Camara sur Djibirin, et il est d'autant plus gentil que c'est un coup franc très bien placé. Et entendez Coppa le sentir aussi. Attention, c'est joué rapidement.
5: Faut suivre,
4: et pour regarder Naguila, il est où là, le
5: non.
4: centre de Raulizoa, c'est dégagé.
5: Oh, non, bah, ça, du coup, ils vont le
4: il va pas leur redonner. Non, mais sérieusement, mais attendez, mais il veut pas leur donner pénalty aussi. C'est quoi ça? Ils l'ont joué rapidement, ils se sont fait avoir. Bah, deuxième chance. Deuxième chance, ils l'ont joué rapidement. Bah non, j'avais pas mis la craie, on avait dégagé le ballon. Deuxième chance, s'il y a but là-dessus, je suis fou.
5: Oui, il va la mettre dans la boîte.
4: Van den Boomen, c'est parti. Le coup franc vers le deuxième poteau, attention. Oh là là, l'intervention.
5: C'est corner, hein.
4: C'est corner.
5: Non, c'est 6 mètres.
4: Au bluff, c'était corner.
5: Non, il dit que c'est maintenant, ils peuvent être corrigés. Hein. Donc s'il y a corner.
4: Ah oui. Attention, bah faut le jouer vite, Brice. Il sait pas faire, mais bon. Et j'espère qu'il n'y a pas une main, surtout en fait, toi, sur le centre.
5: Non, je crois pas qu'il y ait main.
4: Allez, joue-le. Faut jouer vite là, Creswell. Joue-le avant qu'il te le donne corner. Creswell, qu'attends ?
5: Allez, lui dis
4: d'attendre. Non, c'est bon, c'est joué. Ouh là là, Samba, la relance sur Madi Camara, bien fait avec vous. Oh, oui, Rongier pour Issa Soumaré.
5: Soumaré n'est pas assez vif des fois.
4: Ouais, bien joué Soumaré. Voilà, il est vif, Issa Soumaré, là, il est passé devant son vis-à-vis. Il va centrer vers le pôle. Oh. Le tacle de Camara, c'est mal joué encore une fois. Que de mauvaises décisions et de mauvaises réalisations techniques dans les 30 mètres en juin. Heureusement, là, il a poussé trop loin son ballon là-dessus. Ah,
5: c'est frustrant, ils sont frustrants, il y a tellement de situations.
4: Il y a eu tellement de situations.
5: C'est mal joué.
4: Je pense à Thierry Henry. Oh, t'es pro, tu n'as pas joué un 2 contre 1. C'est ça, quoi. Madi Camara avec André Thomasson pour Charlie Creswell. Mais là, quand même, le nombre de situations. Enfin, il va falloir que ce match se termine par une victoire. Parce que là, c'est faute professionnelle. Tout autre résultat, Clément, je pense que le terme ne serait pas galvaudé.
5: Ouais, je n'ai pas le droit, les Rennais, de autant rater.
4: Naguida, bien joué avec Camara sur le côté gauche. Wow, le crochet extérieur, petit pont de Camara. Naguida qui va continuer à fixer sur le côté gauche, qui va donner intérieur à Soumaré. Allez, Soumaré. Oh là là, il veut donner à Thomasson. Il y avait peut-être une frappe à prendre. Il
5: faut tirer.
4: Dans les choix,
5: tirer,
4: là, il y a des problèmes de choix. Il faut frapper là-dessus. Ça, Soumaré, il a du champ. Il a le premier défenseur à 2 mètres et il est trop altruiste sur ce coup-là. Quand il faut être égoïste, il est altruiste. Quand il faut être altruiste, il est égoïste. Gros problème dans les choix. Alors que je l'avais trouvé, moi, très juste, justement, de ce point de vue-là dans la prépa. Issa Soumaré, là, il est un peu à l'envers sur cette entrée.
5: On a du mal à voir la situation se développer.
4: Allez, corner pour les Rennais. Il reste 3 minutes 30 à jouer, toujours 2 pour le Stade Rennais. Vous écoutez ici Armand Clément Gavard à mes côtés, le corner de Thomasson. La tête relève, ça passe à côté. C'était Soumaré dans son domaine de prédilection. C'est un vrai de la tête.
5: Ça va être long cette fin de match. Je peux mentionner aussi quand même que Madi Camara fait un super match.
4: Oui.
5: Allez, faut suivre. Mayenda qui défend.
4: Attention, le ballon sur le côté gauche là. C'était Simba Colli qui va donner à Raoul Izzo. Ah, Rouault, aïe aïe aïe, qui rate son intervention. Et corner.
5: Encore un corner offert.
4: Aux Angevins. Et encore une fois, Coppa qui donne de la voix, qui tape, qui fait du bruit. Il faut être solide sur cette situation pour les.
3: Il va falloir être solide, il faut être costaud.
4: On tremble. Hein. On vous rappelle hein, aussi que dans le début d'après-midi, alors attention, on va suivre quand même Van den Bomen. Attention la tête ! Oh la barre sortante, heureusement ! Mais quelle alerte encore sur la cage de Francaise. En tout cas, ce match n'aura pas été suffisamment maîtrisé au regard de la domination et de la supériorité technique, tactique aussi.
3: Boulaïdia qui va faire ses débuts avec le Stade Rennais.
4: Et donc le Paul n'enchaînera pas un huitième match en marquant.
3: Match frustrant pour Esteban Le Paul.
4: Ouais. Mais pas un très bon match. Hein.
3: Non, mais il se fait quand même des situations. Et voilà, il est applaudi par son ancien public. Ils avaient été plus durs avec lui la semaine dernière, quelques jours après son départ. Il avait
4: sifflé. Oui, mais maintenant, il a été meilleur buteur de Ligue 1. Donc ils ont eu le meilleur buteur de Ligue 1 dans leur équipe. Donc là, ils sont.
3: Un côté un peu fierté.
4: Ils sont fiers. Voilà. Dégagement de Samba. Prosper Peter, attention, Van den Bomen, Benedetta, on est loin, là, côté Rennais, avec peut-être un décalage sur le côté gauche, pour Kalulu, Frankowski, oulala, grosse faute de Frankowski, énorme faute de Frankowski, encore
3: jaune,
4: un
3: pense, hein.
4: Très très bon coup franc pour les Angevins. Ah bah, il y a au moins jaune, hein.
3: Non, il a même pas pris de carton jaune.
4: Dia a remplacé Stéphane Le Poll, c'est compliqué, là, cette fin de match, je suis pas bien.
3: Non, on n'est pas bien.
4: Et on vous imagine, vous, c'est pire. Je sais comment c'est de vivre ce genre de fin de match à la radio. Coup franc pour Van den Bomen. Depuis la gauche vers la droite, il va mettre ce ballon dans les 16m50. Vers le premier poteau, la tête de Charlie Cresswell. Ah, ça revient sur Van den Bomen. On dormait encore un peu côté Rennais. Il faut gagner ce duel.
3: Allez,
4: voilà, c'est parti pour Naguida. C'est Mayenda qui va pouvoir décaler.
3: Qu'est-ce qu'il fait ?
4: Mais les problèmes de choix, encore une fois. Le ballon sur le côté droit qui revient quand même dans les Pyrénées. La tête angevine, mais c'est pas possible. Il y a un problème de choix, mais c'est terrible quand même. Le ballon pour les Rennais, mais là il y a un décalage à faire sur
3: Thomas.
4: Qu'est-ce qu'il fait ? Mais qu'est-ce qu'il fait, Mayenda, à tenter un extérieur du pied vers la gauche alors qu'il a Thomasson qui part sur sa droite tout seul, libre, complet. Elle passe toute simple à mettre en profondeur qui vous fait gagner 30 mètres vers le but angevin. Et il tente un truc hyper compliqué. Il y a un souci dans les choix, c'est catastrophique les choix. Hein, parce que jusqu'aux 30 mètres en juin, c'est bien. Puis dès qu'on arrive dans les 30 mètres, c'est. Attention, Djibiri.
3: Voilà, c'est bien. C'est
4: trop pousser le ballon, bien couvert par Rouault,
3: 5 minutes.
4: Bien accompagné. 5 minutes à
3: trembler.
4: De temps additionnel. Et là, Samba, il va se faire compter les 6 secondes. Je peux vous annoncer.
3: Oui, enfin bon, si on peut éviter de prendre un corner,
4: corner un par match. Un par match, on a pris un but comment ?
3: Ah ouais, il a dit 4 minutes au final. Il a commencé par mettre 5, il a mis 4 minutes. Alors il le joue vite.
4: On va pas se plaindre.
3: Voilà.
4: Allez, bien joué Boulaïdia qui cale le ballon. Camara avec Issa Soumaré. En retrait pour Naguida. Ah, Naguida et Soumaré sont en panique. Ils font une entrée tous les deux très très compliquée. Et voilà, le ballon est rendu par Anthony Rau aux Angevins. Heureusement derrière problème
3: côté
4: de réalisation
3: là,
4: technique aussi côté Angevin, mais c'est dramatique. Hein. Fabrice Pinel l'avait dit dans le lundi Serosi. Hein. Je suis désolé, mais ça. Bien sûr que nos doutes sur ce qui concerne les côtés soient soulevés après ce match. Rongier à l'intérieur, c'est bien fait avec Thomasson. Thomasson pour Boulaïdia. Boulaïdia, il lui met pas une super passe, Thomasson. Boulaïdia qui a encore le ballon à l'entrée de la surface qui va décaler. Frankowski, c'est bien fait sur la droite. Frankowski qui donne à Thomasson dans les 16m50. Bien joué. L'extérieur de Thomasson vers Frankowski. Qu'est-ce qu'il fait ?
3: Qu'est-ce qu'il fait ? Mais tirer,
4: qu'est-ce qu'il fait encore le crochet extérieur là ?
3: Ils veulent pas tirer.
4: Vers l'intérieur, derrière ils font faute et ils rendent le ballon. Les choix sont cataclysmique. C'est incompréhensible. Même nous, on a du mal à comprendre ce qui leur passe par la tête sur les moments.
3: C'est étonnant. Encore une fois, il y a eu plein de bonnes choses. Il y a des connexions, mais,
4: oui.
3: Mais dans les 20 derniers mètres.
4: Dès qu'on arrive dans les 20 derniers mètres, c'est déconnexion cérébrale totale des joueurs. Avant, c'est très bien. Et dans les 20 derniers mètres, c'est le trou noir. Le ballon sur le côté gauche pour les Angevins.
3: Il faut tenir là, faut pas.
4: Toujours dans le temps additionnel, toujours ce but d'avance. On voit le 2-2 là. On n'a pas le droit.
3: Faut rester concentré, faut rien offrir aux Angevins.
4: Pas non plus recroquevillé, je suis pas certain que ce soit s'il faille faire Camara qui va mettre la pression à Camara justement. Avec le fort. Ouais, c'est bien, les Rennais là, ils privent un peu les Angevins de solution et Coppa aime pas trop ça, c'est bien. Le public angevin un peu frustré parce qu'il voit Lopez va jouer loin devant. Attention, Frankowski qui rate son intervention de la tête, ça va être un nouveau.
2: corner pour Angers en fin de match. Frankowski aussi a du mal à terminer le match. Hein.
5: Ouais, et puis dans les airs, c'est compliqué. Frankowski, il se fait souvent avoir.
2: Ouais, il y a un problème de lecture des trajectoires.
5: Allez, faut être rigoureux là, faut être là,
2: toujours 2-1 pour le Stade Rennais. Corner pour le pied droit de Branko Van Den Boomen. Ce sera rentrant de la gauche vers la droite pour le milieu de terrain néerlandais. C'est parti vers le deuxième poteau. Brisson bas, c'est raté. La tête, attention, ça va revenir dans les 16-50. Il s'est encore raté, Brisson bas. La tête de Peter. Oh, c'est dégagé. Ça va revenir. La frappe de Djibirin. C'est contré là, surface. C'est dégagé. On réclame une main. Côté Angevin. Il réclame une main, les Angevins.
6: Qu'est-ce qu'il a fait, Brisson bas?
2: Brisson bas. Cataclysmique là aussi. Sur cette sortie aérienne, il a raté trois fois. Trois fois le ballon dans les airs. Ça va être checké. Il y a peut-être un pénalty pour Angers en cette fin de match. On n'a pas vu, mais ils ont l'air sur deux, les Angevins. Ils sont tous, arrivés en courant. Et alors là, il est pour Samba. Ah, il est pour Samba, s'il y a pénalty là. Qu'est-ce qu'il nous a fait, Brice Samba? C'est checké.
5: Ça prend un peu de temps, j'aime pas ça.
2: J'aime pas ça non plus.
5: Non.
2: Non, pas de pénalty. Alléluia.
5: Donc il y a une touche en juin, c'est pas fini.
2: Allez, c'est pas terminé. La touche. Attention, non. Le décalage, Frankowski s'est fait avoir dans son dos. Le centre vers le deuxième poteau. La tête, c'est contré encore une fois. On réclame une nouvelle main. Côté Angevin, c'est dégagé par Naguida.
5: La panique à bord.
2: Lopez sur sa ligne médiane. Lopez qui va remettre le ballon vers les 16m50. La tête d'Ousmane Camara. C'est récupéré par Mayenda. Oh là là, il s'est raté.
5: Allez.
2: Mais donne-la la déviation.
5: Allez,
2: Madi Camara. Il n'y a pas de hors-jeu là.
5: Un de contre. Oh là là.
2: Thomasson, le contre-favorable pour Eliezer Mayenda. Ils sont heureux, les Rennais, parce qu'ils font n'importe quoi encore une fois sur cette situation.
5: Oh là
2: le
5: là
2: crochet
5: là là là là, c'est pas possible.
2: C'est catastrophique ce qu'ils nous font, les Rennais, sur cette fin de match. C'est scandaleux. La tête de Nagui. Oh.

0: des problèmes, désolé, mais intellectuels là, dans les choix quand même. Il y a des joueurs frais hein, sur les choix qui,
1: allez, c'est bon,
0: qui se répètent,
1: c'est bon,
0: n'importe quoi. Allez, c'est gagné. Ouh. Mais encore une fois, ça a été compliqué pour le Stade Rennais, mais ça fait 7 points en 3 matchs. On va aussi retenir le positif. Mais mon Dieu, qu'on a eu peur dans cette fin de rencontre où les Rennais ont eu un nombre incalculable de supériorités numériques, de contre-attaques, de 4 contre 2, de 3 contre 2, de 3 contre 3, de 4 contre 1 à jouer, et qu'ils ont fait n'importe quoi. Brice Samba a raté 3 sorties en fin de match sur un corner qui aurait pu coûter très très cher aussi aux Rennais. Heureusement, ça tient, il n'y aura pas de 2-2 cette fois. Et Rennes a 7 points et sur le podium, j'imagine, de Ligue 1,
1: peut-être
0: 4ème, parce que Strasbourg doit
1: la différence de but, les Rennais sont 4ème de Ligue 1,
0: 4ème
1: avant que le Paris FC et que l'OM jouent, évidemment. Mais
0: voilà, bon, écoutez, 7 points en 3 matchs, en tout cas, le bilan est positif, un bon début de saison sur le plan comptable. Il y a aussi des bonnes choses dans le jeu, hein, jusqu'aux 30 mètres adverses, et puis là, par contre.
1: Non, mais c'est un match que Rennes peut gagner 4-1 en fait.
0: Ah, mais largement,
1: facilement
0: largement,
1: en fait. Largement. Et il faut se dire que contre un adversaire qui sera mieux armé et plus fort, il ne faudra pas faire ces erreurs-là, il ne faudra pas recommencer à être aussi hésitant et rater des choix offensivement. Maintenant, 7 points en 3 matchs avant de jouer Marseille et Lyon, ça donne un confort de travail quand même intéressant pour les Rennais.
0: Oui, oui. Ça donne un match-là, il y a des jokers, enfin non, on n'en veut pas des jokers, on va gagner tous les matchs.
1: C'est quand même plus facile d'aborder ces deux matchs qui vont être encore une fois hyper intéressants pour voir ce que cette équipe a dans le ventre avec 7 points, que même avec 5 points après un match comme ça, si Rennes ne l'avait pas gagné, on aurait dit bon là, pff, dur.
0: Ouais, excusez-moi pour ce pétage de cap de fin de match.
1: Ouais, on me dit François nous a fait peur là.
0: Vous n'avez pas eu peur, Clément?
1: J'ai eu peur sur la fin de match, mais c'est paradoxal parce que je trouve que les Rennais ont tellement de situations,
0: mais moi ce qui m'a rendu fou, c'est ça. Ce qui m'a rendu fou, c'est toutes ces occasions, mais mal gérées.
1: C'est presque rassurant.
0: Si on veut être exigeant avec cette équipe, je suis désolé, elle n'est pas assez tueuse. Elle doit le gagner 4-1, vous l'avez dit, Clément.
1: Évidemment, mais c'est presque rassurant parce que c'est des choses quand même qui se corrigent plus facilement que s'il y avait eu un match apathique, sans vie. Là, il y a quand même beaucoup de situations, beaucoup de récupérations, beaucoup de connexions, de mouvements aussi. Et avec plus d'adresse et plus de meilleurs choix, les Rennais, ils gagnent ce match, mais haut la main, 4-1 ou 5-1. Donc voilà, faut aussi voir ce côté-là. On aurait été très énervé s'il n'y avait pas victoire.
0: Non, mais là, s'il n'y avait pas victoire, je pense que je cassais mon matériel de commentaire et on n'avait plus la fin de match. Bref, mais vous savez, on est exigeant, Clément, vous comme moi.
1: On vise
0: le triplé Coupe de France, Ligue Europa, Ligue 1. Voilà, on est obligé d'être
1: extrêmement ambitieux
0: avec cette équipe.
1: Bon, en plus, on voit les Rennais qui célèbrent devant le parquage plein.
0: Ouais.
1: Et c'est bien, ça va donner de la confiance.
0: Victoire à l'extérieur, après match à l'extérieur de la saison, une victoire. C'est bien.
1: On a un super match qui arrive très vite vendredi contre Marseille à domicile. Ça va être bien de voir si
0: derrière le début de la Coupe d'Europe.
1: Et les Rennais pour reprendre provisoirement la tête de la Ligue 1. Voilà, pour
0: oui,
1: le mettre dans
0: vrai.
1: Le temps si jamais ils gagnent.
0: Et puis ne plus jamais la
1: lâcher.
0: Jusqu'au 29 mai. Où vous ne pourrez pas vivre le trophée.
1: Si Rennes est déjà champion avant,
0: ce sera le 29 mai. Ce sera disputé. Merci Clément Gavard de Soufoot.com. On s'est quand même bien
1: amusé. Merci à vous.
0: Je vous donne rendez-vous déjà demain dans la matinale d'Issy Armorique avec les réactions de Francaise et des Rennais. La belle fiesta entre le parquage et les joueurs, et puis évidemment demain soir aussi sur la chaîne YouTube 100% Stade Rennais Issy Armorique. 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Le lundi c'est aussi, ce sera en compagnie de Cyril Lelgouache, du scénariste Mediwab, et de Clémence Guguin, notre communicante du sport. Bonne soirée à tous à l'antenne d'Issy Armorique. 2-1 pour le Stade Rennais ici à Angers.
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2: Bonsoir à toutes et tous. On termine tranquillement le week-end ensemble. Et pour finir la semaine en douceur, on vous propose de retrouver les meilleurs moments de Yapak Paris dans la vie. Le principe, c'est que chaque soir, Eric Bastien reçoit une personnalité et part avec elle sur les routes de France. Les villes, les régions, les souvenirs d'enfance, les endroits qui comptent. Bref, une France très personnelle racontée par celles et ceux qui la connaissent le mieux. Et ce soir, on commence avec un invité qui défend depuis des années une certaine idée de notre alimentation et de nos produits. Le créateur de la marque C'est qui le patron ? C'était mardi au micro d'Éric Bastien.
3: Bonsoir Nicolas Chaban.
4: Bonsoir.
3: Comment ça va ?
4: Très bien. Alors je le dis pour ceux qui verront peut-être les images, mais pour les auditeurs, on va le décrire. Vous êtes venu presque avec votre bébé, j'ai envie de dire, à vos côtés. Vous pouvez nous dire ce qui est à vous, juste devant vous ?
5: À un moment, effectivement, il y a cette brique de lait qui est née il y a 10 ans. Parce que nous, consommateurs, on a découvert que les producteurs étaient en immense difficulté. Puis on n'a pas juste découvert ça. On a découvert que si on rajoutait 8 centimes sur un litre de lait, leur vie changeait. Ouais. Voilà comment est née, sans agence, sans moyens traditionnels, cette brique de lait, qui est devenue, et c'est pas pour les chiffres, c'est pour le symbole et l'espoir, la brique de lait la plus vendue de France.
4: C'est extraordinaire.
5: Ça, c'est merveilleux. Je pense à chaque fois aux producteurs quand cette phrase résonne.
4: Alors, on parlera beaucoup des producteurs, de ce que vous avez fait pour eux, vous les aider au quotidien, vous les avez même sauvés à plusieurs reprises et encore aujourd'hui, avec, je pense, à la période de sécheresse et de canicule qu'on a connue cet été. Mais alors, ce qui nous intéresse aussi ce soir, c'est de découvrir à quoi est dû ce succès, comment il est venu. Et vous connaissez le principe de l'émission, c'est donc une balade, un parcours un peu partout en France. On va survoler cette France. Votre point d'ancrage, minime soit-il au début de votre vie, c'est Moulins.
5: Oui.
4: C'est là où vous êtes né.
5: Un point, un jour, suffit à ce que ce soit un ancrage très fort. C'est là, évidemment, où je suis né, en 1969. Dans des conditions particulières, c'est que on habitait en réalité à Madagascar.
4: Vous avez vécu jusqu'à l'âge de 7 ans à Madagascar après.
5: Et ma mère venait à Moulins, qui est un peu la région natale, quand il y avait des naissances. Et on repartait à Madagascar. Ouais.
4: Papa qui était dans la communication territoriale, maman commerciale dans l'immobilier, un petit peu plus tard dans sa vie. Très vite, vous quittez la France. Vous avez sans doute des souvenirs extraordinaires de Madagascar. L'esprit de l'entrepreneuriat, c'est un peu un esprit de famille. Parce que, racontez-moi cette histoire, qui est Jacques Bruno ?
5: Ah oui, Jacques Bruno, alors c'est mon grand-père. Et c'est vrai que j'ai pas tout de suite fait le lien entre ces aventures dans l'agroalimentaire, notamment les fruits et légumes pour essayer d'aider les producteurs. Et puis un journaliste m'a dit un jour, mais votre grand-père a fait toute sa vie dans l'agroalimentaire. Donc il était, lui, parti à Madagascar il y a bien longtemps. Et il le raconte comme ça, parce qu'il était d'une modestie, il était de cette famille des gens plutôt très modérés, qui se mettait pas beaucoup en avant, il aurait pas fait autant de communication qu'on a pu en faire. Il a eu cette chance à un moment donné d'importer en Europe
4: le poivre vert.
5: Et ça lui a donné le moyen après de faire bien d'autres choses.
4: Il va développer l'industrie de la pêche et de la crevette, notamment sur l'île de Madagascar, modèle d'inspiration, je l'imagine. Pour vous, vous partez très vite en Ardèche.
5: Oui, on revient en Ardèche.
4: Vous revenez en Ardèche.
5: Parce que le grand-père, du côté de mon père, et puis toute la famille, je sais pas si beaucoup de gens sont comme ça, quand j'arrive en Ardèche, je rentre dans une maison.
4: C'était où?
5: À Erriac, exactement, qui est un petit hameau de Lussas. Ouais. Il y a le festival du documentaire bien connu maintenant là-bas, mais c'est un tout petit village. Et dans cette maison, 350 ans d'histoire familiale. Et puis, quand on retrace l'histoire, on s'est rendu compte que les Chabannes avaient fait peut-être 25 kilomètres en quelques siècles. Donc, on est vraiment de là-bas, côté paternel.
4: Il y a Montélimar.
5: Montélimar, puisqu'après l'Ardèche, c'est quelques mois à Montélimar.
4: Vous allez vivre à Montélimar ?
5: Ouais, très rapidement, en fait. Je peux même pas vous dire aujourd'hui pourquoi on est passé par Montélimar. Peut-être une question d'école, parce que le village, c'était la toute petite école. À Lussas, il y avait une école primaire. Peut-être que c'était un début de collège à Montélimar. Et ensuite, rapidement, Carpentras, où là, je retrouve la ville où notre grand-père, qui était sous-préfet à Carpentras après la guerre, les résistants étaient un petit peu finalement récompensés par le fait de devenir sous-préfet ou préfet. Et lui avait comme ça eu la sous-préfecture. Enfin, il avait été nommé à Carpentras. Donc c'était sa ville à lui, c'est devenu la nôtre.
4: Il y a des lieux comme ça, un endroit, une image qui vous revient avant Carpentras, du côté peut-être de Montélimar. Vous parliez de l'école, vous vous souvenez d'une rue, d'une ambiance, de quelque chose en particulier, d'un endroit qui vous a marqué.
5: C'est toujours très, très personnel, mais quand on fait l'exercice, je ne me rappellerai pas d'une journée entière à ces âges-là, mais je me rappelle de petits flashs dans les cours, évidemment, de récréation, dans les salles de classe. Si vous avez fait ce voyage incroyable des années après, qui consiste à revenir dans une des salles de classe de votre enfance, je l'ai fait. Et là, je pense qu'on est assez nombreux aussi à l'avoir fait. On découvre que ces robinets qui au début
4: vintage
5: finalement devaient nous obliger à nous mettre sur la pointe d'épée pour arriver à boire sont quasiment à ras du sol. Donc il y a une espèce comme ça de sensation un peu à la Gulliver de retrouver une échelle complètement différente de la nôtre et on se dit j'étais là à l'échelle de mon enfance dans une salle qui me paraissait si grande.
4: Voilà, et ça donc, c'était où du coup?
5: Ça c'était à Carpentras où effectivement on a retrouvé ça et puis je suis repassé à Montélimar.
4: Vous avez des attaches, on découvrira que vous vivez au pied du Mont Ventoux, mais vous repassez de temps en temps à Montélimar ou pas loin?
5: Oui, pour aller en Ardèche, donc ça nous permet de repasser par des endroits, et de temps en temps, c'est pas tout le temps, on fait un petit crochet, on arrive devant des maisons, on a avec nos frères et sœurs dans la maison où on a passé vraiment toute notre adolescence. Là, c'est la maison où on se construit en sortant de l'enfance, avant d'aller faire des études, notamment à Paris. On a mis un tout petit mot derrière un petit interphone, on s'est dit un jour, ils vont peut-être le réparer, ce mot tombera, et ils sauront qu'ici, il y avait une famille qui était heureuse.
4: J'ai repéré, du côté de Montélimar, s'il y avait des forêts, j'ai trouvé le bois de Lyon, la forêt de Saou, la forêt de Marsanne, ou encore la forêt d'Allan. Je vous parle de forêt, vous me direz dans un instant si c'est un endroit dans lequel vous vous sentez bien, parce qu'on va retrouver Benoît Prospero pour la Revue des Merveilles, et aujourd'hui, Benoît nous emmène en Occitanie. On est dans les Pyrénées-Orientales, au pied du Canigou, à Corneilla-de-Conflans.
0: Une école dans la forêt. Dit comme ça, on se croirait au Pays des Merveilles, et pourtant, on est bien dans la Revue des Merveilles, avec ici Roussillon, et plus précisément en Occitanie, donc dans les Pyrénées-Orientales, au pied du Canigou, à Corneilla-de-Conflans. Est-ce que vous avez vu le film La Belle Verte de Colline Serrault? C'est dans ce film qu'on peut entendre notamment la fameuse réplique
1: « Quand on a marché 2 heures dans une montagne, on est plus intelligent ».
0: Eh ben oui, et ça, quelque chose me dit qu'Angélique Malot et Magali Panuel l'ont bien compris, et elles ont créé l'école La Belle Verte. Et comme l'explique Magali...
6: Le cœur du projet, c'était vraiment le lien à la terre. Donc ce qu'on voulait, c'était que les enfants puissent être au quotidien en lien avec la nature, avec les saisons, avec le temps qui passe.
0: Et c'est pour ça qu'elles ont donc créé cette école, qui est une école adaptée au potentiel et à la personnalité de chaque élève. En fait, l'idée de l'approche pédagogique, c'est de s'adapter à l'enfant. Concrètement, ça veut dire que, oui, il y a un socle commun de connaissances et de compétences, maths, français, sciences, etc. Mais ça veut dire aussi que tous les vendredis, donc, c'est l'école dans la forêt.
6: Et c'est parti. Ouais. On a mis les chaussures, on prend les gourdes, le sac à dos, et puis on part à pied pour un petit quart d'heure de marche. Alors la carriole, elle transporte le matériel pédagogique dont on a besoin, la trousse de secours et le bidon d'eau pour se laver les mains. Là, on est sur l'ancienne route de Fiols, qui est entre Corneilla-de-Conflans et Fiols, qui est vraiment entourée d'un côté de champs et de l'autre côté de la forêt. Au fond, le Canigou, qui est vraiment pas si loin.
0: Et c'est ainsi que chaque vendredi, hiver comme été, tous les enfants partent passer la journée dans la nature. Et puis, alors il y a aussi les parents qui peuvent, s'ils le souhaitent, participer. Par exemple, une fois c'est une maman qui vient jouer de la harpe, une autre fois c'est un papa qui fait du pain bio, qui vient expliquer son métier de boulanger, ou encore un papa spécialiste de la forêt transmet ses connaissances.
7: Donc devant vous, vous avez 10 empreintes d'animaux. Et c'est des empreintes qui sont à taille réelle. C'est-à-dire que si vous vous promenez en forêt et que vous en trouvez, elles seront exactement comme ça.
0: Et oui, ici, la classe a lieu dans l'herbe. On est assis par terre, on est en cercle dans une forêt de chênes. Et, excellente nouvelle, si au début, seuls les enfants de maternelle étaient accueillis, aujourd'hui, l'école La Belle Verte accueille désormais les élèves jusqu'au CM2.
8: Mais tu sais que c'est l'empreinte d'oiseau, d'accord ?
9: Peut-être.
8: Donc tu peux regarder les animaux.
9: Non, taille pas de 3 cm.
10: Non.
0: Ah, on en rêve, hein ? Eh oui, c'est une merveille.
4: Merci, c'est vrai que c'est beau comme tout, Benoît Prospero et les équipes d'ici Roussillon. Nicolas Chapelle, vous auriez aimé aller dans une école comme celle-ci?
5: Absolument. Et d'ailleurs, ça nous montre à quel point on a quitté un autre monde, quoi. C'était le monde quand même de notre

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2: Et vous êtes toujours avec nous sur ICI. Et ce dimanche soir, on continue notre voyage à travers la France. Parce que, ah ben oui, il n'y a pas que Paris dans la vie. Direction l'univers de Gilles Attaf, créateur du label Origine France Garantie. Face à Rick Bastien, il est notamment revenu sur la question de savoir-faire de fabrication française et aussi d'un parcours de vie qui vous rappellera peut-être des souvenirs.
3: Il y a un instant, Gilles, on a été à Paris, là où vous êtes né, on a été à Belleville, on s'est baladé un petit peu aussi à Fontenay-sous-Bois, on a parlé voilà, des établissements de votre scolarité. Quelle scolarité vous avez eu d'ailleurs? Vous avez fait quoi comme type d'études? Vous étiez où?
4: J'ai arrêté après le bac, ouais. Puisque j'ai eu... mon père est décédé précipitamment et c'est là où j'ai justement été obligé d'aider ma maman pour reprendre l'atelier familial.
3: Le sport fait partie de votre vie, il est aussi lié à Fontenay-sous-Bois. On a parlé de Fontenay à l'instant, je le disais. Vous avez des souvenirs, vous avez joué au volley et même à un certain niveau, je crois, si j'ai bien compris.
4: Oui, alors j'ai joué à Saint-Maur-des-Fossés. J'habitais Fontenay-sous-Bois, mais j'ai joué au volley à Saint-Maur-des-Fossés. Effectivement, j'ai commencé très jeune et j'ai eu la chance de pouvoir évoluer avec des excellents entraîneurs qui m'ont donné le sens du collectif que je pense j'ai gardé aujourd'hui. Ouais. Ça fait partie vraiment de mon ADN.
3: Ça vous a valu des déplacements d'ailleurs au gré des matchs, des championnats?
4: Ah oui, c'était pour moi c'était toute ma vie. Enfin, tout tournait autour du sport et du travail. Mais c'est vrai que le sport pour moi était un élément essentiel de ma vie et d'ailleurs j'ai gardé les mêmes amis d'il y a 50 ans avec lesquels j'ai commencé à jouer au volley, avec qui j'ai continué très longtemps. Puisque, petite anecdote, j'ai été champion de France cadet en 1980, donc j'avais 17 ans, et j'ai été champion de France vétéran des plus de 50 ans, avec une partie de la même équipe avec laquelle on avait été champion de France cadet.
3: C'était où ça, quand vous avez été champion de France? Vous vous souvenez de ce lieu où vous avez vécu les choses?
4: Alors, on a été champion de France à Saint-Nazaire, c'était absolument magique de se refaire 40 ans après,
3: Et vous retournez à Saint-Nazaire de temps en temps? C'était pas que des bateaux, donc si je comprends bien.
4: Non, là c'était le hasard. La phase finale se jouait là-bas, et donc c'est comme ça qu'on a été champion. Ouais.
3: Alors, vous allez peut-être découvrir la France aussi à un moment donné, parce que là on parle beaucoup de votre enfance, de votre adolescence. Quelles sont les premières villes en France que vous découvrez? Vous avez un souvenir particulier, je sais pas, de vacances ou d'un départ quelque part vers un ailleurs?
4: Alors moi j'ai beaucoup été en Normandie parce que mon père avait continué son chemin professionnel en ouvrant un outil de production en Normandie, oui, à 100 km de Paris dans l'Eure à Gaillon, et donc tous les week-ends on partait sur la Normandie, donc j'ai des super souvenirs moi de ces week-ends en Normandie qui étaient à la fois...
3: Vous n'avez pas travaillé aussi? Vous avez travaillé aussi? Vous travaillez aussi?
4: Non, je travaillais pas du tout, mais voilà, mon père donc lui travaillait. J'ai des souvenirs de partie de chasse qu'il faisait aussi le dimanche, et c'était des moments privilégiés pour moi. J'ai des souvenirs de retour le dimanche soir sur l'autoroute de l'Ouest où j'étais allongé dans la voiture derrière, et où à l'époque on pouvait encore allonger les enfants derrière,
3: bien sûr,
4: et c'était un formidable moment de famille.
3: La Normandie, ça me
4: permettait d'être avec mon père, parce que comme il travaillait beaucoup ces week-ends là, c'était pour moi important.
3: Sacré, ouais. Alors du coup, Mehdi, c'était où en Normandie où il a acheté?
4: C'était à Gaillon dans l'Eure,
3: et après vous avez découvert un petit peu plus tard peut-être la Normandie. Il y a d'autres endroits que vous avez apprécié par la suite dans votre vie?
4: Dans ma vie j'ai apprécié beaucoup d'endroits, parce que j'ai pas mal été en Bretagne à une époque, sur la côte de Granit Rose, parce que mon frère s'était marié avec une Bretonne, et donc j'ai découvert la côte de Granit Rose que j'adore encore aujourd'hui, du côté de Perros-Guirec.
3: C'est vrai que c'est très beau aussi là-bas.
4: J'ai adoré, et puis comme après j'ai continué je jouais beaucoup au volleyball et qu'il y avait des grands tournois sur les plages de Bretagne, voilà, j'ai passé beaucoup de temps sur les plages de Bretagne à jouer au volleyball.
3: Vous avez donc effectivement vécu toutes ces choses-là dans des lieux d'émotion, on comprend, hein, que ce soit Belleville ou que ce soit la Normandie avec votre papa. C'est aussi ça peut-être qui explique votre rapport au travail et à la production, qui est votre combat, une production qui est ancrée dans nos territoires, c'est ça, hein, finalement votre vie.
4: Oui, ma vie, c'est de montrer que produire, c'est un choix de société, c'est tout ce qui fait lien, tout ce qui fait le lien territorial, tout ce qui fait aussi que les gens peuvent se parler. C'est un formidable endroit, la production où les gens se parlent, où il y a plusieurs strates de la société. Et moi, ce que je porte, c'est que il faut qu'on sorte d'une société de consommation pour une société de production. Et ce qui fait la force d'un pays, c'est un pays qui se tient par le fait qu'il crée de la richesse en produisant et qui permet aussi à un ascenseur social de fonctionner, à des gens de rester dans leur région, dans leur territoire. Quel meilleur endroit que l'usine pour avoir un projet de vie dans sa région, pour pouvoir progresser, avoir un projet professionnel. Et je pense que tout ce qui s'est délité aujourd'hui vient de cette désindustrialisation, de cette diagonale du vide qu'on a voulu nous vendre avec une mondialisation heureuse qu'on pensait absolument inéluctable et qui nous a amené hélas aujourd'hui à ne plus être souverain et ne pas être capable de produire, mais d'être dépendant de pays qui produisent dans des conditions sociales et environnementales au bout du monde absolument catastrophiques. Et moi, mon combat, c'est d'expliquer qu'il faut qu'on retrouve cette liberté. En fait, produire, c'est quoi ? C'est être libre, en fait. Ouais. Et donc, pour qu'un pays soit libre, il faut qu'il soit en capacité de produire.
3: Gilles, vous l'avez dit, vous perdez votre papa très tôt. C'est aussi la période de la délocalisation du textile. On est dans les années 80. Vous allez essayer de reprendre l'usine, d'ailleurs, votre papa, ou de racheter, je crois, avec votre maman, puis ça va pas se faire. Et vous dites, je vous reprends, je vous cite, j'ai l'impression aujourd'hui que j'ai une dette, et c'est pour ça que j'essaye d'apporter toute mon énergie dans le fait d'aider les entreprises.
4: Ouais, c'est vrai. C'est vraiment comme ça que je le ressens, parce que effectivement, à l'époque, on était en pleine phase de délocalisation. Vous savez, le textile a été une des premières filières délocalisables et délocalisées. Et donc nous, on l'a subi de plein fouet. Et donc effectivement, ça a été un drame absolu de pas être en capacité de garder cette usine qui était en Normandie et que mon père avait créé de toutes pièces.
3: Et alors après, vous allez où après la Normandie si les choses ne se feront pas, vous pouvez pas racheter cette usine? Ou est-ce que vous restez en région parisienne? Quel est le parcours après?
4: Alors après, je reste en région parisienne. Je m'occupe de l'atelier parisien, effectivement, qui existait encore, avec lequel j'ai essayé de développer une autre stratégie, et notamment de pouvoir être en capacité de contrôler sa distribution. Et puis au fil en aiguille, les rencontres, je m'associe avec un monsieur qui avait repris une usine à Limoges qui fabriquait des costumes, et avec lequel je me suis associé pour reprendre une marque qui était à vendre française, qui s'appelle Smuggler, avec lequel je l'ai développé. J'ai travaillé pendant 18 ans à la tête de cette marque, qui avait un ADN très très simple, qui était la production française, puisqu'on a fait partie des premiers certifiés Origine France Garantie. Et c'est comme ça d'ailleurs que je suis rentré dans la certification qui avait été créée par Yves Jégot à l'époque. Et donc je suis rentré en tant que certifié Origine France Garantie. Et c'est comme ça que j'ai continué à être très impliqué sur le périmètre de la production.
3: Il n'y a pas que la porcelaine à Limoges, il n'y a pas que Paris à Paris. Et il y a aussi notre invité Gilles Attaf. On parlera peut-être de Limoges et d'autres villes dans lesquelles vous allez évoluer tout au long de votre vie. Vous êtes président, je le rappelle, de la certification d'Origine France Garantie. Ici, ça entreprend. Vous nous prouvez depuis maintenant 20 heures, de par votre parcours, votre énergie, votre détermination, votre volonté et votre pugnacité, à entreprendre et à faire des choses pour les autres. On les aime d'amour, nos chiens et nos chats. Vous avez des animaux ?
4: Absolument. Écoutez, je viens de perdre un de mes deux chiens, donc.
3: C'est pas la question à poser.
4: J'ai deux chiens. Enfin, non, j'en ai plus qu'un d'ailleurs. Ouais. Je suis très attaché aux animaux.
3: Je vous parle de ça parce qu'ils font partie de la famille et vous pourrez agir dans un instant, faire des câlins, s'amuser avec eux, ça on aime faire. Mais quand ils ont un problème de santé, est-ce qu'on sait réagir en urgence le temps de les emmener chez un vétérinaire? Comment on réagit pour remédier à cela? Ici, on entreprend, je vous l'ai dit, Gilles et Catherine Quicandon a repéré une bonne idée.
0: À Amis, dans l'Oise, au nord de Compiègne, on a du chien. Et du chat. Samir Rimache, originaire de Roy, a créé Sauve ta truffe, un centre de formation pour gestes de premier secours pour les chiens et les chats. L'idée est de prévenir les accidents domestiques qui pourraient arriver à nos loulous, et il y en a un notamment.
5: En priorité, les intoxications. Parce qu'aujourd'hui, les intoxications, on parle essentiellement de prévention, donc dans 80% des cas. Et on constate que bon nombre de personnes ne sont pas dans la prévention. Laissent traîner, par exemple, une cigarette, laissent traîner éventuellement leur café, acceptent des plantes. Et là, l'accident se crée et on remarque marque, on décèle également que les propriétaires, une fois que l'intoxication se crée, ont des complications à identifier les signes annonciateurs, des complications à intervenir. Et dans un cas sur deux, soit l'animal décède, ou l'animal a des graves séquelles.
0: Et oui, par exemple, vous adorez manger du chocolat, mais c'est mortel pour Médor et Félix. Donc pour une fois, vous avez une bonne excuse pour ne pas partager votre tablette avec Princesse et la manger toute seule. Outre la prévention, Sauve ta truffe propose également des ateliers pour savoir réagir en cas de problème.
5: On peut parler éventuellement, par exemple, des hémorragies, des coups de chaleur, de la dilatation, torsion de l'estomac. Aujourd'hui, dans les premiers secours animaliers, nous, on vous forme vraiment sur plus d'une vingtaine de thématiques pour faire face, du coup, à l'accident.
0: L'idée n'est évidemment pas de se substituer à un professionnel, mais de gagner un temps précieux avant d'amener Caramel chez le vétérinaire. Les gestes sont adaptés en fonction de la taille de l'animal et vous vous exercez sur des peluches et des mannequins. Pas besoin de venir avec Rocky, Marley ou Nala. Samir forme des particuliers comme des professionnels, tels que la police municipale des Hauts-de-France, des éducateurs ou des éleveurs. Le prix dépend des modules de la formation, du lieu et de la durée, mais franchement, on se forme bien aux gestes de premier secours pour humains, alors pourquoi pas pour les chiens et les chats. Merci à Johan Carpédron et Chloé Richard d'ici Picardie pour cette idée qui marche et qui a du chien. Ici, ça entreprend, Sauve ta truffe, des formations aux gestes de premier secours pour chats et chiens en Picardie.
3: Un petit clin d'œil à votre chien que vous venez de perdre, Gilata Foncé, à quel point on s'attache à ces animaux. Belle initiative du côté de ici Picardie. Vous connaissez la Picardie d'ailleurs, Gilles?
4: Un petit peu. Pas très bien, mais un petit peu.
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2: Parfois, il suffit de quelques notes pour avoir envie de bouger, de sortir, de profiter. Et ce soir, on s'autorise une petite parenthèse musicale et un peu de soul avec Bruno Mars. Voici On My Soul sur Ici.

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23: Et la soirée continue sur ici. J'espère que tout le monde va bien. Notre Tour de France continue aussi parce que, bah oui, il n'y a pas que Paris dans la ville. Les souvenirs racontent souvent beaucoup plus qu'une simple adresse. Et il y a les lieux où l'on grandit, ceux où l'on revient, ceux qui nous ont marqués et parfois ceux que l'on n'oubliera jamais. Et parmi les invités cette semaine, il y avait Séverine Ferrer. Elle était au micro d'Éric Bastien mercredi pour nous raconter, elle aussi, sa France, les endroits qui ont compté dans son parcours donc, et l'endroit dans lequel elle aimerait peut-être vivre à présent.
24: C'est vrai que vous avez découvert plein d'endroits. Vous êtes là il y a quelques minutes emballé avec, avec la région du sud de la France, quoi, finalement. Vous avez jamais eu envie de vivre ailleurs qu'à Paris ou en région parisienne?
25: Alors j'y pense de plus en plus. C'est sûr qu'après le Covid, on a tous eu envie de partir, de voir
24: de
25: plus grand, de se faire plaisir. On n'a qu'une vie et j'envisage très sérieusement de m'installer dans le sud. En effet,
24: alors à Montpellier du coup.
25: Entre Montpellier et Marseillan. Ce petit port de Marseillan, alors pas plage, hein, le port de Marseillan que j'adore. C'est un endroit que j'adore et j'ai découvert cette sublime ville de Sète. Et j'ai plein de copains qui se sont installés là-bas. Et alors pour vous dire à quel point je suis motivée, alors je suis pas encore complètement prête à y aller, hein, parce que bon, c'est quand même une logistique énorme
24: bien
25: à
24: sûr,
25: organiser.
24: Bah vous avez plusieurs enfants.
25: Voilà. Et puis pour le boulot, c'est pas simple.
24: Aussi.
25: Et j'ai aussi passé mon permis bateau, figurez-vous.
24: Non. Mais quand?
25: Eh bien, pendant le Covid, les deux, je me suis dit, mais en fait, le début, pour me motiver, pour m'ambiancer, comme on dit, on va déjà passer le permis bateau, parce que pour moi, c'est la liberté, le bateau.
24: Alors, vous avez un bateau?
25: Ben non, j'en ai pas.
24: Vous avez une barque?
25: Je n'ai pas de barque, j'ai qu'un paddle.
24: Ouais, effectivement. Mais alors, vous imaginez bien où vous voudriez amarrer votre bateau? Vous voyez partir où?
25: Eh bien, moi, vous savez, c'est juste le fait de prendre son bateau après l'école, d'aller faire une petite virée et de prendre l'apéro sur l'eau, en pleine mer ou sur les tantos. Voilà,
24: ah
25: là,
24: bah
25: je serais
24: voilà,
25: la plus
24: tantos.
25: Heureuse, ouais.
24: Alors ça, voilà, c'est toute cette belle région de Sète, de Béziers, de Marseillan. Et finalement, vous revenez aux sources, parce que pardon, je rappelle que vous êtes né à Montpellier.
25: Oui.
24: C'est pas très loin, espèce de voyage à rebours, encore une fois.
25: Mais
24: dans,
25: alors
24: dans
25: c'est
24: votre
25: très
24: vie.
25: Étrange, parce que plus évidemment, les années passent, et plus je vieillis, et plus la maturité aidant, il y a un vrai besoin vital de revenir
24: aux sources
25: mmh. et aux origines. Donc,
24: comment vous l'expliquez?
25: Je pense que c'est viscéral, en fait, quand on l'a dans la peau. nouveau là dans la peau, enfin ouais, nos origines.
24: Vous êtes resté 3 mois à Montpellier.
25: Ouais, mais il y a quelque chose qui me ramène bizarrement. Ouais. Alors je ne sais pas vraiment comment l'expliquer, mais je pense que c'est la vie qui fait que elle me ramène, tout me ramène à Montpellier.
24: Vous vous souvenez de la rue ? Ils habitaient où, vos parents, à Montpellier ? Vous vous souvenez du nom de la rue ? Vous étiez non, la maison, l'appart ?
25: Non, non, pas du tout. Mais alors, par contre, enfin, mes parents vivaient dans un hôtel. Hein, on n'avait ouais, pas d'appartement, okay. Voilà. Et j'avais pas de berceau, moi. Encore un truc pour faire pleurer dans les chaumières. J'avais une valise. J'avais comme berceau une valise. Et alors, ce qui est très marrant, hein, comme quoi la vie... Je vous disais que la vie me ramène à Montpellier, je ne sais pas pourquoi. Il y a quelques temps, donc, je suis née à la maternité de Montpellier. Et j'ai eu la chance d'être mise au monde par le grand professeur Grasset qui m'a sauvé la vie, parce que je vous disais que ma maman avait eu un accouchement compliqué. Ouais. Et figurez-vous que la maternité porte et avenue du professeur Grasset, et la maternité n'existe plus, elle est devenue un conservatoire de musique.
24: C'est fou ça.
25: C'est joli, non ?
24: C'est fou. Bah, c'était lié à une partie de votre vie. Mais la musique, dingue. La chanson.
25: Donc maintenant, voilà, l'endroit où je suis née est devenu un conservatoire ouais. de musique.
24: Donc vous êtes fan de cette région ?
25: Oh oui.
24: Oh, le lien.
25: La transition.
24: Parce que c'est une petite émission comme ça que vous avez fait pendant 8 ans, qui vous a à peine fait connaître. Vous avez fait quelques tournages d'ailleurs un peu partout en France. Vous n'êtes pas resté tout le temps dans votre studio pour fan de.
25: Non, alors j'ai fait beaucoup de studios. J'ai écumé tous les lieux inimaginables de ouais. Paris, les restos, ouais, les endroits, ouais, ouais. Les musées.
24: Vous avez eu
25: choix
24: avec Paris dans la vie.
25: Et voilà. et alors j'ai eu cette grande chance aussi d'aller interviewer, parce qu'à l'époque j'ai interviewé les plus grandes stars mondiales. Et je suis allée à New York interviewer Britney Spears.
24: Qui a touché votre ventre quand vous étiez enceinte ?
25: Non, ça c'était Janet Jackson et Jennifer Lopez. Ça c'était à Paris. J'ai aussi fait Christina Aguilera à Atlanta. J'ai fait Pierre-Paul Jacques en Jamaïque.
24: Ouais.
25: Enfin, c'était.
24: Pour les tournages qui me
25: j'ai fait Lou Béga à Miami. Ouais. Bon, là, c'est fini maintenant. On n'a plus de budget, il n'y a plus rien. Ouais. Mais en tout cas, à l'époque, ça nous.
24: L'âge d'or, quoi.
25: C'était vraiment chouette. J'ai fait le tour du monde avec cette émission et c'était absolument génial pour la gamine que j'étais.
24: Montpellier, moi, je pense à la Camargue aussi, c'est pas loin.
25: Oh, la Camargue, j'adore, évidemment.
24: Gros du Roi.
25: Aigues Mortes.
24: La Grande Motte.
25: La Grande Motte, évidemment. Avec
24: c'est pas une copine à 18 ans qui vous a fait.
25: Oui,
24: qui
25: c'est Gaëlle.
24: À la Grande Motte,
25: Exactement, Gaëlle, qui maintenant travaille sur la série Un si grand soleil, d'ailleurs, qui se tourne dans la région de Montpellier.
24: Hein, mais... Vraiment pas de hasard, hein, dans votre vie. Hein. Mais non, mais...
25: Je rêve d'avoir un rôle récurrent pour pouvoir m'installer à Montpellier et
24: je
25: tourner dans Un
24: entendu,
25: si grand soleil.
24: Là, voilà.
25: J'adore cette série.
24: Elle vit à la Grande Motte, elle bouffait les cours à la Grande Motte, peut-être.
25: Ses parents avaient un appartement dans les grandes tours, justement,
24: oui.
25: Sublime.
24: Là, pyramidale, la Grande Motte, hein, c'est ça.
25: Et elle m'a dit à 18 ans, tu connais pas Montpellier ? Je fais, ben non, je connais pas. Elle me dit, allez, viens. Mmh. Et donc.
24: Et comme t'as pas une Rolex à 50 ans, vous me l'avez fait sur ce ton-là. Tu connais pas la Grande Motte ?
25: Tu connais pas la Grande Motte ? Attends, viens. Et donc, on a passé un moment absolument divin. Et du coup, ben, maintenant, j'y retourne régulièrement. Et j'ai plein de copains qui s'y sont installés. Donc
24: pour Camargue ? Les spiguettes ?
25: Oui, bah, toute cette région. Et alors, moi, j'adore les salins.
24: Eh oui.
25: J'ai fait du cheval en Camargue.
24: Il y a une morte qui me vient à l'instant.
25: Et alors, moi, j'ai une passion pour Sainte-Marie-de-la-Mer.
24: Eh bien, bien sûr.
25: Voilà, c'est-à-dire que j'adore y aller, j'adore aller voir la Vierge Noire qui se trouve dans l'église, qui est absolument sublime.
24: Ah, ça sent bon la Provence, là.
25: Je vais chercher mon petit encens de la famille, justement, de Sainte-Sarah. Mmh. Enfin, voilà, j'ai mes petits rituels quand je vais dans le sud.
24: On se balade pas mal, là, hein, dans le sud. On est plutôt bien. Est-ce qu'on aurait un peu de plage, là, pour essayer de s'éloigner et aller faire un petit tour au bord de l'eau? Parce que tout à l'heure, on m'a dit, je parle pas de plage, mais vous qui avez vécu au bord de l'océan Indien, il y a forcément, vous avez recherché l'eau et la mer quand vous êtes arrivé ici?
25: Ben, pas tant que ça, bizarrement, mais j'aime bien la voir. J'adore,
24: tu m'as
25: par
24: parlé
25: exemple,
24: des bateaux, donnez-moi
25: Sanary-sur-Mer, bon, j'adore le petit port de Sanary, j'adore évidemment, j'adore tout ce qui est Cap Ferret, Arcachon,
24: on est parti ailleurs.
25: Mais vous voulez du sable, je vous en donne sable.
24: La ville du Pilat.
25: La plage, si on parle aussi, la plage de Nice, évidemment, qui est sublime. Enfin voilà, j'aime voir l'eau. Et alors, pas que parce que j'adore aussi forcément aller du côté de Trouville, Villerville.
24: Là,
25: on est remonté vers la Normandie.
24: Alors, n'en dites pas plus. On va aller en Normandie dans un instant. Ça y est, le sud, Bordeaux, la Gironde, on salue d'ailleurs. Voilà, tous les habitants de la Gironde et toutes
25: et
24: les
25: on
24: difficultés,
25: pense très fort,
24: bien sûr. On a vécu des semaines compliquées. Et justement, il en est un peu question dès à présent dans cette émission. Parce que depuis le mois de juin dernier, la sécheresse des sols s'est installée sur l'ensemble du pays. Il y a des conséquences aussi. Il y a plusieurs restrictions d'eau qui ont été prises dans certains départements. Alors, c'est difficile par endroit de pouvoir, par exemple, arroser son jardin. Alors, une commune en Bretagne a décidé à son tour de prendre les devants, Séverine, et ainsi anticiper les futurs manques d'eau. Et c'est Robin Bernot qui nous dit tout.
0: Et si les récupérateurs d'eau faisaient partie des solutions pour faire face à la sécheresse?
1: Je pense que c'est une excellente idée.
0: En Bretagne, pour permettre aux habitants de continuer à arroser potagers et jardins, la mairie de Plourivaux, dans les Côtes d'Armor, a lancé un achat groupé de plusieurs dizaines de récupérateurs d'eau de pluie, comme l'explique Véronique Cadudal, la maire de la commune, à notre journaliste Delphine Gocho.
14: L'idée, c'était aussi de ne pas continuer à arroser avec de l'eau potable, parce que c'est quand même un peu aussi un peu une incohérence, et de se dire que récupérer l'eau quand il pleut et de pouvoir s'en servir quand on en a plus assez, notamment pour nos potagers, nos fleurs, etc., c'est quand même une très bonne idée.
0: Aujourd'hui, l'élu est persuadé que chacun peut à son niveau faire quelque chose.
14: Si chacun y met un peu de bonne volonté, alors sans doute qu'on ne réglera pas tous les problèmes de cette façon, mais en tout état de cause, si personne ne fait rien, il ne se passera rien. Donc en fait, chacun peut à son niveau faire quelque chose.
0: Alors ici, ça marche, mais vous, qu'en pensez-vous?
19: Moi, j'ai toujours été militant pour ces choses-là, donc il n'y a pas de souci.
0: Pour Alain, c'est une bonne initiative, mais pour lui, aujourd'hui, il faut d'abord passer par de la sensibilisation.
19: On est dans une société de consommation à tout va, et puis on voit bien aussi qu'il y a un changement climatique. On a beau fermer les yeux, mais non, elle est là. Il faut sensibiliser toute la population, mais c'est à la municipalité d'abord de le faire, mettre en avant ces choses. Là, c'est primordial pour l'avenir de nos enfants.
0: Une prise de conscience qui a gagné du terrain, selon Corinne, surtout après l'été que nous venons de connaître.
21: Je pense que les gens prennent vraiment très très fortement conscience, et notamment cette année parce qu'on a tous été victimes de la sécheresse, alors qu'auparavant on n'en avait pas, et effectivement c'est très inquiétant.
0: Mais alors est-ce qu'on ne se réveille pas un petit peu trop tard? J'ai posé la question à Corinne.
21: Je pense que c'était prévisible et que malheureusement il faut qu'on soit devant le fait accompli pour en prendre conscience. C'est dommage.
0: Oui, parce que Corinne, comme vous, peut-être, elle s'est directement retrouvée impactée par la sécheresse.
21: Je ne pouvais pas arroser mon jardin et là, je me suis dit, bon, il faut faire quelque chose. Donc, si je peux récupérer l'eau de pluie pendant l'hiver, ce sera parfait.
0: Au total, cet achat groupé de récupérateurs d'eau proposé par la mairie de Plourivaux dans les Côtes d'Armor a permis de réduire les coûts. Plus d'une cinquantaine de foyers ont ainsi pu s'équiper d'une cuve de 1000 litres pour moins de 130 euros.
24: Et en juillet dernier, merci Robin Bernot, d'après Météo France, il n'est tombé qu'un tiers des précipitations habituelles en moyenne sur la France, un déficit de 67% qui fait de juillet cet été, hein, Séverine Ferrer, le troisième mois de juillet le plus sec depuis, vous n'étiez pas né, 1959.
25: Ah oui, quand même.
24: Vous avez souffert, on parlait de sécheresse, on parlait de l'été compliqué, la canicule, ça a été pas évident aussi?
25: C'est-à-dire que moi qui ai l'habitude de la chaleur, ouais, avec la Réunion, eh bien j'ai quand même eu très très chaud, donc forcément, oui, c'était assez éprouvant.
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23: Une envie de prendre le large, de quitter la ville quelques jours, de regarder la mer et de se dire qu'on est exactement là où il faut être. Alors, cette chanson tombe plutôt bien. Voici Laurent Voulzy, Belle île en mer.

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2: Vous passez une belle soirée ici ce dimanche soir, on est ensemble et il n'y a pas que Paris dans la vie. Cette semaine, les invités se sont succédés face à Éric Bastien pour nous raconter leurs souvenirs, leurs racines et les endroits qui ont construit une partie de leur histoire. Et avec nous notamment lundi, Enora Malagré, toute première invitée de cette nouvelle émission. Une rencontre forcément pleine de souvenirs et peut-être des infos perso aussi à réécouter maintenant sur Ici.
3: Alors, je vais aller un tout petit peu plus dans le perso à présent, même si franchement, vous nous avez confié plein d'endroits, plein de vies que vous aimez.
4: Je suis un peu pipelette, pardonnez-moi.
3: Mais vous vivez où aujourd'hui ?
4: À Saint-Ouen, dans le 93.
3: Le code de l'interphone. Non, vous êtes en région parisienne, du coup.
4: Absolument. Non, mais Saint-Ouen, ouais. C'est une ville qui me ressemble beaucoup. Je suis très, très attachée à ma ville. Je suis très proche du maire de ma ville.
3: Mais vous, oui.
4: Voilà, je fais des choses localement. Je suis investie, comme on dit.
3: Ouais.
4: Et je ne me ferai pas vivre intramuros à Paris. J'ai besoin d'être encore dans cette espèce d'ambiance banlieusarde.
3: Oui, voilà, c'est ça. Je rappelle que vous êtes provincial, vous
4: oui,
3: êtes de Bretagne. Et c'est parce que quelque chose qui vous plaît finalement de
4: oui,
3: rester.
4: Oui, c'est dans mon ADN, je crois vraiment. Ouais. Je ne suis pas parisienne. Et
3: ça ressemble à quoi, Saint-Ouen, pardonnez-moi, mais.
4: Ah, rien.
3: Ah non, vous pouvez pas me dire ça. Non,
4: non, Saint-Ouen, c'est sublime. Il y a ce marché, vous savez, ce marché aux puces qui a fait vraiment les grandes heures et qui continue de les faire de notre chère ville. Alors, c'est un petit peu en train d'évoluer, mais il y a aussi un vieux Saint-Ouen avec des rues un peu pavées, des pavillons. Et puis, il y a effectivement des logements sociaux aussi. En fait, elle est un peu, elle est atypique, cette ville. Et puis surtout, les gens s'y mélangent, les générations se mélangent, et c'est ce qui m'y plaît.
3: Est-ce qu'il y a un lieu où vous aimez vous ressourcer en France ? Le lieu qui, en tous les cas, va vous apaiser ?
4: Alors, c'est un peu basique ce que je veux dire, mais il faut que je voie la mer, où qu'elle soit, vous voyez ?
3: Où qu'elle soit.
4: Où qu'elle soit. Ça peut être la Méditerranée, peu importe, la Manche, peu importe. Mais en fait, moi, j'ai vraiment besoin de ça. Ouais. Je suis. Voilà, je le dis, je croyante, une certaine religion, et je prie devant la mer, je me recentre, ça me fait beaucoup de bien d'être seule. Un petit côté un peu Chateaubriand, vous voyez, un peu dépressive. Non, je plaisante.
3: Pas de problème. J'ai une question à Ardisson.
4: Voilà.
3: Si vous pouviez emmener votre vous de 20 ans dans un endroit que vous aimeriez aujourd'hui, qui vous plairait aujourd'hui, où est-ce que vous l'emmèneriez ? C'est pas facile à conjuguer tout ça. Où est-ce que vous l'emmèneriez ?
4: Je l'emmènerais là où elle rêvait d'aller et elle avait pas assez de sous à 20 ans, je l'emmènerais à Biarritz.
3: Pourquoi ?
4: Parce qu'à l'époque, je trouvais que c'était vraiment une ville de riches. Pardon, je suis complètement privée. Je me souviens de pas avoir les ronds, pas avoir l'argent, pardonnez-moi, pour prendre ce fameux billet pour aller à Biarritz, pour aller reluquer. C'est horrible ce que je dis.
3: Reluquer
4: les surfeurs, pardon.
3: Non mais ça, on avance dans le temps au niveau de la soirée, donc vous pouvez y aller,
4: c'est extrêmement vulgaire. Ouais. En tout cas, donc j'emmènerais cette jeune femme de 20 ans à Biarritz
3: parce qu'ils étaient beaux. Mais dites-le.
4: Voilà, parce qu'ils étaient beaux et qu'ils avaient des jolies planches et que j'étais amoureuse de Kelly Slater à l'époque. Voilà. Donc je l'emmènerais à Biarritz, cette petite.
3: Pas du tout pour aller guettarie ou aller déguster du piment d'Espelette.
4: Non, Eric, je ne vous mentirai pas. Donc,
3: c'est
4: voilà.
3: Joli Saint-Jean-de-Luz. C'est pas très loin.
4: C'est très beau. C'est presque plus beau, mais en tout cas, je l'emmènerais à Biarritz.
3: Si vous pouviez vous tatouer le nom d'une ville, je crois que vous avez un tatouage. D'ailleurs.
4: J'en ai plusieurs, pas des plus jolis, on va pas se mentir, c'est plutôt un échec. Je me tape. Non, mais voilà. Erreur de jeunesse. Non, mais.
3: Ah, ça peut arriver, ça.
4: Voilà, si vous êtes très jeune, ne le faites pas. Ou très peu. Et
3: un lieu ou un paysage que vous pourriez vous tatouer ?
4: Bah, je me tatouerais Concarneau, la ville close.
3: Mais genre une encre, un bateau,
4: non, alors j'ai tenté une encre, et puis ça a été un échec, c'est devenu un cintre.
3: Pardon, mais je confirme. Je le vois sous les yeux.
4: Peut-être vous mettre la photo quand même sur le site.
3: Ouais, tiens, regardez, parce que l'émission est filmée, il y a des images, donc vous pouvez. Voilà, ça, on voit bien.
4: Ça fait atroce.
3: Bah, c'est un cintre, quoi.
4: Si vous avez 20 ans, vraiment, encore une fois, ne le faites pas. Non, je me tatouerais la ville close, là, comme ça, en Popeye, sur le. Comment s'appelle ça ? L'épaule, finalement.
3: Bah oui, le homoplate, quoi. Non, c'est pas l'homoplate,
4: c'est derrière.
3: Oui, c'est derrière.
4: C'est la rentrée.
3: Voilà, c'est le problème un petit peu avec mon corps. Alors que vous, vous n'avez pas de problème avec votre corps.
4: Non.
3: Attention, cette phrase, ne la sortez pas du contexte. L'endroit où vous pourriez monter votre école de hula hoop. Parce qu'il paraît que c'est votre talent secret caché.
4: Alors, j'ai été très longtemps, absolument, Eric, vous êtes très bien renseigné. Ça, c'est fou que peu de personnes le savent.
3: Vous feriez ça où ? Si vous deviez donner un cours en plein air de hula hoop ?
4: Oh, bah, Saint-Ouen, dans mon petit 93, près de la mairie.
3: Alors, on a évoqué, pour ceux qui l'ont joué et qui n'étaient pas là, des chansons tristes.
4: Oui.
3: Je sais que vous adorez les chansons tristes, que vous avez été bercé, que vous.
4: Ça me fait pas peur.
3: Vous faites mal à la tête, parce que vous adorez écouter des chansons tristes, notamment le dimanche, sur votre canapé. Dans quel endroit, selon vous, En extérieur, on pourrait écouter ça.
4: Oh, oh mon Dieu. Radiohead, oh là là.
3: Vous adorez, hein.
4: Je suis allée jusqu'à Berlin pour aller les voir, c'est vous dire. Oh, ça s'écoute quand même dans sa chambre en regardant le plafond. Hein.
3: Ah ouais?
4: Ouais, un peu seul. Regarde. Non, mais sinon, non, ça... Alors...
3: Au bord d'une falaise. Il est trop tard. Non, surtout pas.
4: Oh, la ne faites pas ce qu'on dit.
3: Faites pas ce qu'on dit.
4: Non, mais on peut... Non, mais en fait, c'est beau, c'est mélancolique, mais c'est beau. Oh, ça peut se regarder sur un banc, dans une... En fait, ce que j'aime bien, sur n'importe quelle grande place, si vous avez une grande place à côté de chez vous...
3: Place de la Comédie ou Palais de Montpellier?
4: Place de la Comédie, par exemple, où je pensais à Bordeaux. Vous savez, il y a cette espèce de miroir par terre. Là,
3: oui.
4: Ça... Et ben, vous regardez les gens passer, et puis vous faites un petit bilan de votre vie.
3: Enora Malagré, votre invitée, jusqu'à 21h, c'est sur Ici.
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3: Il n'y a pas que Paris dans la vie à réécouter et à partager sur le site de votre radio, ici.fr, et puis les rendez-vous aussi de Benoît Prospero, Catherine Quicandon, Robin Bernot, qui nous accompagnent autour des belles initiatives et tout ce qui se passe sur vos radios ici. Et Nora, alors on s'est bien baladé.
4: Ouais.
3: On va peut-être le faire encore un instant, mais on va se faire un petit instant promo, vous et moi.
4: Oh, alors, c'est très charmant,
3: non,
4: de
3: votre point. La promo déjà, enfin, c'est pas la promo, c'est-à-dire que nous, on est tellement contents que vous soyez avec
4: merci,
3: nous depuis aujourd'hui.
4: Eric, c'est très gentil.
3: Depuis ce 31 août. Demain, c'est la rentrée officielle, la rentrée scolaire, entre des classes. Enora, désormais, chaque jour, 12h, 13h. Redonnez-nous le nom de l'émission, Enora.
4: On vous doit bien ça.
3: Alors, qu'est-ce que vous nous devez? S'il vous plaît, je veux savoir.
4: Bah déjà, on vous donne des sous et ça, c'est plutôt pas mal. En
3: alors, fait, je vais écouter tous les jours.
4: Voilà, hein, je vous connais, Eric. Non, mais on va vous donner des solutions en fait, très concrètes pour vous faciliter la vie. En fait, des bons plans pour économiser, pour gagner de l'argent, pour mieux consommer, mais aussi en fait, mieux vivre. Parce qu'on a, alors, Valère Correa, que vous connaissez très bien dans la radio ici. Voilà, Aude Razo. J'ai ramené mon amie Elsa Wolinski, qui va nous dire comment mieux vivre quand on est une femme après 50 ans. Nous avons Gérald Kierzek, que vous connaissez. Qui est un éminent médecin, exactement, qui va nous donner aussi des bons plans pour mieux vivre, vivre plus longtemps. Et puis, j'ai ramené dans la bande Pierre Fabien, que vous connaissez aussi très bien.
3: Le veto.
4: Parce que c'est très important aussi, nos petits compagnons à poil, ou sans d'ailleurs, ou à plume. Donc, c'est vraiment une émission vraiment pour mieux vivre. On n'est pas prétentieux, mais on estime que. On vous doit bien ça, justement.
3: C'est bon conseil. Ça vous plaît? Est-ce que ça correspond, j'imagine, à votre personnalité de rendre service, de se sentir utile dans votre vie de tous les jours, ce que vous allez faire à la radio?
4: Ouais, j'essaie. Je trouve que j'ai eu beaucoup de chance dans la vie. Donc, la moindre des choses, c'est de rendre un peu tout ce que moi j'ai eu à nos chères auditrices et nos chers auditeurs. Et puis, ce que j'adore dans cette radio, c'est que voilà, on est partout en France. Mmh. Donc, on va aussi accueillir, hein, c'est quand même le but de l'émission, un maximum d'auditeurs qui vont nous parler de leurs problématiques. Et vu la bande que j'ai, on aura forcément des réponses à leur apporter.
3: Je crois qu'il y aura des cadeaux aussi, hein. Vous allez gâter les auditeurs d'ici.
4: Il ne manquerait plus que ça, parce qu'on leur doit bien ça quand même.
3: En termes de pouvoir d'achat, on va être pas mal avec vous.
4: Voilà, ça va donner de l'oseille. Ça va
3: bien
4: donner
3: ça.
4: Des sous.
3: Et c'est tout ce que j'aime. Alors la radio, 12h, 13h avec la bande, donc rendez-vous dès demain déjà pour la deuxième. La télé...
4: Magazine de la santé, enquête de santé. Je suis médecin, je ne peux pas mieux vous dire. Non.
3: C'est vrai?
4: Non mais voilà, toujours sur France Télévisions, France 5.
3: Il y a un lien avec papa là? Non mais vous êtes fait, vous avez fait le rapprochement parce
4: évidemment,
3: qu'il est du
4: milieu, hein. Évidemment, et puis surtout, pardon, c'est l'instant un peu, mais j'ai été très malade, je le suis toujours, j'ai l'endométriose, donc j'ai été très abonnée en fait à différents médecins, donc au bout d'un moment, on a l'impression d'être un peu spécialiste.
3: C'est ce qu'on s'est dit avant le début de l'émission, vous et moi.
4: C'est ce qu'on s'est dit en antenne, vous et moi, parce que vous êtes totalement hypochondriaque.
3: Ah voilà, on va se l'avouer, on est un chouillé hypochondriaque. Je sais pas qui est le plus fort des deux, mais...
4: voilà. Et puis aussi le théâtre, qui me permettra avec cette nouvelle pièce, Les Amazones, d'être partout en France et de pouvoir venir à la rencontre, je l'espère, de nos auditrices et nos auditeurs, histoire de faire un coucou, ce qui nous permettra de faire l'émission. On vous doit bien ça.
3: Ça, c'est bien, sur place.
4: Sur place.
3: Donc en France.
4: Voilà,
3: c'est quoi,
4: chez nos copains. Les Amazones, c'est un boulevard, c'est trois copines qui se rebellent contre les hommes et qui, en fait, finalement, au fond, les aiment bien. Mais je reprends
3: ce
4: le rôle
3: votre
4: mythique.
3: Cas.
4: Ce qui est complètement mon cas, je reprends le rôle mythique qui avait été créé par quand même Chantal là-dessous. Excusez-moi du peu.
3: C'est génial.
4: Donc voilà, non, une année riche, surtout qui va me permettre, parce qu'il n'y a pas que Paris dans la vie, n'est-ce pas, d'aller sur les routes de France.
3: On vous doit bien ça. Hein. Dites-moi, il y aura le 3 mars de cette année, c'est France 5 hein, qui a diffusé votre documentaire. Pourquoi t'as pas d'enfant,
4: ouais.
3: Vous voulez en dire un mot? On peut encore le revoir,
4: on ce peut encore le voir sur la plateforme de France Télé. Je n'ai pas pu avoir d'enfant. Il y a aussi des femmes qui décident de ne pas en avoir. Et l'idée de ce documentaire, c'est de déculpabiliser tout ça. Et de se dire que même quand on n'a pas d'enfant, on est tout aussi valable et on a aussi des choses à transmettre dans la vie. Voilà.
3: Un mot sur le planning familial, ça vous tenait à cœur.
4: Merci beaucoup, Eric, de me faire cette passe décisive. Le planning familial, vous le savez, il y en a partout en France. Je suis marraine du planning familial depuis plus de 20 ans. C'est un, voilà, c'est très important. Ça peut vous aider en cas de problème, voilà, de, extra, que vous subissez, pardon, des violences intrafamiliales, des violences extra-conjugales. C'est très important. Je voudrais leur faire un énorme coucou. C'est très utile. N'hésitez pas à pousser la porte du planning familial.
3: On va refermer la carte de votre vie, mais un dernier endroit, celui que vous ne connaissez pas et celui où vous aimeriez aller.
4: Oh, moi, je connais pas très bien la montagne. J'avais pas tellement de sous pour aller au sport d'hiver quand j'étais jeune. Mes parents aimaient pas trop ça. Alors, si je pouvais aller dans les Alpes.
3: Ouais, les Alpes.
4: Ouais, ça me dirait bien, moi, d'aller sur un téléski pour chanter « Quand te reverrai-je
3: »
4: Comme dans le film, ouais. Les bronzés font du ski, ouais, ça me plairait bien, moi.
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2: Et on arrive doucement au bout de notre soirée, mais avant de se quitter, on va quand même vous donner une bonne raison de rester encore un peu dans cette ambiance de samedi soir. Même si c'est vrai, bah oui, nous sommes dimanche. Voici Amy Stewart, Knock on Wood, sur Ici. Très bonne soirée à toutes et tous.

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1: Merci d'être avec nous tous les jours sur ICI. Très bonne fin de week-end, très belle soirée à toutes et tous. Il est 21h.
2: Bonsoir à tous, bonne route si vous êtes sur le retour des vacances ou du week-end. Je vous accompagne jusqu'à 22h et ça commence comme ça.

0: Philippe Lafontaine, c'était Cœur de Loup.
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0: Et ne mentez pas, je vous ai entendu d'ici chanter le refrain de cette chanson. Bah oui, c'est le destin d'un vrai tube, ça. Sorti en août 1989, numéro 1 du top 50, toujours dans la mémoire collective, 37 ans plus tard, c'est génial. Même Philippe Lafontaine, à l'époque, fut surpris du succès de cette chanson, car une première version était sortie un an plus tôt sans rencontrer son public. C'est un remix, finalement, qui lui a permis de remporter même une victoire de la musique en 90. Allez, on continue à chanter avec Daniel Balavoine, « La vie ne m'apprend rien ».

Trottoir, un soir de pluie. Assez dommage, mais l'histoire de Blues Trottoir, le duo Clément Slom, la chanteuse, et Olivier Defay, le saxophoniste, n'aura duré que quelques chansons, dont ce Un soir de pluie, qui devient un tube en 1988. Un duo peut en cacher un autre, hein. Dans un instant, on va retrouver Anna Locasio et Peter Kingsbury, autrement dit Cock Robin, une autre histoire de tube, mais qui durera plus longtemps. En 1985, toutes les radios diffusent When Your Heart Is Weak, et ça arrive tout de suite.

0: et France Gall avec des branches. À l'époque, en 1984, cette chanson est une invitation à débrancher, juste le téléphone. Michel Berger écrit ce titre parce qu'il est préoccupé par le rôle des machines qui détériorent la communication entre les êtres humains. Eh ben, c'était bien avant l'ordinateur, le smartphone, les réseaux sociaux et compagnie. Hein. Allez, nous, on reste connectés. La suite de 100% années 80, ce sera Maniac de Michael Sambello. Et c'est juste après ça.
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0: Michel Fugain, Viva la Vida.
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0: Le marathonien de la chanson française, l'immense Michel Fugain, toujours sur scène. La preuve, si vous avez envie de passer une super soirée, rendez-vous avec Michel le 2 octobre au Centre culturel de Villeparisis, entre autres, hein, bien sûr. Allez sur son site, il y a des concerts jusqu'en 2027. Une autre légende de la chanson française, un autre artiste qui fait battre nos cœurs de fans tout de suite, Renaud Marche à l'ombre.
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Mylène Farmer, c'était sans contrefaçon. Alors, il paraît que quand elle était petite avec ses cheveux courts, on la prenait pour un garçon. Le texte est donc presque autobiographique. Laurent Boutonnat compose la mélodie et bah, du coup ajoute un tube à la carrière de celle qui, déjà en 87, était une star aux millions de fans. Et l'aventure continue, le nouvel album Égrégore sort le 30 octobre prochain. La même année, en 1987, Jean-Louis Aubert, rockstar, se lance dans une carrière solo. Les plages extraites de son premier album l'imposent et c'est tout de suite.

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1: 100% années 80, c'est tout pour aujourd'hui. Mais rendez-vous demain, même endroit, même heure. La suite, c'est dans un instant. Place à la chanson française. 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Il est 22h.
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6: Comme d'habitude de Claude François, c'est l'histoire incroyable d'un plat de pâtes solitaire qui finit en triomphe planétaire.
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6: En 1967, Claude François est au plus bas. France Gall vient de le quitter. Et pour exorciser sa peine, il écrit sur l'ennui du quotidien, le café froid, les faux semblants face à son assiette de pâtes. Ce titre, comme d'habitude.

0: Mais le destin bascule un an plus tard. Paul Anka, un crooner canadien de passage en France, entend la chanson à la télé. Coup de foudre, il rachète les droits pour un dollar symbolique. Il réécrit alors le texte, l'offre à Frank Sinatra, et le spleen de Clo-Clo devient alors My Way.
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3: Saviez-vous que le titre Lucie de Pascal Obispo devait au départ prendre un tout autre prénom ?
0: Les secrets de vos chansons préférées, Johan Guérin.
3: En 1996, quand Lionel Florence écrit ce texte, il a en tête le prénom Marie. Mais au dernier moment, il change pour Lucie. Ce qu'il ignore, c'est que ce choix va bouleverser Pascal Obispo. Pour le chanteur, ce prénom est une résonance intime. Lucie, c'était son arrière-grand-mère, celle qui possédait le fameux piano sur lequel il a tout appris. Un pur hasard qui transforme une chanson en un moment de grâce absolue.

0: Porté par cette émotion, le titre propulse l'album Superflu vers les sommets avec plus d'un million d'exemplaires vendus.
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2: Quand j'étais petit, j'étais malade en voiture. Donc même si on partait tôt le matin, j'avais pas d'autre choix que de regarder la route. Et c'est comme ça que je me suis un peu intéressé à l'environnement routier, à tout ce qui se passe autour des routes.
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2: Bonjour, Laurent Carré, j'ai 54 ans, je suis professeur d'histoire-géographie au Collège de Descartes. Je suis le président de l'association Nostalgie, une association qui milite pour la sauvegarde du patrimoine et la mémoire de l'ancienne route nationale 10.
4: Je crois qu'on a là aujourd'hui la définition du prof cool. C'est celui qui arrive encore en 2025 en deux chevaux sur le parking du collège et qui met de l'humain avec un grand H dans toutes ses histoires.
2: Je suis né moi-même un peu par accident sur les bords de la Nationale à Saint-Maur-de-Touraine. Et moi, l'attachement me vient du fait que j'ai grandi devant une agence Citroën. Ma mère allait souvent me rechercher dans le garage, ramener les catalogues que je ramenais de chez moi, donc je pense que ça vient de là.
5: Vous êtes une des rares personnes pour qui le mot bouchon ne fait pas tellement peur.
2: Non, voilà, enfin, même jusqu'à, on pousse le vice jusqu'à en réorganiser. Depuis 2013, on organise à Saint-Maur-de-Touraine le bouchon de la Nationale 10. La Nationale 10, c'est la route qui fait Paris, Bordeaux, Espagne. 765 km de bitume. En Touraine, c'est vraiment une colonne vertébrale du département puisqu'elle la traverse quasiment, elle la coupe en deux, pratiquement moitié-moitié depuis Château-Renaud jusqu'au sud de Sainte-Maure.
4: On pose les cartons, les albums photos, petit tour du département dans les années 50, 60, 70 avec toutes les photos, toutes les cartes postales.
2: Alors, le cocardier dans les années 50 était tenu par un cuisinier humoriste qui avait dressé un petit coq qu'il avait sur l'épaule. Là par exemple on est à Ville-Domé, à la Grand-Vallée, Pierre de Tours, la cocotte minute, le garage Citroën, policier monté sur cette plateforme, la grillade. Elle a brûlé très peu de temps après son ouverture.
5: Pas drôle vu le nom.
2: Et en plus...
4: Alors l'incarnation concrète de cette passion, pour Laurent, c'est une station. On monte dans la Dodoche, direction Ozo.
2: On est au lieu dit Bellevue. Voilà pourquoi on l'appelle la station Ozo Bellevue et on est sur la commune de Saint-Maur-de-Touraine. Premier but, ça a été de la sauver, cette station. On a tous reconnu le caractère patrimonial exceptionnel de l'architecture. Chaque fois, je suis fier. C'est grâce à l'association qu'on a fait bouger un petit peu les
4: retour
2: choses.
4: Retour à la belle époque, Laurent, sans ceinture, sans limitation de vitesse. Vous le savez, hein, le bonheur des uns.
2: Et avoir une caravane ou une vieille deux chevaux devant soi quand on avait une voiture plus puissante.
4: Et le malheur des autres.
2: C'était une vision d'horreur, quoi.
4: À vous de lui envoyer vos souvenirs et vos histoires pour décortiquer tout ça. Il saura prendre le temps.
5: Vous, vous prenez l'autoroute ou pas?
2: Très rarement. Je veux profiter du paysage, je veux m'arrêter où je veux, quand je veux. Le voyage ne commence pas à destination, il commence quand je monte dans ma voiture.
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6: Laisse passer. Laisse passer les rêves.
7: Anne Sebel vit dans le Vézélien quand elle n'est pas aux quatre coins du monde pour inventer des univers au cinéma ou à la télévision.
8: Monteur,
9: la tourne.
7: Cette iconesse d'adoption est chef décoratrice et elle est devenue la référence quand Hollywood veut filmer Paris. Un Paris plus vrai que nature, un Paris recréé, un Paris d'atmosphère.
10: Atmosphère ! Est-ce que j'ai une gueule d'atmosphère ?
7: Anne Sebel a travaillé avec les plus grands, Spielberg, Clint Eastwood, Sofia Coppola ou encore Damien Chazelle. Et depuis 5 saisons, elle est aussi la directrice artistique de la série « Emily in Paris » dont elle façonne l'univers visuel. Elle a inventé pour la série un Paris fantasmé, celui que les Américains adorent, les immeubles haussmanniens, les chambres de bonne, les placettes charmantes, les bistrots typiques. Une création qui part du scénario, puis elle imagine les lieux, les volumes, les couleurs, la lumière. Derrière chaque décor, il y a des croquis, des maquettes et des artisans qui reproduisent en 3D cet univers.
11: C'est du travail bien fait.
7: Pour une saison d'Emily in Paris, ce sont près de 180 décors créés, démontés, remontés. Un travail colossal qui a aussi un impact très concret. Certains lieux de tournage sont devenus de véritables attractions touristiques. Anne Sebel revendique un cinéma fait à la main, loin du tout numérique. Elle transmet d'ailleurs son savoir-faire à la Fémis, où elle forme la nouvelle génération qui, à son tour, saisira le réel pour bâtir image après image d'autres rêves de cinéma.
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8: Un chien a des comportements quelquefois qui ne sont pas forcément appréciés en société. Et donc, l'idée, c'est de réduire les mauvais comportements et mettre en place des bons comportements.
9: Un chien, alors, une fois, on parle de chien agressif. Est-ce qu'on peut les changer?
8: Oui, on peut les changer. Alors, un chien agressif, c'est une étiquette. Moi, ce qui m'intéresse, c'est clairement le comportement. À quel moment est-ce qu'il mord? Dans quel contexte? Et en modifiant ce contexte, on s'arrange pour que le comportement n'apparaisse pas. Ensuite, on peut mettre en place un nouveau comportement. Ça prend du temps, c'est une thérapie comportementale. Mais en effet, on obtient d'excellents résultats, en réalité, avec le temps. Le travail.
9: Qu'est-ce que tu leur proposes aux propriétaires qui viennent avec leur chien? Qu'est-ce que tu leur proposes?
8: En premier lieu, j'aime construire nos relations et enrichir cette relation, de manière à ce qu'il y ait vraiment une connivence qui se mette en place entre les deux. Et puis ensuite, je fais les choses pour que le chien joue un rôle social dans sa cellule familiale. Ce qui est important, c'est que le chien rende des services parce que ça lui fait plaisir.
9: Tout à l'heure, je t'ai vu faire tomber un chiffon. Le chien t'a apporté naturellement, sans que tu lui demandes, le chiffon.
8: Ouais, elle a compris ça, et donc je cultive ça, bien sûr, mais dès qu'on va dans le jardin, je fais tomber un outil, ça peut être un arrosoir, un gant, et elle sait qu'elle doit me rapporter les choses.
9: Et ça leur plaît aux chiens, ça les stimule, ils aiment bien ce côté-là de se dépenser et de se rendre utile.
8: Là, ils ont un cerveau qui est très proche du nôtre, donc il faut stimuler ce cerveau en réalité. Et un chien qui mange et qui dort toute la journée, il est pas super heureux. Hein. Il a besoin et d'être reconnu par son groupe, donc de jouer ce fameux rôle social, et puis surtout, il a un cerveau qui a besoin d'être motivé, en fait. Il a besoin d'apprendre des choses.
9: Là, on a Aria, qui a 4 ans, qui est avec nous.
11: Qui vient de l'SPA de Poitiers. Hein.
9: Qui vient de l'SPA de Poitiers, très bien, et qui est très mignonne et très à fond, en fait.
8: Elle est plus connectée que mon téléphone, en fait. Elle cherche le regard en permanence parce qu'elle a envie de faire des choses.
9: Elle est assise devant nous, elle ne bouge pas, les oreilles bien dressées. Coucou Aria, qu'est-ce qu'on peut lui faire comme exercice? Parce que franchement, il y a plein de petites choses sympas.
8: Alors nous, on a l'habitude de terminer les exercices par un son de cloche, en fait, ce qui marque la fin de la session. Elle le sait, donc ça, c'est quelque chose que tu peux demander si tu veux te tester.
9: Oui, parce qu'on a une petite cloche qui est un peu plus loin, qui est accrochée à un fil, et du coup, si je lui dis, Aria, va sonner la cloche. Et je vous jure que c'est réalisé sans trucage, avec sa petite patoune. Elle a mis un petit coup dans la cloche. Aria, va chercher la casquette. Et elle apporte la casquette. C'est incroyable. Alors, le but, c'est pas d'en faire des animaux de cirque, mais ça prend combien de temps à éduquer un chien à décrypter son comportement et à faire en sorte qu'il veuille s'adapter à ce qu'on lui demande?
8: Alors, merci de préciser que c'est pas pour faire un animal de cirque, ça c'est important. L'idée, c'est juste de l'intégrer à ma vie et de lui montrer que j'ai besoin d'elle et qu'elle me rende des services. Ça, c'est une première chose. Ensuite, combien de temps ça prend? En fait, ça va assez vite.
9: Tu peux lui demander n'importe quoi, elle le fera?
8: Ouais, je pense qu'elle a un répertoire qui est assez large. Ouais.
9: Non, je vais tester un truc, je suis pas sûr que ça marche. Aria, envoie un message à mon directeur et dis-lui que je suis malade. Non, elle veut manger la bonnette. Dommage, je vais devoir retourner au boulot.
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1: Bonjour Alichat, je suis Béatrice Duchin, je vis à Saint-Martin-de-Seignanx. Je suis native des Hautes-Pyrénées, de l'Anne-Mezan plus exactement. Je suis donc présidente de l'association Esquirote. Cette association a été créée en 2012 suite à la création, à l'ouverture de la filière bilingue français-gascon à Saint-Martin-de-Seignanx. Et c'est une association qui a pour vocation de promouvoir la langue et la culture gasconne et de la

0: l'occitan au lycée. Nous étions nombreux en cours d'occitan et beaucoup la comprenaient parfaitement parce que ils habitaient dans des villages, dans des communes rurales ou à la maison, et ben ils vivaient encore avec les grands-parents et ils ne parlaient que gascon à la maison. Moi, c'était difficile parce que je commençais déjà à la perdre. Mes grands-parents n'étaient plus là. On la parlait pas trop à la maison, mais ceux qui vivaient encore proches de leurs grands-parents, c'était la langue de la maison. C'est une langue qui est très très proche de l'espagnol. Les concordances des temps se construisent comme en espagnol. Pour apprendre l'espagnol, c'est un plus. Et moi, j'ai toujours été très attentive à cette langue parce que je la trouvais belle. Et même si je ne la comprenais pas, je la trouvais jolie parce que souvent, à travers cette langue, ils racontaient des histoires, des légendes et tout le monde riait. C'est une langue qui, moi, a ravivé beaucoup d'émotions parce que justement, quand nous avons créé cette filière et que j'ai commencé à entendre les enseignants parler cette langue, elle m'a projetée chez mes grands-parents dans mon enfance, en fait. L'enseignement bilingue à Saint-Martin-de-Seignanx se fait à l'école publique. C'est une offre de l'éducation nationale.
1: Est-ce qu'il y a beaucoup d'élèves?
0: Oui, à Saint-Martin-de-Seignanx, l'enseignement bilingue commence dès la petite section jusqu'au CM2. Et on a la chance à Saint-Martin qu'elle soit suivie au collège. L'histoire géo s'enseigne en gascon. Et il y a également le cours de langue en gascon. Très vite, nous avons mis en place les cours d'enseignement pour les parents, les cours adultes. Et donc, nous avons, dès la première année, eu beaucoup de parents.
1: Puisque vous êtes présidente de l'association Esquiot, quels actes concrets proposez-vous pour promouvoir cette langue gasconne?
0: Nous avons commencé par les cours de langue. Ensuite, nous avons proposé des cours de chant en polyphonie. Je chante au Conservatoire des Landes, au département Trad. Et puis, nous avons mis en place des événements. Ça fonctionne de plus en plus. Les collectivités territoriales ici nous soutiennent.
1: Béatrice Duchin, présidente de l'association Esquirot à Saint-Martin-de-Seignanx.
0: Oui.
1: Avant de vous dire des choses, allez-vous donner le nom de la radio qui vous a tendu le micro aujourd'hui?
0: Je crois que c'est Ici Gascogne.
1: Et comment ça se dit en gascon?
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3: Et adi ou goujat, et adi si asa toutes. Mon cher Franz,
4: oui.
3: Vous ne connaissez pas la dernière?
4: Non.
3: Ah, hier Nathalie, la collègue, elle ne vient pas au travail.
4: Quoi?
3: Hier Nathalie, ma collègue, ne s'est pas rendue au travail. La pauvre autre. La pauvre. Vous savez ce qui lui est arrivé?
4: Bah, elle ne s'est pas réveillée peut-être ou...
3: Mais non, même pas. Comme au cas d'autre, on a pris la bicyclette pour venir au travail. Comme tous les jours, Nathalie avait pris quoi? Ben son vélo pour venir au travail. Sauf que tout ne s'est pas passé comme prévu.
4: Elle a eu un accident?
3: Mais hop, quand elle est bien, oui, hélas.
4: Oh là là.
3: Granga operello, abio cargado casco. Heureusement pour elle, elle portait son casque.
4: Bien.
3: Mais je ne vous dis pas comment elle est tombée de son vélo. Plutôt si, je vais vous raconter. Elle a glissé en freinant et elle s'est amourée.
4: Hein?
3: Ah ben, j'ai entendu?
4: Oui, j'ai entendu, oui.
3: Ouais. Mais... vous avez compris?
4: Non.
3: Peut-être pas, voilà. En francitan, en français régional, on dit s'amourer ou en lingo nostro, s'amourra.
4: Mais qu'est-ce que ça veut dire, s'amourra?
3: Eh, l'humour, regardez-moi, en occitan, c'est la gueule, la figure. Par conséquent, s'amourer ou s'amourra, ça signifie se casser la figure. Nathalie, la collègue de travail, s'amourette en bicicletto. Elle est tombée sur le visage. M'a dit que l'onas, il fait jodol, le nez lui fait mal, mais aussi la bouche, la bouche, et tabé la égaotos, et également les joues. Elle s'est pas manquée, hein. Alors, je souhaite un prompt rétablissement, Nathalie, que c'est requin qu'il y ait, et qu'elle revienne en forme au travail.
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5: Quel cocktail américain, c'est quoi?
6: C'est un cocktail grillé avec une sauce américaine, tomate, échalote, une pointe de cognac, du vin blanc, c'est un peu relevé.
7: Un déca-1!
8: Pâté, jambon, sauce oreillette, gruyère, chantal, rosier, jambon de pays.
9: Eh ben, tout ça, ça va aller dans la blanquette.
6: Bon appétit!
10: C'est dans la deuxième partie du 19e siècle que les Parisiens découvrent l'attractivité des grands cafés. Le Café Riche, situé boulevard des Italiens, fut l'un des plus prisés. Parmi la clientèle du Riche, Offenbach, Baudelaire et sa passion pour le vin blanc, Dumas, Maupassant, Ferdinand de Lesseps, Flaubert et Zola. Toutes ces stars du Second Empire avaient à leur service des cochers. Les ancêtres d'Hubert et Taxi G7 garaient leur fiacre à deux galops de cheval rue Le Pelletier et se restauraient au Petit Riche. Confirmation du directeur actuel, François-Charles Sagy.
11: Le Café Riche était sur les boulevards et le Café Riche recevait toute la belle clientèle qui allait à l'opéra. Et au Petit Riche, c'était l'antipode, c'était le repère des cochers, des machinistes et également des lorettes. Le Café Riche lui a fermé et au Petit Riche est toujours vivant.
10: 1916, au grand dam des grandes familles, le Riche devient l'imposant siège de la Banque Nationale de Paris, aujourd'hui BNP Paribas. Quant au Petit Riche, à l'abri des transformations des grands boulevards,

0: fête fièrement ses 171 ans d'existence. Revanche sur le temps, c'est désormais cette brasserie et son magnifique décor 1880 qui accueillent la belle clientèle du quartier de Rouault, experts, galeristes, commissaires-priseurs, ainsi que des journalistes et des hommes politiques.
1: Tous les présidents de la République depuis 1854, sauf M. Macron et M. Sarkozy, qui n'ont pas encore eu l'occasion de venir. On a également, bien sûr, M. Charles Aznavour, qui avait sa table préférée dans le fond du restaurant. Catherine Deneuve, pour les citer, et des plus récents comme Clovis Cornillac ou Omar Sy.
0: Au Petit Riche, le chef s'appelle Juan Moncalvo et qui veille à la continuité d'une très bonne cuisine bourgeoise. Exemple avec une entrée, un plat et un dessert.
2: Alors ici, on prépare la cuisine française traditionnelle. On fait toute maison. On fait des foie gras, que ça marche très bien. Et on a la même recette depuis 170 ans. Aussi, on a la tête de veau, que c'est un plat caractéristique du restaurant, que les gens viennent exclusivement pour ça. Et on a une super crème brûlée, quoi. Très belle crème brûlée.
0: Vous êtes né en Uruguay. Quelle est la spécialité culinaire que vous aimez bien préparer de votre pays d'origine?
2: On est très, très fort en viande.
0: On dit souvent la viande d'Argentine, mais la viande en Uruguay, c'est à peu près la même.
2: Oui, c'est meilleur, les Uruguayens, quand même.
0: Pour quelle raison?
2: Parce que c'est chez moi, quoi.
0: Ajoutons en ce moment aux agapes préparées par Juan et sa brigade, terrine de sanglier, lièvre à la royale et une très belle gamme de crustacés. Et puis, entre en piste un sommelier émérite, Jean-Paul, le Lucky Luke des vins de la Loire, qui dégaine les meilleurs crus d'Anjou, Chinon, Saumur-Champigny et Savenière. Au Petit Riche est incontestablement l'ambassade de la Loire à Paris.
1: C'est surtout dû à un propriétaire historique qui, en 1909, avait des vignes du côté de Vouvray. Et ce propriétaire, lui, a embouteillé même ses barriques, faisait transporter ses barriques depuis Vouvray jusqu'ici, et faisait l'embouteillage du vin dans la cave. On a plus de 350 références de vin. Notre cave de jour ne suffit pas, et on a donc une cave troglodyte à Roche-Corbon, du côté d'Amboise, qui nous permet de stocker des vins à une température qui ne bouge pas à 12 degrés. Donc c'est vraiment une fierté d'avoir encore une fois des allocations, d'avoir ces vins disponibles pour nos clients, et surtout à très bon prix, quand on a des clients qui nous disent, mais c'est pas possible, comment on fait pour faire ces prix-là? Et juste, encore une fois, c'est une philosophie de la maison de proposer des choses généreuses, bonnes et au bon prix.
0: Rendez-vous au 25 rue Le Pelletier, ouvert 7 jours sur 7, pour vous régaler au déjeuner, au dîner, dans les petits salons 19e siècle du rez-de-chaussée ou les très jolis salons privatisables de l'étage. Au Petit Riche, une maison, comme le dit François-Charles Sagy, qui vous attrape le corps et le cœur avec un bel appétit et une large soif.
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1: L'oreille de Sam Berda fait des merveilles depuis 2016. Il s'occupe de masteriser les albums de vos artistes préférés ou encore de s'occuper du son de leur vinyle. C'est un travail précis et unique en Moselle. Bonjour Sam.
2: Bonjour Jérémy.
1: Vous avez commencé par des études dans des domaines très différents avant de tourner vers la musique. Comment cette transition s'est-elle opérée ?
2: Effectivement, ouais, différentes études, même que je dirais avortées. Puis après, j'ai travaillé pas mal d'années en restauration, en faisant de la musique à côté en fait. Et puis c'est des concours de circonstances et d'opportunités qui ont fait qu'à un moment j'ai eu la possibilité de me lancer comme d'abord comme producteur et mixeur en musique électronique en essayant de produire d'autres personnes et puis petit à petit à transitionner vers le mastering par intérêt et puis par opportunité et par demande aussi des clients simplement.
1: Est-ce qu'on peut expliquer ce qu'est le mastering à nos auditeurs qui sont pas forcément dans le milieu de la musique ?
2: Pour faire simple, c'est la dernière étape entre la production de la musique et sa distribution ou la fabrication des disques si on parle d'un support physique.
1: Vous avez l'occasion de travailler avec des artistes de renommée comme Cœur de Pirate, Gims, Lio, Claudio Capeo. Vous êtes occupé de masteriser le tout premier vinyle qui sert ensuite pour le pressage commercial. Comment ces collaborations ont pu voir le jour ?
2: Pour ces artistes-là, je fais ce qu'on appelle donc le master vinyle. Donc c'est le disque témoin qui est ensuite dupliqué pour le pressage et puis la vente des disques comme on les connaît, qu'on achète chez soi. Moi, j'ai pas contact directement avec ces artistes-là, je travaille beaucoup
1: avec les maisons de disques.
2: Les maisons de disques, ouais.
1: Quelle est votre méthode, Sam Berda, de travail pour faire ressortir l'âme de la musique d'un artiste ?
2: Je pense que ça passe beaucoup par énormément d'écoute de musique déjà, de manière générale, être un peu curieux de choses différentes et il faut savoir mettre ses propres, des fois ses propres goûts et je dirais même de manière plus générale
1: de côté, oui.
2: De côté et essayer de comprendre les intentions de l'artiste et l'essence puisqu'au final nous on est des techniciens, des artisans au service d'artistes et c'est pas du tout l'inverse quoi.
1: Il y a de plus en plus d'artistes qui font appel à l'intelligence artificielle pour la création de morceaux. Qu'en pensez-vous ? Vous, et est-ce que vous trouvez que votre métier est en danger ?
2: Pour la partie purement créative, je reste assez dubitatif pour l'instant avec tout ce que j'ai entendu, mais bon, j'imagine qu'il en faut quand même pour tout le monde. Pour ce qui est de mon métier, je me sens pas du tout en danger pour l'instant. C'est-à-dire que ce sera peut-être des outils pour
1: perfectionner
2: humain pour gagner du temps sur certaines tâches répétitives, mais tant que les outils IA sont dépourvus de sensibilité, bah justement aller comprendre l'essence d'un morceau et mettre en avant des fois ses imperfections parce que c'est ça qui fait que c'est joli, on n'y sera pas quoi.
1: On souhaite longue vie à The Wall, hein, votre studio de mastering, et puis bonne route pour la suite, Sam Berda.
2: C'est gentil, merci beaucoup.
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3: Allez, suivez-moi, je vous emmène dans une entreprise à Ernée. C'est l'ère du relookage, entreprise qui donne une seconde vie à nos meubles anciens. David Ozafel, le directeur des lieux, m'accueille dans les ateliers qui se trouvent dans les anciens locaux d'une célèbre entreprise ernéenne.
4: C'est les anciens locaux Panard, pour les gens qui connaissent en Mayenne.
3: Vous êtes une petite dizaine dans des locaux qui sont immenses. J'ai l'impression qu'on peut jouer à cache-cache ici, on s'amuserait comme des fous.
4: Ah, c'est sûr, complètement. L'avantage, c'est qu'il y a où se tourner.
3: Bon, il n'est pas caché, on le voit bien, il y a l'un de vos salarié qui est là.
4: Alexandre.
3: Alexandre. Bonjour Alexandre.
5: Bonjour.
3: Bon, qu'est-ce que vous êtes en train de faire là ?
5: Là je suis en train de reponcer un caisson de rangement. Donc il y a tout ce qui est bouchage du cintho, je suis en train de le reponcer, de relisser.
3: Qu'est-ce qui vous plaît vous Alexandre dans le travail du bois ?
5: C'est la restauration, l'odeur du bois. C'est plutôt satisfaisant de pouvoir restaurer un vieux meuble qui date de très très longtemps par exemple et puis de le redonner vie quoi.
3: Parce que ça fait longtemps que vous faites ça ?
5: C'est depuis que j'ai l'âge de 16 ans, j'ai 40 ans.
3: Chaque meuble est donc nettoyé, parfois réparé, puis poncé, on l'a entendu. Ensuite, pour qu'il soit mis au goût du jour, il change de couleur. Avec David, nous allons dans une autre partie de l'atelier.
4: Voilà, on change de pièce. Donc là, vous êtes sur la partie cabine de peinture où il y a notre peintre Thomas.
3: On change d'odeur un peu parce que c'est vrai qu'on avait la bonne odeur du bois. Là, je vais pas dire que j'aime pas, mais c'est moins agréable au nez.
4: C'est moins agréable, mais c'est ce qui fait la beauté du travail. Et là, on est sur toute la finition de que ce soit meuble. Là, Thomas est en train de finir une chaise.
3: C'est quand même assez incroyable de regarder la métamorphose de certains meubles, parce qu'il y a des meubles, ils arrivent ici, c'est un petit peu le meuble de la grand-mère ou du papy.
4: Bien sûr.
3: Et vous en faites quelque chose très déco, très actuel.
4: Alors on en refait déjà quelque chose de très déco, et c'est surtout qu'on garde très important aussi la qualité de base, parce qu'en règle générale on travaille sur des meubles en chêne, en merisier ou autre essence de bois, donc il y a quand même une certaine qualité au point de départ.
3: On va se rapprocher de votre salarié qui est en train de peindre. Il a une cabine, il fait ça avec un pistolet, c'est plus facile qu'au pinceau.
4: Oui, et puis c'est notre, ça Thomas, c'est notre Picasso, voilà, c'est la finition, c'est vraiment son dada, entre guillemets.
3: Non, il y a un Picasso mayenné, ça existe?
4: Ça peut exister complètement, c'est quelqu'un qui bosse très très bien.
3: Et là, ce sont des chaises qui sont en train d'être peintes.
4: Voilà.
3: Donc là, tout ça se fait sur l'ossature en bois. Et après, vous remettez l'assise.
4: Alors, on remet l'assise. On a un des salariés aussi qui fait que ça en termes de tapisserie. C'était une chaise paillée. Donc, on supprime le paillage. Et par la suite, il va y avoir une nouvelle garniture de chaises. Voilà.
3: Ah, donc ce sera du tissu alors plutôt?
4: Alors, du tissu, là, ça va être un sky. Mais on peut accorder plein de choses, que ce soit du tissu, du sky, de l'alcantara. D'une chaise ancienne, elle devient moderne et à la fois neuve également.
3: Et avec ces chaises, il y a évidemment une grande table qui a été peinte également par votre Picasso, puisque c'est son surnom. Et j'observe ça avec beaucoup d'attention. Ah ben, j'ai mis mon doigt, je crois que c'était pas sec en fait.
4: Oui, oui, ça vient d'être terminé tout juste, donc faut faire attention aux doigts.
3: Ben, vous dites c'est pas grave, on voit quand même la marque de mon doigt.
4: Oui, non, c'est pas grave, on va le refaire après, vous souciez pas.
3: Et je vous rappelle que ce week-end, c'est un événement ici Mayenne, il y a le salon Maison et Déco à Espace Mayenne à Laval.
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0: Vous écoutez Syrah Marios avec Mort à la guerre, chanson co-signée avec Serge Lama.

0: Sierra Mario, c'est un artiste complet qui collabore régulièrement avec Fabienne Thibault, Pierre Billon, Gérard Lenormand ou Didier Barbelivien. Et qui partage sa vie entre le soleil d'Ardèche, Marseille, sa ville natale, et Paris. Mort à la guerre, premier extrait de l'album Auteur de France de Sierra Mario. Un coup de cœur ici de Romardèche.
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1: À la base, le chemin de Saint-Jacques, c'est vrai que ça, c'est plus ou moins spirituel, quand même. Il ne faut pas le
2: hein, se leurrer. Spirituel, parce que
1: spirituel. Oui, spirituel, pardon. Excusez-moi, spirituel, excusez-moi. Vous ne l'avez pas enregistré, bon, c'est bon.
3: Virginie et vous.
4: Virginie, on vous attend à 13h ce dimanche, Ville-la-Plaisance, dans le centre-ville de Lodève. Signé Bruno et Lily. Le couple héberge des marcheurs du chemin de Saint-Jacques de Compostelle. Et ce dimanche, ils ont invité une trentaine d'hébergeurs héroltais à une journée de rencontre. Avec Théo, le technicien du son, on arrive pendant l'apéro. Dans la cour de leur maison vide, des tables hautes ont été installées. Tout le monde se parle avec le sourire, un verre ou un toast à la main. Quand je suis partie faire ce reportage, je pensais aborder l'hébergement des marcheurs. Pourquoi on héberge, comment? Mais très vite, un autre sujet s'est imposé. La marche. Car s'ils sont devenus hébergeurs, c'est parce qu'ils ont été hébergés. Et que cette rencontre a changé quelque chose en eux pour toujours. Exemple avec Miguel, qui accueille les gens sur Lunas depuis 2016.
1: J'étais marcheur avant d'être hébergeur. Je fais les deux, parce que je continue de marcher. C'est un manque qu'on a dans le cœur, qu'à un moment donné, on se dit, je disais, ça me manque, c'est un besoin qu'il nous faut combler.
4: C'est-à-dire que tous les ans, vous partez pour marcher?
1: Oui, moi, tous les ans, je fais un chemin ou l'autre. Cette année, j'ai fait le chemin de Saint-Guyen. J'ai fait une partie du chemin de Saint-Guyen.
4: Ouais.
1: Et bon, l'an dernier, il y a deux ans, j'ai fait le Camino Primitivo en Espagne.
4: Ah ouais,
1: aussi, qui était magnifique, qui est très beau.
4: Qu'est-ce qui fait qu'à un moment donné, vous vous dites, Miguel, je vais accueillir des gens?
1: Grâce à une pèlerine. Et qui avait eu un souci et qui était tombée. Et je n'avais pas encore le gîte ouvert. Et que grâce à elle, par rapport à ce qu'elle a vécu, ce qu'elle était tombée, tout ça, elle est sortie d'une séparation, d'une maladie. Et je l'ai accueillie, on l'a accueillie ce jour-là. Et donc, ça fait que le déclenchement de pouvoir entamer le gîte.
5: Il n'y a pas de hasard, en fait.
4: Albine, marcheuse et accompagnatrice sur le chemin.
5: Le chemin vient nous chercher et ne nous lâche pas, en fait. Et donc après, ben même après avoir cheminé, il va encore créer des choses pour nous. Et...
4: Vous dites, c'est le chemin qui vient nous chercher.
5: Vraiment.
4: Que quand on a l'idée, parce que moi, ça m'a déjà traversé, je peux me dire, tiens, je vais faire un bout du chemin de Saint-Jacques de Compostelle. Pour vous, ce n'est pas moi qui décide, c'est le chemin qui vient m'appeler.
5: Totalement.
4: Ça, c'est hyper religieux et mystique, votre truc-là.
5: Pas du tout, non.
1: Non, pas spécialement.
5: Vraiment...
1: Non, pas spécialement pour moi. Comme on dit, chacun trouve midi à sa porte.
4: Oui,
5: c'est la foi. Et la foi n'est pas forcément religieuse.
4: Mmh. Si après tu deviens toi-même hébergeur, c'est parce que tu n'as pas envie de quitter ce truc-là, tu as envie de continuer.
1: C'est un peu ça, c'est-à-dire retracer la convivialité, tout l'accueil que j'ai eu.
4: Alors voilà. Ça veut dire que vous transformez votre maison à ce moment-là? Comment ça
1: pas
4: se passe?
1: Pas spécialement. Mais moi j'ai la chance que je suis dans une villa et que j'ai le rez-de-chaussée à disposition.
4: Est-ce que c'est payant ou pas?
5: Oui, mais alors c'est
4: dérisoire.
1: Oui, c'est-à-dire on fait des sommes en s'adaptant aux pèlerins.
5: De toute façon, c'est ça le chemin. C'est vraiment l'idée, je pense, comme tu le disais tout à l'heure, c'est de rendre ce qu'on a reçu. C'est de continuer en fait le chemin d'une autre façon.
4: Miguel me dit qu'il y a une grande différence entre randonnée et marcher. Quand je lui demande laquelle, il me répond « il faut le vivre pour le comprendre ».
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6: Mon père, il m'apprend à cuisiner, du coup, moi j'adore cuisiner avec lui. Et une fois, moi, j'ai fait des haricots verts et, avec de la viande rouge. Et en fait, maintenant, je veux faire des repas que toute seule.
7: Moi, je cuisine des tagines, des couscous. Des fois, je cuisine avec ma mère des gâteaux, des pancakes.
8: Moi, je cuisine un bon coq et un poulet. Je suis le poulet qui danse, je suis le poulet qui danse.
9: Je sais faire des salades. J'aime bien. Maman, elle a cuisiné un repas, mais j'arrive pas à dire parce que c'est dans mon pays. Après, quand j'ai goûté, c'est très bon parce que j'aime bien.
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10: Pierre Nus s'installe pour les astuces de sa mamama. Bonjour Pierre.
11: Good morning, Hubert. Salut Bissam.
10: Info pour celles et ceux qui viennent de découvrir peut-être une rayure sur un de leurs meubles.
11: Hop là, je vais t'en passer. Oui, ça arrive, une dent de chien, une griffe de chat, jouet de bébé. Les roues des camions en plastique, ça laisse des traces des fois. Bon, un petit choc, ça peut parfois abîmer vos meubles préférés, mais ma mamama m'a rassuré. Elle m'a dit d'acheter des noix.
2: Alors c'est pas parce que je porte le même patronyme que j'en fais la promotion, mais le cerneau de noix est riche en huile et graisse naturelle. Mais c'est l'intérieur de la noix, calme. N'y allez pas avec la coquille pour frotter sur le meuble, ça va empirer les choses. Vous frottez le cerneau directement sur la rayure en allant dans le sens du grain du bois. Bon, vous faut un peu frotter, hein.
10: Vous frottez longtemps. Un petit peu quand même.
2: Voilà, faut que l'huile sorte et il faut laisser agir l'huile pendant environ 5 à 10 minutes pour qu'elle pénètre le bois. L'huile libérée va dans la rayure, ça aide à nourrir le bois sec qui est exposé par la rayure et surtout les pigments naturels de la noix vont aider à teindre la rayure. Et ça va mieux correspondre à la couleur du bois qui l'environne, ça la rend beaucoup moins visible cette rayure. Ensuite, vous laissez agir, vous essuyez l'excès d'huile avec un chiffon doux et propre, n'y allez pas avec le côté vert de l'éponge, Gal, et vous lustrez légèrement la zone. Alors ça fonctionne beaucoup mieux sur les rayures peu profondes et sur les bois dont la couleur est proche de celle du cerneau de noix, donc un brun assez clair. Mm-hmm. Les meubles verts ou rouges, vous oubliez.
11: Oui, bah.
2: Merci, maman.

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2: Bonjour Johan.
3: Salut Manu, bienvenue au garage à Issoudun.
2: Devant un instrument de musique, il y en a quelques-uns ici.
3: Tu connais aussi mon deuxième métier, enfin qui est mon premier métier, on va dire, c'est la musique évidemment.
2: Chanteur-guitariste du groupe Blancas, on le rappelle, Johan Ledoux.
3: Avec mon frère Guillaume, quoi, fondé il y a plus de 30 ans maintenant, ça ne nous rajeunit pas. Mais on est là, on prépare un nouvel album en fait. Donc forcément, moi dans ma collection d'objets un peu insolubles, il y a des instruments de musique anciens. Et là tu es devant un ancien violoncelle de Thibouville, qui était une maison de fabrication qui a fait énormément d'instruments d'études, mais aussi d'instruments de très belle qualité. Ce violoncelle, on va dire qu'il est début du siècle. Il n'est pas en très bon état, donc je t'avoue que je le mets ici pour la déco. Mais c'est toujours très beau. Et puis le format du violoncelle est déjà un format imposant pour un instrument à cordes.
2: Il y a une élégance.
3: Il y a une élégance, on imagine très bien une ou un violoncelliste sur son tabouret avec son archet sortir du bac comme ça. Enfin voilà, moi je suis fan absolu du violoncelle et du son du violoncelle.
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3: Donc ça c'est une pièce de déco qui peut être vendue, on va dire autour de 300-400 euros. Parce qu'un violoncelle ancien en bel état de cette marque-là, ça peut se vendre assez cher aujourd'hui.
2: Là, on pourrait jouer avec un violoncelle de ce type-là ?
3: On pourrait jouer, tout à fait, bien sûr. Ce sont des violoncelles qui sont encore utilisés. C'est un très beau violoncelle d'étude.
2: Ça mérite une grosse restauration.
3: Ça mérite une très grosse restauration chez un luthier. J'ai bien peur que la facture soit un peu onéreuse. Donc, je pense qu'il faut le destiner à la déco ou alors à un bricoleur, vraiment. Voilà.
2: Je le valide parce qu'il est très élégant, ce violoncelle. J'entends déjà un certain son. Ouais. Merci beaucoup, Johan.
3: Merci, Manu. À très vite.
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4: C'est l'heure de vous écouter, le rendez-vous des authentiques azuréens. Et aujourd'hui, c'est un jeune garçon de 19 ans de Beaulieu-sur-Mer. 5 mois après un gros accident duquel il est sorti amputé d'un bras, il a repris la compétition de son sport de prédilection, c'est-à-dire la voile. Il compte pas s'arrêter là. Il s'appelle Nathan et son histoire, il l'a raconté à Alia Zegaoula. Il se décrit d'abord en 3 mots. Écoutez.
5: Résilient, têtu, je suis très têtu. Je dirais que je suis drôle. J'espère que je suis drôle en tout cas. Je me dis que j'aurais pu y passer. J'aurais pu être tétraplégique, paraplégique. Et finalement, en fait, un bras, c'est pas grand-chose. Voilà, je décide de sauter sous un train en rentrant chez moi après les cours. Mon pronostic vital était engagé toute la soirée. Moi, j'ai eu de la beaucoup de chance finalement. Je suis pas passé loin d'y passer, mais j'ai eu de la chance. Les deux images que j'ai, c'est le train qui m'éblouit avec ses phares avant de me percuter. Et ensuite, moi, sous le train, parce que du coup, le train s'est arrêté une fois que j'étais dessous, en train de crier de douleur et avec les secours qui essaient de me sortir de là. C'est les images que j'ai. Après, je sais pas si elles sont réelles, mais en tout cas, c'est les images que j'ai depuis le début.
6: Vous étiez passionné de sport avant cet accident et ça a décuplé, j'ai l'impression, tous les cas, cette envie de faire quelque chose de ce sport.
5: Cette passion de la voile, c'est ce qui m'a permis de me relever en fait après mon accident. En fait, je me suis dit que si j'ai eu la chance de rester en vie et que si j'étais en vie ce soir-là, c'était pour une raison. Donc il fallait que j'en fasse quelque chose quoi et je me suis tourné vers la voile. C'était ce que j'aimais quoi. De vivre des choses difficiles, forcément, ça renforce le mental. En tout cas, j'essaye juste d'être le mieux possible quoi. Et je sais pas si je suis mature, mais en tout cas. Moi, je suis content de ce que je suis aujourd'hui, de ce que j'ai fait après cet accident.
6: Alors justement, est-ce qu'on se sent pas un peu porte-drapeau ? Il y a un message, vous, derrière ce parcours qui est le vôtre, ce côté, oui, j'ai perdu un bras, j'ai que 19 ans, mais je suis plein d'envie et je vais pas m'arrêter.
5: Pour tous ceux qui ont des doutes, à qui on a dit que c'était impossible leur projet, voilà, qui ont eu des moments difficiles dans leur vie, à montrer que c'est possible, que la vie, elle est belle, elle est courte et qu'on doit réaliser nos rêves et on a le droit de réaliser nos rêves et on n'est pas trop jeune, pas trop vieux, en fait, on est qui on est. Et aujourd'hui, si j'ai un regret, c'est pas de plus avoir de bras ou j'aimerais revenir comme avant, pas du tout. Moi aujourd'hui mon regret c'est d'avoir fait du mal aux gens qui m'entourent, que ce soit mes proches ou pas d'ailleurs, ceux qui étaient présents en gare ce jour-là, que j'ai peut-être traumatisé, le cheminot notamment je pense. Si je devais avoir un regret en tout cas c'est celui-là. J'ai envoyé une lettre pour m'excuser, pour lui dire que j'allais bien, parce que c'est vrai qu'après ils n'ont pas de retour, ils savent pas si je suis vivant ou pas. Enfin il a rien demandé, lui il a son travail comme tous les jours et percute un gamin de 15 ans donc.
6: Qu'est-ce que ça a changé dans votre vie ce soir de 2022, Nathan?
5: Maintenant j'ai goût à la vie quoi, j'aime vivre et je suis content d'être là. Et je profite de chaque instant parce que je sais que tout peut s'arrêter du jour au lendemain. On peut avoir des moments difficiles dans notre vie. Enfin, la solution, elle n'est pas de partir. La solution, justement, elle est de se relever et juste croyez en vous, quoi. Personne ne le fera à votre place. Moi, on m'a beaucoup dit que c'est impossible ce que je faisais, même après mon accident d'aller au championnat de France. Mais en fait, juste, j'ai cru en moi, j'ai préféré écouter personne et j'ai bien fait. La vie, elle est belle et vous êtes plus capable que ce que vous pensez.
6: Le prochain gros objectif pour vous, Nathan, c'est lequel ?
5: Là, à court terme, ça serait la qualification de la course, qui je vais faire sûrement en mai-juin. On doit partir en solitaire pendant 10 jours autour de la Méditerranée. Je dirais qu'à moyen terme, ça serait la course. Du coup, la Mini Transat 2027, ça serait mon objectif à moyen terme. L'objectif ultime, ça serait de faire le Vendée Globe. J'en rêve depuis que j'ai 6 ans, donc un jour, j'y serai.
4: Et Nathan Mesiano qui donne rendez-vous ce soir pour une vente aux enchères caritative pour l'aider à financer l'achat de son bateau qui va permettre de participer à cette compétition. Rendez-vous à 18h au casino de Beaulieu-sur-Mer.
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7: Patrick Citeau nous emmène chaque week-end dans des communes de notre Poitou. Nous allons dans les Deux-Sèvres aujourd'hui, où Patrick Citeau se promène dans la rue Léonce Perret. On est à Niort, l'occasion d'évoquer le parcours artistique de cet homme de théâtre et également de cinéma.
8: La rue qui porte son nom rend ainsi hommage à cet artiste né à Niort le 14 mars 1880. Son goût pour l'art prend ses racines dès son enfance, passée rue Hiver à Niort, où ses parents possèdent un atelier de menuiserie. Les quelques mois de convalescence qu'il passe dans un Paris en pleine ébullition artistique confirment le choix du jeune homme. De retour à Niort, il obtient l'accord de ses parents pour tenter sa chance à Paris. Il s'inscrit dans une école musicale de Montparnasse et se révèle notamment bon chanteur. En parallèle, Léonce Perret prend des cours de théâtre. Il affiche rapidement une forte expérience théâtrale. En 1900, il obtient son premier contrat comme jeune premier au théâtre de l'Athénée. C'est un peu le hasard qui le pousse jusqu'au 7e art. En 1909, après un contrat de quelques mois dans un théâtre de Saint-Pétersbourg, il joue Cyrano de Bergerac à Berlin. Il fait alors la rencontre du directeur de la filiale allemande de la Société française cinématographique, Gaumont. Léonce Perret découvre le cinématographe. De retour à Paris, il travaille pour Gaumont sous la direction artistique de Louis Feuillade.
7: Et il y débute comme acteur, mais très vite, Patrick, il passe derrière la caméra.
8: Léonce Perret réalise ainsi de plus en plus de films en dehors des studios et teste de nouvelles techniques en plein air. En 1913, il connaît la consécration. Son film « L'enfant de Paris » le propulse définitivement au rang des meilleurs réalisateurs français de l'époque. Quand la guerre éclate, Léonce Perret est mobilisé. Mais il ne tarde pas à revenir derrière la caméra pour réaliser quelques films patriotiques. Fin 1916, à la fin de son contrat, il part exercer son art aux États-Unis. Le film intitulé « N'oublions jamais » est son premier gros succès en France et outre-Atlantique. Quand la situation économique commence à se dégrader aux États-Unis, la récession n'épargne pas le cinéma. À la fin de l'été 1921, Léonce Perret rentre en France avec dans ses bagages les méthodes de travail de l'industrie cinématographique américaine. Avec Konigsmark, qui sort en France en mars 1924, Léonce Perret va ensuite définitivement entrer dans la légende du 7e art. Le film est en effet considéré comme une œuvre majeure du cinéma des années 20. Quelques années plus tard, alors que Léonce Perret entame une nouvelle version de Konigsmark, parlante et bilingue, il tombe malade. Il meurt finalement le 12 août 1935. Léonce Perret repose depuis lors au cimetière Cadet à Niort. La rue qui porte son nom à Niort lui rend un hommage bien mérité.
7: Quel hommage que vous lui rendez aussi, vous, Patrick Citeau. 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
6: Magali, taxi TPMR à Limoges.
9: Les Limousins sont formidables. Stéphane Pigato.
6: J'ai fait des études en sanitaire et sociale. C'était le métier de ma maman, qui était aide à domicile. Quand j'ai eu l'âge de travailler, j'ai fait des remplacements avec elle les étés. Je travaille pendant mes études, je fais mes études, j'ai des examens, et puis j'ai travaillé dans des hôpitaux, des maisons de retraite, à domicile. J'ai fait mes premières expériences professionnelles aussi à domicile. Et c'était juste parfait, en fait. J'aimais être avec les personnes âgées, j'étais là pour elles, dans leur quotidien, donc moi ça m'allait.
10: D'accord, jusqu'à 25 ans vous faites ça. Mm-hmm. Et qu'est-ce qui fait changer le parcours finalement de vie ?
11: C'était pas des CDI en fait, donc j'étais à durée déterminée, donc il fallait que je trouve quand même à un moment donné un travail qui allait m'aider à vivre pour le reste de la vie.
10: Vous avez déjà des enfants à cette époque ?
11: Ah non, du tout.
10: Non.
11: Du tout. Mais j'envisageais, il fallait que j'envisage un métier qui allait m'aider à construire une vie. Et j'ai accepté en fait une nouvelle formation qui n'était pas du tout dans le même domaine parce que c'était parti dans l'industrie électronique.
10: D'accord, oui, vous changez complètement de...
11: Complètement.
10: Qu'est-ce qui vous plaisait là-dedans ? C'était de hasard ou c'était...
11: Ah, ça a été le hasard en fait. C'est le métier qui m'a trouvé. J'ai suivi une formation, j'ai eu les examens, j'ai été pris, j'ai fait de l'apprentissage. Et après, du coup, j'ai travaillé 20 ans avec eux. Je fabriquais des cartes électroniques. C'était moi qui les fabriquais, j'étais sur la chaîne, sur des machines.
10: Et alors là, qu'est-ce que vous vous dites ? Parce que c'est pas du tout dans ce que vous vouliez faire, l'aide à la personne, et puis on se retrouve à travailler à l'usine, à la chaîne.
11: Non, mais l'électronique est très intéressant, donc ça m'a comblé pendant 20 ans.
10: D'accord, oui, ça vous a pas le changement a pas été si brutal que ça,
11: non.
10: Finalement.
11: Non. J'ai comblé pendant ces années-là en faisant de l'associatif, lié à mes enfants, dans le sport.
10: Et comment arrive ce second changement ?
11: J'en avais pas marre de l'usine, c'est les maladies professionnelles qui m'ont amené là.
10: C'est des circonstances de vie qui font que finalement vous changez, quoi.
11: C'est ça.
10: Et qu'est-ce qui se passe à ce moment-là dans la tête de Magali, qui a un métier visiblement qui lui plaît,
11: oui.
10: Dans l'électronique, et qui se dit, va falloir changer.
11: C'était la santé d'abord, donc il a fallu rebondir et trouver un nouveau métier. Je suis forcément revenue sur l'aide à la personne. C'était d'abord l'aide à domicile, après le transport. J'ai essayé d'allier les deux et le transport de personnes à mobilité réduite est arrivé.
10: Et puis arrive donc le transport, le taxi, ce que vous faites aujourd'hui. Mmh. Ça, c'est pareil, c'est pas forcément une évidence de se dire je vais devenir taxi. Comment ça arrive dans votre vie ?
11: C'était la meilleure solution pour pouvoir allier les deux. Donc je suis devenue taxi de Limoges. Un collègue m'a dit que ce métier m'allait comme un gant, donc c'est un beau compliment, on continue. Parce que le transport de personnes en fauteuil, c'est quand même bien particulier. On n'amène pas des gens que d'un point A à un point B. On rentre dans leur domicile, on les aide à se préparer, à pouvoir monter dans notre véhicule et à l'arrivée, c'est la même chose. Il faut les aider.
10: Et qu'est-ce qui vous plaît le plus dans ce métier aujourd'hui ?
11: C'est le fait d'être présent, d'être utile pour eux et de les aider à vivre normalement.
10: Mais qu'est-ce que ça change finalement par rapport à un taxi normal ?
11: On est bien plus utile dans leur vie en fait. On leur permet vraiment des choses qu'ils ne pourraient pas faire si on n'était pas là.
10: Et aujourd'hui, vous êtes heureuse comme ça ?
11: Très, je ne changerai rien. Il va falloir qu'ils me supportent encore longtemps.
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2: Je suis sûr qu'il vous arrive dans la vie de ne pas être en forme et même d'être carrément chafouin, sans raison précise. Et là, ma grand-mère vous aurait dit « Je sais pas ce que j'ai, mais je baquille et comme nombre ». Ça veut dire que je suis tellement de mauvaise humeur que je me disputerai avec mon reflet. J'ai pas toujours tout expliqué non plus, hein, c'est vrai. Hein, et puis c'est pas le jour, je vous préviens, je suis pas d'humeur. Et puis ça m'énerve, et je sais pas ce que j'ai, de toute façon tout m'énerve. Ah, il n'y a jamais rien qui va. Vous voyez, c'est ça. Et pour illustrer mon propos, là, vous êtes dans un estaminet, tranquille, en famille, et la serveuse n'est pas des plus aimables. Ça arrive. Et avant de partir, vous entendez le patron lui dire « Tu vas faire fuir les clients en force de faire un nez comme une bottine !» Ne paniquez pas, Wikizef est là pour vous aider. Le sens profond de cette phrase est évident, c'est la forme qui est troublante. Parce qu'une bottine, c'est fait pour aller sur les pieds. Et quelquefois, des précautions olfactives vous empêchent de les approcher de votre nez. Alors, comment est-ce possible ?
1: Traduction.
2: Eh bien, prenons notre serveuse, ce joli estaminet des Flandres, vous voyez, avec des assiettes pendues aux poutres et des fleurs de houblon qui pendoulent. Imaginez à cette serveuse son visage que si elle sourit, elle serait plus jolie. Sourire de mai, rendez-moi ma jeunesse, comme on dit. Ensuite, vous prenez une bottine à bourron, comme au temps où la mode était de mettre des Rangers de GI. Vous pliez la bottine, ça fait quoi ? Des fronces. Bah faites pareil avec votre nez. Voyez, ça fait des fronces, et vous avez un nez comme une bottine. Et on dirait que vous faites la gueule. Enfin, moi je dis ça. Je dis rien. D'ailleurs, j'arrête.
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3: Alors, nous sommes dans le laboratoire des sauvages et cultivés. On est à Casteil.
4: Et vous, Valérie, vous avez créé votre propre marque de cosmétiques ici dans ce laboratoire qui est un laboratoire collectif.
3: Oui, c'est un laboratoire partagé qu'on a donc créé avec le collectif Sauvages et Cultivés. On est un groupe de productrices et transformatrices de plantes.
4: Mais vous, la particularité, c'est que vous utilisez une ressource locale que nous avons dans le département, à savoir la vigne.
3: Alors moi, je formule mes produits cosmétiques à partir de marc de raisin.
4: C'est ce qu'on a ici dans ces flacons.
3: Tout à fait. Alors le marc de raisin, c'est le résidu sec de la presse après la vendange du raisin. Donc moi, je le recueille chez Mireille Ribière au domaine du lendemain, qui est une vigneronne en biodynamie.
4: À Fourques. Oui. Et qu'est-ce qui vous a donné l'idée d'utiliser ce marc de raisin pour faire des produits cosmétiques ?
3: Alors moi, je suis fille de viticulteur et de distillateur. Donc j'ai vraiment grandi au milieu des vignes, ça fait partie de mon ADN. Donc j'avais pas vraiment envie de reprendre l'exploitation familiale, mais j'avais envie de valoriser la plante qu'est la vigne d'une autre façon, et l'idée d'en faire des produits de soins m'est apparue assez évidente.
4: Vous avez un parcours de scientifique ?
3: J'ai un parcours d'herboriste. En fait, j'ai été formée à Indorplant, qui est l'école des médecines douces et d'herboristerie à Montpellier. J'ai suivi un parcours en cosmétologie et également, voilà, pour arriver à tout ça.
4: Alors, dans vos cosmétiques, vous, qui sont sous quelle marque ?
3: Ma marque s'appelle Résonance. Résonance, R-A-I comme le raisin. Moi, je développe deux sérums pour le visage.
4: Donc, c'est-à-dire, de ce marc de raisin que nous avons ici, on arrive à des petits flacons.
3: Alors, en fait, le marc de raisin, après l'avoir séché, je vais réaliser différents types d'extractions avec des solvants différents qui vont être à la base de la composition de mes produits. Donc on a un sérum hydratant pour le visage, donc qui est à base d'une eau de raisin que je fabrique et que j'associe à différents types d'acides hyaluroniques et d'huile essentielle. Donc ça, c'est un sérum qui est hyper hydratant, qu'on met d'abord avant toute autre crème ou huile. Et ensuite, en complément, je réalise une autre extraction de raisin, mais à base d'huile, que je vais mélanger avec d'autres huiles précieuses, du bakouchiol qui a un antiride naturel et des huiles essentielles qui sont régénérantes. Donc ça, c'est plutôt pour la partie nutrition très concentrée de la peau.
4: Réalisé ici à Casteil.
3: Absolument, c'est une chance formidable formidable d'avoir ce laboratoire.
4: Et alors, vos produits, ce sont des produits cosmétiques. On va les retrouver où ensuite, Valérie ?
3: À Perpignan, dans différents endroits, à Bagnoul-sur-Mer aussi. Et également chez des cavistes qui ont choisi de valoriser la vigne, le vin, mais d'une autre façon.
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5: Je rêvais d'avoir une maison à la campagne. Cette maison, c'est comme si j'y étais née. C'est ma maison de famille.
6: Ma maison s'appelle l'Ostao de la Mar.
7: C'est une maison un peu envoûtante.
8: Eh bien, vous voyez, des livres et trois fenêtres qui me donnent le paysage du pays, comme si c'était trois tableaux.
9: Ils ont vécu ici.
10: Thibaut Gaudry.
11: Ah, je m'appelle Nina Simone.
9: L'histoire de Nina Simone, c'est celle d'une petite fille amoureuse de Jean-Sébastien Bach qui rêvait de devenir la première pianiste concertiste noire américaine. Mais qui grandit dans l'Amérique profonde des années 30 et 40 où la ségrégation raciale est de mise.
12: I put a spell on you. J'ai commencé à étudier le classique à 5 ans.
13: Et vous avez continué, vous avez eu vos diplômes.
12: Et après, j'ai obtenu le doctorat de musique de Amherst University.
9: Élève studieuse, oreille absolue et jeune prodige, elle ne parvient pas à intégrer l'école de musique dont elle rêvait, brisant la carrière à laquelle elle aspirait. Et elle en portera le regret et la douleur toute sa vie.
12: I'm sorry that I didn't become the world's first black classic pianist. Oh yeah, I think I would have been happier. I'm not very happy now. Oh yeah.
9: Finalement, c'est par le jazz qu'elle connaît la gloire. Nina Simone devient aussi l'une des voix de la lutte pour les droits civiques des Noirs. Mais avec une sensibilité à fleur de peau, des douleurs de l'enfance qui ne sont jamais loin, sans compter des troubles bipolaires et des phases de dépression, elle finit par quitter les États-Unis, voyage beaucoup, et c'est naturellement en France qu'elle trouve refuge dans les années 80. Elle, la francophile, qui a connu le succès en reprenant « Ne me quitte pas » de Jacques Brel, et qui a choisi son nom de scène après avoir vu « Casque d'or » avec Simone Signoret.
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15: Pour Nina Simone, comme beaucoup d'artistes noirs de cette époque, la France est un pays très très important parce qu'on a cette image réelle, à l'époque, d'un pays ouvert. Par exemple, prendre un bus ou un métro à Paris, ben, on prend le métro et le bus avec les Blancs. On n'est pas dans des compartiments séparés. Et la France est une terre d'asile.
9: Elle vit 2 ans à Paris, enregistre quelques chansons et fait quelques concerts, puis en repart, avant de revenir une dizaine d'années plus tard. En 1992, elle s'installe à côté d'Aix-en-Provence, à Bouc-Bel-Air. C'est là qu'à un après-midi de juillet 95, excédée par le bruit que font deux adolescents jouant autour de la piscine de la villa voisine, elle tire un coup de pistolet à grenaille et blesse légèrement l'un d'eux. Elle écopera de 8 mois de prison avec sursis et une obligation de soins. En 1998, elle déménage à quelques kilomètres, à Carry-le-Rouet, où elle s'éteint le 21 avril 2003. Lors de ses funérailles, à l'église de Carry, une sono joue « Ne me quitte pas ». Sa grande amie, la chanteuse Myriam Makeba, est là. Elton John a fait envoyer des roses jaunes, avec un petit mot « Tu étais la plus grande, et je t'aime ». Sa fille, Lisa, prend la parole, pour rappeler combien Nina aimait la France, et demande de ne pas laisser son souvenir s'éteindre. Son souvenir et sa voix sont toujours là. Elle ne nous a jamais vraiment quittés.

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1: Laetitia Ribeiro est biographe familiale. Pourriez-vous l'accueillir chez vous et lui raconter votre vie? Laetitia Ribeiro, légende d'ici.
2: Bonjour, je m'appelle Laetitia Ribeiro, j'ai 50 ans. Je suis née au Mans et j'ai grandi à Parigné-l'Évêque. Ma particularité, je suis biographe familiale. J'écris des récits de vie pour les personnes qui souhaitent laisser une trace. Et donc, je suis biographe à Encre d'Humanité.
3: Écoutez-moi.
2: Qu'est-ce qu'être biographe familiale? Eh bien, c'est raconter des histoires de vie, accompagner des personnes, en fait, qui ont le souhait de laisser une trace, de témoigner de leur histoire, soit pour eux, soit pour leurs enfants. En fait, léguer un petit peu leur récit de façon à ce qu'ils se perpétuent dans les générations à venir. Comment est-ce que je procède? Donc, la plupart du temps, je me rends au domicile des personnes. C'est avant tout une rencontre humaine et mon travail, c'est à la fois de les guider dans le récit de leur vie, mais aussi de comprendre et de percevoir les émotions, les silences, pour pouvoir écrire tout cela. Qu'est-ce que l'écriture permet? Alors, au-delà effectivement du récit, l'écriture, elle permet parfois de s'alléger. Hein. J'ai aussi cette particularité d'être biographe accompagnante. L'écriture permet parfois de témoigner, mais aussi de s'alléger. L'écriture, elle permet de revisiter son histoire, faire un peu parfois le bilan ou l'avancer. Elle peut permettre une avancée, en tout cas, sur ce qui a été vécu. Si j'ai fait pleurer des gens, ce n'est pas moi qui fais pleurer les gens. Ce sont souvent leur histoire et l'émotion que ça peut dégager effectivement de raconter son histoire, mais c'est souvent aussi à la lecture de ce que j'ai pu écrire, en fait. Les gens disent souvent que c'est particulier de se relire, de se voir écrire, et que c'est une expérience qui est à la fois extrêmement émouvante, et à la fois c'est singulier. Les personnes, à la fois, ont l'impression d'avoir écrit leur récit, puisque l'idée, c'est vraiment de les rencontrer, et de pouvoir, effectivement, écrire au plus près de ce qu'ils sont. Donc ça, chaque fois, en fait, les gens me disent que c'est un cadeau émouvant, mais un cadeau réciproque surtout.
4: C'est ma vie.
2: Est-ce qu'on est bien en Sarthe? Je suis revenue sur mes terres natales, donc c'est que c'était important et qu'on y vit bien. Pour moi, c'est important, que ce soit dans la biographie ou au fond d'être revenue en Sarthe. Pour moi, il y a quelque chose de l'histoire de ses racines, de savoir d'où on vient, de savoir où l'on va. Oui, on y vit bien en Sarthe. Voilà, c'était Laetitia Ribeiro, biographe à Encre d'Humanité. J'ai été très heureuse de vous parler de la biographie, de la découverte de la biographie. Et comme j'ai coutume de dire, il faut écrire son histoire, puisque chaque histoire mérite son encre.
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5: Sur la route de la Guinguette à Anzem, en venant de Guéret, vous verrez sur votre gauche une maison avec des fenêtres blanches. C'est l'atelier du sculpteur Scal. Mais c'était quoi avant?
6: Je suis Scal, sculpteur. Avec joie de vous accueillir.
5: Donc votre maison, c'était la boucherie du bourg?
6: Une des boucheries du bourg, oui. Alors je crois que c'était la famille Fell qui aurait fermé, d'après les anciens qui habitent le village, dans les années 50. Mais il y a encore les traces.
5: Et donc là, le carrelage...
6: C'est ce qu'on appelle, je crois, du casson. Alors, je ne sais pas si c'est l'expression qui est employée en Creuse, mais en général, on appelle ça du casson, parce que ce sont des bouts de carrelage de toutes les couleurs. On

0: servi à faire le sol de l'atelier de boucherie. Et puis il reste encore au plafond, encore des suspentes pour les bouchers où ils accrochaient les morceaux de viande. Mon atelier. Apparemment, c'était dans cet endroit qu'on accueillait les clients qui venaient. Donc ici, pareil, le même carrelage que dans l'autre partie. Et là, maintenant, j'ai transformé ça dans mon atelier de sculpture. Sur les matériaux, principalement des métaux, mais aussi du bois. Moi, ce qui m'importe, c'est le rendu dans les formes. J'apporte beaucoup d'importance à la lumière posée sur les pièces, les reflets, enfin. Et puis surtout, j'aime pas les lignes droites. Les gens qui aiment ce que je fais, c'est Jules Verne, Tim Burton, par exemple, me définit mieux comme recréateur.
1: Et là, par exemple, qu'est-ce qu'on a devant nous?
0: J'ai un manège, mais qui est issu de plein de pièces différentes. Une montre, des engrenages. Bon, évidemment, c'est un petit moteur de jeu d'enfant. Il y a un plateau qui tourne dessus avec comme un manège pour enfants. Mais là, au lieu que ça soit des chevaux, des voitures, ben là, c'est des symboles du temps.
1: Et est-ce que, comme les anciens clients de la boucherie, on pourra passer la porte et venir voir le manège du temps?
0: Dès cet été, j'accueillerai les visiteurs. Notre partie qui est sans carrelage, peut-être leur bureau, peut-être pas leur compte, j'en sais rien. En tout cas, là, il y a une grande partie qui est carrelée en caisson, comme je disais tout à l'heure, qui est très pratique à entretenir quand on a un atelier de sculpteur.
1: Donc il y a un pont entre le passé et le présent quand même, ça reste de la boucherie à l'atelier.
0: Ah oui, tout à fait, j'ai choisi cette maison pour ça aussi, parce qu'il y avait vraiment un passé, une architecture un peu curieuse, un peu décalée, et ça a fait beaucoup dans le choix, ouais, tout à fait.
1: Comment vous avez mené votre enquête?
0: Principalement, je fréquente la bibliothèque de la COP, dans Zem. On est quelques-uns, et j'ai rencontré Brigitte, par exemple, à qui j'ai posé des questions. En tout cas, c'est grâce aux anciens du village que j'ai pu avoir quelques infos, quoi. J'ai fait une belle rencontre, je suis bien ici.
1: Dans cette maison, on ne découpe plus de la viande, mais des matériaux recyclés pour fabriquer des œuvres.
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4: Qu'aimeriez-vous planter dans votre jardin?
5: Dans mon jardin, j'aimerais bien faire un potager avec par exemple des tomates, de la salade, des melons, etc. Pour pouvoir après les récolter et faire des petites salades. Et pour l'été, ça serait bien.
6: Moi, c'est pour les planter à manger illimité.
7: Et moi, je veux planter des fraises, des fleurs par exemple, et aussi des carottes et plein d'autres choses, et des salades aussi. Plein.
8: Des framboises, des myrtilles. Parce que moi, j'aime les fraises, framboises, myrtilles, parce que c'est incroyable.
9: Moi, ce que je voudrais planter, c'est de la pastèque. Tout ce qu'il y a de nécessaire pour vivre, pour manger.
4: Et tu manges des fruits et des légumes?
9: C'est presque mes aliments préférés. J'adore les légumes, les tomates, concombres, courgettes, carottes.
5: Oui, beaucoup de légumes et aussi des arbres comme des plantes, des tulipes, des roses, etc. Mais oui, les légumes, c'est trop bon aussi, les fruits.
4: C'est vrai, tu manges des légumes?
5: Ah oui, j'en mange beaucoup. Je me fais plein de salades. Maman, elle m'a appris à tout faire. Je mets dans un petit bol, je mets de la salade avec de la vinaigrette, des tomates, je coupe des avocats. Quelquefois, je mets des fruits aussi pour donner un petit peu de sucré.
9: Moi, j'aime pas trop la salade et les avocats. C'est les seuls fruits et légumes que j'aime pas trop.

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1: Là, je suis dans la rue du Port et je m'apprête à aller prendre un cours de pâte à pizza. Atelier pizza chez Oncle Héraclite. C'est parti. Bonjour, mon oncle.
2: Bonjour.
1: Alors, on va apprendre à faire des pizzas, c'est ça?
2: L'atelier dure grosso modo 1h30, 2h et on va étaler notre temps entre théorie et pratique, grosso modo à 55 ans.
1: Est-ce qu'on apprend à faire voler la pâte sur un doigt?
2: Non, pas vraiment, parce que ça, c'est joli pour le show, mais ça sert à rien.
1: Voilà nos apprentis pizzaïolo, Aurélien et Blandine.
3: Bonjour.
1: Bonjour Blandine.
4: Bonjour.
1: Alors, prête à faire voler les pizzas?
3: Bah ouais, j'espère.
1: Qui est-ce habituellement qui cuisine plus quand même?
4: C'est lui.
1: Ah oui?
4: Oui, c'est pas pour rien que c'était pour lui le cadeau.
1: Oui, c'était un cadeau?
3: Oui, c'est un cadeau qu'on m'a offert, que j'ai demandé.
2: Le premier conseil de cet atelier, il n'y a pas de magie. Votre matière première, c'est la farine. Donc si vous prenez une farine de mauvaise qualité, vous aurez un résultat de piètre qualité également.
3: Comment choisir une farine de bonne qualité?
2: Moi, ce que j'entends par farine de qualité, c'est préférablement une farine artisanale. Et c'est encore mieux si elle est locale, ce qui est mon cas ici. C'est une farine qui vient du moulin de la Ribère, à Cournon. Donc un moulin à la fois artisanal et local.
1: Pour une pâte à pizza, plus le thé est bas, finalement, mieux c'est.
2: Ouais, c'est exactement ça, ouais.
3: Alors moi, je fais ça avec de la litière d'habitude.
2: Alors, laisse-la.
3: Ah, je la laisse pas ça. Ouais.
1: Je fais ça avec de la litière d'habitude. Je crois pas.
2: C'est exactement comme la pâtisserie, ouais. Il faut être précis.
1: Rigoureux sur les doses.
2: Exactement, ouais.
3: Bah c'est bon. 126,01. Blandine ?
4: On est en TP de chimie. Parce que là, on discute, mais...
3: Tu vas voir, tu vas le passer comme moi.
2: Alors, il n'y a pas de bonne ou de mauvaise façon de pétrir. La seule chose que je vous demande, c'est on pétrit toujours à une main. On garde toujours une main propre au cas où. Okay. Et la deuxième chose, ça va être de venir... Une fois que vous avez une pâte à peu près homogène, de venir rabattre un petit peu le pâton sur lui-même. Quand vous êtes en train de faire votre pétrissage, vous êtes en train de faire une chose très importante, c'est que vous êtes en train de structurer votre réseau de gluten.
3: Ouais, la mienne est plus ratée.
1: Bon alors, quelle pizza on va faire?
4: Moi j'ai toujours un faible pour les chèvres miel, donc je pense que ça va partir sur une cabrette.
3: Moi je vais rester sur un grand classique, ce sera la reine.
2: On va faire plaisir à Patricia, si jamais vous voulez la faire
1: tourner. Quand même, je suis pas venue pour rien.
2: La comme ça et hop.
1: Là, on est dans le clan pizza trottoir.
2: Ah ouais, trottoir épais, effectivement.
1: Trottoir épais.
2: Ouais. En fait, moi, j'ai une mie qui est assez dense et assez structurée, avec un trottoir, justement.
1: Très boulanger, quoi.
2: Voilà, exactement.
1: Il y en a une qui ne plaint pas la crème, là-bas, au fond.
4: Non.
3: Bah là, on fait vraiment sa pizza. Voilà. Là, pour le coup...
1: Là, c'est de l'amusement.
3: On peut prendre le supplément, je sais pas quoi, à 1€. Hop, ouais. Là, on peut le prendre.
1: Avant cet instant...
3: Magique.
1: Une vraie pelle de pizzaïolo, mettre sa pizza dans un vrai four de pizzaïolo. C'est là quand même qu'on ressent une petite émotion.
3: Une petite pression, surtout. Parce qu'il faut pas faire tomber sa pizza, faut pas péter le four.
1: Ce serait dommage avec tout ce boulot. Oh là là, ça, c'est joli, plaisir, là, hein. Ça montre. Regardez-moi ce chef d'œuvre.
4: Super vite.
3: Elles ont des beaux trottoirs.
4: Ah oui. Et ça fait bleu, bleu, bleu, bleu, bleu, bleu.
1: Bon, allez, je vous laisse sur ce.
4: Ah oui.
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5: Aujourd'hui, je vous emmène à la rencontre d'animaux mystérieux et fascinants. J'ai testé le parc des loups du Gévaudan. Alors, direction la Lozère, au cœur d'un grand parc naturel, on marche sur des sentiers boisés et soudain, on aperçoit une silhouette furtive derrière les arbres. Et là, ça commence quand même un peu à faire peur, c'est assez mystérieux. Et puis des yeux brillants qui nous observent en silence, le loup est là. Le parc aux loups vous propose une immersion au plus près des loups blancs, gris et d'autres espèces. Donc on peut voir vraiment pas mal d'espèces, même si pour ceux qui ne connaissent pas, ça permet d'observer des animaux qui sont dans un cadre quand même adapté pour leur bien-être. Donc c'est important de le préciser et en sécurité. On les voit jouer, se reposer et parfois se défier. Et à l'heure du nourrissage, là je vous avoue qu'il y a une toute autre ambiance. On entend des grognements, des courses, des hiérarchies en action, parce que des fois il y en a certains qui se battent. C'est sauvage et captivant à la fois. Entre fascination et frisson, j'ai ressenti quelque chose de fort. On comprend à quel point cet animal est à la fois redouté, mais magnifique en même temps.
6: Mal aimé, je suis le mal aimé.
5: Voir les loups dans dans un environnement semi-naturel, ça marque quand même une vie. Que vous soyez curieux, passionné de fun ou en quête de sorties enrichissantes, le parc vous l'offre l'opportunité et la possibilité de mieux comprendre le comportement des loups, leur place dans notre écosystème, ce qui est très important de savoir, bien évidemment. Et le parc est ouvert quasiment toute l'année. Donc, il faut compter à environ 16 € pour les adultes, 13 € pour les enfants. Et bien prévoir pour la visite des bonnes chaussures de randonnée, quand même. Bien évidemment que c'est validé. J'ai testé, j'ai adoré. Et vous, allez-vous oser croiser le regard des loups? C'est Béatrice et on se retrouve très vite pour une nouvelle aventure locale.
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7: Auteur, compositeur, interprète, l'annécien Pierre Donoré, avec son optimisme militant, se définit comme un troubadour accroche-cœur. 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
3: En 1994, c'est bien simple, en cette journée du 4 juin, c'est tout Carpentras qui attend la rockstar. Allez vous enfiler votre blouson de cuir, montez sur votre Harley Davidson, la balade commence. Et il faut remonter à 1992 pour bien comprendre la venue de Johnny Hallyday chez nous. C'est à cette date qu'il fonde avec un ami son premier groupe de bikers, les HDC Desperados. Ouvert à tous, et tous ceux qui ont une Harley Davidson, l'association va se rassembler à Carpentras pour la première fois, donc 2 ans plus tard, en juin 1994. Carpentras, bah oui, parce que l'un des meilleurs amis de Johnny Hallyday, c'est Joe Rodriguez. Alors, son nom ne vous dit peut-être pas grand-chose, mais ce carpentracien de naissance est le garde du corps de Johnny Hallyday pendant 5 ans. Et c'est vrai qu'il partage, comme Johnny, la passion des Harley. Ils ont même des tatouages en commun. En ce 4 juin 1994, notre ami Joe Rodriguez se marie.
4: Au nom de la loi, je vous déclare unis par le mariage.
3: Et il choisit qui en témoin? Bah Johnny Hallyday. Et voilà, c'est comme ça que Carpentras voit arriver depuis le Var des milliers de motos. Tour de ville, mairie de Carpentras, centre-ville, c'est juste la faute. Ce que vous entendez là, c'est un extrait du reportage d'une chaîne câblée de l'époque qui suit le voyage de Johnny et de ses copains bikers. Cette visite aux allures de chef d'État impressionne une partie des Carpentrasiens. Et d'ailleurs, il suffit de parler aux commerçants et aux habitants d'aujourd'hui pour comprendre ce souvenir de cette journée juste dingue. En fin de journée, Johnny, au bras de son épouse à l'époque, Adeline Blondeau, et de son producteur Jean-Claude Camus, prend la direction de l'hippodrome Saint-Penchon où se déroulent les courses hippiques. Là-bas, c'est presque 30 000 personnes qui l'attendent. Un mini-concert est organisé et Johnny, il faut le dire, il s'éclate. 6 titres chantés par la star qui est ensuite rejoint par le guitariste Paul Persson. À l'époque, c'est l'animatrice Sophie Favier qui présente ce concert. L'entrée est de 50 francs et pendant 3 jours, c'est juste la folie. La fête ne s'arrête pas. Johnny partira avec Adeline en hélicoptère à la fin de ce week-end. Alors figurez-vous que j'ai pas mal cherché et ce n'est pas la première fois que Johnny chante à Carpentras. Il était déjà venu en 1961. À l'époque, il se produisait place de la mairie dans un tour de chant organisé par l'association des commerçants. Il était alors âgé de 18 ans.

0: 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Wikizef, petit guide à l'usage des étrangers du sud du péage d'Arras en vacances dans notre belle région.
1: Dimanche matin, levé avant le soleil, vers 9h, vous descendez prendre un café que vous pensez amplement mérité. 8 heures de sommeil, franchement, on mérite une pause café. Et devant la cafetière, votre cousin regarde attentivement le café couler. Ça s'appelle une sentinelle de cafetière. Et là, il se retourne et dit « Bon, t'es déjà debout ? Il fait corps noir, t'as quitté ta lit ou quoi ?» Ne paniquez pas, Wikizef est là pour vous aider. Taquer ta lit. C'est une réflexion semi-désagréable, parce qu'il y a plusieurs niveaux de réflexion désagréable. Ça dépend de l'heure qu'il est, du temps qu'il fait. Admettons, il fait 27 degrés à l'ombre, et ben c'est l'heure de « fais pas chier ». Ou alors, il est 3 grammes à quart. Et ben c'est pas la peine de se demander pourquoi il est désagréable d'un seul coup, c'est parce qu'il n'y a plus de canette.
0: Exemple.
1: Vous avez la réflexion désagréable qui serait « t'es déjà debout ? Ah, retourne te coucher, c'est pas de jour à me faire quiller du côté de la cafetière hein. ». La réflexion pas désagréable, t'es déjà debout. Oh bah alors, j'ai fait du café pour un régiment de soldats, t'inquiète, assis-toi, je te ramène un jet. Réflexion semi-désagréable, bah t'inquiète, t'as lit ou quoi ? Petite phrase qui présuppose que pour que vous parvinciez à vous lever tôt, il faille forcément que vous fûtes tombé du lit. Vu que vous n'êtes pas totalement du Nord et que forcément tout ce qui est au sud du péage d'Arras possède un degré de fainéantise qui augmente au fur et à mesure qu'on s'approche de la Côte d'Azur. Ou là-bas, pour se lever tôt, bah faut pas qu'ils quittent leur lit, hein, mais qu'ils descendent en rappel. Allez, au revoir hein, et anne baisse à marraine.
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2: Une aventure de 30 ans. Françoise Chavaldini n'est pas peu fière de son entreprise dont la renommée n'est plus à faire.
3: C'est une belle aventure avec ses hauts, ses bas, mais c'est plutôt positif. Alors, pour la région de la commune de Dzi, c'est très important parce que ça fait vivre le village non seulement l'été, mais même l'hiver. Il y a quand même, ici à Dzi, il y a des personnes qui habitent Dzi et qui travaillent ici à Sodez. Donc ça fait quand même un flux, ça fait de l'économie et c'est quand même pas mal pour un petit village à flanc de montagne d'avoir une telle activité aujourd'hui au centre de Dzi. Nous ne sommes pas les seuls, comme vous savez, et donc ça fait quand même vivre le village et une certaine effervescence, même l'hiver et pas seulement l'été quand il y a les touristes.
2: Et en 3 décennies, la production s'est développée à vitesse grand V.
3: On a revu, si vous voulez, notre système de commercialisation. On sait, comme on est dans une dynamique environnementale, on a plutôt préservé donc, pour la ressource. On s'est cantonné déjà en Corse, en région PACA, un peu Paris, on a un peu d'export qui nous reste fidèle, c'est la Guadeloupe, voilà. Mais très peu parce que c'est voulu, c'est dans notre façon de contribuer, si vous voulez, aussi avec l'environnement, si vous voulez, de faire très attention.
2: Voilà. Et la gamme s'est étoffée.
3: En plastique, donc, du litre et demi, du litre, du 50 et du 33. Nous avons 2 bouteilles plastiques pour le CHR en 1 litre. Nous avons donc toute la gamme vert, 1 litre, 75, 50 et 33. Et ensuite, nous avons aussi la gamme gazeux en litre CHR. Et en vert gazeux, nous avons le litre, le 75, le 50 et le 33. Et ensuite, on a développé aussi les aromatisés. Aujourd'hui, nous sommes au citron. Elle va se compléter dans les années qui viennent. Avec le citron corse, donc naturel, pas de sucre, citron plat 50 et 40 gazeux citron.
2: Françoise Chavaldini met ses espoirs pour l'avenir dans les infrastructures routières. Pour elle, les routes ne sont plus adaptées, notamment pour les camions de livraison. Pour elle, rien n'a été fait depuis 30 ans.
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0: La politique.
5: politique et l'amour ne font pas bon ménage. Dans cette nouvelle histoire, on plonge dans le quotidien du premier président du Parlement de Bourgogne. Voici la légende de Giroud le Fou et Marie Baillet. Extrait de votre ouvrage, Sandra Amani, Amour et passion d'antan en pays bourguignon, aux éditions de l'Escargot Savant. Bonjour Sandra.
6: Bonjour Charlotte.
5: Nous voici en l'an de grâce 1634, sous le règne de Louis XIII. Pierre Giroud vit à Dijon et aime beaucoup les femmes.
6: Notre président a 30 ans. Il est marié à une femme de la haute société, Mademoiselle Legout de la Berchère. C'est grâce à son épouse que Pierre a si bien réussi en politique. Même s'il ne l'aime pas, pour sa carrière, il ne peut pas s'en séparer. Après plusieurs aventures sans lendemain avec des prostituées beaunoises, Pierre Giroud tombe éperdument amoureux de la femme de son cousin, Marie Baillet. Et cet amour est réciproque.
7: Grand Dieu, dire que cette femme n'est même pas jolie. Pourquoi l'amour est-il si capricieux ?
6: Quelques mois après leur coup de foudre, les amoureux ont de plus en plus de mal à dissimuler leur relation extra-conjugale. Lors des réceptions, ils s'isolent dans les petits salons où ils échangent des baisers passionnés. Ils ne peuvent plus se passer l'un de l'autre. Un soir, après une étreinte fugace dans un placard, Pierre n'en peut plus.
7: Si seulement nos deux minables conjoints étaient morts, ma tendre Marie, nous pourrions alors arrêter de nous cacher. Je te fais la promesse qu'on sera un jour réunis. Je vais d'abord m'occuper de mon cousin.
6: Aussitôt, Giroud dépêche Denis Cartaud, l'un de ses fidèles amis, et lui demande, moyennant 20 pistoles, d'éliminer l'encombrant cousin Baillet dans les bois du Val-Suzon. La première tentative échoue. Tout comme la deuxième dans la forêt de Bressay-sur-Tille. Le président est furieux.
7: Bande d'incapables ! Il va donc falloir que je me débarrasse moi-même de cette vermine. Mais en attendant le bon moment, occupons-nous de l'autre idiote. Je ne peux plus supporter sa présence chez moi. Je la déteste.
6: Justement, l'occasion est belle. Madame Giroud ne se sent pas très bien ces derniers temps. Elle se plaint de la tête, du ventre, elle vomit sans cesse. Pierre fait donc appel au docteur Rodeau. Le fameux praticien s'installe chez les Giroud pour suivre au plus près l'évolution de la santé de madame. Nuit et jour, le médecin reste au chevet de sa patiente. Il lui donne des potions, non pour guérir son mal, mais pour la faire mourir à petit feu. 10 jours plus tard, l'épouse décède d'une maladie incurable, impossible à combattre. Le docteur Rodeau sera grassement rémunéré.
7: Maintenant, c'est au tour de l'autre imbécile.
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5: Jusqu'où iriez-vous par amour ? En septembre 1638, Pierre Giroud, le premier président du Parlement de Bourgogne, devient complètement fou. Vous écoutez l'histoire de Sandra Amani, extraite de l'ouvrage « Amour et passion d'antan en pays bourguignon » aux éditions de l'Escargot Savant. Pierre Giroud et la femme de son cousin, Marie Baillet, sont amants. Après avoir éliminé sa propre épouse en l'empoisonnant, un dernier obstacle se dresse devant ce couple sordide.
6: Ce soir de septembre 1638, le cousin Baillet se rend gaiement chez Pierre Giroud. Il est en compagnie de sa femme, Marie.
7: Mon cher cousin, quel plaisir de vous recevoir. Prenez donc place à cette table, juste à l'endroit où s'asseyait ma tendre épouse. Oh, elle me manque terriblement, vous savez. Un peu de compagnie sera salutaire pour moi. La solitude où m'a plongé sa mort me désole.
6: Le vin coule à flot, et surtout dans le verre du cousin. Bientôt complètement ivre, le cousin Baillet perd la raison. Pierre rit avec lui mais ne boit pas. Marie tremble à mesure que s'écoule le repas. Elle est déjà prise de remords. Lorsque Baillet s'apprête à prendre congé, Giroud s'empare d'un immense couteau à viande. Le cousin, complètement saoul, ne réagit même pas. quand le couteau le frappe en plein cœur. Baillet pousse un cri horrible, un cri de bête qu'on éventre. Il meurt estomaqué. Le cousin Baillet, après une soirée forte arrosée, aurait perdu la tête et a mystérieusement disparu. Les jours suivants, Giroux s'assure que personne ne le dénoncera. Il commence par éliminer ses complices. On n'est jamais trop prudent. 12 personnes sont ainsi victimes de la folie du tueur.
8: Mince, j'ai oublié l'avocat. Humbert doit mourir. Sinon, il ira clamer au juge que je l'ai consulté sur des questions d'héritage.
6: 2 années passent. Les corps des victimes, bien dissimulés, ne sont jamais retrouvés. Les 2 amants restent discrets et continuent de se voir en secret pour ne pas éveiller les soupçons. Mais la vieille mère du cousin Baillet ne peut croire en la disparition de son fils si talentueux. Sa belle-fille, Marie, lui suggère de porter plainte contre X sur les conseils du diabolique Pierre Giroux. Les premiers à être interrogés sont les domestiques du président. Ils cèdent après des nuits de torture et avouent l'impensable. Le corps de Baillet a été mis dans un sac et caché dans un hôtel particulier de Dijon. Le 6 mai 1643, Pierre Giroux est enfermé dans les cellules du château de Dijon. Le tribunal ne tarde pas à donner son verdict.
9: Qu'on lui coupe la tête !
6: Marie, qui a quitté la ville de Dijon avant la mise à mort de son amant, est arrêtée quelques temps plus tard et condamnée à mort. Un ami du roi sauve sa tête et obtient l'annulation de la condamnation. Marie peut alors se remarier.
10: En espérant que sa prochaine union sera moins mortelle.
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1: Victor Hugo est venu à Reims à plusieurs reprises, et notamment lors du sacre de Charles X, le 29 mai 1825. Charles X qui a succédé à son frère, Louis XVIII, quelques mois plus tôt, en octobre 1824. Depuis 10 ans, en fait, les Bourbons retrouvaient le trône après la chute de Napoléon et l'entrée dans la période dite de la Restauration. Louis XVIII n'avait pas souhaité renouer avec la tradition du sacre. La Révolution restait présente dans les esprits, puis sa santé fragile rendait une longue cérémonie difficile pour lui. Charles X, lui, choisit l'option inverse. Le souverain entend affirmer la légitimité monarchique par un retour aux rites ancestraux. La cathédrale Notre-Dame de Reims accueille la cérémonie et c'est une véritable parade en ville. Un cortège royal avec bannières, soldats, les dignitaires du royaume et les membres de la famille royale qui composent donc cette procession spectaculaire. Parmi les invités figure un jeune écrivain de 23 ans, Victor Hugo. Il est invité officiellement à cet événement car il ne cache pas son penchant royaliste. Mais il n'est pas dupe, hein. S'il est convié au sacre royal, c'est pour en écrire tout le bien qu'il en pense. Le roi a demandé si j'étais ici. Je suis effrayé de ce qu'ils attendent de moi, précise-t-il à sa femme Adèle dans une lettre. Il en profite tout de même pour faire un peu de tourisme. Et comme tout écrivain qui se respecte, il observe et prend des notes. Il passe notamment rue de Venise et tombe sur une jeune femme dans une cour de la rue Folpen. C'est une gitane qui danse. Il poursuit sa balade dans le quartier Saint-Remy et s'arrête devant la basilique pour en faire la découverte. Il croise un petit homme d'une trentaine d'années. Il est bossu. C'est en fait le sonneur de cloche de la basilique. Tout cela inspire Victor Hugo pour l'écriture des personnages principaux de son roman Notre-Dame de Paris, publié en 1831. Le bossu sera Quasimodo et la gitane devient bohémienne sous le nom d'Esmeralda. Les héros de Notre-Dame de Paris, imaginés à Reims, c'est l'un des trésors de Champagne-Ardenne.
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2: Patrice, 69 ans, vous en.
3: Vous avez créé des meringues tatin, la confiture tatin et même un torchon qui raconte l'histoire de la tatin.
2: Ah oui, c'est une vraie passion la tarte tatin. Dans ma jeunesse, j'ai toujours été passionné de cuisine, notamment de pâtisserie.
3: Quand on est seul oignon, on en mange combien des tartes tatin à la semaine?
2: Oh bah de temps en temps, non, c'est pas régulier, mais seulement quand on a du monde, des invités, oui, on fait une tarte tatin, c'est obligé.
3: Vous faites partie des ambassadeurs de la tarte tatin de la mode Beuvron. Oui. Vous avez un record mondial.
2: En 2019, oui, on a réalisé la plus grande tatin du monde qui faisait 308 kilos et 3 mètres de diamètre. On a épluché, donc avec les bénévoles, plus de 500 kilos de pommes.
3: Et au niveau de la pâte, ça devait être une dinguerie.
2: Alors la pâte nous a été offerte par le Festival des Pins. Oui, il y avait quelques kilos de pâte. Oui, 40 kilos de pâte de mémoire.
3: Ça représente quoi pour vous, la pâtisserie ou la cuisine?
2: Moi, je me lève le matin, je pense qu'à une chose, c'est cuisiner.
3: Et je reviens sur la meringue tatin. Vous rajoutez du caramel dans les blancs d'œufs?
2: Je rajoute pas du caramel, je rajoute de la pomme confite.
3: Elle est venue comment, cette idée?
2: Genre, en réfléchissant, il fallait que je trouve quelque chose.
3: Pour vous occuper?
2: C'est ça, j'avais rien à faire, donc j'ai dit, je vais faire des meringues. Et par contre, ça a beaucoup de succès. Depuis la création des ambassadeurs, en pot de confiture, on en a fait plus de 1500. On est présent, par exemple, à Musée du Braconnage à Chon. On est à la Maison des Étangs aussi à Saint-Viat.
3: Il y en a combien des ambassadeurs de la tarte tatin du côté de la mode Beuvron?
2: Alors, au niveau du bureau, nous sommes 8 et nous avons une trentaine d'adhérents.
3: Okay. Ça va être quoi votre prochain défi culinaire, hein, Patrice? Maintenant que vous êtes recordman du monde de tatin.
2: Et ben on attend que quelqu'un nous pique la vedette pour recommencer, on attend que ça.
3: Ah ouais, et c'est quoi le record à battre déjà?
2: Alors c'est 308 kilos.
3: Et vous pensez que vous pouvez aller jusqu'à combien au maximum?
2: Oh ben là, je pense qu'on peut aller à 400, ça c'est sûr.
3: Il va y avoir assez de pommes en Sologne?
2: Ah oui, il y a ce qu'il faut. Non, on a des mains, on a tout ce qu'il faut. Non, là, il n'y a aucun problème, on est prêt à relever le défi sans souci. Par contre, il va falloir qu'ils se dépêchent parce que la pendule tourne. Alors, l'origine de la tarte tatin, donc, c'est bien la mode Beuvron. Et d'ailleurs, les sœurs tatin sont enterrées au cimetière de la mode Beuvron.
3: Ah oui, donc, parce qu'il y a les Normands qui ont essayé de vous prendre.
2: Les Normands, ben, disons qu'ils ont le beurre et les pommes, donc ils se sont un peu appropriés la tarte tatin.
3: Le mot tarte tatin, il n'est pas déposé.
2: Alors, le mot de tatin n'est pas déposé, donc aujourd'hui tout le monde peut se l'approprier. Et c'est vrai qu'aujourd'hui on trouve des tartes tatin aux pommes et maintenant des sucrés, des salés, aux poires, aux endives, aux aubergines.
3: Et ça, est-ce que ça vous révolte?
2: Oh, après, il y a de la place pour tout le monde. Hein. On peut faire tout ce qu'on veut du moment qu'elle est retournée. C'est une tarte tatin.
3: Et après, on caramélise tout ça, les endives.
2: Vous mettez un peu de sucre. Ah oui, alors, tatin d'endive, c'est délicieux. Pour avoir essayé, c'est délicieux.
3: Ah ouais,
2: vous mettez du sucre dans le fond de les endives, ça demande un petit peu de sucre. Pareil, du beurre, hop, au four, une pâte par-dessus, on tourne, ça fait une super tatin d'endive.
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2: Bonsoir, bonsoir à tous. Bienvenue sur ICI, votre radio. Je suis très, très, très heureux de vous retrouver où vous soyez en France. Je voudrais souhaiter courage à ceux et celles qui ont déjà repris le travail depuis quelques jours, cette veille de rentrée scolaire. Et puis que du bonheur aussi à ceux et celles qui ont la chance d'en profiter, parce que c'est pas mal de prendre des vacances maintenant. Nouveau rendez-vous sur votre radio ici, désormais chaque soir jusqu'à 21h. Je vais avoir le plaisir de recevoir des personnalités médiatiques, des acteurs, des sportifs, des humoristes, mais aussi des personnalités issues de la société civile. Et avec eux, je vous propose de faire un voyage de ici en ici, où chacun se racontera à travers les lieux qui l'ont façonné, une balade à travers les villes, les paysages, les régions de notre pays. Et comme il n'y a pas que Paris dans la vie, parce que c'est le titre de ce nouveau rendez-vous, il y aura la complicité de Benoît Prospero avant 21h qui nous fera découvrir le monde du vivant. Robin Bernot vous donnera la parole quelque part en France autour des rencontres. Et puis pour m'accompagner, Catherine Kikandon qui, elle, parlera des bonnes initiatives et des entreprises qui marchent. Ma première invitée, oui, parce qu'il s'agit d'une femme à tous les talents, elle est comédienne, elle est actrice, elle est journaliste, elle est chroniqueuse, elle est animatrice de télé, elle est animatrice de radio. Je reprends mon souffle. Elle a fait de cette journée un moment unique, ses premiers pas sur ICI. Vous la retrouvez désormais chaque jour à midi dans On vous doit bien ça, avec sa bande d'experts. C'est Enora Malagré. Bonsoir Enora.
3: Bonsoir Eric, merci beaucoup pour l'invitation.
2: C'est un plaisir. Ça s'est bien passé tout à l'heure à midi ?
3: Ça va mieux.
2: Ça va ? Ouais, je suis content, c'est ma première aussi. Donc,
3: c'est passé.
2: On va se porter chance l'un et l'autre. Et puis on parlera de ce nouveau rendez-vous qui s'appelle, je le rappelle, On vous doit bien ça. Bienvenue dans la famille ICI. Je sais que vous faites de la radio depuis longtemps et que c'est un exercice que vous aimez, que vous êtes heureuse d'être avec nous. Et c'est un vrai plaisir. Vous avez compris, on va voyager un petit peu dans votre vie. Vous êtes du genre un peu d'ailleurs à apprécier le coup d'œil dans le rétro. Vous êtes du genre, je fonce, je regarde pas trop en arrière.
3: Je suis pas très à l'aise, oui, parce que comme j'ai
2: ça tombe bien.
3: J'ai fait pas mal d'erreurs, j'ai un parcours un peu atypique. Ça peut réveiller des souvenirs joyeux, mais ouais. Aussi quelques échecs.
2: Et donc, essayez de fermer les yeux si vous le voulez.
3: Voilà, carrément.
2: Et vous qui nous écoutez, faites-le aussi. Faites-le vraiment. Imaginez la carte de France, vous la connaissez, Enora, cet hexagone que l'on connaît tous, elle est face à vous. Où est-ce que vous m'emmenez ?
3: En Bretagne.
2: Non. Je me suis dit, est-ce qu'on va vraiment aller là-bas tout de suite?
3: Oui, d'entrée.
2: Parce que forcément, Enora est bretonne.
3: Oui.
2: Et je me suis dit, est-ce que quand on demande un premier endroit, on va forcément dans l'endroit où on est né? La réponse est oui.
3: Je ne vous ai donc pas surpris. Non, mais ça me manque en fait tout, sans arrêt, de plus en plus. Plus je prends de l'âge, plus j'ai envie de retourner y vivre. Malheureusement, je dois rester à la capitale pour le travail.